0: Il y a un mec, il a dit, une fille qui finit son assiette, c'est red flag. Frérot, elle a juste faim. Hein. C'est pas toxique, c'est la dalle, ça s'appelle. C'est... Après, il y a des red flags. Et quelqu'un dit, ouais, moi, mon red flag, c'est quelqu'un qui met son réveil à 6h du matin, même le week-end. Excuse-le d'être pauvre, hein, il veut bosser, ce monsieur-là. Il y a quelqu'un qui a dit, voilà, moi, mon red flag, une personne qui aime l'eau plate. Donc, en fait, si t'aimes pas les bulles, t'es toxique, quoi, t'es dangereux. J'ai vu aussi, mon red flag, c'est quelqu'un qui répond trop vite au message, ou trop lentement. Le bon timing, c'est jamais bon, quoi. Il y a un mec, il a dit, moi, mon red flag, c'est une fille qui dit, on verra. C'est pas un red flag, ça. C'est une promesse honnête. Et j'espère qu'elle le verra pas, le mec. Hein. À ce rythme-là, respirer va devenir un red flag. Bientôt, il inspire par le nez, c'est un red flag. Les gens, ils veulent plus une relation, ils veulent un CV sans défaut. Et même là, ils trouveront un red flag dans la photo. Avant, on cherchait l'amour. Maintenant, on cherche la faute. C'est bien ça, le problème.
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2: Dans la rue Poncillon, il y a un atelier de gravure, Philippe Estrade. À mon avis, ça fait belle lurette qu'il est là, cet homme. On va essayer d'aller faire connaissance. Allez, on va aller dans l'arrière-boutique, discuter avec Philippe Estrade himself. Vous êtes là depuis combien de temps ?
3: 1987.
2: Le métier de graveur, c'est quoi en fait ?
3: Alors, je fais des plaques de toubib pour les bancs et des plaques de cercueil quand les toubibs sont mauvais.
2: Et vous faites aussi les clés pour ouvrir certains cœurs ?
3: Non, non, malheureusement, non. Je fais des clés pour ouvrir les chambres des jeunes filles.
2: Vous avez des souvenirs de gravures un petit peu spéciales qu'on vous a eu demandé, parce que vous gravez un peu de tout, des plaques, j'imagine.
3: Alors, j'ai un souvenir, alors ça reste un peu dans le même secteur. Un jour, un monsieur m'a amené une jolie médaille, un bijou, quoi, où il m'a demandé de graver salope. Je lui ai dit que le bijou était beau, que c'était qu'il fallait pas le faire, quoi. Et il a insisté, je l'ai fait.
2: Et alors, c'est la fin, là ? Vous arrêtez votre activité ?
3: Oui, à la fin de l'année.
2: Content ou finalement, quand même, ça fait un petit pincement au cœur ? Parce que moi, je la vois, votre enseigne, depuis longtemps. Hein.
3: Alors, ça date des années 50. Mon prédécesseur, à qui j'ai racheté le magasin, on s'en départ à la retraite, et je passe la main, et mon successeur est là, c'est mon fils.
2: Histoire de transmission, encore une fois. Votre fils qui, du coup, allez hop, reprend le flambeau.
3: Voilà, il me pousse au trou.
2: C'est difficile d'arrêter, du jour au lendemain.
3: Ouais, faut se réinventer, et j'ai encore pas eu l'idée. Je sais pas ce que je vais faire, je vais m'ennuyer.
2: C'est pas dit.
3: Je sais pas. C'est compliqué, hein.
2: Ah, il y a une inquiétude, hein, c'est clair. Oui, Mais rien ne vous empêcherait de continuer.
3: Si, lui.
2: On va aller lui dire deux mots.
3: J'aurais pas travaillé avec mon père, hein, donc il est pareil. Hein.
2: Bah pourquoi pas ?
3: C'est infaisable.
2: Mais si, j'en connais plein, moi, qui travaillent avec leur père.
3: Mon père, c'est toujours un vieux con. Là, la pièce où on est, c'était l'endroit où on cassait la croûte avec les copains. Il y avait donc les photos de mes copains, des quelques bringouilles qui se sont fait là. Il a tout viré.
2: Ils font plus la bringue, les jeunes ?
3: Il a mis des trucs comme ça. Là, c'est plus pareil. Mais mes copains étaient désespérés quand ils ont vu.
2: Bah, il y a de quoi ?
3: Mais oui.
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5: Itinéraire bis à Sainte-Vertu cette semaine, et là je suis en mairie de Sainte-Vertu. Christophe Chesson, bonjour.
6: Bonjour.
5: Comment vous définissez-vous, Christophe ?
6: Écoutez, j'ai 63 ans et je cherche encore à comprendre qui je suis et ce que je fais dans la vie. J'ai travaillé dans le cinéma pendant des années, je suis photographe depuis 20 ans. Il y a eu un moment où j'ai choisi de changer de vie. Sainte-Vertu m'a appelé et je suis arrivé ici suite à un coup de foudre avec ma maison. Et puis ensuite, la mairie m'a appelé et je me suis retrouvé maire accidentellement. J'ai monté une petite auto-entreprise qui fabrique des meubles et en acier, en ferraille. J'essaye de faire du sur-mesure. Et puis voilà, j'essaye d'être un citoyen digne de ce nom, avec une vie de consommation un petit peu mieux maîtrisée, et puis une implication vis-à-vis de la collectivité par mon poste de maire. Mais je pense que j'essaie de m'impliquer avant, et je continuerai à m'impliquer après, à la fin de ce mandat, si ça se confirme comme ça.
5: La passion pour l'image, vous avez travaillé dans le cinéma, vous êtes photographe, c'est terminé ?
6: Ah non, ça c'est quelque chose qui vous tient à vie. La fabrication d'une image, qui en fait consiste à raconter une histoire dans une fenêtre, c'est quelque chose qui me tient à cœur. Je pense que si on veut juger de la santé d'une société, on regarde sa fiction. Si sa fiction est imaginative, riche, la société va bien.
5: On peut rappeler quand même les films pour lesquels vous avez travaillé ?
6: Alors, j'ai été extrêmement gâté. J'ai travaillé avec Jean-Jacques Hano, j'ai travaillé avec Sofia Coppola, dont j'ai travaillé sur Marie-Antoinette, j'ai travaillé avec Claude Lelouch, j'ai travaillé avec Andrzej Zulawski, j'ai travaillé avec. J'ai fait 55 films, donc oui, j'en ai fait quelques-uns.
5: Mais pourquoi un jour on s'arrête alors, Christophe ?
6: D'abord parce qu'on devient un peu plus vieux, peut-être un peu plus sage, que les métiers de cinéma sont des métiers qui sont absolument épuisant en termes d'investissement physique. Moi, j'ai toujours été mu par l'envie d'apprendre et que peut-être j'étais arrivé à un stade où j'avais le sentiment de ne plus apprendre suffisamment pour me satisfaire. Et puis, place aux jeunes.
5: Aujourd'hui, à Sainte-Vertu, cette rencontre avec cette toute petite commune, elle s'est faite de quelle façon ?
6: J'avais un besoin viscéral de m'enraciner quelque part. Alors après, Sainte-Vertu, le nom lui-même est assez attractif. Et puis après, j'ai eu un coup de foudre pour la maison que j'habite ici.
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5: Itinéraire bis à Sainte-Vertu cette semaine. Et aujourd'hui, eh bien, je suis au 2. Le 2, Cécile Barbara, bonjour.
7: Bonjour.
5: C'est quoi le 2 ?
7: Le 2, c'est un lieu qui est dédié à l'art. C'est une magnifique maison que j'ai rachetée à une artiste peintre, Joëlle Kemlicka, qui a vécu pendant plus de 25 ans. Et quand j'ai racheté la maison il y a 5 ans, je me suis dit, je le dédie à l'art, je continue les expositions de peinture de Joëlle, j'y organise des concerts de musique classique, 2 concerts par an, et mon métier, c'est la mosaïque murale. Donc c'est un lieu qui est dédié à l'art autour de la peinture, de la musique, et de la mosaïque.
5: Comment on tombe dans la mosaïque, Cécile Barbara ?
7: Ah, alors moi j'avais un autre métier auparavant, j'étais pas du tout destinée à ça, c'était d'abord un loisir créatif, un dimanche, j'ai trouvé un petit kit au BHV, j'ai fait un cadre photo et ça est devenu une passion, donc j'en ai fait de plus en plus et puis suite à un licenciement économique, je me suis interrogée puis je me suis formée auprès d'un professionnel et après j'en ai fait mon métier, voilà.
5: Des exemples de mosaïques que vous avez faites ?
7: Oui, j'ai quelques belles réalisations dont je suis assez fière. J'ai fait une terrasse de 60 mètres carrés rue de Rivoli à Paris pour un restaurant l'Impérial, donc qui est en sous les arcades de la rue de Rivoli, en face du jardin des Tuileries. J'ai fait aussi un sol pour une boutique de vêtements pour enfants, tartines et chocolat, également à Paris, boulevard Saint-Germain, et puis également 2 façades de boutique d'un chocolatier au Mans et à Tours. Voilà, donc j'ai à la fois des grands projets, des grandes réalisations, puis des projets un peu plus petits, et j'aime bien alterner entre des grands et des plus petits projets. Et là, je viens juste de terminer un hall d'immeuble pour un immeuble en construction à Paris, dans le 20e arrondissement, un hall de 15 mètres carrés, voilà.
5: Vous travaillez également, j'imagine, pour les particuliers.
7: Oui, je fais souvent des crédences de cuisine, et puis des salles de bain. Et j'aime bien à la fois avoir des grands projets et puis des plus petits projets. Et c'est à chaque fois une relation aussi avec les clients de trouver quelque chose qui va leur plaire, qui me plaise aussi. Et chaque projet est un moment de rencontre.
5: Et votre passion pour la mosaïque, Cécile Barbara, vous la faites partager ?
7: Oui, j'organise souvent pendant les vacances scolaires des petits ateliers découvertes que j'ouvre aux adultes et aux enfants pour en fait transmettre le plaisir que j'ai eu la première fois que j'ai fait de la mosaïque avec un petit cadre photo où j'ai collé un carreau noir, un carreau blanc à côté. Et c'est vraiment tellement super. Et une fois, j'avais la grand-mère, la maman et la petite fille qui chacune avait leur sous-verre. Et c'était vraiment, et c'est des très bons moments, très, très conviviaux et vraiment de partage.
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5: Itinéraire bis à Sainte-Vertu cette semaine, la pause gourmande que vous attendez chaque semaine. Eh bien, aujourd'hui, je suis à l'auberge du Moulin. Sylvie, bonjour.
8: Bonjour.
5: Sylvie, vous êtes à l'auberge du Moulin depuis combien de temps ?
8: Alors, ça fera 1 an le 15 novembre.
5: Vous avez pris la suite de quelqu'un très connu. C'était Louisette. C'était qui, Louisette ? Je vous ai parlé de Louisette parce que j'ai vu sa photo dans la salle.
8: Alors oui, c'est une grande dame à qui appartenait le Moulin et qui cuisinait beaucoup avec son cœur. Et c'est une personne qui a fait de cet endroit une belle histoire. C'était convivial et surtout très familial.
5: Il a fallu prendre la suite, redonner une vie à ce lieu qu'est l'auberge du Moulin ici à Sainte-Vertu. Qu'est-ce qu'on peut manger ici, Sylvie ?
8: Alors, on peut manger du bourguignon. Des plats en sauce, de la blanquette de veau, on peut manger de la tête de veau, du riz de veau, bien sûr, hein. Tous les plats traditionnels français, des œufs en meurette, voilà. Mais on fait aussi des plats indiens, donc du butter chicken, du biryani, des poulets au korma, de l'agneau korma. Donc voilà, justement,

0: Et tout à fait, avec le Serein qui est juste à côté, ce paysage qui est merveilleux, on a aussi ce joli cachalot qui est à côté, qui attire pas mal de curiosité aussi. Et puis, il faut savoir que les gens du village aussi, c'est des gens qui ont beaucoup de cœur, qui sont très gentils, très, très accueillants, qui mettent la main à la pâte si on a besoin, voilà.
1: C'est la question que j'allais vous poser, Sylvie. Est-ce que vous avez été bien accueillie ici, dans ce petit village de Sainte-Vertu?
0: Alors, pour ma part, oui, très très bien accueillie. Et j'ai même eu l'impression d'avoir une famille. Donc voilà, c'est des gens très touchants, avec qui il y a de l'humour, il y a, je dirais même, une pointe d'amour. Donc voilà.
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1: Itinéraire bis à Sainte-Vertu cette semaine, et aujourd'hui, eh bien, je vous propose une rencontre avec Joëlle Dollé. Joëlle Dollé, bonjour.
3: Bonjour.
1: Joëlle, vous êtes photographe professionnelle, vous êtes installée ici à Sainte-Vertu. La photographie, elle est rentrée de quelle façon dans votre vie? Racontez-moi.
3: Elle est là depuis longtemps, très longtemps. La photo, c'est ma mémoire, c'est ma manière de partager ce qui me touche, et j'ai toujours eu, même depuis très très très longtemps, j'avais toujours un Nikon avec moi partout où j'allais, et en argentique j'ai fait énormément de choses en me déplaçant. J'ai toujours eu mon studio photo et j'ai eu envie de travailler sur des sujets de société, des sujets d'actualité qui me tenaient à cœur. Et je fais beaucoup de portraits. J'ai fait une série qui s'appelle Des légumes et des hommes, qui est actuellement exposée d'ailleurs à Gurgi. Dans cette série, il y a des personnes extrêmement connues comme Michel Onfray, Alain Passard, Alain Baraton, et des gens absolument pas connus, comme tout le monde, comme moi, comme n'importe qui autour de moi, et des jeunes, des vieux, et des légumes pareils, des anciens, des connus, des pas connus, des courants, tout ça. Et tout le monde est remis sur le même plan. Et c'est ça qui m'intéresse.
1: Et aujourd'hui, vous êtes totalement abandonné Paris pour Sainte-Vertu.
3: Oui. J'ai mis 2 ans avant de faire le pas, j'ai mis du temps. Depuis 2015, je venais je faisais mes semaines moitié Paris, moitié Sainte-Vertu. Et j'ai pris la décision un jour de lâcher Paris complètement, parce que je suis autonome. J'ai un studio, je suis totalement indépendante et autonome. Je continue à venir, à aller à Paris de temps en temps. J'ai de temps en temps des commandes sur Paris. Évidemment, j'ai plus le rythme que j'avais avant quand j'étais à Paris. Après, la roue, elle tourne forcément. Moi, j'ai eu ma période, j'ai beaucoup bossé. Les jeunes, ils sont là aussi, ils continuent, donc voilà. Mais, et moi, je travaille, je me concentre sur mes expos, sur mon travail, je continue, je fais des nouvelles séries ici dans la région. Ici, il y a beaucoup de proximité, j'adore ça, et donc, je suis très contente d'avoir quitté Paris, et j'ai eu la chance de quitter avant le Covid, genre tout début 2020, donc voilà.
1: Et puis Sainte-Vertu, j'ai envie de dire, c'est un cocon artistique.
3: Oui, alors bien sûr, c'est aussi la raison pour laquelle j'ai pu quitter Paris. C'est le fait qu'on soit une petite bande ici à Sainte-Vertu. On est plusieurs artistes, on se connaît, on s'est connus à Paris pour certains. On s'est rencontrés, d'autres sont venus et ça s'est élargi dans Sainte-Vertu. Mais c'est vraiment, et on est solidaires en effet des événements pour les uns et les autres.
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1: Itinéraire bis à Sainte-Vertu cette semaine. Je me suis arrêtée à l'atelier Cœur de Lys. Maria Pérez, bonjour.
4: Bonjour.
1: Vous êtes tapissière. Ici, c'est le domaine de la tapissière. Alors, tapissière, ça veut dire quoi?
4: Tapissière, c'est de la couturière d'ameublement. Je réalise tous les décors textiles de la maison. Double rideau, store, voilage, habillage de lit, etc.
1: Comment devient-on tapissière? Quel était votre parcours jusqu'à exercer cette profession?
4: J'ai habité 30 ans à Paris, j'étais assistante de direction dans un grand groupe. Et puis, vers la quarantaine, je dirais, je me suis demandé ce que j'allais faire de ma vie. Et la couture me plaisait énormément. Donc j'ai fait une formation à l'école Boulle. Et quand j'ai déménagé en province, il y a presque 15 ans maintenant, je me suis installée comme tapissière.
1: À Sainte-Vertu. Pourquoi Sainte-Vertu?
4: Sainte-Vertu parce que d'abord je suis bourguignonne d'origine et puis j'ai toujours rêvé d'habiter à la campagne et j'avais des amis à Sainte-Vertu, je venais déjà régulièrement les week-ends et voilà, donc évidemment s'installer en province c'est important de connaître du monde et c'est ce qui m'a amenée ici à Sainte-Vertu.
1: Pourquoi vous êtes-vous dirigée vers ce métier de tapissière?
4: Alors petite, ma tante était couturière et donc j'aimais beaucoup passer du temps avec elle quand on était en vacances près de chez elle. Et puis je faisais des habits pour mes poupées, pour les poupées de ma petite sœur.

0: J'ai toujours aimé avoir une aiguille dans les mains.
1: Que viennent chercher les gens chez vous ?
0: Alors déjà, moi je vais chez les clients, donc ça veut dire qu'il y a un temps d'échange, un temps de conseil qui est très important pour eux. Les moments d'échange, le travail que je fais pour eux de recherche, par exemple sur les tissus, etc., c'est important pour eux.
1: Quel type de conseils vous pouvez leur donner ? Ce sont des conseils de couleur, des conseils de matière ?
0: Oui, tout à fait. Les finitions, la forme, les matières, les harmonies par rapport à leur intérieur. Mais j'aime ça, donc voilà, je m'amuse beaucoup et j'aime conseiller mes clients.
1: C'est un métier qui vous fait découvrir de différents univers, j'imagine, parce que dès que vous rentrez chez quelqu'un, c'est un univers différent qui s'offre à vous.
0: Ah oui, tout à fait. J'ai eu la chance de travailler, par exemple, dans plusieurs châteaux du coin. Ça peut être aussi des... J'ai eu des maisons d'hôtes. Sinon, c'est des particuliers et chacun a son univers. Hein. On passe du rustique au très contemporain. Donc, j'ai la chance d'entrer dans de très belles maisons, parfois. Et ça, c'est vraiment la récompense de la tapissière.
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2: Et Olivier, ce matin, on retourne à l'école primaire aujourd'hui.
1: Eh oui, et pour y trouver du gaga. Mais blé, je voudrais aujourd'hui vous parler du mémoire de Judith Boucher, réalisé l'an dernier à l'Université Jean Monnet de Saint-Étienne, et qui s'intéresse à une question rarement étudiée. Comment le parler stéphanois, le gaga, circule encore aujourd'hui dans les écoles primaires et dans quelle mesure le parler des enseignants influence le parler des élèves? Son travail porte sur toutes les classes de l'école primaire, en milieu urbain comme en milieu rural. Judith a formulé trois hypothèses. Premièrement, le gaga serait peu utilisé par les enseignants en situation d'enseignement. Deuxièmement, lorsque les enseignants l'utilisent, les élèves auraient tendance à le reprendre. Et troisièmement, le gaga serait plus présent dans les écoles rurales que dans les écoles urbaines. Pour répondre à ces questions, elle a observé des classes, mené des entretiens avec les enseignants et avec les élèves. Elle a mené des observations dans les temps informels à l'école. Son analyse porte à la fois sur le vocabulaire gaga et sur des structures spécifiques comme le pronom neutre Y, employé comme complément direct, j'y ai fait, l'inversion des pronoms personnels après un impératif, donne-moi-le au lieu de donne-le-moi, ce qui nous vient du patois, hein, puisque Pierre Duplet écrivait déjà en 1896, à l'inverse du français, quand un verbe à l'impératif a deux pronoms pour complément, l'un direct, l'autre indirect, c'est ce dernier qui s'énonce en premier. Exemple en patois, by may lou. Et puis aussi la formation d'adjectifs à partir de participes passés. Il est trempe de chaud, ses joues sont enfles, la reloge est arrête. Donc qu'en est-il des résultats du travail de Judith? Les observations révèlent une situation un peu plus nuancée que ce qu'elle attendait. Très surprenant, 54% des enseignants utilisent au moins une fois un régionalisme en cours au cours des séances observées. Un élève sur 6 emploie spontanément un mot ou une expression gaga lors des entretiens. Et dans les classes, un régionalisme apparaît dans 20% des situations que Judith observe. Il semblerait donc que le gaga soit encore bien présent dans nos écoles. Mais quels sont les mots, les expressions, les tournures qui ressortent le plus, ou plutôt qui ressortent le mieux? Un peu de patience les amis, la suite c'est pour bientôt.
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3: Là, on est sous la tribune.
4: Sous la tribune gouache, oui, exactement. Donc, la tribune historique du stade Gilbert Brutus. Et on va aller réveiller la mascotte qui sommeille ici depuis le dernier match.
3: Et vous, Nicolas, vous faites quoi ici?
4: Alors moi, je suis donc président de la Peine de Canoës. Et depuis la saison dernière, j'endosse aussi le rôle de mascotte lors des matchs.
3: D'accord, c'est-à-dire on ne vous voit pas.
4: On me voit pas.
3: Voilà, et vous enfilez le costume.
4: Le costume là, qui se trouve juste ici. Donc les différents éléments, donc la tête et le reste du corps qui sort du pressing.
3: Donc là, on est un peu dans votre loge.
4: Voilà, dans ma loge à moi, donc avec mon coéquipier qui fait Drago, moi je fais Drax et on fait l'animation, l'entrée des joueurs, on salue les supporters et donc les photos avant le match.
3: Voilà, les mascottes, l'une est jaune, l'autre voilà, rouge.
4: C'est ça, aux couleurs des dragons, donc avec le nouveau maillot qui va être porté par la mascotte aussi. On fait toutes les animations liées avec les dragons, donc tous les événements qu'il peut y avoir et les différents matchs tout au cours de la saison.
3: Et alors comment vous avez eu cette opportunité de devenir mascotte? Il y a eu un appel d'offres? Comment ça s'est passé?
4: Alors non, je connaissais l'ancienne mascotte. Je lui ai demandé si jamais il y avait quelqu'un intéressé pour faire la mascotte, comment ça se passait. Et j'ai testé et ça m'a plu. Et du coup, je continue depuis l'an dernier.
3: D'accord, là on ressort.
4: On ressort de la tribune et généralement quand je ressors ici, c'est habillé avec le costume de la mascotte et on va saluer les supporters anglais lors des matchs et on va faire quelques photos près de la boutique et après on revient ici pour aller sur le terrain sortir avec les joueurs.
3: Mais dites-moi, vous aviez une âme d'artiste parce que c'est un petit peu spectacle là ce que vous faites?
4: Non, pas vraiment, mais bon, je suis un peu dans les associations, tout ça, donc ça me plaisait bien. Et une fois qu'on a la tête, on change de rôle et ça permet de faire des gestes, aller serrer les mains avec les supporters, aller prendre les gens dans les bras quand ils nous tendent les bras, aller faire les photos avec des petits, voir les petits aussi contents de nous voir arriver en mascotte, de voir la mascotte, ça réjouit les petits. Les photos, les Anglais, beaucoup de supporters anglais aussi veulent leurs photos avec la mascotte.
3: Donc finalement, les gens ne savent pas que c'est vous à l'intérieur?
4: Non, ils ne le savent pas. Maintenant, certains vont savoir. Mais dans mes proches et un peu dans les membres de la peigne, il y en a qui savent que c'est moi à l'intérieur. Oui. Beaucoup ignorent et après j'aime bien leur dire, ah ben, je t'ai vu au match. Et eux, ils m'ont pas vu, mais je leur dis, oh, moi, je t'ai vu. Moi, j'aime bien, ça me fait voir autre chose du match.
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5: Bonjour Serge Papagali.
6: Monsieur Thomas, bonjour. Et Dauphinoise, Dauphinois, bien le bonjour également.
5: Où partons-nous pour ce Dauphiné Tour aujourd'hui?
6: Oh mon cher Thomas, aujourd'hui nos pas nous amènent dans une tribu dauphinoise.
5: Une tribu?
6: Oui, j'ai dit tribu car le village compte moins de 350 habitants. Allons visiter les Muribontois ou les Chamois. Alors non, nous ne sommes pas dans un zoo, une réserve. Nous sommes à Saint-Mury-Montémor.
5: Ah, tout simplement.
6: Saint-Mury-Montémor, la tribu des Chamois habite donc dans ce charmant village. Saint-Mury vient de Saint-Maurice et Montémor d'un mont qui appartient à certains aimants. Bon, c'est tout simple.
5: Voilà.
6: Puis on s'en fout un peu. Voilà. On n'est pas compliqué dans le Grésivaudan. On aurait pu appeler les habitants de Saint-Mury-Montémor, je ne sais pas moi, les Murtois, les Murciens, les Martiens, tiens, pourquoi pas.
5: Oui, pourquoi pas.
6: Eh bien, on a choisi les Chamois, alors là...
5: Rien à voir.
6: On est en Dauphiné, on est les marteaux dans la région, mais évidemment pas. Alors un peu d'histoire quand même. On n'est pas là uniquement pour se moquer gentiment.
5: Non, on se moque pas.
6: Des Chamois, je sais pas si ça fait ça, sur moi, je suis pas sûr. Je suis pas sûr que ça fasse... Dans le temps, passé un temps, comme disait mon grand-père, le village fournissait à la Toussaint une redevance au prieuré de domaine. J'ai lu ça.
5: Ah oui.
6: Et, il lui donnait cette redevance en huile de noix. Alors c'était comme ça à l'époque, aujourd'hui on ne paye plus en huile de noix. Et pourtant on payait ses impôts en huile de noix, ça paraît une idée concevable. Vous me direz, il y en a encore qui seraient capables de se graisser au passage. Jeu de mots.
5: C'est beau.
6: Voilà. Image, pas jeu de mots. Mais bref, Saint-Mury-Montémor a une autre spécialité, et vous savez laquelle? Non, bien sûr.
5: Non, je ne connais pas. Heureusement que vous êtes là, Serge.
6: Si vous me dites oui, je suis dans le caca, vous voyez. C'est bien que vous me disiez non. Les ravioles.
5: Ah.
6: Mais attention, pas les mêmes qu'à Royan. Oulala, non, ce sont plutôt des rissoles, on dit. Alors, on peut se poser la question, pourquoi appelle-t-on donc ravioles, ce qui est en fait une rissole?
5: Et oui, pourquoi on les appelle comme ça?
6: Eh bien, écoutez, on posera la question un jour au chamois. Pourtant, elles sont bonnes, les rissoles de Saint-Mury. Et celles de ma grand-mère, elle était aussi, d'ailleurs. Farcies non pas à la viande, mais à la pomme de terre. Quand j'étais gamin, servi avec du jus de viande dessus.
5: C'est à table.
6: Oui, absolument. Mais je ne suis pas là pour vous parler de mon enfance et de ma grand-mère Germaine, hein, que j'embrasse si elle nous entend. Mais de Saint-Mury-Montémor. Et aussi, alors, des lieux dits qui l'entourent. Parce que j'ai lu dans le truc, il y a plus petit que Saint-Mury.
5: Ah bon?
6: Oh, mais on aime bien les gens tout petits. Moi. Je rigole, même. Tendresse, bien sûr. Ça ne fait pas tellement tendresse, ça. Bon. Cholet, Chape, Gorge, Sainte-Agnès, jadis regroupés à Saint-Mury. On ne parlera jamais d'eux, ils sont trop petits, c'est trop petit. Un salut fraternel au balcon de Beldon, dans ce massif de la belle Ladonne, de la belle femme, je ne sais toujours pas où elle est, mais enfin bon. Humour italo-dauphinois oblige, bien sûr. Comme disait mon papa Mario, il faut rire dans la vie, le temps passe, alors rions tant qu'on a des dents. Il n'avait pas cet accent, mon père, en fait. Hein. Ridere quando avevo i denti, dice. Allez, tous ensemble.
5: On n'est pas des quand même.
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7: Bonjour à toutes et tous, bienvenue dans Affaires Classées, le podcast. Nous sommes au printemps 1824. Une vieille dame habitant Saint-Faust est jetée vivante sur un bûcher. Des villageois l'accusent en effet d'être une sorcière qui jetterait des sorts maléfiques sur la population. Que cache ce fait divers digne d'un autre temps? La suite dans un instant.
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7: Nous sommes en l'an 1824. Au matin du 29 avril, le préfet des Basses-Pyrénées est de fort mauvaise humeur. Il vient d'apprendre qu'à 8 km de son palais, dans le village de Saint-Faust, une vieille dame connue sous le nom de Marie Payon a bien failli périr brûlée sur un bûcher improvisé par un groupe d'individus au prétexte qu'elle serait une sorcière. Des villageois se sont emparés d'elle afin de la ligoter. Ils ont entassé du bois, attachant la malheureuse à un pieu avant d'allumer le feu. Mais tandis que les flammes faisaient leur œuvre, elles cramèrent aussi les cordes qui entravaient les mains de la pauvre Marie, laquelle parvint à s'échapper comme elle le put. Grâce aux soins d'un médecin, elle échappa à la mort et put lentement panser ses plaies malgré d'horribles souffrances. Quelques jours plus tard, Marie songea à alerter monsieur le maire du village, pensant qu'il lui viendrait en aide en prévenant les gendarmes du crime commis sur sa commune. Que nenni ! Fort embarrassé par cette affaire d'un autre temps, l'élu commença par mener son enquête en identifiant les suspects. Dans ce village rural de quelques centaines d'âmes, les langues finirent par se délier. Les auteurs du crime ne sont autres que les membres et proches d'une famille honorablement connue à Saint-Faust. Suspectant la vieille dame de leur vouloir du mal, ils ont tenté de la supprimer par le feu. L'affaire fait tache. Elle rappelle ces pratiques d'un autre temps, en Béarn, au Pays Basque ou en Bigorre, où l'on brûlait ces femmes que l'on taxait de sorcellerie. Le maire s'interroge. Doit-il dénoncer l'affaire ou bien l'étouffer ?
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7: Selon les premiers témoignages, une fillette du village souffrant d'un mal implacable semblait vouée à une fin prochaine. Et comme souvent à l'époque, lorsque la médecine s'avérait incapable à soigner, les proches recouraient aux soins du guérisseur ou du sorcier du coin. Ça tombe bien. À Saint-Faust, les villageois racontent que Marie Payon, une vieille femme un peu marginale, aurait le pouvoir magique de guérir toutes sortes de maladies. Croyant en un miracle, les parents de la fillette implorent Marie de leur venir en aide. La vieille dame se déplace, elle examine l'enfant, et là, stupeur, elle refuse, se disant incapable de soigner ce mal sournois. L'incompréhension, la colère gagnent les parents de la fillette, prêts à payer tout ce qu'elle voudra, mais rien n'y fait. Marie refuse. Un refus qui pourrait bien lui coûter cher. Au village, la veuve Payon est surnommée la poussouère. Comprenez, celle qui connaît les poussous, autrement dit, les poisons. Aussi admirée que redoutée, elle offre, dit-on, ses potions miracles, ses breuvages mystérieux lorsque la médecine ne peut plus grand-chose. Les proches de l'enfant malade s'interrogent : pourquoi Marie a-t-elle refusé ses soins ? Sans doute se sentait-elle impuissante face à ce mal incurable, mais les parents meurtris ne l'entendent pas de cette oreille. À leurs yeux, son refus signifie qu'elle leur a jeté un sort. Ivre de chagrin, il s'imagine que la vieille veuve a pactisé avec le diable. Et comme on le croyait naguère par ici, il faut brûler la sorcière afin que ses cendres chassent le mal dont la fillette souffre. Une pratique pourtant interdite par le roi Louis XIV depuis l'an 1682. Circonstances, le maire du village aurait dû alerter les gendarmes et le procureur du roi afin qu'une enquête soit ouverte et que les suspects soient identifiés, jugés et châtiés. Or, en cette année 1824, marquée par l'avènement du roi Charles X, il en ira tout autrement dans cette commune béarnaise connue pour ses coteaux de vignes, de maïs et d'apiculture. Redoutant le scandale et voulant sans doute éviter la paille de la prison aux acteurs de cette affaire honorablement connue dans le canton, l'édile de Saint-Faust va tout faire pour l'étouffer, avec de l'argent, tout bonnement. Il convainc les parents de la fillette de mettre la main dans leurs économies et lui remettre des espèces sonnantes et trébuchantes qu'il se propose de porter au chevet de Marie Payon, accompagnée du notaire de Gand. Au mépris des lois du code pénal napoléonien en vigueur depuis 1810, monsieur le maire lui met le marché en main, moyennant une somme d'argent destinée à réparer le prix de ses souffrances. La vieille dame serait bien inspirée de signer un papier officiel par lequel elle s'engage à ne pas déposer plainte contre ceux qui ont allumé les flammes du bûcher. Une transaction qui éteindrait le feu, en somme. Lorsqu'il apprend la nouvelle, le préfet palois manque de s'étrangler. Qui est donc ce maire de campagne, ce petit notable qui fait fi des lois ? Aucun élu ne doit se prêter à un tel chantage, tonne le préfet palois. Furieux, il demande au procureur du roi l'ouverture d'une enquête qui sera confiée le 2 mai aux gendarmes de l'Escar. La malheureuse Marie Payon va enfin pouvoir livrer son récit des faits aux autorités.
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7: Âgée d'une soixantaine d'années, Marie était la benjamine d'une famille nombreuse des environs. Sa vie durant, elle avait exercé le métier officiel de fileuse. Ses connaissances en matière de plantes lui ont vite valu la réputation de guérisseuse. Les témoins entendus par les gendarmes confirment qu'en mars dernier, Marie s'est présentée dans l'état le plus affreux, pieds et mains brûlés. Marie accusa spontanément les nommés Sagette, Broc, Pondac et la sœur de ce dernier d'être les auteurs de son calvaire. L'un d'eux avait d'ailleurs fui le village, redoutant sans doute d'être envoyé en prison par les gendarmes. Il revint 3 semaines plus tard, proposant sans honte, par l'entremise de monsieur le maire, ce qu'il appelait un accommodement, une sorte de transaction destinée à éteindre l'affaire. Interrogé à son tour, l'édile de Saint-Faust masque mal son embarras. Laurent Luc jure qu'il ne savait rien des raisons de ce bûcher improvisé. Marie lui aurait confié qu'elle avait été attachée à un piquet, le feu sous les pieds et sur la tête, se disant victime d'un mauvais tour. L'omerta frappe aussi un couple de vignerons qui, bien que présents près du bûcher, disent tout ignorer de l'histoire. Sur la foi des accusations de Marie Payon, les 2 principaux acteurs de cet acte barbare sont identifiés et arrêtés. Le premier est un certain Jean Broc. Marié à la nièce de la victime, il est tailleur d'habits de métier. Lui nie envers et contre tout. Jamais, jure-t-il, il n'a brûlé les jambes de celle qu'il taxait naguère de sorcellerie, l'accusant d'avoir donné une maladie à une enfant par ses maléfices et ses sortilèges.
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7: Le second suspect se nomme Jean Pondac. Laboureur de profession, il est suspecté d'avoir planté le pieu, installé les sarments au pied de la malheureuse et d'avoir allumé le bûcher. Lui aussi nie de toutes ses forces, imaginant que nul ne croirait les dires de celle qui dit être une folle. L'enquête ira vite. 2 mois plus tard, le 28 juillet 1824, le juge d'instruction palois met Broc et Pondac en accusation du crime de tentative de meurtre sur la personne de Marie Payon. Dans son ordonnance, le magistrat écrit que la victime fut soupçonnée de sortilège par l'opinion publique parce qu'elle avait eu le tort de refuser ses soins dont chacun espérait de prompts résultats. Aux yeux des villageois, Marie fut accusée d'avoir, par ses maléfices, ses sortilèges, généré des maux qu'elle ne pouvait guérir. L'ignorance commune et les préjugés firent le reste. Les esprits s'irritèrent. Ainsi naquit l'idée de brûler une présumée sorcière. Le procès s'ouvre au Parlement de Navarre le 20 novembre 1824. L'instant est grave. L'affaire Marie Payon sera l'ultime procès palois de l'histoire où l'on parlera de sorcellerie dans un tribunal. 12 jurés venus du Pays Basque, du Béarn, et trois magistrats vêtus de leurs robes rouges et noires sont réunis pour juger deux accusés, deux hommes honorablement connus. Très vite, l'audience vire au calvaire, non pas pour les accusés, mais pour la victime, Marie Payon. Certes, les deux hommes ont bien commis les faits reprochés, mais selon les juges, c'est Marie, par ses maléfices, ses sortilèges, qui a fait naître ses blessures et les a envenimées. Incroyable, la victime passe pour une simulatrice, une victime si peu innocente que la cour acquitte les deux accusés. Ils seront libérés sur le champ.
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7: Le malheureux destin de Marie Payon, c'était l'épisode Requiem pour une guérisseuse. Dans un prochain épisode, je vous raconterai une affaire survenue en juin 2014. Une fillette âgée de 30 mois décède d'une asphyxie soudaine dans son lit près de Saint-Jean-Pied-de-Port. Selon le médecin légiste, c'est une mort naturelle, mais les gendarmes nourrissent pourtant quelques doutes.
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9: Bonjour, je m'appelle Jérémy Ferrier, j'ai 40 ans, je vis à Port-Camargue et je suis soigneur animalier à l'Institut Sicorium du Rôle du Roi depuis 15 ans.
10: Comment on se dit, petit, je veux faire ça comme métier? Vous vous rappelez du moment qui a été le déclic?
9: Ouais, je pense que c'est une vocation et je me rappelle très bien du moment. À l'époque, j'étais au CP et j'ai reçu un papier du Marineland où j'ai vu tous les mammifères marins et je sais qu'à ce moment-là, je me suis dit, c'est ça que je veux faire plus grand.
10: Est-ce que c'était compliqué à atteindre votre rêve? Les profs vous ont soutenu dans le projet?
9: On va dire qu'il y a maintenant plus de 20 ans que je fais ce métier. Du coup, à l'époque, le métier était moins connu que maintenant. Et quand j'ai demandé pour m'orienter, on m'a dit, tu veux être éleveur, c'est ça? De chiens, de chats? J'ai dit non, je veux travailler en parc zoologique ou en aquarium. Et du coup, ils m'ont dit, il faut être vétérinaire pour ça. Ce qui était totalement faux. Du coup, au début, oui, j'ai dû galérer, m'orienter vers un schéma plus classique. Et enfin, j'ai pu faire un stage au Sicorium où j'ai rencontré les soigneurs et eux m'ont dit quelle formation fallait faire pour devenir soigneur.
10: Vous dites quoi le matin en vous réveillant?
9: Le matin, quand on arrive, on se dit qu'on a de la chance d'être là déjà, de travailler avec des animaux sauvages. C'est quand même une chance. Surtout, la première chose que je me dis, c'est est-ce que tout le monde va bien?
10: C'est quoi le meilleur souvenir que vous avez eu avec les animaux où on se trouve là au Sicorium? Il y a des otaries, il y a des phoques. Vous avez forcément un souvenir inattendu avec eux?
9: Oui, il y a un souvenir plutôt marquant qui c'était avec mes otaries. Il y avait le mâle dominant et deux femelles. Il y a une femelle qui commençait à être un peu agacée. Du coup, elle n'écoutait plus trop et j'ai eu le mâle dominant qui s'est mis entre elle et moi pour pouvoir recadrer la femelle et la session s'est très bien terminée.
10: C'est quoi le message que vous avez envie de faire passer à la radio?
9: Le message que j'ai envie de faire passer, c'est qu'il faut respecter la vie animale, végétale, que les aquariums et les parcs zoologiques servent à sensibiliser les gens à cette vie-là et à pouvoir les voir en vrai. Je pense que c'est notre rôle d'éducation.
10: C'est quoi qui vous impressionne le plus chez ces animaux?
9: C'est déjà leur adaptation à l'eau. Ils ont des capacités exceptionnelles de nage. La proximité qu'on peut avoir avec eux, quand on les connaît bien et qu'on passe beaucoup de temps avec eux, la confiance qu'ils peuvent nous donner.
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11: Direction Bourges aujourd'hui et lorsqu'on se trouve place Malus, on peut descendre le long du boulevard Laïtol pour sortir de Bourges justement, élonger ainsi le campus qui porte le même nom. Mais alors, c'était quoi avant? Vous allez le savoir tout de suite.
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11: David Ledrich, guide conférencier, est avec nous. Bonjour David.
13: Bonjour Margot et bonjour à tous les auditeurs.
11: Bon alors, qu'est-ce que c'était avant que ces établissements militaires?
13: Alors là, c'est une page importante de l'histoire de Bourges. C'est l'histoire de la fonderie de canons de Bourges. En 1860, l'empereur Napoléon III crée la fonderie impériale de canons. Alors pourquoi Bourges? Parce que Bourges est au cœur du pays, loin des frontières, et la ville est reliée par le chemin de fer et, fait non négligeable, elle dispose d'un champ de tir. Le champ de tir, il existe toujours aujourd'hui. C'est ce qu'on appelle le polygone de tir, qui va de Bourges à Savigny. Il représente 10 000 hectares sur une longueur de 30 km. Après la guerre de 1870, l'école d'artillerie qui est à Metz s'installe à Bourges. Et donc, imaginons que nous partons de la place Malus. Nous allons découvrir les monuments tels qu'ils étaient à l'époque. Sur notre droite, on pourra voir tour à tour l'école d'artillerie, qui forme donc les militaires à l'utilisation des canons, l'incendie de canons, l'arsenal, et enfin, au bout, le dépôt de matériel.
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13: Et là, on arrive entre la rue de Pignou et la chaussée de Chape. Cette zone, vraiment, elle employait énormément de gens. Ça concerne 8000 ouvriers en 1918. Et à l'époque, on ne rigolait pas avec les cadences de travail, puisqu'on fabriquait 40 canons de 75 mm chaque jour.
3: Oui.
13: Le site est pillé par les Allemands pendant la Seconde Guerre mondiale. En 1967 est créé l'établissement de fabrication d'armement de Bourges, les FAB, c'est un nom qu'on utilise parfois encore, puis qui devient GIAT et aujourd'hui Nexter. C'est à cet endroit qu'ont été fabriqués les canons des chars Leclerc. Aujourd'hui, c'est un campus universitaire qui porte toujours le nom de l'AITOL. C'est un officier polytechnicien, vétéran de la campagne du Mexique, blessé à la bataille de Reichshofen, qui a dirigé l'établissement militaire de 1875 à 1879. Et c'est un endroit de Bourges qui mérite aussi d'être connu.
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1: Oui, j'adore. Ouais.
2: Pourquoi est-ce qu'on chante? Et qu'est-ce que ça peut apporter le fait de chanter?
1: De donner de l'ambiance. Ouais.
3: De s'amuser.
2: Prenons le problème à l'envers et on va arriver à l'homme. Pourquoi les oiseaux chantent?
3: Pour appeler les autres oiseaux.
1: Pour qu'ils donnent à manger. J'ai faim.
4: On peut se tutoyer?
5: Ouais.
4: Sympa. T'es lourd.
5: Mais j'ai quand même faim.
1: Ils appellent les oiseaux. Ils disent j'ai faim. Vous pouvez me donner à manger? Est-ce que vous êtes partis pour aller partir me prendre à manger?
2: Donc tu penses que les oiseaux chantent pour demander à manger?
3: Oui. Pour nous réveiller peut-être. Bah aussi des fois ils chantent le midi pour dire s'il y a un danger ou pas.
2: Et donc nous, pourquoi est-ce qu'on chante? Vous aimez chanter?
1: Oui, j'adore. Ouais.
2: D'accord. Et à part ça, tu chantes quoi quand tu chantes?
1: Je sais pas, Pierre Garnier, chaque seconde.

0: Et pourquoi tu chantes et pourquoi tu... Qu'est-ce que ça t'apporte en fait?
1: Pour s'amuser, pour nous donner de la joie.
0: Est-ce que ça fait du bien par exemple de chanter?
1: Oui, ça délibère les émotions.
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3: Et Adi Ougoujat, et Adi Sias à toutes. Mon cher Franz,
4: oui.
3: Vous ne connaissez pas la dernière?
4: Non.
3: Ah, hier Nathalie, la collègue, eh bien, n'est pas au travail.
4: Quoi?
3: Hier Nathalie, ma collègue, ne s'est pas rendue au travail. La pauvre autre. La pauvre. Vous savez ce qui lui est arrivé?
4: Bah, elle ne s'est pas réveillée peut-être ou...
3: Mais non, non, même pas. Comme au cas d'autre, on a bien pris la bicyclette pour venir au travail. Comme tous les jours, Nathalie avait pris quoi? Ben son... vélo pour venir au travail, sauf que tout ne s'est pas passé comme prévu.
4: Elle a eu un accident?
3: Mais hop, car elle est bien, oui, hélas.
4: Oh là là.
3: Granga opéré, elle a bio cargado casque. Heureusement pour elle, elle portait son casque.
4: Bien.
3: Mais je ne vous dis pas comment elle est tombée de son vélo. Plutôt si, je vais vous raconter. Elle a glissé en freinant et elle s'est amourée.
4: Hein? Vous
3: avez entendu?
4: Oui, j'ai entendu, oui.
3: Ouais. Mais... vous avez compris?
4: Non.
3: Peut-être pas, voilà. En francitan, en français régional, on dit s'amourer ou en lingo nostro, s'amourra.
4: Mais qu'est-ce que ça veut dire, s'amourra?
3: Eh, l'humour, regardez-moi, en occitan, c'est la gueule, la figure. Par conséquent, s'amourer ou s'amourra, ça signifie se casser la figure. Nathalie, la collègue de travail, s'amourette en bicicletto. Elle est tombée sur le visage. M'a dit que l'unas li fa jodol, le nez lui fait mal, mais aussi la bouche, la bouche, et tabé la egaotos, et également les joues. Elle s'est pas manquée, hein. Alors, je souhaite un prompt rétablissement, Nathalie, que c'est requin qu'il y ait, et qu'elle revienne en forme au travail.

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1: Avec quelques fermetures nocturnes à prévoir une nouvelle fois ce soir dans notre région, notamment sur le boulevard périphérique intérieur entre la Porte des Lilas et la Porte Brancion, sur la 13 aussi, fermeture en direction de Paris entre Rocancourt et la Porte d'Auteuil, et toujours sur la 13 en direction de la province entre Porte d'Auteuil et Rocancourt, dans l'autre sens tout simplement. Sur la 15 vers la province, ce sera fermé entre Franconville et Saint-Ouen-l'Aumône. Sur la 4 en direction de la province, ce sera fermé entre la Porte de Bercy et Nogent-sur-Marne. Sur la 86 maintenant, dans le sens extérieur entre Nanterre et Rueil-Malmaison, ce sera fermé entre Rungis et Saint-Maurice également. Et puis dans le sens intérieur de cette A86, ce sera fermé entre Rueil-Malmaison et Nanterre. Sur la nationale 118 vers Paris, fermeture entre les Ulis et Vélizy-Vélacoublay. Et puis entre Vélizy-Vélacoublay et Meudon-la-Forêt. Très belle route avec ici Paris Île-de-France.
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3: Salut à tous et bienvenue sur votre radio. Ici, c'est Décibel en direct de Rochefort dans ce merveilleux festival Sœurs Jumelles et en mode avant-match, puisqu'à 20h30, vous allez suivre en direct le troisième match des Bleus à la Coupe du Monde de Foot, hymne.

0: la France et la Norvège face à face, ce sera à 20h30. Et d'ici là, un décibel de gala. Avec d'abord Julien Doré. Son film concert Le Dernier Pestacle sera projeté dans 350 salles de cinéma jeudi prochain. Et ici est la fière radio partenaire de l'événement. Alors Juju Doré va tout vous raconter. Et puis au festival Sœurs Jumelles, où nous sommes installés depuis 3 jours, ce vendredi est une journée spéciale consacrée en grande partie aux droits des femmes et avec une programmation très féminine. Mentissa, Vanille et la Fondation des Femmes seront avec nous dans Décibel. Et puis enfin, le choc, la mauvaise nouvelle du jour, c'est l'annulation du festival Solidays pour cause de canicule. Hildak Benou, la programmatrice de Solidays, viendra dans Décibel tout à l'heure pour faire un point et nous dire surtout comment faire pour aider Solidarité Sida, dont le fonctionnement dépend largement de la réussite du festival Solidays. Ça sera à la fin de l'émission, mais pour le moment, c'est l'heure de Julien Doré. Salut Julien!
1: Salut ici et salut toutes les équipes d'ici.
0: Ah merci, merci. On est ravis de pouvoir parler avec toi du Dernier Pestacle, un film de cinéma qui sera projeté le 2 juillet prochain dans 350 cinémas partout en France. J'aimerais, pour bien comprendre où tu nous emmènes avec ce film, qu'on remonte un petit peu le temps et qu'on se mette en novembre 2022. C'est la fin de la tournée Aimée. C'est une énorme tournée. T'as fait 50 zéniths, 600 000 spectateurs. T'as passé toute l'année 2022 sur la route. Et en fait, très vite, t'as envie d'un nouveau spectacle, sans nécessairement qu'il y ait de nouvel album d'ailleurs. Tu nous l'avais dit en interview.
1: Exactement.
0: Est-ce que tu te souviens quand cette idée de nouveau spectacle qui allait devenir le Pestacle a germé dans ta tête?
1: Oui, parce que effectivement, j'avais le sentiment d'avoir, sur la tournée Aimée, d'avoir accompli une tournée qui était évidemment folle, et d'avoir été pour la première fois dans une mise en scène particulière qui à la fois me ressemblait et qui en fait avait éveillé chez moi l'envie d'aller plus loin. C'est vraiment ça le souvenir que j'en ai. Et de me dire aussi qu'en tant qu'artiste, cette zone-là, celle de la scène, devenait tout aussi importante que celle du studio, de l'écriture, de la composition, etc. Et que peut-être même ça devenait une zone expérimentale, artistique, dans laquelle j'avais peut-être, envie d'y retourner plus vite que prévu. Et je voulais pas que ce soit un rythme qui soit dicté et bercé par un nouvel album qui ensuite allait m'amener sur scène. Je voulais que ce qui m'amène sur scène, c'était l'envie d'y aller en proposant un spectacle à proprement parler. Et c'est exactement dans cet ordre-là que ça s'est fait. Et c'est glissé au milieu, alors que la mise en scène, j'avais déjà commencé à l'écrire, c'est glissé au milieu un album qui s'appelle Imposteur, qui a été un album de reprise, mais qui était plus un album, on va dire, de synthèse de ces 20 années de musique, plus qu'un album que j'allais porter totalement sur scène. Parce que finalement, ce Pestacle-là, il y a quoi? Il y a cinq reprises, je crois, de chansons, et puis tout le reste, c'est mes chansons.

0: Un homme heureux, un très très beau duo tiré de l'album de reprise de Julien Doré, Imposteur. Ici, il chantait avec Francis Cabrel. Julien Doré, invité ce soir de Décibel pour nous parler du dernier Pestacle, un film qui sera projeté dans 350 salles de cinéma jeudi prochain et dont ici est partenaire Julien Doré. Pour bien comprendre, en fait, je crois qu'il faudrait que tu nous donnes ta définition du spectacle versus le concert. C'est quoi la différence dans ton esprit d'artiste ?
1: C'est quelque chose qui est d'ailleurs de plus en plus établi chez les artistes aujourd'hui qui ont la chance de se produire dans des grandes salles. C'est l'idée d'amener quelque chose de total. L'idée que les gens qui nous aiment bien et viennent nous voir plongent à 360 degrés dans un univers où il y aura effectivement les chansons qu'ils aiment, mais où il y aura quelque chose qui va faire qu'on a l'impression d'être immergé dans une ambiance totale qui ressemble à l'artiste. Voilà. Alors parfois c'est plus ou moins réussi, dans le sens où parfois c'est trop, parce que ça n'est pas adapté à ce qu'on est en train de faire musicalement. Et c'est là où moi, c'est là où se joue le plus important pour moi, c'est que quand je fais des folies de mise en scène, je veux qu'elles aient un écho poétique juste, en accord avec la chanson que je suis en train de faire autour de cet effet. Et c'est ça qui est très important pour moi. Quand j'utilise du feu ou des baleines qui volent, je veux que ce feu ou ces baleines, au moment où elles volent ou que les flammes s'élancent dans les airs et surprennent, je veux que c'est un sens avec la chanson que je suis en train de faire et un décor total. Et c'est là où est le plus subtil, le plus excitant et parfois le plus délicat. C'est comment trouver cette chose-là pour qu'elle soit cohérente, même si elle est folle visuellement, quoi. Et c'est là où tout se joue. Ouais.
0: Alors, une des réponses, comment trouver ça, c'est sans doute l'écriture. T'as passé une bonne partie de l'année 2023 à rêver ce spectacle 2023 et 2024 et à balancer les idées les plus folles à tes équipes. Mais forcément, un spectacle de cette envergure-là, ça s'écrit. Donc, est-ce que finalement, le fait qu'il soit aussi devenu un film aujourd'hui, est-ce que quand t'écrivais le spectacle, quelque part, t'étais pas déjà en train d'écrire le film ?
1: Ah, je pense pas, parce que je m'étais mis en tête déjà sur la précédente tournée que le spectacle vivant, c'était le spectacle vivant, et que quand on essayait de le capter, de l'attraper pour le diffuser, notamment en télévision, on n'arrivait jamais à rendre ce qu'on avait vécu ou ce qu'on pouvait ressentir dans la salle. Et moi, je m'étais un peu mis ça en tête. Je m'étais dit, tournée précédente, il y avait 600 000 personnes qui ont vu le spectacle, c'est déjà magnifique, pourquoi vouloir plus ? Pourquoi vouloir que ça passe par un autre format ? Et puis sur cette tournée, franchement, quand elle a commencé et tout, quand c'est devenu de plus en plus fou, c'était pareil dans ma tête.
0: Ouais.
1: Et puis là, on m'a dit, mais pourquoi on produirait pas ensemble exactement le film que tu souhaites, c'est-à-dire ton spectacle, mais filmé comme tu le veux, avec des axes de caméra qui seraient ceux un peu de tes yeux tels que t'as pensé ton spectacle. Et surtout, pourquoi on le diffuserait pas une fois, un seul soir, comme un concert, en fait, au cinéma? Et là, je me suis juste figuré que, en fait, je pouvais avoir, alors c'est un peu obsessionnel, mais soudainement, je pouvais avoir la main sur, sur le rendu exact, et poétique de ce que j'avais passé tant de temps à créer, et que j'allais pouvoir repasser du temps pour essayer de créer une forme visuelle sur un écran immense, où en plus, quand on était assis dans son fauteuil de spectateur, comme ça va être le cas le 2 juillet, ce fauteuil, finalement, il ressemble étrangement à celui dans les gradins, des zéniths et des arénas. Donc que j'allais pouvoir à la fois m'approcher finalement de la perception qu'on pouvait avoir de mon spectacle dans les zéniths et les arénas, mais en plus d'y injecter la magie qu'on voit pas, c'est-à-dire celle qui est cachée, celle de mes techniciens qui agissent, celle de mon stress quand je suis sous la scène ou quand je suis en dehors de la scène en train de regarder mes musiciens, que j'allais pouvoir montrer des images au plus proche de ce que font mes musiciens ou mes techniciens, que j'allais pouvoir filmer les portraits des visages du public qui ressent, de montrer les visages quand j'interprète les yeux de la mama, par exemple, à un moment donné, ou les visages qui sourient en voyant Gilbert Montagné débarquer sur scène en scooter. Ces sourires et ces yeux, je trouve beau, et je pense que n'importe quel documentariste dirait la même chose, je trouve beau de montrer les visages des gens d'aujourd'hui qui en plus sont multigénérationnels me concernant. J'ai la chance d'avoir des enfants comme des grands-parents qui viennent me voir. Montrer avec beauté

d'une façon beaucoup plus accessible, d'aller voir exactement ce qui s'est passé dans ce spectacle-là et peut-être de se faire aussi du bien, quoi, parce qu'on a entendu parler d'un spectacle qu'on n'a peut-être pas pu aller voir. Donc voilà, c'est un mélange un peu de tout ça qui a fait que je me suis dit, mais attends, en gros, après ton cinquième Accor Arena, là, tu vas pouvoir passer des semaines à regarder les images, à les monter, à soigner un film dont tu seras peut-être pas fier, mais en tout cas dont tu seras heureux qu'il ait été capturé comme un souvenir.

0: Eh oui, pour ça. Ouais, je paie. Alors, je paie. Fabrice.
1: Julien Doré et son public, qui chante pas forcément toujours très juste, mais avec énormément de cœur. C'était Les Limites. On est toujours en direct du festival Sœurs Jumelles. Et alors que les voix féminines du festival ce soir, Vanille, Mentissa, se préparent à faire leur entrée sur votre radio ici, on termine notre conversation avec Julien Doré. Julien qui sera dans tous les cinémas de France jeudi prochain avec votre radio ici pour son film Le Dernier Pestacle. Au-delà de toutes ces émotions qui remontent quand tu te revois toi, quand tu revois les gens, quand tu revois les baleines, quand tu revois tous ces moments qui ont touché, je le rappelle, 1 million de spectateurs,

0: Est-ce que aussi ça pousse en toi cette envie que tu avais? T'es jamais très loin du cinéma, Julien, t'es jamais très loin de l'image. T'as fait les Beaux-Arts, Brice VDH avec qui tu fais tes clips, il est là sur le dernier Pestacle en co-réalisateur. Est-ce qu'une prochaine étape pour toi, ça peut aussi passer par là?
1: Oui. Mais ce sera quand j'aurai, comment dire, quand j'aurai, alors arrêté, c'est un grand mot, mais quand j'aurai mis la musique un peu de côté, ouais. Ça c'est sûr. Mais pas que. Tu vois, moi je me rends compte que ça fait des années qu'avec Brice on commence à écrire notamment une série ou des idées de documentaires et tout ça, et puis qu'on va jamais au bout parce que je reprends ma tournée, parce que je vais en studio et que parfois je viens te voir en promotion, et puis qu'à chaque fois on repousse un peu les choses. Et en fait je me rends compte là à 44 ans dans quelques jours que la seule façon pour moi d'aller vers ces domaines qui me font rêver depuis toujours, ça va être d'être à 100% disponible pour eux. Et ce sera quand je vais mettre un peu de côté la musique, je vais sans doute travailler un an, deux ans, peut-être plus sur une série que je rêve de faire ou un documentaire, de faire un livre pour enfants, une bande dessinée, une histoire, produire des artistes. Mettre en scène des spectacles d'artistes qui auront peut-être envie que je vienne leur filer un coup de main, tout ça, voilà. Mais ça, j'ai enfin compris, il m'a fallu du temps, mais j'ai enfin compris que ça serait possible quand je serai à 100% disponible pour ça, c'est-à-dire vraiment dans des moments où je mets la musique vraiment de côté, où j'arrête, quoi. Et ça m'excite beaucoup parce que je sais que ça va arriver à un moment donné, ouais.
0: On va tous aller voir le dernier Pestacle le 2 juillet, et toi, tu vas y aller ou pas? Tu vas te glisser dans une salle pour faire une surprise.
1: Ouais. J'ai eu la chance de faire une avant-première à Montpellier le 23 juin et c'était exceptionnel. Non, mais le 2 juillet, ce qui est très très drôle, c'est qu'on est en répétition pour les festivals d'été. Il nous reste 15 dates de concert avant que cette tournée s'arrête totalement. On a des endroits absolument magnifiques comme le Théâtre Antique de Vienne, les arènes de Bayonne, les arènes de Nîmes, les Sables d'Olonne. On joue dans des endroits absolument fous. Et donc on est en répétition. Donc, qui veut dire en répétition, c'est que non seulement je suis avec mes musiciens, mais je suis aussi avec mon équipe technique. Et donc, on se dit que vu qu'on va finir, allez, on va dire vers milieu d'après-midi, que peut-être ça pourrait être chouette d'aller dans un cinéma tous ensemble pour vivre ce dernier Pestacle en film ensemble dans une salle de cinéma. Ouais.
0: Trop bien. Une des 350 salles de cinéma en France, en Suisse, en Belgique et au Luxembourg. Le dernier Pestacle de Julien Doré avant une belle tournée de festival d'été. Et tes 20 ans de carrière l'an prochain? Ça rigole
1: ouais,
0: pas.
1: C'est bizarre, hein. C'est fou de se dire que tout ça s'est inscrit naturellement dans les années qui passaient, et en même temps tout ça me paraît toujours si fragile et sans doute de plus en plus précieux plus les années passent, au sens où au début, j'avais peut-être l'impression juste d'être un gars qui faisait sa passion et à qui on laissait une chance. Et puis, au bout de 20 ans, quand même, tu te dis, wow, attends, on m'a laissé ma chance quand même vachement longtemps. Est-ce que ça serait pas devenu mon métier, en plus de ma passion, au cœur de mon cœur? Et c'est quand même fou que dans cette époque-là, qu'on m'autorise à ce que ça dure, quoi. Donc ouais, ça devient de plus en plus précieux, et devenant de plus en plus précieux, bah forcément j'ai envie de quand je me mets au travail de partager des formes artistiques qui sont pour moi le plus abouties et qui créent le plus d'émotions possible, que ce soit effectivement dans la mise en scène des spectacles ou peut-être dans les futures chansons avec lesquelles je reviendrai à un moment. Aujourd'hui, j'ai la chance de juste me poser la question de savoir si ça a du sens, quoi. Si ça a du sens de faire tout ça. Donc, ouais, 20 ans, c'est complètement fou. Si on m'avait dit ça à la Nouvelle Star à l'époque, je l'aurais pas cru, ouais.
0: Eh ben, nous, on t'aime et on est ravis et on trinque par avance aux 20 années suivantes. Merci beaucoup, Julien.
1: Ben, merci à toi, Émilie, et merci ici à toutes les équipes. C'est toujours un plaisir d'être avec vous et de parler de musique, voilà.
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0: Mais oui, à Rochefort, le festival, je ne sais pas si vous entendez derrière moi, mais ça y est, la grande scène vient de se réveiller. On va y revenir, pour le moment il est bientôt 19h30 et Décibel reviendra donc après des infos utiles et pratiques tout près de chez vous.
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0: Et ce soir, à Rochefort, sur la scène du Lab, va jouer une artiste que vous connaissez bien, une amie de la maison, c'est Vanille. Salut Vanille.
4: Salut Émilie.
0: Bienvenue. Ça va et toi?
4: Ouais.
0: Alors on est dans un endroit assez incroyable, hein, le festival Sœurs Jumelles. Il y a beaucoup d'artistes qui arrivent même carrément la veille de leur concert pour pouvoir profiter un peu. C'est un festival qui mélange la musique et l'image. Toi, est-ce que c'est un festival que tu connaissais déjà ou tu le découvres là en venant jouer?
4: Non, je le connaissais déjà et je le suis déjà depuis un moment. J'aimais beaucoup la programmation. Je suis des artistes qui ont déjà été programmés ici, donc j'étais bien au fait de ce festival.
0: Ah, formidable. Est-ce que toi, d'ailleurs, justement, la question de la musique et de l'image se pose? On rappelle notamment que, alors même si c'est un phénomène qui est complètement hors de nos mains, mais ta chanson « Suivre le soleil », on va suivre le soleil. Et ben, elle est devenue, pour beaucoup de gens, une image plus une musique qui a été beaucoup partagée sur les réseaux, par exemple.
4: Tout à fait. Elle a explosé au niveau du streaming grâce aux réseaux sociaux.
0: Ouais.
4: Et les gens mettaient les images de leurs vacances, de leur coucher de soleil.
0: C'est
4: voilà.
0: Ça qui est fou. C'est que c'était pas des images que toi t'avais choisies. Et à chaque fois, pour eux, ça collait parfaitement.
4: Voilà. Donc, ma bénédiction vient de l'image. Non, mais c'est vrai.
0: C'est dingue. Alors, on s'est vu la dernière fois, ma chère Vanille, pour la sortie de ton album Regarde. Je précise qu'il y en a deux autres qui sont disponibles. Amazona à part entière. Trois album au compteur, ça veut dire maintenant que il faut que tu fasses des choix quand tu es en concert. Comment tu prépares ta setlist? Est-ce que c'est prêt dans ta tête depuis des semaines ou est-ce que tu es en train de l'improviser avec tes musiciens là?
4: Alors moi j'ai un côté assez scolaire sous mes airs, donc
0: pourtant un look de hippie parfait d'aujourd'hui, on dirait qu'on est à Coachella. Mais donc tu es scolaire?
4: Ouais, en tout cas pour le travail, j'aime bien faire les setlists, c'est des trucs. Donc je prépare vraiment en amont et ensuite je teste ça sur scène, je vois comment ça s'enchaîne le mieux, etc. Voilà, l'intérêt c'est vraiment de faire des hauts, des bas, calmer un petit peu, remonter. Bon, ouais. En festival on essaye de rester un petit peu au top tout le temps et de faire ces chansons qui bougent le plus. Donc là, j'ai déjà ma setlist depuis un petit moment parce que j'ai eu la chance de faire pas mal de dates avant celle-là. Donc
0: oui,
4: j'ai un peu testé tout ça en direct live.
0: Alors d'ailleurs, puisqu'on parle de dates, je vais vous annoncer celles qui arrivent. Si vous n'avez pas la chance d'être à Sœurs Jumelles ce soir à Rochefort, sachez que Vanille fera un plateau commun avec une artiste avec qui t'as enregistré d'ailleurs un duo, Flavia Coelho, la brésilienne. Ça sera au festival Les Villégiatures au château de Biron le 22 août. T'as une très jolie date parisienne, la Maroquinerie. On adore cette salle. Génial,
4: hein.
0: Ça sera le 7 octobre. Et puis Vanille également à Rennes le 9 octobre.
4: Voilà. Et je serai aussi au Nuit Bressane le 4 juillet.
0: Excellent. Mais dis donc, je l'avais pas celle-là dans ma petite liste. Bah, c'est bien que tu me dises. Tu fais le même concert pour tous les festivals ou est-ce que tu t'adaptes au lieu où tu te trouves?
4: Alors, je m'adapte souvent parce que il y a des horaires souvent différents. Durées de set différentes, donc du coup quand c'est souvent c'est une heure, donc là je garde à peu près le même set en festival.
0: Ouais.
4: Et sinon dans les concerts normaux, soit c'est assis, soit c'est debout, donc là je m'adapte.
0: Je m'adapte en fonction
4: du public.
0: Est-ce que c'est très différent pour toi de jouer quand il fait jour, quand il fait nuit, quand il y a un petit peu de monde, parce qu'il y a des festivals où finalement il y a juste une poignée de milliers de personnes.
4: Ouais.
0: Il y a des festivals où il y a 40 000, 50 000, tu sais même plus.
4: Ouais.
0: Il y a vraiment, toutes les configs possibles. C'est, par exemple, le jour et la nuit, est-ce que ça a une incidence sur toi?
4: Moi, en général, je reste plutôt moi, je fais mon show et quoi qu'il arrive, j'essaye vraiment d'aller chercher les gens, quoi.
0: Et la condition idéale, alors tu préfères jour, tu préfères nuit, tu préfères taille humaine, tu préfères énorme?
4: Alors, comme on a dit tout à l'heure, avec mon titre Suivre le soleil, c'est sûr quand j'arrive sur coucher de soleil, c'est parfait. C'est-à-dire commencer le concert, tu vois, il fait encore jour, le soleil se couche, à la fin du concert, il fait nuit. Là, c'est un peu la confiance. fatigue parfaite. Ouais.
0: Alors Vanille, ce qu'il faut dire, c'est qu'aujourd'hui, au festival Sœurs Jumelles, c'est une journée particulière. Déjà, c'est un festival particulier, on l'a dit, rencontre de la musique et de l'image, fondée par Julie Gaillet, qui est à la fois une comédienne, une productrice, avec une formation de chanteuse lyrique, donc évidemment l'oreille musicale, mais aussi un militantisme, un activisme féministe, voilà, qui est connu de tout le monde. Elle est très engagée auprès de la Fondation des Femmes. Et aujourd'hui, c'est une journée qui est consacrée à ça. Il y a énormément de femmes sur les scènes. Il y a des stands de prévention, etc. Est-ce que tu es sensible à ça, toi? Est-ce que c'est un thème qui te parle?
4: Moi, je suis extrêmement sensible à ça. Dans mon deuxième album, j'ai une chanson qui s'appelle Une ombre, que j'ai écrite pour une de mes amies qui s'est fait tuer par son mari. Donc, c'est quelque chose qui m'a vraiment touchée de plein fouet. Et donc, justement, c'est vraiment, ça n'arrive pas qu'aux autres. Ça, on se dit, ça peut pas nous arriver.
0: Ça, mais
4: peut
0: on,
4: pas
0: voit arriver. Ça, on voit ça aux infos. Ouais, voilà. Pas les gens qu'on connaît.
4: Et en fait, on voit que la violence, elle est partout. Moi, j'ai un fils, et donc, comme on sait, le droit des femmes et des enfants est extrêmement lié. Donc, moi, tout ce qui se passe en ce moment avec Liana et pour le droit des femmes et des enfants, aujourd'hui, il est très mal pris en charge par la justice. On connaît tous les chiffres que la Fondation des Femmes donne dans les classements sans suite, etc. Et c'est vrai que c'est deux combats qui sont liés, et quand on est maman, le droit des enfants, c'est évidemment aussi une priorité. Et donc je suis très contente d'être là ce soir, parce que pour moi ça a beaucoup de sens, et je suis d'ailleurs justement tous les lundis à la place Vendôme pour essayer de faire bouger les choses.
0: Alors il y a la place Vendôme à Paris parce que c'est là où il y a le ministère de la Justice, mais je sais qu'il y a plein d'autres villes où les femmes et les hommes qui partagent ce combat évidemment se réunissent. Voilà, alors on a choisi le lundi parce que c'est pratique, je sais pas.
4: Ouais.
0: En tout cas, tous les lundis, voilà, des manifs. C'est pas des manifs agressives, mais c'est des manifs où on montre qu'on est là, qu'on est nombreuses et nombreux, et qu'on veut, oui, que les choses changent. Il y a beaucoup d'artistes, ouais. C'est vrai. Est-ce que tu penses que une chanson, qu'une prise de position, une prise de parole, peut-être ce soir sur scène à ton concert, est-ce que tu penses que c'est important de faire ça pour toi en tant qu'artiste?
4: Je pense que c'est important, pas seulement pour moi, c'est important de prendre la parole au maximum là-dessus. Donc aujourd'hui, je vais pas chanter cette chanson Une ombre dont je t'ai parlé, parce qu'elle est pas plombante, mais elle est pas gay, quoi.
0: Et puis elle est pas adaptée à un set de festival. Voilà. Où on fait la fête.
4: Exactement. Ouais, mais le plus on en parle, voilà. C'est, de toute façon là, on ne peut être que d'accord.
0: Ouais.
4: C'est, je veux dire, je vois pas comment. Là, c'est un fait, quoi. On voit qu'il y a des chiffres.
0: Oui.
4: On voit qu'aujourd'hui il y a un dysfonctionnement de la justice, et on voit qu'il faut que ça avance. C'est tout. Il n'a pas le choix.
0: Ouais. Donc artiste ou pas artiste, de toute façon, tu t'engages.
4: Ouais, je pense que là c'est important, et je t'avoue que dans mon entourage, je vois qu'il y a beaucoup de gens qui ouvrent les yeux, parce que moi j'avais sujet déjà depuis plusieurs années.
0: Ouais. Et là en ce moment, tu penses qu'on est sur une période de prise de conscience?
4: Je trouve.
0: Bon, bah écoutez, c'est terrible qu'il faille des drames comme l'histoire de Liana pour ça, mais en même temps, voilà, cette journée, elle est étrange, parce qu'on parle à la fois de choses très graves, et à la fois il y a de la musique, on chante, on danse, mais c'est comme la vie. En fait.
4: Et ça, c'est ce que j'allais dire. Ouais. Mais c'est ça la vie, hein. La vie, c'est ça.
0: Vanille, je te souhaite une belle soirée, évidemment un bon concert tout à l'heure. Je rappelle que ton album Regarde est disponible, et que donc tu joueras. Alors le festival le 4 juillet, c'est où?
4: Aux Nuits Bressanes, c'est en Bresse, c'est à Louhans.
0: Ouais. Louhans Cuiseau, équipe de foot. J'étais fan quand j'étais petite, je te jure, c'est vrai. Trop bien. Allez à Louhans, les amis, voir Vanille le 4 juillet. Et puis il y a le festival des villégiatures au château de Biron le 22 août, Flavia Coelho et Vanille. Rendez-vous aussi à Paris à la Maroquinerie le 7 octobre et le 9 octobre à Rennes. Merci Vanille.
4: Merci Émilie.
0: Si soleil, tu me suis?
4: Bien sûr.
0: En plus, elle a un beau soleil sur son t-shirt. Je sais pas si c'est ta tenue de scène, mais t'es magnifique.
4: Merci beaucoup. Non, tu verras, ma tenue de scène, elle est un peu Amazon, coquillage, un petit mélange.
0: J'adore. Vanille dans Décibels, merci.
4: Merci, Émilie.

0: s'appelle Vanille et elle jouera ce soir au festival Sœurs Jumelles sur la scène du Lab. Et juste à côté de la scène du Lab, il y a la grande scène. Et sur la grande scène, il y aura Mentissa. Bonsoir Mentissa.
1: Bonsoir.
0: On s'est vu il y a vraiment pas longtemps pour la sortie de ton album Enfant Difficile, mais j'ai pas résisté à l'idée déjà de te revoir.
1: Oui.
0: Voilà, moi je t'adore.
1: Merci, ah, merci. Moi aussi je t'adore. J'avais passé un super moment.
0: Oui.
1: Un agréable moment. C'était la seule promo le jour de la sortie de mon album. Et je me suis dit c'était une chouette promo. C'était un échange, c'était pas une promo. Donc je
0: tenais à te remercier. Bah oui, je t'avais trouvé généreuse. Effectivement, on a parlé de tes chansons, on a parlé, Mentissa aussi, de ton parcours. Et qui fait que cet album-là, il est vraiment un album à ton image, un album qui te ressemble, un album que tu avais très très hâte de défendre sur scène. Bon, bah ça y est, on y est. Ce soir, t'es sur la grande scène de Sœurs Jumelles, juste avant Charlotte Cardin. Alors déjà, est-ce que tu la connais? Est-ce que tu l'as déjà croisée?
1: Alors, on a pu se croiser justement lors de quelques festivals il y a deux étés passés, mais c'était rapide. J'avoue, j'ai jamais vraiment eu le temps de parler avec elle, mais je suis une très grande fan de Charlotte Cardin. Alors, je sais pas si elle sait à quel point je suis fan d'elle, mais je suis fan d'elle depuis de nombreuses années. Ça remonte à l'époque. Je suis fan de sa chanson qui s'appelle Phoenix.
0: Oui.
1: Qui est une de mes chansons préférées d'elle, d'ailleurs.
0: Alors, attention, ça veut dire que c'est une vraie fan. C'était avant Feel Good. C'était avant
1: Louis.
0: YouTube.
1: Ah, mais bon, pour moi, Charlotte Cardin, voilà, je suis son projet et ce qu'elle fait depuis très longtemps. Je trouve que musicalement, c'est pointu et à la fois, c'est populaire, c'est pop, c'est cool. C'est, voilà. Ouais. On a tous, je pense, envie d'être un peu Charlotte Cardin. Elle a un truc vraiment un peu mystérieuse. Ouais. Cool girl. Ouais. Moi, j'ai rien de mystérieux. Moi, genre, alors, on voit. Moi, c'est what you see is what you get. Et c'est ok, hein. Mais genre, parfois, je me dis, ah, j'aimerais bien être comme Charlotte Cardin, un peu.
0: Un peu mystérieuse.
1: Un peu mystérieuse.
0: Eh oui, mais ça, je sais pas. Il y a les deux équipes dans la vie et il y a des filles merveilleuses dans les deux équipes. Mais ça, moi, je suis comme toi.
1: Oui.
0: J'ai pas de mystère, en fait. Tu regardes, hier soir, il y avait Vanessa Paradis. Alors, pareil.
1: Oui.
0: Vanessa Paradis, c'est pas une femme, c'est une fée.
1: Oui.
0: Alors, tu regardes les fées comme ça et tu dis, mais c'est très bien aussi de pas être une fée. Comme
1: on peut pas toutes être des fées. Voilà.
0: Non,
1: voilà.
0: Non, sinon, après, voilà, c'est un Disney, c'est plus la vie. Donc, Mentissa, j'aime bien parce que t'as ce recul sur toi-même. Et à la fois, je dois dire que moi, ton parcours, il me laisse quasiment sans voix. Heureusement, pas complètement, sinon, bah, là, il y aurait un blanc. Mais je suis impressionnée par la dimension que tu prends là. Avec ce deuxième album. Pour celles et ceux qui l'ont pas encore écouté, qu'est-ce que tu pourrais dire pour leur faire comprendre à quel point il est toi aujourd'hui, 2026?
1: Je pense que j'ai osé dire des choses dans mon album que je n'avais encore jamais dit à voix haute, que ce soit à mes proches, que ce soit à ma maman, que ce soit à moi-même. J'ai osé dire des choses que je ne pensais peut-être ne jamais avoir le courage de dire dans ma vie. J'ai osé aborder des sujets qui pour moi étaient un peu honteux. J'ai osé parler de mes problèmes de famille, de la petite moi.
0: Oui.
1: Voilà.
0: Violence aussi.
1: Des violences conjugales dont j'ai été témoin. C'est des sujets que j'aurais jamais pensé un jour aborder et je l'ai fait parce que je pense que j'étais prête à le faire et que j'ai peut-être senti que c'était peut-être aussi pour ça que j'étais là. C'était pas juste pour faire des belles chansons, mais c'était peut-être aussi pour faire des chansons qui allaient changer peut-être le cours des choses pour moi et pour d'autres personnes qui peut-être aujourd'hui subissent aussi la même chose. Donc voilà, j'ai envie de dire ça. J'ai envie de dire que j'ai osé beaucoup, je suis sortie de ma zone de confort et j'en suis fière parce qu'il n'y a rien de plus libérateur que de sortir de sa zone de confort.
0: Voilà. Et puis, il y a cette idée que celle qui était qualifiée d'enfant difficile, donc dans le système scolaire, en Belgique, mais enfin en France, on t'aurait pas mieux traité, je pense, quand elle était petite, de se dire, bah voilà, en fait, il suffit d'apprivoiser, de comprendre comment on fonctionne, comment nos cerveaux fonctionnent. Et puis, ça n'empêche pas après d'être, voilà, une belle jeune femme heureuse, épanouie dans ce qu'elle fait. Donc, c'est aussi un message à tous les enfants difficiles qui viennent de se prendre un bulletin du troisième trimestre un peu compliqué.
1: Exactement.
0: On vous envoie de l'amour, quoi.
1: Oui. Non, mais vraiment. Et quand on est enfant et qu'on est catalogué d'enfant difficile ou qu'on a des mauvais points, qu'on n'a pas la moyenne, on a tendance à se dire que c'est la fin du monde et qu'on réussira peut-être jamais notre vie. Moi, je me suis dit ça un milliard de fois. En fait, moi, j'ai toujours voulu être artiste, donc j'ai pas trouvé ma place moi à l'école dans aucune matière. Et je me rappelle quand j'ai fini mes études en secondaire et qu'il fallait faire des hautes études, dans toutes les matières, il y avait rien qui m'intéressait. Et je me suis dit mince, je vais rater ma vie. Et c'est aussi ce message-là que parfois notre notre place, elle n'est peut-être pas forcément dans le système scolaire. Notre place, elle est ailleurs. Et voilà, il faut prendre le temps de se chercher et ne surtout pas avoir peur et s'écouter vraiment. Moi, j'ai longtemps eu peur de ma petite voix et je pense que la meilleure chose que j'ai pu faire, moi, c'est de m'écouter, c'est d'écouter la petite Mentissa et de garder un peu cet enfant intérieur aussi.
0: Donc, écoutez les amis, Enfant Difficile, le nouvel album de Mentissa. Vraiment, ça va vous toucher au cœur et vous allez forcément trouver des petites phrases où vous vous dites, mais elle me connaît, elle l'a écrit pour moi, ça. Tiens, tiens. Mentissa, c'est ça, parce que plus c'est intime et plus, en fait, c'est universel, plus ça touche de monde. Ça va ressembler à quoi ton concert ce soir?
1: Oh, ça va être très pop.
0: Pop, on va ça danser. Va être... Ça, t'as envie aussi de faire ça, de faire danser.
1: Exactement.
0: La France, le monde.
1: C'est ça. En fait, ouais. J'ai envie de faire danser les gens sur des textes qui sont un peu tristes.
0: Oui, voilà.
1: C'est ça que j'aime faire. Donc, ça va être pop, ça va être un peu rock aussi à certains moments.
0: Ouais.
1: Et puis, y aura aussi des belles balades parce que c'est ce que j'aime faire.
0: Ah là là. Ta vie sur scène.
1: Oui.
0: C'est 1h30 que nous, on voit. T'es hyper, évidemment, dans la lumière, t'es dans le don, t'es dans le partage, tu donnes tout, tu chantes, nous on crie, on te donne aussi, c'est un très très bel échange et tout. Mais sauf que dans une journée de tournée, eh ben, il reste 22h30, on va dire, à passer. Est-ce que la vie de tournée, elle est agréable pour toi ou est-ce que c'est un peu une épreuve?
1: Ça dépend. Moi là, je viens vraiment tout juste de commencer ma tournée.
0: Ouais.
1: On est vraiment à la deuxième date. Ouais. Hier, c'était ma toute première et je n'ai plus été en tournée depuis 2 ans. Donc là, j'avoue que je suis pas hyper confortable parce qu'il faut que je reprenne un peu mes repères, mes marques.
0: Faut que tu réapprennes à dormir dans des bus.
1: Exactement. Ouais. Les petites habitudes de l'échauffement vocal, 1 heure avant le concert, toutes ces petites choses là. Moi, je suis quelqu'un. Vu que je suis très casanière et que je ne sors pas beaucoup, j'ai besoin de un peu reprendre mes marques. Mais je pense que ça va être très sympa. Et puis surtout, je n'ai aucune inquiétude parce que j'ai une équipe. Mais super.
0: Ah,
1: voilà, j'ai une régisseuse qui s'appelle Elsa, qui est adorable. Mes musiciens, je les connaissais déjà. C'est mes musiciens de ma première tournée. Et en fait, je suis bien entourée. Donc même s'il y a des moments où je suis peut-être pas confortable, je sais que j'ai mon équipe qui est là. They got my bag.
0: Ouais.
1: Yes.
0: Et ça, c'est beau.
1: Ouais.
0: Mentissa, je précise que si tu es ce soir sur la grande scène du festival Sœurs Jumelles ici à Rochefort, sur ce sublime site de la Corderie Royale, tu iras ensuite dimanche faire un petit coucou au Printemps de Pérou. Où tu partages l'affiche avec Louane.
1: J'adore Louane.
0: Génial. Avec Hélène Ségara au festival de Trélazé le 2 juillet. T'as des coplateaux, toi.
1: Mais vraiment 100%, on est 100% féminine.
0: On est fangirl, on est au premier
1: rang.
0: Ouais, c'est beau. Oui. C'est beau. Tu joueras avec Vanessa Paradis aussi au festival Lacemo au parc d'Anguin en Belgique le 11 juillet. Et voilà, il y a tout un tas de très très beaux festivals d'été. Et ta tournée française qui va donc porter ton nouvel album, elle commence le 1er octobre. À l'autre canal à Nancy, et là tu vas passer absolument partout en France et en Belgique, hein, bien sûr. Tu seras à Paris à l'Olympia le 5 novembre.
1: Ouh, incroyable, j'ai tellement hâte d'être à l'Olympia. Ah, c'est une vraie consécration pour moi.
0: Ouais. Alors on prend rendez-vous et on se quitte en écoutant une de mes chansons préférées sur le nouvel album Enfant Difficile. Mmh. J'aime bien quand Mentissa, la gentille, Mentissa, la lumineuse, Mentissa sort les griffes quand quelqu'un se permet des choses qui ne devraient pas se permettre.
1: Exactement. C'est important parfois, hein, d'être gentil, mais de connaître ses limites et de communiquer avec les gens où sont nos limites.
0: Voilà. La chanson s'appelle Fais gaffe à toi. N'hésitez pas à l'envoyer aux garçons qui vous embêtent, les filles. Merci Mentissa.
1: Merci beaucoup.
0: À la prochaine. Salut, bon concert.
1: Merci.

0: Vous écoutez, ici il est 19h52 et nous sommes en direct du festival Sœurs Jumelles à Rochefort. On est en ce moment installé sur la scène du Lab qui verra tout à l'heure Vanille. Camille, n'importe quoi. Camille, c'était sur la grande scène le premier soir. Là, c'est Vanille qui sera là tout à l'heure. Et puis Mentissa qui vient donc de partir pour aller dans les coulisses de la grande scène où elle se produira tout à l'heure. Je vous l'ai dit tout à l'heure, le festival Sœurs Jumelles aujourd'hui laisse la parole à la Fondation des Femmes. Alors nous aussi, sa présidente est avec nous, Anne-Cécile Maillefer. Bonsoir.
1: Bonsoir.
0: On s'est vu il n'y a pas longtemps, puisque tu nous as offert une magnifique playlist féministe.
1: Voilà,
0: non, c'est vrai. Les chansons préférées.
1: Mais c'est toujours un plaisir de parler avec toi, Émilie.
0: Ah, merci. Et puis, il y a de l'actu en ce moment, évidemment. Alors, l'actu dramatique avec l'affaire Liana, on en a parlé, mais ça a lancé un grand mouvement en France. Les femmes veulent défendre leurs droits, les droits de leurs enfants, et joie des hommes nous rejoignent dans ce combat. Alors, la Fondation des Femmes est présente ici sur le festival avec une opération qui s'appelle Nos Voix pour Toutes, parce qu'il y a des chanteuses, des artistes qui soutiennent la Fondation.
1: Oui, la Fondation des Femmes, c'est aussi tout un réseau de personnalités qui peut nous soutenir et qui se mobilise par exemple via ces concerts Nos Voix pour Toutes, qui sont des concerts au profit de la Fondation des Femmes. Et ce sont des concerts qui à la fois dans lesquels il y a des chansons qui nous font du bien, des chansons féministes, chantées par des chanteuses et des chanteurs qu'on adore. Et c'est aussi des refrains qu'on peut reprendre un peu tous et tout en cœur, et des moments aussi où on passe des messages de sensibilisation. Et cette année, en 2026, Nos Voix pour Toutes part en tournée. Ouais. Donc on commence aujourd'hui avec ce festival ici.
0: C'est trop bien. Donc vous croiserez peut-être Nos Voix pour Toutes, la Fondation des Femmes, sur des festivals que vous aimez, sur des concerts, sur des tournées, allez savoir, ou même simplement près de chez vous. Tu y crois, Anne-Cécile, à la prévention sur les sites de concerts, aller voir les gens, ouvrir des stands, ouvrir le dialogue avec des gens qui n'étaient pas venus forcément pour ça. C'est un truc qui fonctionne, tu penses ?
1: Oui, je pense que ça fonctionne. Je pense que ça permet déjà de normaliser le sujet, c'est-à-dire, en fait, c'est normal de parler des violences sexuelles, c'est normal de parler des inégalités entre les femmes et les hommes, parce qu'en fait, ça arrive, ça existe, et c'est un sujet qu'il faut sortir du tabou.
0: Ouais.
1: Parce que c'est un sujet qui pourrit la vie des femmes, hein, très clairement.
0: Ouais.
1: Et la première étape, c'est de montrer que ça existe, donc, et que c'est ok d'en parler. C'est normal d'en parler.
0: C'est ce que vous avez fait avec le mot féminicide, par exemple, qui n'existait pas. Je me souviens, il y avait des académiciens ou des gens comme ça qui avaient dit, oh là là, mais non, c'est pas un mot. Aujourd'hui, non seulement c'est un mot, mais c'est utilisé par tout le monde. Oui.
1: Ouais,
0: donc
1: voilà.
0: En fait, ça existe à partir du moment où on en parle, t'as raison.
1: Exactement.
0: Eh ouais.
1: C'est vraiment la première étape. Et de pouvoir en parler un peu partout, y compris dans ces lieux, c'est important. Nous, on pense que le féminisme, il est pour tout le monde. Et que donc, venir dans des festivals, sortir un peu de l'entre-soi, de certaines associations militantes, de manifestations, etc. Et en faire vraiment aller chercher aussi le grand public, parce que les violences faites aux femmes et aux enfants, c'est partout. C'est dans tous les milieux, c'est dans toutes les régions. Il y en a ici, malheureusement, aussi. Et donc c'est aussi à nous de nous déplacer pour sensibiliser. Et puis la prévention, elle est essentielle.
0: Ouais.
1: Nous, on pense que c'est pas un phénomène naturel comme ça qui nous tombe sur la tête sans qu'on y puisse rien. On pense que les violences faites aux femmes, ça vient aussi d'une éducation de certains hommes, et que pour pouvoir changer ça et faire en sorte que demain, idéalement, il y ait plus de femmes victimes de violences conjugales, ou il y ait plus d'enfants ou de femmes victimes de viols, en fait, il faut vraiment parler de ce sujet et sensibiliser les hommes et les garçons aussi au fait que ce sont des violences qui détruisent, et qu'on peut avoir d'autres types de relations avec les femmes.
0: La Fondation des Femmes présente ce soir au festival Sœurs Jumelles des artistes féminines à 100% sur la grande scène. Ça commence maintenant avec PR2B, il y aura ensuite Mentissa et Charlotte Cardin. Et Anne-Cécile Maillefer, la Fondation des Femmes a un rendez-vous à nous donner. Sortez les agendas, les filles, synchronisation des montres, et les gars, rendez-vous le 4 juillet, samedi 4 juillet à Paris, mais aussi dans toutes les villes de France qui voudront participer pour une grande marche citoyenne contre les violences sexuelles. Est-ce que tu peux nous en dire un mot pour que tout le monde se motive ? Déjà, ce ne sera plus la canicule le samedi 4 juillet. Donc, on pourra sortir. C'est important.
1: Voilà, ça va être sûrement la première sortie pour une grande partie de la France. On en rigole, mais en vrai, c'est très grave, la canicule.
0: Oui.
1: Et ça a des répercussions très importantes. Et ça parle aussi de l'avenir, et de l'avenir pour nos enfants. Alors, justement, cette grande marche, c'est une grande marche contre les violences sexuelles faites aux femmes et aux enfants. Pourquoi il y a cette grande marche ? En fait, c'est tout simple. Je pense que tout le monde a vu, malheureusement, entendu parler de ce drame affreux de cette jeune fille qui s'appelait Liana, jeune enfant, qui a été violée puis tuée. Et en fait, quand on a commencé à découvrir cette affaire avec avec la Fondation des Femmes, on a vu qu'en fait, il y avait eu énormément de manquements,
2: oui.
1: mais de manquements qu'on dénonce, nous, depuis des années et des années et des années. Et donc, en fait, ça nous a révoltés au plus haut point. Déjà, parce qu'en soi, la mort d'un enfant, c'est absolument révoltant, bien sûr.
2: Bien sûr.
1: Je pense que toute la France était en deuil. Mais révoltés surtout parce qu'en fait, on a face à nous des politiques, des responsables qui auraient pu faire quelque chose, qui auraient pu changer des choses depuis des années déjà et qui ne l'ont pas fait. Alors, qu'est-ce qu'on peut faire ? C'est la loi intégrale contre les violences sexuelles. Une loi intégrale, ça veut dire une loi qui à la fois parle de prévention, qui parle de justice, qui parle de réparation, qui permet d'améliorer vraiment les choses pour les femmes et les enfants qui sont victimes de violences sexuelles ou à risque de l'être. Et pour le moment, le gouvernement ne bougeait pas, quoi. Et donc, quand on voit que ça amène à la mort de cet enfant, c'est insupportable, en fait. Et donc, on s'est réunis. Vraiment, on avait tellement, si tu veux,
2: la boule au ventre.
1: Et le sentiment d'injustice. Donc, on a eu besoin de se retrouver le premier lundi devant les tribunaux. Et on s'est retrouvés, on était des milliers partout en France devant les tribunaux pour dire, en fait, à un moment donné, ça suffit. La coupe, elle est pleine. C'est pas possible qu'on continue comme ça sans changer des choses, sans agir sur cette situation. Et le gouvernement ne voulait pas bouger. Mais on avait quand même cette loi qui était à l'Assemblée nationale. Et à force de se réunir tous les lundis, ils ont été obligés de craquer. Et donc, ça y est, ils veulent bien étudier cette loi intégrale contre les violences sexuelles. Donc, déjà, ils veulent bien nous accorder du temps.
2: Ouais.
1: Waouh! Mais encore faut-il, par contre, qu'ils ne détricotent pas cette loi. C'est-à-dire, si c'est en parler pour l'amoindrir ou pour la vider, alors là, on va vraiment pas être contente. Donc, du coup, très, très, très important qu'on soit très, très, très nombreux et nombreux le 4 juillet, partout en France. Parce que c'est à ce moment-là qu'on va pouvoir montrer à quel point la vie des femmes, la vie des enfants, elle compte, elle est importante et qu'il est urgent qu'on ait des responsables qui se bougent.
2: On va bouger, n'est-ce pas ? Toutes et tous. Le 4 juillet, vous avez toutes les infos sur le site fondationdesfemmes.org. Anne-Cécile Maillefer, merci infiniment.
1: Merci à toi.
2: Et bon festival. Merci. T'as pas volé tes concerts ce soir. Merci.
1: Merci.
2: Merci à la Fondation des Femmes pour ce travail merveilleux. 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
1: Avec quelques fermetures nocturnes à prévoir une nouvelle fois ce soir dans notre région, notamment sur le boulevard périphérique intérieur entre la Porte des Lilas et la Porte Brancion, sur la 13 aussi, fermeture en direction de Paris entre Rocancourt et la Porte d'Auteuil, et toujours sur la 13 en direction de la province entre Porte d'Auteuil et Rocancourt, dans l'autre sens tout simplement. Sur la 15 vers la province, ce sera fermé entre Franconville et Saint-Ouen-l'Aumône. Sur la 4 en direction de la province, ce sera fermé entre la Porte de Bercy et Nogent-sur-Marne. Sur la 86 maintenant, dans le sens extérieur entre Nanterre et Rueil-Malmaison, ce sera fermé entre Rungis et Saint-Maurice également. Et puis dans le sens intérieur de cette A86, ce sera fermé entre Rueil-Malmaison et Nanterre. Sur la Nationale 118 vers Paris, fermeture entre les Ulysses et Vélizive et la Coublée. Et puis entre Vélizive et la Coublée et Meudon-la-Forêt. Très belle route avec ici Paris Île-de-France.
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3: Bonjour la France, j'espère que tu vas bien la France. On a tous chaud et on s'aime quand même. C'est la finale aujourd'hui.
4: Oui, bonjour.
3: Ça va Éric
4: Bastien? Bonjour, écoutez, on est vendredi.
3: Ouais, c'est ravioli.
4: Non mais je pensais faire un petit peu mieux, mais on est quand même sur une égalité.
3: Oui, bon, on a 2-2 quoi, il croyait qu'il allait me mettre minable. Mais non, mais non, pas du tout.
4: Deux candidats chacun.
3: Voilà, on a deux candidats chacun qui vont s'affronter pour gagner soit en premier prix, deux places VIP pour assister au concert de Katy Perry.
4: C'est bien pour un début de week-end, ça.
3: Ouais, ça sera le dimanche 12 juillet au Zénith de Nancy. Donc vous aurez évidemment un espace privatif pour faire un petit cocktail dînatoire, des boissons à discrétion, un parking réservé, 100 euros de carburant pour aller là-bas. Et puis vous passerez la nuit dans une suite pour deux personnes avec les petites déj. Donc ça, c'est le premier prix. Le deuxième prix, c'est quoi?
4: Attendez, vous cherchez un bon café? Mais pourquoi vous cherchez encore, Valérie? Tu le sais, c'est Joe Malongo, notre légende habituelle. Tous les jours, du lundi au vendredi, il prépare avec toutes ses...
3: dosettes et...
4: Non, parce qu'il est, c'est comme le Père Noël. Il a, des petits lutins qui travaillent pour lui dans son atelier. 32 dosettes, oui.
3: Et six verres en verre.
4: Bien sûr, pour une cafetière
3: et
4: extraordinaire.
3: Toute la semaine, je vous rappelle qu'on a fait gagner aussi les perdants. Puisque quoi qu'il arrive, tous ceux qui participent à l'émission gagnent deux places pour aller au cinéma avec un film ici qui s'appelle Les Parfaits Arnaques en famille avec Audrey Fleurot et Ramzy Bédia. Il est l'heure à présent, eh bien...
4: Oui, il est temps.
3: Il est temps d'accueillir nos finalistes de la semaine, Mathieu, Florence, Anne-Sophie et Guillaume. Comment?
4: Bonjour.
3: Ça va?
5: Bonjour.
4: Bonjour.
3: Vous êtes en forme? Vous êtes tous prêts à gagner?
6: Oui.
5: Oui.
3: Très bien. Alors, la première demi-finale, c'est Mathieu, ici Lorraine, contre Florence, ici Pays de Savoie.
4: Un chacun.
3: Voilà. Bah oui, tu vas pas le répéter 50 fois. Oh là là. On dirait une personne ancienne. Alors,
4: allez,
3: et la deuxième demi-finale, ce sera Anne-Sophie contre Guillaume.
4: Un chacun.
3: Aïe, aïe, aïe, aïe. J'appelle la Fédération Française des EHPAD. Pouvez-vous récupérer votre prototype? Alors, Mathieu et Florence, comment ça va?
5: Moi, ça va très très bien, chaudement, mais ça va.
4: Ben oui.
3: Ok, Mathieu, combien il fait chez toi?
6: Il doit faire 27.
3: Oh ben,
6: dans la maison.
3: Ouais. C'est déjà pas mal, hein, parce que chez moi, il fait 31. Comment te dire? Alors, tu as 46 ans. Je rappelle que tu habites à Terreville. Tu étais avec nous mercredi. Tu as des poissons rouges, des perruches et un lapin. Alors, on n'en avait pas parlé, mais alors tout le monde t'appelle Chacha. C'est drôle, ça, pourquoi Chacha?
6: C'est par rapport à mon nom de famille, en fait.
3: Ah, voilà, d'accord. Parce que Mathieu, normalement, c'est Matt, non?
6: Oui, c'est Matt, mais... Quelqu'un un jour m'a appelé Chacha et c'est resté depuis des années.
3: Ah, Mike.
4: En même temps, Matt, ça va bien avec échec. Échec et Matt. Ouais. Voilà.
3: Merci, Kinan, qui de plus en plus, à chaque fois qu'il vient participer à l'émission, sa casquette s'enfonce tellement il a honte. Voilà, alors, tu as une petite manie qui m'a fait beaucoup rire. Il paraît qu'avant de manger les aliments, tu les renifles. Pourquoi?
6: Ah, ben, je renifle tout ce que je mange, oui. Je ne sais pas, c'est un toc. J'ai peut-être peur d'être empoisonné.
3: Ah ouais, d'accord, mais tu crois que tu vas sentir le poison s'il y a du poison?
6: Non, mais c'est surtout l'odeur qui donne l'appétit, donc je pense d'accord. que c'est lié à ça.
3: Ok.
4: Les animaux, ils font ça. Ouais, ils sont tout.
3: Bah, les oui. animaux, oui, bah oui, surtout ouais. les petits chiens.
4: Ouais.
3: Voilà. Alors, je vais te poser la première question, vrai ou faux, afin que tu puisses gagner le premier point,
4: sure.
3: car tu vas le gagner.
4: Merci de me rappeler.
3: Je le sais. Tiens, une petite musique d'ambiance. Ah, Volvic, un volcan s'allume.
4: Une Valérie s'éteint.
3: Voilà. Alors, écoute bien cette question, Mathieu. Il existe un volcan en Indonésie qui crache de la lave bleue. Il existe un volcan en Indonésie qui crache de la lave bleue. Vrai ou faux? Top chrono, 5 secondes.
6: Je dirais vrai.
3: Eh ben, t'as bien raison. Il s'appelle le Kawajen. Il est célèbre parce qu'il a des flammes bleues qui sont visibles la nuit. Et en fait, bon, c'est pas vraiment de la lave bleue, c'est les gaz qui s'enflamment et ça fait du bleu. Mais on dirait vraiment le la lave bleue. Premier point pour Mathieu.
4: Bon, et comment ça, Florence, depuis lundi?
5: Ça va très bien, merci. Et vous, Eric?
4: Ça va. Écoute, je suis content de te retrouver, de jouer avec toi. T'as été super à l'aise lundi à Chapéry, en Haute-Savoie, avec ton chéri Jean-Sébastien. Et puis toute la petite famille. Est-ce qu'on avait parlé de ton charou, Aïka? Je sais pas si on avait parlé de ton charou, hein.
5: Non, pas du tout.
4: Voilà, c'est bien de mettre à l'honneur les chats.
3: Moi, pourtant, j'aimerais savoir oui. comment ça s'appelle, les habitants de Chapéry.
4: Chapériens.
5: Voilà, parfait.
4: Oh là là là là. Chapérienne, exactement. Florence qui est bénévole l'hiver auprès du Secours Populaire. Ça, c'est top. Et tu tiens le magasin solidaire. C'est
3: le
4: bien,
3: magasin,
4: ça.
3: Ouais.
4: Le magasin.
5: Oui.
4: Oui, ben c'est bien.
5: C'est ça.
4: Ben c'est chouette, ça, d'aider le secours.
5: Il faut les aider, hein, il faut les soutenir.
4: Il faut aider tout le monde.
3: Ben, c'est important. Puis alors, pour les SDF en ce moment, la canicule, c'est pas. N'hésitez pas à donner de l'eau aux gens que vous voyez seuls dans la rue.
4: Et oui, Florence adore les lotos de village. Elle gagne souvent. Je vous rappelle qu'elle gagne même beaucoup, puisque à Annecy, elle avait gagné une voiture décapotable en jouant au casino. Elle est très chanceuse, la nana. Mais ouais, on en a parlé cette semaine. Ah non, mais là, je me sens bien avec toi, Florence. D'ailleurs, on va jouer. On va tout de suite montrer à quel point on est au taquet. Je crois que c'est le titre de l'émission.
3: Oh là là, tout à fait.
4: Voilà, ça, c'est
3: Qu'est-ce
4: pas
3: qu'il y a Tu t'es coincé le pied?
4: Non, j'ai voulu faire une voix de ténor, mais je crois que c'est pas ça. Un chanteur ténor possède une voix très grave. Est-ce que c'est vrai ou faux? Top chrono, 5 secondes. Ça vaut un point. Un ténor, c'est très grave?
5: Sa voix, je dirais faux.
4: Tu dis faux, le ténor possède, t'as raison, possède au contraire l'une des voix les plus aiguës chez les hommes.
5: Un point.
3: C'était quand même sur le gong, hein, la réponse.
4: J'ai pas entendu. Bah,
3: Maître Coupez, intervenait, parce que...
4: Bon, non, avec les canicules, j'ai plus de notion du temps, vous savez, donc...
3: Voilà, donc,
4: mais faut qu'elle fasse gaffe la
3: Mathieu,
4: prochaine fois.
3: Mathieu, je te donnerai un petit avantage sur la prochaine question. Voilà.
5: Eric aussi pour moi.
3: Non, tu viens de l'avoir, ton avantage, mon petit chat. On t'a laissé répondre après le gong.
4: Fini la joker.
3: Alors là, c'est pas le tout, mais vous écoutez ici, vous vous dites, mon Dieu, il fait chaud. Qu'est-ce qu'elle va nous mettre comme musique pour supporter la canicule?
4: C'est
3: vrai, là,
4: c'est quoi?
3: Ah bah là, c'est 1988. Hein, alors, moi aussi, un de mes chanteurs préférés de quand j'étais ado, c'est Étienne Dao, le monde. Des bleus comme toi, tout. Allez, bleu comme toi, je vous aime, à tout de suite.

0: comme toi, Étienne Daho.
1: Quelle voix de ténor.
0: Vous avez vu, hein, 1988, Étienne Daho. Ah mais non, c'est une voix aiguë, les ténors.
1: Oui, donc...
0: Moi, j'ai pas une voix aiguë, quand même.
1: Non, allez, jingle.
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0: La voix de taquet, une voix de ténor, un peu.
1: Oh là là.
0: La voix qui parle de temps en temps.
1: Bah non, il a une voix plutôt grave, au contraire.
0: Ah, d'accord.
1: Cherche le nom de la personne qui a une voix grave.
0: Alain Gazal.
1: Voilà. Alain, il a une voix un petit peu de séducteur.
0: Ah bah, c'est un beau gosse, Alain, attendez. C'est la voix de la radio, hein.
1: Eh bah, c'est super. Alors, nous allons évidemment passer au quiz musical. C'est un petit peu un moment difficile parce qu'il va falloir connaître la chanson. Bon, je sais que Mathieu, t'es assez doué en chanson française, on va pas se mentir.
3: Oui.
1: Bah, comment il ose pas trop dire qu'il est bon ou pas? Il a... Oui, bon, allez, alors, écoute-moi bien. C'est des tubes vraiment d'été. Hein. Le truc, évidemment...
0: Un peu sadique, voilà.
1: Bah, l'autre, c'est un sadique, hein, je te le dis tout de suite. Bah, c'est lui qui prépare les quiz.
0: Ça rime avec Eric. Hein,
1: oui, alors, sadique comme il est, figure-toi que là, d'habitude, on a quand même 10 secondes d'extrait. Puis ceux du non, fais chier. Non, je vais leur compliquer la vie. Et là, vous allez avoir 5 secondes pour reconnaître l'artiste. Il y en a un après l'autre. Donc, concentre-toi bien, mon petit bonhomme. On y va, c'est parti.
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1: Qu'est-ce que c'est? Qui c'est qui chante?
3: Nino Ferrer.
1: Nino Ferrer. D'accord.
0: J'aurais dû mettre 2 secondes.
1: Oh, et ça suffit maintenant de traumatiser les candidats, là. Ah, oh, nom de Zeus. Oui, bien sûr, le Sud.
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1: On adore cette chanson.
0: Bien sûr.
1: Bravo Mathieu, ça te fait donc un premier point. Alors, même punition avec la deuxième chanson à reconnaître. Il nous a mis 5 secondes.
0: 5 secondes.
1: T'es content de toi?
0: Pour l'instant, c'est bien. Il l'a trouvé, hein.
1: Oui, mais enfin, t'es content de toi?
0: Pour l'instant, ça va.
1: Allez, écoute
0: bien. Je suis toujours content de moi.
1: Ça, on le sait. Allez, écoute bien.
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1: Alors, qu'est-ce que
3: c'est?
1: Thierry Hazard.
0: Franchement, je vous mets 2 secondes la semaine prochaine. C'est pas possible.
1: Mais tu arrêtes maintenant de traumatiser tout le monde, là. Ça suffit, oui.
0: Simple.
1: Bien évidemment, c'est Thierry Hazard. Le jerk.
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5: De la musique pop.
1: Ouais, sur de la musique pop.
0: Exactement.
1: Ça te fait donc 3 points, Mathieu. Bravo.
0: Florence, alors comme ça, on collectionne les parfums.
6: Oui. Hmm.
0: Bah, raconte-moi un petit peu.
6: J'adore les garder.
0: Et alors pourquoi? Je sais pas, c'est quoi? C'est le flacon? C'est la beauté des flacons que tu aimes?
6: Non, c'est pour le souvenir aussi, les cadeaux qu'on m'a offerts, des enfants, des gens qui m'apprécient, et puis pour pas les jeter en fait.
0: Ok, donc tu gardes les bouteilles de marque, même vite, t'en as quoi?
6: Voilà.
0: Combien?
6: Une trentaine.
0: Ça va.
6: Ouais.
0: Allez, voici donc ton quiz, comme tu l'as compris dans la sadicité, sadisation, de sadique quoi.
1: Oui.
0: J'ai mis que 5 secondes. Voici le premier extrait.
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0: tu l'as vu mon 43
1: ouais, bon. Je l'ai vu, ouais. Tu l'as Allez, vu mon 250 ouais.
0: Voici un deuxième, dis donc Florence. La ouais. France compte sur toi, s'il te plaît.
2: Bah ouais, je crois que je vois.
0: Ah, si, il y a les titres de la chanson
2: de.
0: Oui. Et ben voilà Florence.
1: Dis-moi oui.
2: C'est pas tout perdu.
0: Non mais non. Andy, bon. Jamais.
1: Alors Mathieu, tu as 3, Florence tu as 2. C'est pas mal. Voilà, je veux dire voilà, Mathieu, tu restes bien.
0: On a connu
1: bien...
0: quand même des candidats bien meilleurs que ça, mais bon après.
1: Alors, je serai toi, je rangerai mon somme de part de vers moi dans ma petite poche parce que là, tu es ridicule. Ouais. Bien, allez, on va tout de suite écouter un truc qu'on adore. Ça sent l'été, ça sent les vacances. C'est ce que j'écoutais quand j'étais petite. D'ailleurs, c'est sorti l'été de la canicule, 1976. Comme quoi, tous les 50 ans, je pense qu'il y a une canicule.
0: Il n'y a pas de titre en 76.
1: Bah, j'avais 11 ans.
0: En 76 ?
1: Bah oui, je suis née en 65. Voilà, donc j'étais petite, j'étais à l'école.
0: C'est pas votre âge.
1: Allez, Elton John et Kiki dit I don't go breaking my heart.
0: I don't breaking my heart.
1: Allez, vous écoutez ici, on vous aime.

0: Elton John et Kid Idi avec Don't Go Breaking.
1: Kid Idi,
0: Don't Go Breaking My Heart. C'est vrai que c'est Kid Idi,
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1: C'est
0: la fin de saison.
1: C'est un peu problématique. Alors, Mathieu, ici Lorraine à 3. Florence, ici Pays de Savoie.

0: voix à deux. Mathieu, si tu l'emportes, tu l'emportes.
1: Encore une grande phrase.
0: Encore une grande phrase.
1: Si tu l'emportes, tu l'emportes.
0: Voilà, hein, donc Terville compte sur toi, la Moselle compte sur toi, voilà, tes enfants comptent sur toi.
1: Tu l'emportes, tu l'emportes.
2: Surtout.
0: La France compte sur toi, le Dami Dolan compte sur toi. Il y a un moment donné.
1: Tu vois que c'est avec ça qu'on va avoir deux T dans Télérama, franchement.
0: Mais tu cherches à avoir deux T dans Télérama, toi ?
1: Pas du tout.
0: Ah bon, d'accord, parce que si c'est à ton but, il faut que tu ailles bosser à France Culture. Hein. C'est pas ici qu'il faut bosser.
1: On les salue.
0: On les salue, je les adore. Mais là, tu auras peut-être deux T dans TéléZ. Alors, mon petit Mathieu, comment tu te sens ? Est-ce que ça va pulser, là ?
2: Un peu stressé, là, mais.
0: T'es un peu stressé ?
2: Je le sens quand même.
0: Non, moi je le sens bien parce que t'as une culture incroyable.
1: Une France culture incroyable.
0: Je oui. pense que tu vas totalement triompher. Tu vas totalement l'emporter, Mathieu. Je crois en toi. La France compte sur toi. Vraiment. Allez, écoute bien cette question qui est une question d'une facilité à toute épreuve.
1: C'est pas normal.
0: Bon, c'est pas moi qui fais les questions, donc tu verras ça avec les auteurs. Mmh. Alors écoute bien. De quel sitcom sont issus les personnages Nicolas, José, Lali et Bénédicte, qu'on appelait Béné? De quel sitcom sont issus Nicolas, José, Lali et Béné, alias Bénédicte? Top chrono, 10 secondes.
2: Hélène et les garçons.
0: Ta ta ta ta ta ta ta da da.
1: Olé.
0: Yalla, écoutons ce générique de la mort. Une fille. Et voilà, bravo. Tu vois, j'avais pas dit que c'était le meilleur. Voilà, c'est tout ce que j'ai à dire.
1: Ouais.
0: Voilà, tu joues pour la gloire maintenant. Bonne soirée à toi.
1: Bon, comment ça on joue pour la gloire là?
0: Bah parce qu'elle a 2, il a 8. Donc même si elle marque 5, ça lui fait 7.
1: Florence.
3: Florence. Bah, ouais, je suis triste.
1: Bah, moi aussi je suis triste, Florence.
3: Il n'y a pas une question bonus?
1: À la rentrée peut-être, mais là on l'a pas prévu là, aujourd'hui.
0: Bah, à la rentrée, pas de session.
1: Bon, Florence, alors je te pose quand même la question parce que t'es sympa et puis parce qu'on t'aime, qu'on a envie de passer. Tu sais quoi? Juste avant la question, vous allez voir que c'est raccord parce que bon là on est mort.
0: On y va, allez-y.
1: Oui, alors, il lui faut toujours un mouchoir en papier dans la main.
3: Oui.
1: C'est une circonstance aujourd'hui, quoi. Mouchoir en papier.
3: Voilà, vous avez tout compris.
1: On pleure la défaite, quoi.
0: Mais pourquoi il te faut un petit mouchoir en papier dans ta main?
3: En fait, c'est un anti-stress, ça me détend, c'est pour me soulager, c'est pas top en fait.
0: Pourquoi tu t'achètes pas des très jolis mouchoirs en tissu par exemple?
3: Bah non, parce qu'il y en aurait partout, des fois j'en ai 10 dans mon lit, alors il me faudrait une collection.
0: Ah oui, d'accord, ok, bon ok, très bien.
3: Ouais, non.
1: Bon, écoute, voici quand même cette question. On va sortir avec les honneurs parce qu'on est comme ça, Florence. Dans quelle ville de France trouve-t-on une statue? Je parle pas de celle qui est la statue d'Amy Dolande, là, qui est. C'est Angoulême qu'elle est, non? À Montélimar.
0: Oh, elle est à Montélimar.
1: Montélimar, oui, c'est vrai.
0: Bon, vous savez, j'en ai un peu partout, à Guingamp.
1: Ça, c'est sûr, vous mettez partout, ça, vous le savez. Dans quelle ville?
0: Je vais appeler la DRH et je vais lui expliquer comment tu maltraites.
1: Dans quelle ville de France trouve-t-on une statue surnommée les 400 culs? Existe vraiment, hein. Les 4 sont culs. Top chrono, 10 secondes. Une ville en France.
3: C'est à Chambéry.
1: C'est comment?
3: À Chambéry.
1: Mais t'es pas un peu du coin, toi?
3: Bah si, je suis de la Savoie.
1: Eh bah oui, donc voilà, forcément, tu le sais. Et tu as raison, c'est Chambéry. Il s'agit d'une fontaine en fonte, érigée en 1838, que tu connais, représentant 4 éléphants réunis à l'arrière-train. Alors, tu vas d'autant plus le regretter parce que c'est ta région. Mais tu l'as compris, malgré le fait que tu marques des points, ça ne suffira pas.
0: Bah non, parce que ça fait 7 et Mathieu, tu as 8. Donc Mathieu, tu as bien compris, mon petit chat, que tu es en finale. C'est magnifique.
1: Bravo.
2: Et je tiens à féliciter Florence aussi quand même.
3: Ouais, félicitations Mathieu, c'est très bien.
1: Avec des places de ciné, Florence.
0: Bah bien sûr qu'elle a des places de ciné, Florence.
3: C'est déjà un cadeau.
0: C'est déjà un cadeau, ma petite chérie.

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2: Je vous rappelle que c'est la finale. Mathieu, un candidat à moi, vient de se qualifier. Il reste Anso et Guillaume. Je vous rappelle les prix. Premier prix, 2 places VIP pour assister au concert de Katy Perry le dimanche 12 juillet au Zénith de Nancy, avec un accueil digne des plus grandes stars de la planète. Et puis une nuit dans une suite pour 2 personnes. Sinon, la machine à café Malongo, les 32 dosettes à paillettes et les 6 verres en diamant. Et évidemment, pour tous les perdants, 2 places de cinéma pour aller voir Les Parfaits Arnaques en famille, un film ici avec Audrey Fleurot et Ramzi Bedia. Voilà, allez, on reprend. Alors, Anne-Sophie, comment ça va?
3: Ça va très bien, merci, et vous?
2: Bon, moi ça va, écoute, j'ai mon premier candidat qui vient de se qualifier pour la finale. Je suis joie et bonheur. Alors, je rappelle que tu joues avec ici, Sud de Lorraine, que tu habites à Sanché, dans les Vosges. Comment il fait aujourd'hui dans les Vosges?
3: Très, très, très chaud.
2: Même dans les Vosges, mon Dieu!
3: Combien... Même dans les Vosges.
2: Oh là là là là là là. Bon, il fait combien?
3: Comme quoi, personne n'est épargné.
2: Hein. Ah bah non, ça c'est sûr. Il fait combien chez toi, là?
3: Oh bah, si je laisse la voiture en plein soleil, je monte à 38.
2: Oh my God. Eh bah voilà. Alors...
3: Ah oui.
2: Tu fais attention à ton petit chien, là. T'as un petit chien qui s'appelle Milou, tu fais attention
3: à lui.
2: Mais ouais, les urgences vétérinaires, hein, le 31-15, sont débordées parce que les gens ne calculent pas. Le bitume, c'est chaud. Voilà. Et les vétérinaires sont débordés par les brûlures de coussinets.
3: Les gens, ils sont pas malins. Hein.
4: Faut tout faire.
2: Mais non, enfin, franchement, c'est...
4: Bah si, mais t'as raison, le bitume, il faudra adapter.
2: Mais évidemment, mais surtout, et puis alors, je ne parle même pas des gens qui oublient ou leurs enfants ou les animaux dans les bagnoles. Alors, ma chérie, tu vas évidemment gagner tout de suite, absolument tout de suite, ton premier point. Comme ça, le ton sera donné. Tiens, je te mets une petite chanson.
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4: Vous portiez déjà vos chaussures, vos tiers à cette époque-là?
2: Alors, je rappelle que je vais appeler la DRH. Parce que depuis 2 saisons, j'en ai pris plein la gueule. Et là... C'est la fin de la saison ce soir.
4: Je me lâche.
2: J'en ai marre en fait. Ouais, hein, voilà. Alors, écoute bien la question. Pour dissuader les voleurs de vélo, il existe désormais un antivol qui pue le cadavre. C'est-à-dire, tu voles le vélo et ça pue. Mais ça pue la mort vraiment. Donc, est-ce que c'est vrai ou faux, top chrono?
3: Oui, je dirais que c'est vrai. Il me semble avoir entendu parler d'un truc comme ça à la radio une fois.
2: Ouais. Maintenant, tu parles d'un truc. Eh ben oui, c'est vrai.
3: Oui.
2: Alors, c'est pas pour empêcher le vol, mais ça dissuade, hein, parce que l'antivol cactus, c'est la méthode radicale. Hein. T'essayes de casser le truc, ça libère un gaz, mais c'est horrible. C'est comme si c'était un cadavre en décomposition. Donc voilà, bravo, premier point.
4: Guillaume, avec ici Champagne Ardenne à Reims dans la Marne. Guillaume, mon héros, Guillaume.
6: Mais oui, toujours là.
4: Mon rescapé, Guillaume. Mon Leonardo DiCaprio. On est à 2 doigts de couler, toi et moi, tu sais, mais.
2: Il n'y a pas 2 places sur la planche.
4: Il n'y a pas 2 places sur la planche. Et Valérie prend souvent la place, là, chaque semaine, le vendredi.
2: Valérie prend beaucoup de choses, mais elle emmène ses candidats.
4: Eh oui. Guillaume.
6: Oui, je suis là.
4: Je n'ai pas envie de sombrer au milieu d'un iceberg qui nous a fait du mal. Et quelqu'un qui est derrière toi est parfaitement d'accord avec ce que je viens de dire. Alors, Guillaume, je n'oublie pas que tu es mon roi, que tu es mon géant. Oui, je dirais même mon géant vert. Tiens, rappelons-le, tes potes t'appellent le géant vert.
2: T'appelles.
4: C'est Emmerich, voilà. C'est son pote Emmerich qui l'appelle le géant vert.
2: Il fait 2 mètres, il nous a dit.
4: Ben 1m97, oui. C'est ça?
6: C'est ça.
4: Ouais, je l'avais noté. Attends, 1 cm près ou 3, là, voilà. On les vient.
6: Oui, on n'est plus à ça.
4: Non, mais moi, je suis dans la précision, tu l'as remarqué.
2: Puis si tu mets des baskets, tu fais 2 mètres, hein, parce que voilà,
6: bah,
2: c'est comme ça.
6: Oui, je vais éviter de mettre les semelles compensées, hein, on va dire.
2: Oh, ce serait sympa.
4: Bon, moi, on n'est plus en ambiance tombe.
6: Je sais pas. Bon, on verra.
4: Guillaume, qui est donc en concubinage avec Jennifer, elle est là, Jennifer? Ça va?
6: Mais oui, justement, c'est elle qui parlait derrière.
4: C'est elle qui crie derrière. Et elle mesure combien, Jennifer, du coup?
6: Ah non, elle est plus petite que moi, elle fait dans les 1m55.
2: Les grands, ils aiment les petites.
4: Ah oui, 2 mètres, 1m55. Ah oui, voilà. Effectivement.
6: Il y a une différence.
4: Oui, je vois bien. Et du coup, tes enfants, ils ont été petits, ils sont plutôt... Ah bah non, ils sont petits encore, tu peux pas vraiment savoir. Noé, il a 3 ans.
6: Ils grandissent vite quand même.
4: Hein. Oui, ça a grandi vite, bien sûr. Question. Extrait.
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4: La langue, hein, qu'on a dans la bouche, la langue.
2: Est-ce que tu l'as ailleurs, toi, la langue?
4: La langue possède une zone pour le sucré, une zone pour le salé et une pour l'amer. Est-ce que c'est vrai ou faux ? Top chrono, 5 secondes.
6: Oh, je dirais que c'est vrai.
4: Contrairement à une idée longtemps enseignée, il n'existe pas de carte des goûts sur la langue, mon ami. C'est donc faux. Toutes les zones peuvent D'accord. percevoir le sucré, le salé, l'amer, l'acide ou encore l'unami. Voilà, preuve que nos papilles travaillent en équipe. Mais toi et moi, on fait pas une bonne team, là.
2: Ça y est,
4: ça démarre mal, là.
2: Là, je vous explique. On va s'ambiancer un peu, on va danser.
4: Oui.
2: Je vais essayer de lui remonter le moral, parce que là, il a envie de casser la tête à tout le monde. Allez, on s'ambiance et on se retrouve après. Vous écoutez ici.

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1: Et ici, nous sommes avec Anne-Sophie qui a un point et Guillaume. Voilà.
2: Ne laisse pas faire, Guillaume.
1: Alors, mon Dieu. Donc, Anne-Sophie, hein, est-ce que tu aimes chanter? Est-ce que tu reconnais bien les chansons françaises? Est-ce que tu es forte en quiz?
3: Alors, en général, j'en connais pas mal, mais il y en a toujours que... On reconnaît la chanson, mais on ne connaît jamais l'interprète ni le titre. C'est ça le problème.
1: Ah là là là là. Bah là, il va falloir être très fort, parce que comme je l'ai dit précédemment... dans la saison précédente, cette personne hein, à ma droite a fait 5 secondes d'écoute. C'est-à-dire que bon, c'est totalement.
2: Il s'est pas foulé, il a mis que 5 secondes.
1: Moi, je trouve ça inhumain. C'est-à-dire, c'est vraiment se moquer de.
2: Tu dis ça alors que ton candidat, il y a même pas un quart d'heure, il a gagné les 2 points.
1: Bah oui.
2: Ah ouais, bah alors, qu'est-ce que tu trouves ça inhumain? Moi, j'ai perdu.
1: Bah c'est vrai, bah écoute, c'est pas grave.
2: Je le fais avec fair play.
1: Ouais, bon. Alors, est-ce que t'as un porte-bonheur? Il paraît que t'as le premier collier de cadeau de fête des mères que tes filles t'ont offert. Est-ce que tu l'as près de toi?
3: Ah, il est dans la voiture. Il est accroché au rétroviseur.
1: Bon. Alors, visualise-le bien. Il est en quoi? En nouille? Ou il est en quoi?
3: Non, il est en perle en bois.
1: Oh, c'est joli. Parce que moi, j'ai eu des nouilles.
3: Des petites perles en bois. Oh, oui, c'est mieux que les nouilles.
1: C'est mieux que les nouilles.
3: Attends, c'est très cuit dans la voiture, les nouilles.
1: Ah oui, bah là, ça serait, ça serait un peu bouilli. Hein. Bon. Alors...
2: Oh, la tête.
1: Bah, ça a l'air comme
2: la
1: oui.
2: Tête de la nouille.
1: J'ai la tête de la nouille bouillie. Bah oui, elle est comme ça, la nouille bouillie.
2: Oh, c'est magnifique.
1: Et toute,
2: c'est
1: bon. Bien, alors, écoute bien, c'est deux chansons différentes, évidemment. L'une après l'autre, et tu devras me dire, au bout des 5 secondes du sadique, qui chante.
4: Bon, c'est un mot qu'on dirait inventé pour...
1: Alors, qu'est-ce que c'est, top chrono? Ça vient d'où?
3: C'est Garou de Notre-Dame de Paris.
1: Ta-ta-ta-ta-ta-la-la-la-la. Olé, oui. C'est un mot qu'on dirait inventé pour elle. C'est magnifique, un point. Alors attention, voici la deuxième chanson.
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2: Pardon.
1: Qui c'est qui chante?
3: Oh, mes amis, mes amours, mes emmerdes.
1: Mes amis,
3: alors, je sais pas si
1: mes amours. Dis un nom, allez, vas-y, au pif. Vite.
3: Je sais pas.
1: Bon, c'était Charles Aznavour.
2: Mes amis. Ah oui.
1: Hey, mes amours.
3: Alors là.
1: Mes emmerdes. Un. Bon, voilà. Tu as quand même un point. Tu es en tête avec 2.
2: Guillaume, tu as entendu la phrase de la dame? Tu es en tête avec 2. C'est pas à toi qu'elle s'adresse. C'est bien à sa candidate.
1: Bah oui, c'est que. C'est pas lui, mon candidat. Hein.
2: Guillaume, on est à 0, là, Guillaume.
6: Oui, mais il y a toujours moyen de revenir à égalité.
2: Est-ce que tu as franchement envie que je passe un mauvais week-end?
1: Ce que tu as envie, surtout que sa femme demande le divorce.
6: Sur la conscience, monsieur Bastien.
2: Dire, mais mes enfants n'en peuvent plus de me voir perdre. Ils pleurent chaque. C'est vrai. Chaque vendredi à 13h01.
1: Ça ne sert à rien de culpabiliser ton candidat qui n'y est absolument pour rien.
2: Un peu quand même.
6: Non, il ne me culpabilise pas. Au contraire, ça me remotive.
2: Ouais, bien sûr. J'ai juste une question. Est-ce que tu as fermé la porte?
6: Oui, j'ai tout fermé.
1: T'es sûr?
2: Vous souvenez?
1: Oui, bah oui, on
2: se souvient. Le mec maniaque des portes.
6: Oui.
2: Totalement, tout soit fermé, porte de la voiture, tout ça. Non mais je voudrais bien que tout soit fermé à la maison pour que tu sois tranquille pour la question. Parce qu'on a tout fermé.
6: Non, mais je suis tranquille, tout est fermé.
2: Porte des toilettes, tout y est. Okay.
6: Bon. Tout.
2: Alors on y va, Guillaume.
1: Chut, on respire comme ça. Voilà.
2: C'était beau, tout de suite on se sent tous mieux. Voici le quiz. 5 points, pas du tout. 5 secondes. Je voudrais bien les 5 points. 5 secondes pour reconnaître. Oh là là, c'est facile. Allez, on y va. Top chrono, qui chante?
6: Céline Dion et Jean-Jacques Goldman.
2: Voilà, j'aurais pris l'un ou l'autre, hein, de toute façon. Bien sûr, Giro, tout ira.
1: Mon pays sera toi.
2: Bien sûr, mais nous on sait où on va, vers la victoire. Avec Guillaume, c'est tout droit au fond à droite.
1: Ouais, bien sûr.
2: Avec cette deuxième chanson, 5 secondes, top chrono. Enfin, top chanson quoi.
4: Pour le plaisir.
2: Oh, ouais. Et là on envoie le chrono.
6: Herbert Léonard.
2: Oh Guillaume. Oh, tu fais plaisir à papa. Oh là Guillaume, on est bien là.

0: là là, ça nous
1: ça,
0: fait.
1: C'est du coaching.
0: Oui. Ça fait 2 pour Anso, 2 pour Guigui.
1: Attendez, vous êtes en train de dire qu'il a égalisé?
0: Et ils sont à égalité. Il restera la question cash. Hein, voilà. Allez. Et tout de suite, il faudrait que pleuve l'amour, ça nous rafraîchirait. Pascal Obispo et Francis Cabrel, vous écoutez ici. À tout de suite.

0: Pascal Obispo, Francis Cabrel, extrait du dernier album d'ailleurs de Pascal Obispo, Il faudrait que pleuve l'amour. Sur ici, on vous envoie plein d'amour comme ça.
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2: Et Kinan continue de s'enfoncer la casquette de honte avec tes vannes à deux ballasses. Donc, attention, on rigole pas. Anso à deux, Guillaume à deux, vous êtes à égalité. Hein. Anso, va falloir gagner. Hein. On est d'accord ?
3: Je l'avais Herbert Léonard en plus. En
2: Bah oui. Vive la France.
3: C'est toujours comme ça.
2: Alors, je vais raconter une petite anecdote avant qu'on retrouve la question. Il paraît qu'une fois à l'hôpital pour soigner un patient, tu as utilisé du gaz hilarant.
3: Oui, c'est ce qu'on utilise voilà. Pour les soins douloureux.
2: Sauf que avec ta collègue. Vous avez respiré un peu trop de ce gaz parce que vous êtes resté longtemps avec le patient.
3: Et alors, plus longtemps que d'habitude, c'est ça.
2: Et alors, qu'est-ce qui s'est passé sous l'effet de ce gaz ?
3: Ah, on a commencé à avoir un bon fou rire et on ne sait pas pourquoi on s'est mis à chanter les sardines de Patrick Sébastien.
4: Dans cet hôpital, chante les sardines,
2: Ah ouais, alors, du coup, forcément, faut arrêter avec le gaz hilarant.
3: C'est ça, et c'est resté notre chanson, et à chaque fois qu'on se voit, on a notre petit délire avec nos sardines. Et quand je me suis mariée, c'était ma témoin, et on s'est mis nos sardines, on a dansé nos sardines.
2: Et bah voilà, bah oui, évidemment, ça rapproche, hein, des souvenirs comme ça, bon.
3: Bah voilà, tout à fait.
2: Alors, ma chérie, il va falloir que tu remportes ce point. C'est très important, je te le dis, c'est très très important. Tiens, je te mets une petite réplique drôle.
5: On va manger des chips. T'entends ? Des chips ! C'est tout ce que ça te fait quand je te dis qu'on va manger des chips ?
2: Cet extrait de, vous savez, le film de Azanavicius qui s'appelle Le Grand Détournement avec Georges Abitbol. C'est très très drôle, si vous ne l'avez pas vu, il y est sur YouTube. Alors, écoute bien. Sur les étiquetages Nutri-Score. Tu vois ce que c'est les étiquetages Nutri-Score ?
3: Oui, tout à fait.
2: Quelle lettre désigne la moins bonne qualité nutritionnelle ? Sur les étiquetages Nutri-Score, c'est quoi la lettre qui désigne la moins bonne qualité nutritionnelle ? Top chrono 10 secondes.
3: Alors, je dirais que c'est E, peut-être. Je dirais que c'est E le pire.
2: Eh bien, c'est vrai ! Voilà, quand c'est de A à B, c'est pas mal. C'est, ça commence à déconner, D, E, faut arrêter. Bravo, tu as 7. Ce qui veut dire que, quoi qu'il arrive, même si Guillaume gagne...
6: Quoi ?
2: Elle a fait plus de points que lui, voilà.
6: C'est le même scénario que tout à l'heure ?
2: C'est le même scénario que la semaine dernière.
6: Je me fais avoir, là, encore une fois ?
2: Exactement.
6: Mais le même que tout à l'heure ?
2: Non, tout à l'heure, c'était pas pareil. C'était pas égalité.
6: Ça veut dire que là, on joue...
2: Tu joues pour la gloire avec Guillaume, parce que t'aimes Guillaume, parce qu'il t'a suivi, et que voilà, c'est tout, il y a un moment donné...
6: Ou pour faire un petit tacle à ta candidate, nous, on joue à... Voilà. Hein ? Elle n'oubliera pas que c'était Herbert Léonard.
2: Bien sûr, écoute, allez.
6: Bon, Guillaume.
7: Toujours là, toujours présent.
6: Oui, on prend.
2: De temps en temps, de temps.
6: Tu étais mon dernier espoir, Guillaume, quand même. Hein. Tu étais le dernier des Mohicans pour moi.
7: Il y avait égalité, je comprends pas.
2: En fait, mon chéri, c'est simple à comprendre. Parce que Anne-Sophie, toute la semaine, jeudi, elle a joué avec nous, elle a fait 16 points.
6: Oui.
2: Et
6: d'accord.
2: Toi, tu n'as pas fait 16 points, malheureusement.
6: Tu n'as fait que 14 points.
2: Voilà.
6: Donc, ça veut dire que même si tu marques, vous êtes à égalité, mais on récompense l'ensemble du parcours.
2: Exactement.
6: Et voilà, et elle a fait plus dans la semaine. Alors bon.
2: Voilà.
6: Guillaume, j'étais ravi. Ça m'a fait plaisir. Mais voilà, je suis désolé.
7: Et moi aussi.
6: On a joué pour plaisir.
2: Exactement. Oh, tu pourrais lui faire écouter un petit morceau de musique sympa.
6: Oui, mais parce qu'on est sympa, voici ce que tu aimes.
2: C'est 5 minutes avec toi.
7: Voilà.
2: C'est beau, merci Céline d'avoir trouvé ça dans ta machine.
6: Voilà, en 2 secondes, elle est forte Céline.
2: Évidemment qu'elle est forte.
6: Elle n'est pas bretonne pour rien. Bon, Guillaume, on en oublie de jouer, mais enfin, on va quand même répondre à cette question.
2: On va quand même jouer.
6: Bien sûr. Avec un extrait, écoute.
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2: Caroline.
6: Alors, c'est pas le prénom Caroline qu'on cherche, mais on cherche le prénom d'MC Solar. Quel est le prénom d'MC Solar ? Top chrono 10 secondes pour le fun.
7: Eh ben, il s'appelle Claude.
6: Eh ouais, bien sûr, en plus t'avais raison. Évidemment, Claude Mbali d'MC Solar. Ah, c'est rageant, Guillaume.
2: C'est rageant. Bravo, Guillaume, tu repars avec
7: Bravo Anne-Sophie quand même.
6: C'est gentil.
2: Bien. Bon, bah écoute, tu repars quand même avec les places du film ici.
7: Mais oui,
2: hein.
7: C'est déjà un beau cadeau. Voilà.
2: On t'embrasse très fort. La finale sera
0: Salut Guillaume.
2: La finale sera Mathieu Hanso, c'est-à-dire le Dami d'Hollande en force, comme d'hab.
0: Ouais, mais qui va accepter de vous lâcher?
2: Bon, on verra, on va tirer au sort.
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2: Encore une finale du Dami d'Hollande. À ma gauche, Mathieu, ici Lorraine. 46 ans, il habite Terreville. Croyez-moi, il a été militaire dans l'armée de terre. Il voulait bosser dans un parc d'attractions. Les hauts, les bas, il connaît par cœur. C'est un dur, un vrai. C'est lui qui va gagner. Mais à ma droite, c'est aussi Dami d'Hollande. C'est qui ?
0: Anne-Sophie, qui accepte péniblement de jouer avec moi. Elle habite à Sanché, dans les Vosges. Elle est enfermière à domicile. Elle fait de l'aquagym. Elle fait du cardio-box. Et elle sait que même si c'est moi, je vais quand même la mener à la victoire.
2: Bien sûr, évidemment.
0: Tu y crois, Anne-Sophie ?
3: Mais oui, on est à fond, on y croit.
2: Voilà. Allez, j'y crois encore. C'est Dami d'Hollande qui va gagner. Ça va, Mathieu? T'es content d'être resté avec maman?
7: Bah oui. Hein.
2: voilà.
7: On change pas une équipe qui gagne.
2: Évidemment, mon Titi. Alors, je rappelle que tu habites à Terreville, que tu joues avec ici Lorraine, que tu collectionnes les vélos, que tu adores les manèges, que tu... Vraiment, t'es formidable. Et je vais vraiment tout faire. Tout ce qui est en mon pouvoir.
0: Tout c'est les... fini entre nous. Valérie, ça c'est quand même, t'es fini. En plus, c'est la dernière de la saison là. Donc,
2: Bah, c'est la dernière de la saison, mais on va se retrouver tout l'été. On est en direct jusqu'au 17 juillet.
0: T'es en train de me dire que tu vas encore m'humilier pendant 3 semaines?
2: 2 semaines. Ouais. Voilà.
0: Ah non, 3, à partir de la semaine prochaine.
2: Trois semaines.
0: Ah oui, oh, les matémas.
2: Oh,
0: hein,
2: 3 semaines d'humiliation. Le Dami d'Hollande va peupler son royaume.
0: Encore 3 chances pour moi.
2: Bien, alors, comme je sais que tu aimes beaucoup Indochine, ACDC, YouTube, et Coldplay, bah tiens, on va te faire écouter un petit coup de Coldplay. Alors écoute bien, ce bingo exceptionnellement va faire 15 secondes.
0: Ah oui ?
2: Parce que moi, contrairement à Eric Bastien, je rajoute des secondes parce que c'est un bingo, il va falloir donner des trucs longs parfois. Donc j'ai décidé que ça ferait 15 secondes. Parce que, à mon top chrono, tu vas devoir me donner un maximum de séries télé, mais attention, pas n'importe lesquelles. Des séries télé qui ont été diffusées dans les années 80 et des séries télé dans les années 90. C'est-à-dire toutes les séries télé françaises, américaines, anglaises, ce que tu veux, je m'en fous, mais uniquement 80 et 90. C'est pour ça qu'il y a plus de temps, parce que les titres parfois sont un petit peu longs. C'est parti, à toi de jouer, Mathieu, top chrono.
7: Alors Starsky et Hutch, l'agence touriste, Manimal, l'homme qui tombe à pic, Dallas, Chips, Matt Houston, Rick Hunter, Hooker, Supercopter, K2000.
2: Tu m'en as donné 11, mais je t'aime. Et oui, il y avait aussi L'amour du risque, Magnum, il y avait Arabesque, La petite maison dans la prairie, mais tu m'en as donné 11, je t'aime, bravo.
0: Anne-Sophie.
2: Anne-Sophie, elle vient d'avoir une petite pépépépépépépépépépépépépépépépépépépépépépépépépépépépépépépépépépépépépépépépépépépépépépépépépépépépépépépépépépépépépépépépépépépépépépépépépépépépépépépépépépépépépépépépépépépépépépépépépépépépépépépépépépépépépépépépépépépépépépépépépépépépépépépépépépépépépépépépépépépépépépépépépépépépépépépépépépépépépépépépépépépépépépépépépépépépépépépépépépépépépépépépépépépépépépépépépépépépépépépépé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
0: vin, de la drogue, un truc, quoi. Parce que,
3: un peu de gaz hilarant, peut-être.
2: Bah, allez, un coup de gaz hilarant, au moins tu perds, mais tu te marres.
0: Anne-Sophie représente l'issue de Lorraine, là. Écoute. Anne-Sophie, on va pas. Non, mais on va pas s'avouer vaincu.
3: On va y aller, allez.
0: Ouais. Oh là là. Voici un encouragement. Pour ne pas cesser de que tu as vu plusieurs fois en concert, que tu adores, comme Patrick Fiori ou encore Vianney et Renaud et Imagine Dragon aussi, tu aimes, c'est marrant, ça c'est bien.
3: Ah oui.
0: Anne-Sophie, on y va, je te demande, alors on reste dans les séries télé, mais la petite subtilité, la nuance en tous les cas, c'est que je te demande de ne citer que des séries télé dans les années 2000, les plus récentes on va dire. Les séries télé dans les années 2000, top chrono, 15 secondes.
3: Oh mon Dieu, je regarde jamais les séries. Il y avait Grey's Anatomy,
0: oui.
3: Doctor House,
0: oui.
3: Dans les années 2000. Hein.
0: Oui, toujours pas. Est-ce qu'on peut lui rajouter 45 secondes de plus ou
2: Eh bien, ça fait deux.
0: Écoute, tu vas regretter Kaamelott, Breaking Bad, Lost, Malcolm, Dexter. Alors, c'est sûr que si on ne regarde pas la télé, voilà. Prison Break.
3: Je regarde jamais les séries.
0: Mentaliste, Cold Case,
2: Monk.
0: Les experts.
3: Les noms, je les connais, mais alors honnêtement...
2: Caméra Café et...
0: Capitaine Marlowe, truc récent aussi.
2: Tropique Criminel.
0: Bien sûr.
2: Bon, écoutez,
0: Valérie,
2: c'est Mathieu...
0: comment c'est Victoire Bonneau.
2: Oui, bon. Mathieu, tu as gagné, mon chéri. C'est toi qui pars à Nancy voir Cathy Perry. Yalla.
3: Bravo. Bravo à lui, en tout cas. Il est super fort.
2: Bravo, tu pars le 12 juillet au Zénith de Nancy. T'es content?
7: Ah bah je suis super content.
2: Magnifique.
7: Ma fille va être contente aussi.
2: Super, et toi ma petite chérie, tu gagnes, Anne-Sophie, tu gagnes là.
0: La machine Nespresso Malongo, 32 dosettes.
3: Oui, c'est top.
0: Ouais, c'est top, t'es contente?
3: Beaucoup.
0: Ça te fait plaisir.
2: Bravo mes chéris, encore une victoire pour le Dami d'Hollande. Je vous souhaite à tous un excellent week-end. Je vous aime profondément, vous êtes les meilleurs. Merci à Céline à la technique, Maître Coupez au savoir, Kinan à la technique, Alex au standard et Maître Bastien au n'importe quoi.
0: Et lundi on est là hein, pendant 3 semaines cet
2: lundi
0: été,
2: on est là, c'est spécial au taquet d'été. On va bien rigoler, on va gagner plein de trucs. Je vous aime, à lundi. Allez, bon week-end à tous. J'ai envie de vous dire, amusez-vous bien, kiffez bien. Puis on se retrouve quand, Eric?
0: On se retrouve lundi avec grand plaisir entre 12h et 13h pour au taquet.
2: Allez, yalla.

0: Alors boire un coup, certes oui, mais un café ou un thé. Bonjour, bienvenue, vous êtes ici.
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0: Et ici, c'est bientôt le week-end et même peut-être le début des vacances pour certains chanceux. Ce dernier jour de la semaine, on vous espère en pleine forme. Ici, dès 5h, toute l'équipe présente au grand complet pour vous accompagner. Au programme, les bons plans pratiques pour améliorer votre quotidien, quelques belles chansons à venir, Four Non Blondes et le groupe Gold, ainsi que les journaux et les reportages des rédactions d'ici. Bonjour Cyril Ardo-Redon.
2: Bonjour Yoann, bonjour à tous.
0: Qu'est-ce qui fait la une de l'actualité ce matin?
2: Eh bien, on reviendra sur ces incendies, il y en a plusieurs ce matin en cours, et puis le début des vacances scolaires également pour les petits.
0: Ce vendredi, par ici, les économies vous expliquent tout sur le bonus réparation financé par l'État, et puis on vous attend d'ores et déjà. Venez nous raconter ce que vous avez prévu de faire pour ce week-end ou ce début de vacances. 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
0: Nous sommes le vendredi 3 juillet. Bienvenue ici. Il est 5h. Le journal présenté par Cyril Ardo-Redon et tout le territoire français est prêt à s'embraser.
2: C'est ce que dit la Fédération nationale des sapeurs-pompiers face aux près de 7000 départs de feu depuis le début de la saison. 6 départements du sud du pays sont encore classés en rouge ce matin. Et dans les Pyrénées-Orientales, à Sainte-Marie-la-Mer et au Canet-en-Roussillon, 3000 personnes ont été évacuées de 3 campings et de plusieurs entreprises. Plus de 250 bungalows ont été brûlés. Les sapeurs-pompiers sont pleinement mobilisés, dit Eric Brocardi, le porte-parole de leur fédération nationale.
3: Tous les sapeurs-pompiers qui sont engagés, c'est plus de 2000 sur près de plus de 30 feux, ils sont pleinement engagés. Donc on ne peut pas dire qu'ils sont hors de contrôle. Tout est mis en œuvre aujourd'hui pour maîtriser les situations, l'ensemble des feux, pour arriver à des statuts effectivement dans l'accalmie, pour permettre justement à ce que les gens puissent regagner pour certains leur domicile. Mais pour autant, on reste encore extrêmement mobilisés, c'est important.
4: Vous dites 30 feux, il y a 30 feux exactement. Un peu partout en France et pas seulement dans le sud.
3: Et pas simplement dans le sud, parce que là on fait un focus effectivement sur le sud de la France, mais c'est tout le territoire national qui aujourd'hui est prêt à s'embraser. Hier, des feux dans l'Aune, en Seine-et-Marne, dans l'Indre-et-Loire. Ce sont des feux qui touchent aussi des parcelles agricoles, qui touchent des espaces naturels, qui touchent aussi des habitations.
2: Voilà, plusieurs incendies en cours ce matin. Donc 60 hectares brûlés depuis hier après-midi à Millau dans le Gard. 900 hectares parcourus par les flammes dans l'Aude depuis mercredi. Le ministre de l'Intérieur est attendu sur place cet après-midi. La situation est à suivre sur notre site ici.fr. Sébastien Lecornu, lui, a dessiné les contours du nouveau plan hors sec chaleur extrême pour mieux répondre aux prochaines canicules, avec un réseau de centres de mise en protection des personnes fragiles, un renforcement de la sécurité civile et de nouveaux moyens numériques. Ce sont les annonces du Premier ministre. Mais concrètement, nous sommes nombreux à anticiper les prochaines vagues de chaleur et à vouloir nous équiper de ventilateurs et de climatiseurs. Marc Bertrand, dans les magasins Lidl, une opération promo a tourné au chaos hier avec des clients piétinés, voire blessés.
5: Caroline a 50 ans et elle aussi. Elle est devant le Lidl de Châteaudun, dans leur Loire, agglutinée avec 100 personnes autour d'elle quand les portes s'ouvrent.
6: Les gens se sont rués, mais comme jamais. Ils tombaient devant moi. Il y a une dame, elle était en sang au niveau du bras. Il y a un monsieur qui était par terre, qui se faisait piétiner. Il y a une dame qui arrivait vers moi en pleurs, me disant « j'ai perdu mes clés de bagnole ». J'avais honte à un moment. Franchement, j'ai eu honte de me trouver là.
5: Elle se fraye un chemin jusqu'au présentoir. Les 10 clims sont déjà partis. Dépitée, elle attrape un ventilateur et passe à la caisse.
6: Et là, il y avait un monsieur devant moi qui avait 2 climatiseurs. Et on venait de lui annoncer qu'on fait fouetter une clim par personne. Et là, il s'est retourné, il y avait plein de monde derrière. Et il m'a regardé, il m'a dit « ça vous dit de prendre ma clim ?»
5: Caroline le dit, si elle s'est jetée sur cette opération promo, c'est parce qu'elle a cherché une clim partout, appelée tous les magasins. Sur Internet, les délais de livraison poussent à janvier 2027.
6: Moi, j'ai passé une canicule atroce à tel point que j'ai dû partir à l'hôtel. Je travaille de chez moi, en fait. Donc oui, ça en valait le coup. On m'aurait dit ça il y a 2 mois, je m'en fous d'avoir une clim. Mais quand on vit ce qu'on a vécu et qu'on te dit qu'il va y avoir une deuxième vague, bien sûr, on est prêt à tout.
5: Elle en veut surtout à Lidl. Caroline dit qu'on aurait pu prévenir la cohue en mettant des agents de sécurité.
2: Et la CGT dénonce de son côté des ventes événementielles qui mettent en danger les salariés. Opération prévue de longue date, sans lien avec la récente canicule, répond de son côté la direction de Lidl.
0: Trois nouvelles plaintes déposées contre Patrick Bruel.
2: C'est ce qu'indiquent les avocats des plaignantes. Le chanteur est déjà mis en examen pour viol et agression sexuelle dans 4 affaires. Il est placé sous le statut de témoin assisté dans 4 autres dossiers. Un troisième accident mortel dans l'Hexagone à cause d'un airbag Takata. C'est une information de la cellule d'investigation de Radio France. L'accident a eu lieu en janvier en Haute-Savoie. On l'apprend maintenant. La Citroën C3 faisait l'objet d'un rappel. Le conducteur de 41 ans est mort, tué par un bout de métal projeté dans l'habitacle. Ces airbags ont fait 22 morts en France, la plupart en Outre-mer.
0: Ici, 5h04, la Coupe du Monde de foot Espagne-Portugal en 8e de finale.
2: La belle affiche lundi après la victoire 3-0 de l'Espagne. Espagne sur l'Autriche et le succès 2-1 du Portugal sur la Croatie. Et début à l'instant de Suisse-Algérie, toujours 0-0. Et puis on passe aux vacances scolaires qui débutent ce soir, l'heure de ranger les cartables, le bonheur et la liberté pour les 2 prochains mois. Mais il y aura quelques larmes dans les yeux de certains élèves de CM2 qui s'apprêtent à tourner une page après 5 ans dans leur école primaire. Saïd Makhloufi.
7: Et forcément beaucoup,
8: oui.
7: Beaucoup de tristesse.
8: Oui, un peu triste parce que on a passé de bons souvenirs dans cette école et tout ça.
9: Voilà, c'est fini.
10: Oui, oui, parce que j'y suis depuis que je suis toute petite.
7: Qu'est-ce qui va le plus te manquer ici?
10: Mes copains.
7: Je sens que lors de la dernière sonnerie, il va y avoir des larmes.
10: Oui, oui, oui, il va en avoir beaucoup. Faudra sortir les mouchoirs, mais bon.
7: Ça va pleurer, Chloé ?
10: Oui.
7: Beaucoup, hein ?
10: Beaucoup.
7: Et puis, quand on est en CM2, on est les plus grands de la cour de récréation.
11: Les big boss. Tout le monde nous respectait. On leur disait, donne-moi ça, ils nous le donnaient. Et ça ne sera plus du tout pareil.
7: Nos CM2 sont en route.
12: En route pour le collège !
10: Ça va faire un peu bizarre parce qu'ici on est grands, on est les plus grands et tout, et là on va arriver, on sera tout petit.
7: Cette dernière journée va donc être riche en émotions et c'est chaque année la même musique.
13: C'est fini.
7: Marie-Laure Jean, la directrice de l'école Jean Bonijol.
14: Chaque année ça pleure, chaque année.
7: Allez, séchez vos larmes et bonne route.
12: En route pour le collège.
2: Oui, alors c'est fini, mais qu'il se rassure, il en reste quand même quelques années avant le bac, le reportage des cigares.
0: La route est longue.
2: De Céline Makhloufi. Oui, la route est longue, encore au moins une petite dizaine d'années.
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2: Les couleurs du ciel à 5h06 et les éclaircies sont de retour, Johan.
0: Oui, en matinée, le ciel sera dégagé sur la majeure partie de la France, avec toutefois quelques voiles nuageux, massif central, bordelais, vallée de la Garonne et Pays Basque. Sur le reste du pays, le soleil va dominer ce matin avec des températures de saison, 13 à Rouen, 16 en milieu de matinée à Nantes, 14 à Rennes, 19 à Strasbourg. Et puis enfin, sur le pourtour méditerranéen, il fera déjà chaud en milieu de matinée avec 24 degrés à Montpellier et Marseille. Et puis cet après-midi, du soleil pour tout le monde, accompagné de températures estivales et tempérées pour la plupart. 24 à Lille, 28 à Strasbourg, 29 dans la capitale. Et puis plus on se dirige vers le sud-est, plus la chaleur sera prégnante et va s'intensifier. Des températures qui seront encore caniculaires ce vendredi sur le pourtour méditerranéen. 34 à Marseille, 31 à Nice, jusqu'à 37 à Montpellier, avec en prime toujours ce vent fort qui va continuer de souffler et aura pour conséquence d'accentuer les risques d'incendie dans la région. Grande vigilance donc, et chez vous, quel temps fait-il? Vous nous le dites, vous nous le racontez en nous envoyant un petit message, un petit post sur la page Facebook d'ici, le nom de votre commune, une température. Tous les matins, on fait la météo ensemble.
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0: À 5h08, voici The Four Non Blondes, groupe des années 90, un seul tube dans leur carrière. Avec,
2: mais quel tube?
0: Bah oui, What's Up? Hein, la phrase fétiche de Bugs Bunny. Quoi de neuf, docteur? Et vous? Quoi de neuf? Bon réveil? On se...

0: Nation. Bonjour à vous qui nous écoutez de très bonne heure ce vendredi matin. Il est 5h12.
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0: C'est une initiative originale qu'avait trouvée Lisa, une Américaine de 42 ans, cherchant désespérément l'amour, lasse de ne pas trouver le prince charmant sur les applis. Elle avait décidé de faire preuve d'inventivité, louer une cinquantaine de panneaux publicitaires numériques qui longent une grande route qui traverse la Californie. Ces panneaux affichaient par intermittence sa photo ainsi que l'adresse de son site internet. Les doléances aussi de cette jeune femme, un homme entre 37 et 42 ans, être prêt à fonder une famille d'ici 2-3 ans, être de gauche, etc., etc. J'en parle à l'imparfait, parce que après 4000 prétendants...
2: Quand même
0: elle n'a pas trouvé l'amour, elle était résignée.
2: C'est difficile.
0: Bon, mais peut-être qu'effectivement, peut-être que ses prétendants n'étaient pas à la hauteur. Elle se dit, bon, l'amour, ça n'est peut-être pas fait pour moi. Fini les panneaux publicitaires. J'en parle au passé, parce que donc elle a arrêté tout ça. Elle a eu un accident, rien de grave. Un automobiliste lui est rentré dedans, et quand il est descendu pour faire le constat à l'amiable, en voyant Lisa, il a dit, mais c'est vous, la fille du panneau publicitaire? Eh oui, c'est moi. Comme quoi, parfois, l'amour ne prévient pas. Coup de foudre mutuel. Ça fait quelques mois qu'ils sont ensemble, et d'ici quelques semaines, ils vont se fiancer. Comme quoi, finalement, c'est des petites choses comme ça qui font que ces panneaux publicitaires n'ont pas servi à rien. C'était la belle histoire
2: l'amour
0: du jour.
2: L'amour au coin de la rue.
0: Au bord de la route. 5h13, ce vendredi, dans l'info d'ici, les conséquences de la canicule. Comment mieux organiser notre adaptation aux températures qui grimpent?
2: Oui, comment adapter nos vies et nos bâtiments à la chaleur? Reportage dans une école près de Montpellier, récemment rénovée face au changement climatique.
0: Et dans la bande-son de votre réveil, Céline Dion sera bientôt des nôtres. Céline qui se prépare.
2: Nouveauté.
0: Bah oui, évidemment nouveauté.
2: Nouveauté ici.
0: Et la nouveauté, c'est qu'elle sera d'ici quelques semaines à la rentrée de septembre en région parisienne pour une série de concerts. En attendant, on fait quelques économies.

0: du quotidien.
1: Ce bonus réparation concerne vraiment tous les objets du quotidien ?
2: Non, pas tous, je vais pas non plus exagérer, mais enfin quand même un certain nombre, hein, comme un téléviseur, une machine à laver le linge, un vélo, un téléphone portable ou encore un aspirateur et même vos vêtements. Dans les faits, le bonus va varier, son montant je veux dire, en fonction du type d'objet, ça peut être 15 euros, ça peut aussi être 60 euros. Mais ce qui est intéressant, c'est que ce bonus va être directement déduit de la facture que vous devriez payer aux professionnels agréés. Bonusreparation.org pour en savoir plus sur ce dispositif. Et puis un petit conseil au passage, ne vous dites pas à l'avance si un objet réparable ou non, justement quand on n'est pas très bricolo, on ne sait pas. Parfois on peut avoir de belles surprises quand on le met entre les mains d'un vrai professionnel. Est-ce que vous avez déjà testé ce bonus réparation? Vous en pensez quoi? Voici mon mail, parisilleséconomies@radiofrance.com.
1: Bien noté. Et bon week-end à vous Valère Coréard. Lundi, vous nous parlerez d'une plateforme de résidence secondaire pour permettre de partir en vacances sans rien débourser. Vous écoutez ici, il est 5h16. Bon réveil.
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1: L'info d'ici ce vendredi, c'est le Premier ministre qui a dévoilé hier les contours du nouveau plan hors sec chaleur extrême.
7: L'objectif est de mieux protéger les personnes les plus fragiles, mais c'est probablement toute notre société, tous nos bâtiments qu'il faudra à terme adapter, à commencer par certains lieux stratégiques à l'image des hôpitaux et des écoles. Morgane Guillaumard, vous vous êtes rendu dans un établissement scolaire de Grabel près de Montpellier, une construction des années 80 mais qui vient d'être rénovée.
8: À l'entrée de cette école, il y a des ombrières panneaux solaires et une cour entièrement végétalisée.
9: Ici, on est dans la cour principale de l'école.
8: Yann Issard, directeur général adjoint à la mairie de Grabel, il nous montre les copeaux de bois, l'enrobé perméable à la pluie qui a remplacé le goudron et les arbres présents dans cette cour.
9: Ça permet en fait de limiter ce qu'on appelle les îlots de chaleur urbains et de limiter donc la restitution de la chaleur la nuit.
8: Les bâtiments, eux, ont été isolés par l'extérieur avec du bardage en bois et des caissons remplis de bottes de paille.
9: La paille, c'est un matériau très intéressant parce qu'il a un fort pouvoir d'inertie thermique, c'est-à-dire qu'il va retarder l'entrée de la chaleur dans le bâtiment. Le pic de chaleur atteint dans le bâtiment va se produire en fin d'après-midi ou en tout début de soirée lorsque les enfants ne sont plus là.
8: À l'intérieur des salles de classe, pas de clim, mais des ventilateurs au plafond et des espèces de grosses hottes automatisées pour faire entrer l'air frais la nuit et faire sortir l'air chaud le jour. Cette solution n'est pas magique, mais elle permet quand même de faire baisser la température de plusieurs degrés.
9: On peut monter dans certaines classes à 29-30 degrés de température réelle quand il fait 37-38 à l'extérieur et que la nuit, ça descend pas en dessous de 25.
8: Et les premiers contents quand il fait chaud comme ces derniers jours, ce sont les enfants scolarisés dans cette école comme Timéo, Hazel et Emma.
10: J'aime bien, c'est les ventilos, il fait direct froid au lieu qu'il fasse chaud parce que dehors c'est insupportable la chaleur.
11: Ça fait beaucoup d'air frais donc ça fait du bien et tout quoi.
12: On a moins chaud. La classe devient fraîche et donc c'est bien.
8: Cette rénovation énergétique portée par l'ancien maire insoumis de Grabel a coûté 5 600 000 euros. Un budget important qui ne peut pas s'appliquer à toutes les écoles, estime l'édile actuelle, Pascal Emès, sans étiquette.
13: Une collectivité comme Grabel de 10 000 habitants, sauf avoir une richesse financière exceptionnelle, ne peut pas mener deux opérations comme celle qui a été menée sur José Détail. Donc il faudrait trouver des solutions moins onéreuses.
8: Solutions moins coûteuses comme dans l'école voisine où une expérimentation a été menée pour faire baisser la température de 7 degrés avec la mise en place de voiles en fibre de coco dans la cour et un extracteur d'air dans un couloir. Un projet à 400 000 euros pour le rendre pérenne dans toutes les salles de classe.
7: Un reportage de Morgane Guillaumard sur votre radio locale ici.
1: Il est 5h19, vous attendiez peut-être son retour et c'est désormais confirmé. Le Jamel Comedy Club fait son grand comeback. C'est au sommaire de coulisses télé de Patrice Gascoin qui nous rejoint. Le temps d'écouter les Toulousains du groupe Gold, Ville de Lumière, sur votre radio locale. Il est 5h19. Bonne journée.

0: 5h21, vous êtes ici, le jour n'est pas encore levé, mais vous si, et c'est tant mieux. Ce vendredi, c'est un 3 juillet qu'ils sont nés, l'acteur américain Tom Cruise, 64 ans et 45 films, parmi lesquels de nombreux classiques, Top Gun, Jerry Maguire, Minority Report, ou la saga Mission Impossible. Happy Birthday Tom, c'est aussi l'anniversaire d'Eric Toledano.
1: Ah, je l'adore.
0: Bah oui, c'est vrai, intouchable. Omar Sy, François Cluzet et beaucoup d'autres, des comédies dites sociales, et puis ce vendredi, c'est son anniversaire à lui aussi.
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0: 30 ans aujourd'hui pour Kenji Girac. Deux autres chanteurs fêtent également leur anniversaire ce 6 juillet. Deux éternels adolescents, à commencer par Michel Polnareff. 82 bougies pour Polna, qui garde ses lunettes noires aux montures blanches. Et un autre anniversaire, celui de Monsieur Eddy.
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0: à votre avis, Cyril, Eddy, plus jeune ou plus vieux que Polnareff?
1: Si vous me posez la question, je dirais légèrement plus jeune, peut-être.
0: Légèrement plus âgé, une courte tête.
1: Pas de piège.
0: 84 ans pour Eddy Mitchell, qui semble rester en pleine forme. Et puis, il y a 41 ans, jour pour jour, sortez au cinéma Retour vers le futur. On vous souhaite un bel anniversaire. Si c'est un 3 juillet que vous êtes né, tâchez de profiter au maximum de cette journée.
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0: Et à 5h23, il est temps d'aller jeter une oreille aux coulisses télé de Patrice Gascoin. Patrice, aujourd'hui, vous avez repéré une émission quotidienne qui va nous permettre de nous détendre, le retour du Jamel Comedy Club.
5: Installer une émission d'humour et la faire durer 20 ans, c'est un chantier à plein temps.
6: On voit tous les ouvriers que tu pourras trouver. Fais creuser les fondations là-bas. Là, à côté du palmier, on va faire une grande dalle avec plein de statues, qu'on appellera la grande dalle avec plein de statues. Et là-bas, les jardins, avec des oliviers, des orangeades, des seuls pleureurs, des seuls meunières. Ouais. Et là-bas, le palais. Luxuriant, magnifique, chamarré, avec une grande cour où il y aura plein de danseuses qui pourront danser. Et juste là, un petit géranium.
5: Vous avez bien sûr reconnu Jamel Debbouze dans la comédie culte d'Alain Chabat, Astérix et Obélix, Mission Cléopâtre. En tout cas, Jamel n'a pas hésité à partager sa potion magique avec de jeunes talents. Et pour cela, il a créé le Jamel Comedy Club qui lui permet de mettre à disposition des humoristes qui débutent une vraie scène au cœur de Paris, mais aussi une vraie exposition puisque le Jamel Comedy Club est devenu une émission sur Canal+. La 15e saison vient de débuter. Elle est à retrouver tout l'été du lundi au vendredi à 19h50. Donc, en clair, trois humoristes se relayeront à la présentation du Jamel Comedy Club, dont l'épatante Sarah Lélé, à qui j'ai demandé de me raconter comment s'était passée sa première rencontre avec Jamel. Sarah Lélé.
7: L'anecdote la plus marquante que j'ai avec Jamel, c'était ma première année au Jamel Comedy Club quand j'entre dans la troupe. Je me rappelle, je ne l'avais jamais encore rencontré, mais on fait une fête de la rentrée, qu'on fait généralement une fois par an avant de commencer l'année. Et mon producteur m'introduit à Jamel. Il dit, Jamel, je te présente Sarah Lélé. Il faut absolument que tu ailles la voir, elle est dans la troupe, tu vas adorer. Et Jamel, il me dit, Sarah, enchantée, mais il faut pas que je vienne te voir parce que si j'entre dans la salle pendant que tu joues, tu vas stresser, tu vas paniquer et tu vas mal performer. Ils l'ont tous fait, tu vas le faire. Et je me rappelle lui avoir dit, moi j'ai peur de personne. Et je pense que ça l'a choqué, ça l'a un peu marqué. Mais la fois où il est venu, j'ai tenu ma parole, j'ai pas eu peur, j'ai continué tout droit. Et à partir de là, on a eu une très très bonne relation.
5: Avec les confidences de Sarah Lélé, vous savez comment cette étoile montante du stand-up a rencontré l'un des maestros de l'humour, Jamel Debbouze. Notez qu'à la rentrée, Sarah Lélé sera en tournée à travers la France, notamment à Marseille en octobre, puis à Angers, Nantes, Lille, Lyon, Strasbourg, Rouen. Ne la manquez pas. En attendant, vous pouvez la retrouver cet été à 19h50 en clair sur Canal+, aux commandes du Jamel Comedy Club. Sinon, et c'est pas une blague, je reviens demain avec de nouvelles coulisses télé.
0: À demain, Patrice Gascoin, 5h25. Et si vous veniez sur l'antenne d'ici, nous raconter ce que vous avez prévu de faire pour ce week-end. 0810 055 056. 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Voici le tout nouveau Céline Dion. Bonjour, pardon, merci. Si, écoutez, ça commence ainsi.
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0: Ici, dès 5h, chaque matin, on démarre une nouvelle journée ensemble. Il y a quelques encablures de 5h30. Avant les infos, Stéphane Bern vient nous rendre visite, une petite visite pour faire un voyage dans le temps, au temps justement de la Grande Guerre qui transformait les corps et aussi la médecine, Stéphane.
1: Sur le front de la Première Guerre mondiale, les obus ne tuent pas toujours, mais ils défigurent. Dès les premiers mois de la guerre, les blessures, notamment au visage, se multiplient. Éclats d'obus, balles, brûlures, des milliers de soldats survivent, mais avec des mâchoires arrachées, des nez détruits, des visages méconnaissables. On estime entre 10 et 15 000 les grands blessés de la face. On les appelle bientôt les gueules cassées.
2: Toi, ma gueule, qu'est-ce qu'elle a, ma gueule ?
1: Face à ces blessures inédites, le médecin doit inventer. Des chirurgiens développent des techniques nouvelles. Greffe de peau, lambeau-cutanée, reconstruction des mâchoires. On tente de redonner un visage, mais aussi une vie sociale. Parmi eux, des pionniers comme Harold Gillis en Grande-Bretagne ou encore Hippolyte Morestin et son service des baveux au Val-de-Grâce. Alors oui, le nom est brutal, mais en temps de guerre, on ne s'embarrasse pas du marketing. Ils posent les bases de la chirurgie réparatrice moderne. Leurs interventions sont longues, complexes, parfois expérimentales. On fabrique aussi des prothèses en métal ou en cuir pour masquer les mutilations les plus graves. Le cuir, le métal, la précision, on n'est pas loin du maroquinier de luxe. Sauf que la cliente, c'est pas Émilie de Paris. Après la guerre, ces techniques ne disparaissent pas. Elles évoluent, s'améliorent et donnent naissance à une nouvelle discipline, la chirurgie esthétique. Les progrès, notamment dans l'anesthésie, permettent d'opérer sans utiliser d'éther, de chlorure d'éthyl ou de chloroforme, incompatible avec une chirurgie de la bouche ou de la face. Avant de promettre un visage plus jeune, la chirurgie esthétique a d'abord essayé de rendre un visage tout court.
0: Bon week-end Stéphane, et à lundi, vous écoutez ici, il est 5h30, l'info en France et dans le reste du monde, c'est l'heure du 90 secondes présenté par Cyril Arnaud-Redon.
3: 3000 personnes évacuées dans les Pyrénées-Orientales à Sainte-Marie-la-Mer et au Canet-en-Roussillon face à un incendie qui a parcouru 30 hectares. Des feux aussi à Millau dans le Gard et dans l'Aude, 900 hectares ont été parcourus par les flammes depuis mercredi. Le ministre de l'Intérieur, Laurent Nunez, est attendu sur place cet après-midi. 3 accidents mortels hier dans le massif du Mont-Blanc. Un parapentiste de 62 ans a percuté le sol. Un octogénaire a fait un malaise cardiaque durant une randonnée. Et un alpiniste britannique de 69 ans a dévissé alors qu'il l'escaladait. Un bloc rocheux. L'enquête sur l'explosion à Monaco. Un suspect a été identifié. Il s'agit, selon les premiers éléments, d'une femme d'une trentaine d'années. Elle fait désormais l'objet d'une notice rouge Interpol. L'attaque a fait 3 blessés, dont 2 graves, lundi soir. Interdire l'achat de cigarettes aux personnes nées après 2009. Rendre le Nutri-Score obligatoire. Signaler les addictifs néfastes pour la santé ou imposer le port du casque à vélo. L'assurance maladie fait plusieurs propositions. Des mesures de prévention, notamment pour réduire le déficit de la Sécu. Voilà une belle affiche pour les huitièmes de finale de la Coupe du Monde. Espagne-Portugal lundi. Les deux équipes se sont qualifiées cette nuit. L'Espagne en battant l'Autriche 3-0. Le Portugal en s'imposant 2-1 sur la Croatie. Et puis Suisse-Algérie en ce moment. C'est la Suisse qui mène 1-0. Du monde sur les routes pour ce premier week-end de départ en vacances. Bison futé voit orange aujourd'hui dans le sens des départs. Rouge pour le quart nord-est. Ce sera compliqué aussi demain.
0: Vous écoutez ici ce vendredi, plus de 200 pompiers mobilisés pour lutter contre un violent incendie dans les Pyrénées-Orientales.
3: Oui, on l'a dit, 30 hectares parcourus par les flammes sur les communes de Sainte-Marie-la-Mer et du Canet-en-Roussillon. 3 parkings ont été touchés, tout comme 3 campings pardon, ont été touchés, tout comme plusieurs entreprises. 3000 personnes au total ont été évacuées, des vacanciers pour beaucoup, qui ont été accueillis au centre communal d'action sociale, la plupart, Margot Munoz, sous le choc.
4: Les cheveux de Mathilde Goutte sur le sol, l'adolescente remet en place la serviette de plage nouée autour de sa taille.
5: On sortait de la piscine, on voyait de la fumée. Son père est venu nous chercher. On a dû courir, on a dû sauver des enfants. On était 10 dans la voiture pour sauver notre peau. Parce qu'en fait, on voyait de la fumée qui se mettait sur notre corps. Ça faisait vraiment peur. On a l'impression qu'on voyait la mort arriver en fait.
4: Emeline détaille ce qui est resté dans son mobilhome, ses papiers, de l'argent liquide, tous ses vêtements, mais ça reste du matériel.
6: Moi j'ai 2 filles, donc c'était ma priorité absolue, partir vite et loin. Tant pis pour les affaires. On a tout perdu, mais c'est pas grave. C'est la priorité absolue à ce moment-là, c'était mettre en sécurité mes deux filles. C'est l'essentiel.
4: Sur la table, des piles de gobelets en carton et des bouteilles d'eau fraîche. Jean-Louis s'en remplit un. Il a encore très mal à la gorge.
7: Beaucoup de fumée. Donc, ça commençait à prendre un peu à la gorge, un peu de suffocation. Et quand il y a eu beaucoup de fumée, là, on a dit, bon, faut s'en aller.
4: Jean-Louis, comme d'autres vacanciers qui ont passé la nuit dans le gymnase sur un lit de camp.
3: Margot Munoz, d'ici Roussillon, et plus de 250 bungalows ont été brûlés. Dans les 3 campings touchés, 6 départements du sud du pays, des Pyrénées-Orientales aux Bouches-du-Rhône, sont encore classés en rouge ce matin. On jette un coup d'œil sur notre ciel, Johan, et c'est une plutôt belle journée aujourd'hui.
0: Un ciel dégagé, des températures estivales, mais tempérées pour la plupart des communes en France. Par exemple, en milieu de matinée, aujourd'hui, il fera 13 à Rouen, 16 à Nantes, 14 à Rennes. Et puis en revanche, plus on descend dans le sud-est et plus ça commence à chauffer. 24 degrés déjà à Marseille en milieu de matinée. Puis cet après-midi, une tendance qui va s'accentuer dans le sud-est avec 34 à Marseille, 31 à Nice, jusqu'à 37 à Montpellier. Toujours des vents qui soufflent fort et qui font présager des risques d'incendie. Donc vigilance et prudence qui sont de mise. Et puis pour le reste du pays, je vous le disais, du soleil et des températures estivales, mais tout à fait dans les moyennes des normales saisons. 24 à Lille, 28 à Strasbourg, 29 dans la capitale. Et chez vous, vous nous dites sur la page Facebook d'ici comment ça se passe. Linda nous a écrit de Charleville-Mézières. Chez elle, il fait 10 degrés ce matin. 16 à Cherbourg, chez Denise qui s'apprête à accueillir ses petits-enfants qui vont passer leur première semaine de vacances chez leur mamie à partir de demain. Profitez bien, Denise. Et puis enfin, 18 degrés relevés ce matin à Limoges chez Dominique. Tous les matins, ici, on fait la météo ensemble.
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0: Tiens, quel temps fera-t-il à New York ce vendredi? Je regarde la météo.
3: Chaud, je crois.
0: Ouais, 37 degrés.
3: Ah, quand même.
0: Avec des orages en fin de journée. On est bien ici.
3: On est bien ici.
0: On est bien ici. Tiens, on va rester quand même pendant 3 minutes à New York avec Sting, An Englishman in New York, sur votre radio locale. Ici, 5h35.

0: Un peu de courage ce soir, c'est le week-end, peut-être même les vacances, qui sait. Il est 5h39, vous écoutez ici, merci de nous faire confiance.
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0: Et ici, pas un matin ne se passe sans vous alerter sur une nouvelle arnaque à éviter. Cyril, aujourd'hui, gare aux pneus.
2: Oui, top départ des vacances scolaires ce soir avec déjà pas mal de monde attendu sur la route et des escrocs qui nous attendent au tournant.
0: On va pas se laisser faire. Aude Razo arrive dans un instant. Et puis dans les prochaines minutes, Florent Pagny sera là également.
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0: On passe ce début de journée ensemble et on accueille Françoise qui est avec nous. Bonjour Françoise.
2: Bonjour Françoise.
4: Bonjour.
0: Vous nous appelez d'Isère, où ça précisément, en Isère?
4: Oui. Là, je suis à mon travail, à Béné.
0: À Béné,
4: Saint-Marcelin.
0: Qu'est-ce que vous faites dans la vie, Françoise?
4: Je travaille, bon. Je suis ouvrière.
0: Très bien. Voilà. Est-ce qu'il y a du week-end dans les deux prochains jours?
4: Oui. Bon. Oui, bien sûr.
0: Quel est le programme?
4: Un bon barbecue.
0: Un bon barbecue. Et puis aussi, oui. On m'a dit que vous alliez amener le chien chez le véto.
4: Oui, tout à fait. Mon chien a 10 ans et il a de l'arthrose, malheureusement. Donc voilà, il a quelques problèmes de train arrière où il se bloque. Donc on va l'amener cet après-midi au vétérinaire.
2: Et alors, il aime bien aller chez le vétérinaire ou pas trop?
4: Oh, ça va. Ça va, il est gentil. Oui, oui.
2: Bon, on vous a perdu, Françoise.
0: Très bien, ça a coupé. Est-ce que Françoise est toujours avec nous? Non. 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
2: Ça en fait plein des cadeaux.
0: Ça s'appelle le pack été. On salue Françoise, et on salue le vétérinaire et son chien, on ne saura pas comment il s'appelle.
2: Non.
0: 5h40, bon réveil, vous êtes bien ici.
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0: Et à 5h41, j'espère que tout se passe bien de votre côté, que la nuit fut bonne, que le réveil agréable. Vous savez que tous les jours à cette heure-ci, c'est pas vrai, c'est votre rendez-vous anti-arnaque avec vous, Aude Razo. Aujourd'hui, top départ ce soir, ce sont les vacances scolaires, avec déjà pas mal de monde attendu sur la route et des escrocs qui nous attendent au tournant.
6: Est-ce que vous connaissez l'arnaque aux pneus crevés? Elle a fait pas mal de victimes l'été dernier, donc prenons les devants comme ça, vous ne vous ferez pas piéger. Vous êtes sur la route des vacances, une voiture vous double et le conducteur vous fait des grands signes. Il vous dit qu'il y a un problème avec votre roue arrière. Inquiet, vous vous rangez sur le côté, l'autre voiture s'arrête aussi et pendant que vous partez ausculter votre pneu, une personne est en embuscade, elle profite que vous ne regardez pas pour piquer tout ce qu'elle peut piquer dans votre voiture, sac, argent, téléphone. Les vacances commencent très mal.
0: Et ce genre de piège existe uniquement sur l'autoroute?
6: Non, pas forcément. Il y a pas mal de signalements aussi à la sortie des parkings de supermarchés ou des stations-service. Et là, les victimes sont surtout des personnes seules et des personnes âgées. Vous prenez le volant, votre voiture se comporte un peu bizarrement. Vous vous arrêtez, le pneu a l'air crevé. Et là, comme par hasard, un monsieur fort serviable propose de vous aider. En fait, c'est lui qui a dégonflé votre pneu pendant que vous faisiez le plein ou que vous faisiez les courses. Vous voilà donc très occupé avec le cric et la roue de secours. Et lui, le monsieur ou son complice d'ailleurs, a tout le temps de dévaliser votre voiture. Attention parce que parfois l'escroc va jusqu'à repérer en amont votre code de carte bleue. Il vous espionne quand vous êtes à la caisse. Comme ça, il peut tout de suite utiliser votre carte au distributeur une fois qu'il l'aura volée. Donc faites opposition à votre carte dès que vous voyez qu'elle a disparu.
0: C'est bien noté. Merci Aude Razo. Et puis pour retrouver tous les liens, tous les conseils utiles de C'est pas vrai, rendez-vous sur le site de la radio ici.fr à l'onglet Arnaud. Ce matin, le monde merveilleux du vivant s'intéresse à la tomate, légume de saison, à cuisiner, à toutes les sauces. C'est frais, c'est bon. Et puis dans un instant, vous allez en savoir bien davantage avec Benoît Prospero. En attendant, il est ici à 5h43, Florent Pagny.

0: écoutez ici chaque matin. On apprend plein de choses en s'amusant. Et à 5h47, c'est le moment de partir dans la nature. Soyez les bienvenus dans le monde merveilleux du vivant et son hôte, Benoît Prospero. Aujourd'hui, trois choses à savoir sur une plante que tout le monde connaît.
1: Ou que tout le monde croit connaître. Ça y est, me voilà. Enfin, bonjour à toutes et tous. Aujourd'hui, trois choses à savoir sur la tomate. Et on va parler de communication, lumière et tomatine. Première chose à savoir donc, la tomate communique avec d'autres êtres vivants. Ne me regardez pas comme ça, c'est vrai. Explication. Lorsqu'une plante, autre que la tomate, est attaquée, par exemple, par des pucerons, elle peut émettre ce que l'on appelle des composés organiques volatiles, les COV, des composés qui se propagent dans l'air. Et la tomate, la plante, est capable de détecter ces COV. Mais qu'est-ce qui se passe à ce moment-là? Eh bien, coup de stress de la tomate qui active immédiatement ses défenses naturelles contre les pucerons. Conséquence, exposée à ces composés, elle devient moins attirante pour les pucerons qui, du coup, s'installent moins sur la plante et, logiquement, se reproduisent moins. Et, au même moment, la tomate devient aussi plus attractive, à l'inverse, pour les guêpes parasites prédatrices des pucerons.
0: Donc ça veut dire que la tomate peut non seulement communiquer chimiquement avec d'autres plantes, mais également avec les insectes.
1: Eh bien exactement, et ce n'est pas tout. Deuxième chose à savoir sur la tomate, elle se dirige vers la lumière. En fait, comme beaucoup de plantes, la tomate réagit à la lumière grâce à un phénomène appelé phototropisme. Cela signifie que quand elle grandit, ses tiges se dirigent toujours vers la source lumineuse, et ce, pour capter un maximum d'énergie en vue d'améliorer la célèbre photosynthèse. Et, ferez le test avec des jeunes plants, si vous placez un pot de tomate près d'une fenêtre, vous allez voir que sa tige se penche progressivement vers la lumière, ce qui veut dire capacité à capter la lumière, sa provenance, mais aussi à s'orienter vers la source lumineuse. Et si vous tournez le pot, vous verrez, la tige se réoriente à nouveau vers la lumière, et ce, en seulement quelques heures.
0: Ah, vous écoutez Benoît, la tomate est merveilleuse en tout point.
1: Ah bah oui. Et c'est pas terminé. Troisième chose à savoir, les feuilles, tiges et fruits verts de la tomate contiennent une substance appelée tomatine, toxique pour de nombreux animaux herbivores et insectes qui s'en détournent. Et vous allez me dire, est-ce que c'est dangereux pour les humains? Eh bien, disons qu'il faudrait en manger une très très très grande quantité. Donc tout va bien, appelle-moi pigeon et regarde-moi m'éloigner avec ta viennoiserie. Le monde vivant est merveilleux. Et tout ça, on l'apprend où? Dans un livre aussi merveilleux qui s'intitule « Sensible par nature, la vie invisible des plantes révélées par les sciences », c'est signé Delphine Arbelé-Bonin et Lucia Sylvain Bonfanti et publié chez Tana Édition.
0: Merci Benoît Prospero et à lundi, sans faute, même antenne, même heure, le monde merveilleux du vivant.
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0: À 6h10 et à la une de la presse ce matin, on se met à table, Cyril.
3: Ouais, notre invitée est rédactrice en chef de Marmiton, le magazine qui ce mois-ci publie un dossier spécial « Comment cuisiner des recettes qui nous rafraîchissent ».
0: Bonjour Laurie Fourcade.
4: Bonjour Johan.
0: La première chose à laquelle on pense dès lors qu'on parle de fraîcheur dans nos assiettes, ce sont les légumes. Est-ce que tous peuvent se manger cru d'ailleurs ?
4: Eh bien non, parce que certains renferment des composés qui sont irritants pour le système digestif. C'est le cas des choux notamment. D'autres, pardon, peuvent être toxiques, comme l'aubergine ou la pomme de terre. Donc ces légumes-là, surtout pas crus. Mais bon, il y en a plein d'autres. C'est ça l'avantage.
0: Les légumes crus qui rassasient davantage que lorsqu'ils sont cuits, apprend-on en lisant Marmiton. Pour quelle raison ?
4: Eh bien, parce que, en fait, justement, les fibres sont nettement plus assimilables quand c'est cru. Et donc, on va avoir une sensation de satiété. Et puis, les légumes crus sont gorgés d'eau aussi. Donc, en fait, cette eau va remplir plus facilement l'estomac.
0: Ce qui marche pour les légumes marche également pour les fruits crus. Ils sont plus riches en nutriments.
4: C'est exactement ça. Alors, parce que la cuisson, en fait, dégrade les vitamines, notamment des fruits, et notamment la vitamine C, qui, elle, est très fragile. Alors, il vaut mieux, dans ce cas, si on veut manger des fruits cuits, procéder à une cuisson qui va être toute douce, notamment avec de la vapeur, pour rendre, en fait, ces nutriments plus facilement assimilables. Et je pense notamment aux polyphénols et aux antioxydants dans les fruits rouges.
0: Allez, comme ça, en ce début du mois de juillet, un fruit, un légume que vous conseillez?
4: c'est la pleine saison de la courgette, donc il faut en profiter, aussi aux concombres par exemple. Et puis en fruits, bien sûr, on ne se passe pas de la pastèque qui est gorgée d'eau et qui va vraiment nous désaltérer.
0: À ceux qui cet été se laisseraient tenter par les tartares, notamment les tartares de bœuf, la viande crue est-elle plus difficile à digérer ?
4: Alors oui, elle est plus difficile à digérer. En fait, grâce à la cuisson, la structure des protéines de la chair de la viande se modifie, ce qui va la rendre plus facile à digérer. Et en prime, il faut savoir que la cuisson élimine les différents parasites ou les différentes bactéries qui pourraient subsister dans la viande crue. Néanmoins, Johan, si on veut déguster un tartare ou un carpaccio, eh ben, c'est tout à fait possible. Il faut simplement être très rigoureux sur la sélection de la viande choisie, sur la conservation et sur la préparation de la viande. Il ne faut pas hésiter à demander à son boucher quelques conseils. Et si vous avez toute confiance en lui, alors il n'y a pas de souci.
0: Cuisiner des recettes fraîches pour cet été à retrouver dans le magazine Marmiton, actuellement en kiosque. Merci Laurie pour ces conseils fraîcheurs en cuisine ce matin. Passez une belle journée.
4: Merci, vous aussi Johan.
0: Dans ces tendances, ce vendredi, le grand retour du post-it, ce petit carré jaune à la mode dans les années 80, connaît un retour en grâce en 2026. On en parle juste après Shawn Mendes sur les ondes d'ici, 5h53.

0: écoutez ici, avant de retrouver toute l'équipe d'ici matin sur votre radio locale, Muriel Jordan nous tient, comme tous les jours, au courant des dernières tendances à la mode. Et ce vendredi, Muriel, vous ressortez du tiroir le post-it.
1: Oui, alors je sais pas comment c'est chez vous, hein, mais moi, sur mon frigo, c'est une mosaïque de post-it. Des jaunes, des roses, des verts, des bleus. On voit à peine le frigo qui se cache derrière. Et c'est pareil hein, sur l'écran de mon ordinateur, alors que sur l'ordi de mon mari, bah, y a qu'un seul post-it. Bah oui, avec marqué dessus, merci de ne pas toucher à cet ordinateur. De toute façon, je vais vous dire, la charge mentale de mon mec tient à peine sur la moitié d'un post-it. Soyons honnêtes. Entre les rendez-vous, les devoirs, les courses, les papiers à remplir, difficile de s'en sortir. Hein. Les indémodables post-it sont partout et sont devenus les indispensables de nos vies. En tout cas, je suis tombée sur des milliers de vidéos de ce genre.
2: Comment je gère ma charge mentale? En fait, j'ai besoin que mon cerveau cesse de tourner en permanence en disant « Ah oui, il faut faire ci, ah oui, il faut penser à ça ». Du coup, j'écris tout.
3: Je suis vraiment une maman avec plusieurs casquettes. Je suis à la tête d'une association. J'écris actuellement mon deuxième livre sur mon histoire. Je gère aussi ma société et mes réseaux sociaux. Donc c'est super important pour moi de tout noter vraiment pour ma charge mentale.
4: Au tout début, j'utilisais des post-it que je mettais partout.
1: Bref, en collant ce petit carré de papier sur les bords de l'écran d'ordinateur, on s'offre en quelque sorte une extension de mémoire, comme une sorte de disque dur externe, mais en papier.
0: Et ce post-it, Muriel, a même fait l'objet d'études très sérieuses, des recherches qui montrent que ce bout de papier peut influencer la manière dont nos interlocuteurs perçoivent nos messages.
1: Oui, le chercheur Randy Garner a montré qu'une demande personnalisée augmentait fortement les chances d'obtenir une réponse. Dans son expérience, des professeurs recevaient un questionnaire avec ou sans message manuscrit. Quand le message était écrit sur un post-it, 76% répondaient contre 48% avec un simple message manuscrit classique ou 36% sans message. Donc vous voyez, un simple post-it peut avoir un impact majeur sur l'engagement des destinataires. Mais en ces temps modernes, le smartphone peut remplacer les petits papiers volants. Voici trois applis pour zapper les post-it. Nesti, N-E-S-T-I, nouvelle appli française pensée pour simplifier le quotidien des familles avec agenda partagé, organisation des repas, liste des tâches, suivi scolaire. Tout est centralisé. Family Wall, avec un calendrier commun, des listes de courses, partage de documents ou encore gestion des activités. Et tout aussi pratique, il y a Listoo, L-I-S-T-O-O, une appli gratuite et sans pub qui mise sur des listes claires, des routines et une préparation plutôt ludique hein, des tâches pour qu'on fasse participer toute la famille, le mari et les enfants. Alors pour noter des trucs à faire, le post-it reste tendance, ok, sauf que c'est pas forcément toujours le papier qui s'y colle.
0: Et on n'a pas besoin de post-it pour savoir qu'on vous retrouve dès lundi, même heure, même antenne, Muriel Jordan, pour un nouvel épisode de C'est Tendance. C'était un plaisir de commencer cette journée en votre compagnie. Tiens, tant que j'y pense, demain, les Jeux, les Bleus jouent le Paraguay, 8e de finale de la Coupe du Monde. Rencontre à suivre ici en direct dès 23h.
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0: On vous laisse avec toute l'équipe d'ici matin. Excellent week-end à vous.
5: Merci Johan Rock, bonjour à toutes et à tous. Bienvenue sur votre radio locale ici par Île-de-France. Bonjour Salomé Martin.
6: Et bonjour Grégoire.
5: Nous sommes le vendredi 3 juillet 2026. Bonne fête au Thomas aujourd'hui. Et pour la météo, encore une fois, une très belle journée estivale qui nous attend. 20-23 degrés pour votre matinée. Et jusqu'à 29 degrés cet après-midi.
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5: Belle matinée avec nous, bienvenue, c'est Ici Paris Île-de-France, il est 6h. 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Salomé Martin à la une ce matin, la canicule qui nous fait perdre la tête.
8: Des émeutes, des bagarres et des magasins retournés en région parisienne. Tout ça pour des climatiseurs. Les images ont fait le tour des réseaux sociaux hier. Une vente promotionnelle de l'enseigne Lidl a tourné à la cohue. 179 € la clim. Dans un contexte de pénurie, les clients se sont rués dans les magasins de plusieurs régions de France, provoquant des scènes invraisemblables de chaos, notamment donc chez nous. En Île-de-France, à tel point que la police et la gendarmerie ont dû intervenir, Marc Bertrand.
9: Des foules qui se ruent dans le magasin dès que le rideau se lève, des gens qui se battent dans les rayons pour s'arracher une clim des mains.
10: Eh les gars, doucement, mais ça sert à rien là.
9: Thierry était ce matin au Lidl de Sèvres, dans les Hauts-de-Seine.
11: Là, c'était la bataille rangée entre êtres humains.
6: Il y avait des gens qui avaient des ventilateurs dans les mains, mais paraît-il, aux caisses, des gens se plaignaient en disant que ceux qui étaient arrivés très tôt étaient partis avec 4-5 ventilateurs dans les bras.
11: À Évry, dans l'Essonne, deux personnes ont été piétinées par la foule, légèrement blessées, dans plusieurs magasins. Il a fallu que la police intervienne. Certains Lidl ont fermé leurs portes. Sabine Pruvot, déléguée force ouvrière de la chaîne, parle d'employés sous le choc qui n'ont jamais vu ça.
12: C'est vraiment une invasion, quoi. Il y a même un endroit où ils sont rentrés dans les réserves pour être sûr qu'il n'y ait plus rien, quoi. Franchement, je ne sais pas si quelqu'un s'attendait à ce mouvement-là. C'est vraiment le contexte qui a fait que il y a une prochaine canicule qui va arriver. Les gens ont tellement souffert de la chaleur qu'ils n'ont plus envie de souffrir. On a fait des ventilateurs il y a 15 jours, 3 semaines à peu près. On en a vendu aussi. Mais ça ne s'est pas du tout passé comme ça.
11: Sur les réseaux sociaux, beaucoup d'internautes accusent Lidl d'avoir organisé la cohue. 200 000 produits seulement pour 1 600 magasins. Lidl répond que c'est une opération prévue de longue date et pas du tout organisée en raison des fortes chaleurs.
8: L'UNSA, syndicat majoritaire chez Lidl, appelle à faire ce genre de vente en ligne pour les prochaines fois. L'IGPN, la police des polices, saisit dans deux dossiers à Paris cette semaine. Un homme de 78 ans est décédé pendant sa garde à vue dans un commissariat du 20e arrondissement. Soupçonné de violence conjugale, il a été retrouvé mort avant-hier dans sa cellule. Une autopsie va être réalisée pour comprendre ce qu'il s'est passé. Une autre enquête est ouverte pour violence ayant entraîné la mort. Après le décès d'une femme tuée de 8 balles tirées par un policier dans le 12e arrondissement, selon les premiers éléments, la victime décrite comme démente par son compagnon a agressé une policière. C'est son coéquipier qui a tiré. Un ado de 16 ans mis en examen pour viol a été placé en détention provisoire, indique hier le parquet de Paris. La semaine dernière, dans un train reliant Nice à la capitale, il a forcé une jeune fille de 15 ans à se rendre dans les toilettes sous la menace d'un couteau. Le suspect a été remis à la police par le personnel de la SNCF.
5: 6h02 sur votre radio locale, ici Paris Île-de-France. Nutri-Score obligatoire, création de Génération sans tabac.
8: Comme chaque année, l'assurance maladie présentait hier ses pistes pour réduire le trou de la sécu. Cette année, le déficit est estimé à 14 milliards d'euros. L'objectif est de le réduire de près d'un tiers. Et parmi les 40 propositions formulées au gouvernement pour l'an prochain, plusieurs concernent donc la prévention, Solène Lehen.
13: La logique, c'est de se dire que si demain en France il y a moins de malades chroniques, il y aura moins de dépenses de santé et donc on améliore à la fois la santé publique et les finances publiques. Ainsi, sur l'alimentation, l'assurance maladie propose de rendre le Nutri-Score obligatoire. Sur la cigarette, d'interdire comme en Angleterre la vente de tabac aux personnes nées après 2009, donc qui ont 17 ans ou moins aujourd'hui, cela créerait de premières générations sans tabac. Autre piste pour réduire cette fois le nombre d'arrêts de travail qui est en forte augmentation. Thomas Fatome, le directeur général de l'assurance maladie, propose de rendre obligatoire le port du casque pour tous les cyclistes et utilisateurs de trottinettes.
14: Le port du casque à vélo, il est obligatoire pour les moins de 12 ans, il n'est pas pour les plus de 12 ans. Si on regarde le sujet stricto sensu de ce qu'on appelle les accidents de trajet, il se trouve que la branche accident du travail, maladie professionnelle, eh bien, elle indemnise les accidents de trajet. Eh bien, on a une augmentation, les accidents de vélo, c'est x2. Ben, on se dit, ben, il n'y a pas de raison qu'on se dise pas, ben, portons tous un casque. Et ça sera voilà, plus safe, plus sécure, et ça sera aussi moins de dépenses pour l'assurance maladie et la branche acquisition du travail et maladie professionnelle.
13: En 2024, 4000 cyclistes et utilisateurs de trottinettes ont été gravement blessés dans des accidents de la route.
8: Les explications de Solène Lehen. La loi d'urgence agricole adoptée cette nuit par le Sénat, une version nettement modifiée par rapport à celle des députés qui assouplit de nombreuses contraintes environnementales. Le texte comprend désormais des amendements très décriés par les associations écologistes sur l'eau ou encore sur les pesticides. Le texte doit être débattu en commission mixte paritaire qui regroupe sénateurs et députés avant une adoption définitive. Ce sera mi-juillet.
5: C'est l'heure de ranger les cahiers et les cartables.
8: Et on fait un gros bisou à la maîtresse. Les grandes vacances commencent ce soir pour les écoliers d'Île-de-France et d'ailleurs. Mais avant de partir en colonie ou au camping avec les grands-parents, certains ont préparé un petit quelque chose pour remercier instituteurs et institutrices après cette belle année scolaire.
15: J'ai prévu de lui donner un coussin, des boucles d'oreilles et une petite pierre. Parce que ça me fait plaisir, parce que c'est une super maîtresse.
16: Moi, je vais lui donner une boîte de chocolat. Un porte-clés papillon.
17: Moi, j'ai prévu un bracelet et des boucles d'oreilles pour la maîtresse.
18: J'ai l'impression qu'elle aime bien les bijoux et elle est trop sympa, la maîtresse.
19: Elle est trop gentille.
20: Je vais lui offrir des savons et des boucles d'oreilles.
21: Pour lui dire merci pour cette année.
22: Je lui ai fait un dessin, c'est marqué « Merci maîtresse pour cette année ».
23: Elle était super cette année.
8: Les maîtresses et les maîtres super de cette année, on leur souhaite aussi de belles vacances. Ils prennent un repos bien mérité. La Coupe du Monde de football, les Portugais ont éliminé éliminé la Croatie cette nuit de buts à 1 et se qualifie donc pour les huitièmes où ils affronteront l'Espagne qui a sorti l'Autriche plus tôt dans la soirée, 3-0. Match en cours entre la Suisse et l'Algérie.
5: 1-0 pour la Suisse.
8: 1-0 pour la Suisse.
5: Ça vient de reprendre la deuxième mi-temps, on est
8: exactement.
5: En direct.
8: Avant de retrouver nos Bleus qui affronteront le Paraguay en huitièmes de finale, ce sera demain à 23h. Lui ambitionne de jouer le classement général à seulement 19 ans. Paul Sexas sera le plus jeune coureur à se lancer sur le Tour de France depuis 1937. Le grand départ, c'est demain à Barcelone pour les 184 cyclistes de cette édition Tour de France que vous suivrez en direct sur votre radio ici Paris. Île-de-France.
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5: 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Un nouveau titre maintenant pour faire patienter les fans.
8: Avant son grand retour sur scène en septembre à Paris, Céline Dion a dévoilé cette nuit son nouveau single. On écoute.
2: Bonjour.

0: Pardon, merci. Nouveau titre de la chanteuse Céline Dion que Paris attend donc pour deux séries de concerts en septembre et en octobre prochain à la Plénitude Arena. Nouveau nom de la Défense Arena.
1: Et elle sera là en mai aussi.
0: Oui.
1: Elle va faire plein de concerts, ouais. Et tant mieux. Et la Suisse vient de marquer un deuxième but.
0: Oui, c'est ça. Reprise de la mi-temps, 2-0.
1: Voilà, on est en direct.
0: Pour la Suisse.
1: Exactement.
0: La météo, c'est pas encore une belle journée en fait. On va dire la même chose tous les matins.
1: Bah oui, c'est ça. Mais tant mieux. Quand c'est comme ça, c'est bien. Une journée encore une fois très estivale sur l'ensemble de l'Île-de-France avec du soleil et quelques nuages ce matin. Des températures qui se stabilisent autour des 20-23 degrés pour votre matinée. Cet après-midi, un grand et beau soleil sur l'ensemble de notre région avec des températures qui commencent à augmenter mais qui restent supportables. Hein, comptez au meilleur de la journée sur 26 degrés à Versailles, Cergy, Rueil-Malmaison, Saint-Denis, Créteil, 27 degrés, Évry-Courcouronnes, 28, Fontainebleau. 29 et puis 27 degrés, c'est la température que l'on aura à Paris, notamment Porte de Choisy. Pour votre week-end, comment ça s'annonce? Eh bien, demain, samedi, grand soleil, des températures qui vont une nouvelle fois flirter avec les 30 degrés. Et puis dimanche, la même chose avec des maximales autour des 31 degrés. 6h08, ici l'infotrafic en temps réel, toutes les 15 minutes, 10 km de bouchons cumulés sur les routes franciliennes. Pour l'instant, ça va bien. Les premiers ralentissements habituels, notamment sur la 6 en direction de Paris au niveau de Ris-Orangis. Ou encore sur la 4 dans le secteur du tunnel de Champigny. On a quand même un accident à vous signaler sur la 3 en direction de la province au niveau de Romainville quand vous allez vers Rosny. Plusieurs véhicules impliqués, mais pour l'instant ça n'occasionne pas de ralentissement dans ce secteur. On va quand même évidemment garder les yeux ouverts. Dans les transports en commun, on a cette difficulté sur la ligne A du RER où le trafic est perturbé de Vincennes vers Saint-Germain-en-Laye, Cergy-Léo et Poissy en raison d'une panne de signalisation à Nation. Des retards et des suppressions de trains sont à prévoir. Et puis on a aussi sur la ligne C du RER un trafic interrompu entre Saint-Quentin-en-Yvelines, Montigny-le-Bretonneux et Versailles-Chantier. Ce créneau, ce tronçon qui devait reprendre aujourd'hui, finalement, il est interrompu jusqu'au 12 juillet prochain et ça fait suite aux mauvaises conditions météorologiques de ces derniers jours avec notamment des installations électriques qui ont été endommagées par la canicule. Sur la ligne J, le trafic est toujours interrompu aussi entre Poissy et Les Mureaux. Là, ça fait suite à la chute d'arbres ayant fortement endommagé les infrastructures en gare de Villennes-sur-Seine. Des bus de remplacement sont mis en place. On fait la route ensemble, les transports aussi. Vous n'hésitez pas, vous nous appelez, vous nous envoyez un petit message par WhatsApp 01 42 30 10 10.
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1: 6h09, excellente matinée, bon réveil avec nous en ce vendredi 3 juillet 2026. C'est peut-être le début du week-end ou le début des vacances, des grandes vacances peut-être pour vous. On est là et on vous accompagne avec France Gall et tout pour la musique maintenant sur votre radio locale, ici Paris-Île-de-France. Bienvenue.

0: pour la musique, d'accord, mais ici on a ajouté aussi l'actu locale et la bonne humeur. C'était France Gall sur votre radio locale.
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0: Dans moins de 5 minutes, les gens d'ici, ces gens qui font briller notre région, sont au micro de Romain Bruno. Romain qui est ce matin avec Nicole de l'association La Pastèque Anti-Gaspi, une association qui lutte contre le gaspillage alimentaire en proposant des ateliers ludiques ouverts à tous dans un esprit de partage et d'échange. Et puis on ira aussi faire un petit coucou à un maire d'Île-de-France. C'est votre nouveau rendez-vous de l'été. Bonjour monsieur le maire. Une rencontre avec un maire francilien pour découvrir sa commune, son histoire, ses lieux emblématiques, ses anecdotes et les rendez-vous à ne pas manquer cet été. Avec nous dans en deux minutes, Georges Mautron, le maire d'Argenteuil en Seine-Saint-Denis. À tout de suite.
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4: Et oui, devant le téléphérique ici à Limeil-Brévannes, et je suis avec Vanessa, elle est manageuse de câbles.
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4: Bonjour Vanessa.
6: Bonjour. Donc voilà, on est devant le premier téléphérique d'Île-de-France, le plus

0: sur la 4 au niveau du tunnel de Champigny. On a un accident aussi à vous signaler sur la 3 en direction de la province au niveau de Romainville. Deux véhicules sont impliqués, mais pour l'instant, ça n'occasionne pas de ralentissement. Dans les transports en commun, on a quelques difficultés à vous signaler, notamment sur la ligne A du RER où le trafic est perturbé de Vincennes vers Saint-Germain-en-Laye, Cergy-le-Haut et Poissy en raison d'une panne de signalisation à Nation. Donc du coup, il y a des retards et des suppressions de trains à prévoir. Sur la ligne C, le trafic est interrompu entre Saint-Quentin en Yvelines, Montigny-le-Bretonneux et Versailles-Chantier. C'est jusqu'au 12 juillet prochain. Sur la ligne J, trafic interrompu entre Poissy et les Mureaux suite à des chutes d'arbres qui ont fortement endommagé les infrastructures en gare de Vilaine-sur-Seine. Des bus de remplacement sont mis en place et puis un trafic interrompu aussi sur la ligne K du Transilien entre Crépy-en-Valois et Mitriclet en raison d'un obstacle sur la voie à Crépy-en-Valois. L'heure de reprise estimée, c'est 7h. On continue de faire la route ensemble, la route et les transports. Vous n'hésitez pas évidemment, si vous avez quoi que ce soit à nous signaler, vous nous appelez, vous nous envoyez un message sur WhatsApp 01 42 30 10 10.
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0: Bonjour monsieur le maire, c'est votre nouveau rendez-vous de l'été où tous les matins on va faire un petit coucou à un maire francilien pour nous dire ce qui se passe dans sa commune. Aujourd'hui, Georges Mautron, le maire d'Argenteuil dans le Val d'Oise. Bonjour monsieur le maire.
2: Bonjour, ici Paris-Île-de-France.
0: Alors Argenteuil, c'est la plus grande ville du Val d'Oise. Entre son patrimoine, ses berges de Seine, son histoire impressionniste et ses nombreux espaces de loisirs, elle attire chaque année de nombreux visiteurs. Pour commencer, pourquoi votre commune mérite-t-elle le détour cet été ?
2: Elle mérite parce que les impressionnistes ont marqué notre histoire. C'est les 100 ans du décès de Claude Monet qui habitait 7 ans à Argenteuil. Et donc j'invite à venir visiter sa maison.
0: Et si vous deviez choisir un lieu emblématique, un monument, un personnage ou un fait historique qui représente le mieux Argenteuil, lequel choisiriez-vous et pourquoi ?
2: La basilique d'Argenteuil, parce que Charlemagne a apporté en l'an 800 à sa fille qui était abbesse à Argenteuil, la tunique du Christ, qui est vénérée depuis maintenant plusieurs siècles.
0: Oui, Argenteuil possède une histoire particulièrement riche. Avez-vous une anecdote méconnue peut-être, insolite ou surprenante, à nous raconter sur votre commune ?
2: Je crois que c'est de dire que Paris est dans la banlieue d'Argenteuil. Hein. Nous sommes à 10 minutes par la ligne J de Saint-Lazare, donc écoutez, n'oubliez pas de visiter Paris après avoir visité Argenteuil.
0: Mais quels sont les événements, animations ou rendez-vous à ne surtout pas manquer cet été à Argenteuil ?
2: Il y a une première chose, on a une butte d'Orgemont qui a une visibilité sur tout Paris, toute la Défense et puis aussi toute la forêt de Montmorency. Donc le 13 juillet, je vous invite à venir sur cette butte. Vous voyez une vingtaine de feux d'artifice en même temps sur toute la région. Alors au mois d'août, n'hésitez pas à venir visiter la maison impressionniste hein, de Claude Monet, mais aussi à visiter le musée en plein air. On a une cinquantaine de fresques de différents auteurs nationaux ou internationaux qui ont peint à Argenteuil. Et il y a tout un cheminement de patrimoine d'un musée à ciel ouvert, hein, en plein air. Donc voilà, c'est un peu de marche, 1h30, 2h de marche pour ceux qui le souhaitent.
0: Et pour conclure, quel message souhaitez-vous adresser aux vacanciers de passage ainsi qu'aux franciliens qui restent dans la région cet été ? Pourquoi devraient-ils venir découvrir ou redécouvrir Argenteuil dans les prochaines semaines ?
2: Je répète, encore une fois, Paris est dans la banlieue d'Argenteuil, donc n'hésitez pas, lorsque vous aurez terminé de visiter Argenteuil, à aller visiter Paris. À bientôt à Argenteuil.
0: Eh bien, on ira évidemment. Merci beaucoup, monsieur le maire, Georges Mautron, le maire d'Argenteuil, dans le Val d'Oise, et ça va être comme ça tous les matins cet été. On va faire un petit coucou à nos maires franciliens. 6h19, belle matinée, bon réveil avec nous, vendredi 3 juillet 2026, et la suite, c'est avec Sister Sledge et We Are Family sur votre radio locale, ici Paris-Île-de-France.

0: Family, et on est ensemble tous les matins dans Ici Matin jusqu'à 9h. C'était Sister Sledge sur votre radio locale ici par Île-de-France. 6h22, c'est le moment de mettre à l'honneur une personnalité qui fait briller notre région au micro de Romain Bruno, nos fameux gens d'ici. Et aujourd'hui, cette personnalité va nous aider à faire des économies en luttant contre le gaspillage alimentaire. Direction le Val d'Oise où nous attend Romain Bruno. Romain, vous êtes avec votre invité pour évoquer l'anti-gaspi.
1: Oui, on va parler anti-gaspi. Vous allez voir, je suis à Argenteuil avec Nicole de l'association La Pastèque Anti-Gaspi. Nicole, bonjour.
2: Bonjour.
1: Votre mission première, c'est on évite le gaspillage.
2: On évite le gaspillage et notamment le gaspillage alimentaire. Alors, le but de notre association, c'est de prouver au travers d'ateliers culinaires que même des fruits et légumes qui sont moches, abîmés ou qui n'ont pas le bon calibre, qu'ils valent surtout le coup de ne pas aller à la poubelle. Il faut simplement prendre du temps et puis les cuisiner, les marier ensemble et ça nous fait de très belles recettes.
1: Où est-ce que vous trouvez tous ces fruits et ces légumes ?
2: Alors nous récupérons ces fruits et légumes auprès de supermarchés partenaires que l'on prévient lorsqu'on veut faire une intervention. Et donc au lieu de mettre les fruits et les légumes qui ne peuvent pas vendre à la poubelle, ils nous les mettent de côté et on vient les collecter le matin même de notre atelier culinaire.
1: Vous collectez combien de fruits et de légumes ?
2: C'est variable parce que ça dépend de ce que les magasins ont à mettre à notre disposition. Mais sur une année, on fait le cumul et ça peut aller jusqu'à 2,5 tonnes de fruits et légumes avec nos petits bras musclés, oui.
1: Dis donc, ça en fait du gaspillage quand même. Heureusement que vous êtes là.
2: On essaye de, modestement de contribuer à sensibiliser justement les gens pour que, y compris, chacun sache dans son frigo regarder ce qu'il a d'un peu plus près. Et puis, éventuellement, si on peut donner des idées de cuisine, parce qu'on n'a pas de formation spécifique. C'est chacune vient avec son savoir-faire et les recettes qu'elle a l'habitude de faire chez elle. Ouais. Et tout ça concocté, ça fait de très belles prestations où on s'amuse aussi beaucoup parce que la convivialité est aussi importante pour nous que nos fruits et nos légumes.
1: Et les ateliers, ils sont pour qui ?
2: Alors, les ateliers culinaires, on les fait un petit peu partout, aussi bien en intérieur qu'en extérieur. On fait des ateliers avec des enfants et aussi des ateliers avec les adultes, bien sûr. Et on va également dans les maisons de retraite. Donc, c'est vraiment un public très, très ultra large.
1: Qu'est-ce qui vous motive à faire partie de l'association La Pastèque ?
2: À titre personnel, ce qui me motive, c'est justement quand je vois tous ces fruits et légumes qui sont jetés, alors qu'il y a tant de personnes sur Terre qui meurent de faim, je pense que ça vaut le coup de se pencher sur le sujet.
1: Merci Nicole, je rappelle l'association La Pastèque Anti-Gaspi ici à Argenteuil. Merci Nicole.
2: Eh bien écoutez, merci beaucoup d'avoir écouté ce petit message. C'est la chasse au gaspillage. La chasse au gaspillage est ouverte.
0: Et merci à vous Romain Bruno, les gens d'ici tous les matins à 6h20, la suite avec Amir et Alain Parfait sur votre radio locale ici par Île-de-France. Je fais

0: À l'imparfaite, c'était Amir sur votre radio locale ici Paris-Île-de-France. Et il est comment alors votre horoscope? Imparfait ou pas? Vous allez tout savoir avec Catherine Viguier. L'horoscope arrive dans moins d'une minute et les poissons, vous soignez votre être aujourd'hui.
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0: 6h28, l'horoscope de Catherine Viguier. Catherine, quelle ambiance pour ce jour côté Zodiac?
4: Des remises en question. Et encore une fois, les Verseaux sont concernés.
5: Bélier, ça joue pour vous en amitié. Vous vivez de grands moments entre amis, mais aussi vous allez vous éloigner de certains.
6: Taureau, la famille et votre avenir dans la vie publique et professionnelle sont d'actualité.
7: Gémeaux, ce sera plus fort que vous, vous en avez conscience, vous voulez vivre comme bon vous semble.
8: Cancer, il pourra y avoir des perturbations que vous ne maîtrisez pas, mais on viendra à votre aide.
9: Lion, il y a de la séduction dans l'air, une histoire d'amour pourrait révolutionner votre vie.
10: Vierge, le ciel peut être clair, mais en vous, des idées sombres, ce soir, vous serez apaisé.
11: Balance, la conjoncture astrale vous est favorable, alors ne doutez pas trop.
12: Scorpion, un endroit vous ressource, vous prenez de la distance avec votre vie quotidienne.
13: Sagittaire, les sentiments que vous éprouvez pour lui, pour elle, vont obligatoirement évoluer.
14: Capricorne, vous faites la part belle à un engagement. Il est aussi question de vos finances aujourd'hui.
15: Verseau, sur votre route, de nouvelles personnes, une en particulier, pourra améliorer votre vie.
16: Poisson, vous soignez votre être et si besoin, vous partagez des émotions avec une personne de confiance.
17: Et pour nous tous, on pense que la vie est belle.
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0: Dans l'info d'ici, Salomé, les étudiants de Paris Cité n'auront plus besoin d'avoir leur téléphone pour connaître l'heure.
18: Une méridienne astronomique géante inaugurée aujourd'hui sur le campus. On vous explique tout sur cet outil scientifique ancestral dans deux minutes.
0: Mais avant ça, 6h30, l'info en 90 secondes avec Cyril Ardo-Redon.
19: 7000 départs de feu cette année à travers toute la France, c'est ce que dit hier Sébastien Lecornu, le Premier ministre. Plusieurs incendies sont en cours dans l'Aude, à Millau, dans le Gard ou encore dans les Pyrénées-Orientales. 3000 personnes évacuées à Sainte-Marie-la-Mer et à Canet-en-Roussillon. Incendie désormais fixé, dit la préfecture. Une réunion des ministres aujourd'hui sur les conséquences de la canicule sur l'agriculture. Hasard du calendrier, le Sénat a adopté dans la nuit le projet de loi d'urgence agricole avec des mesures pour assouplir les contraintes environnementales ou réintroduire certains pesticides. Version du texte différente de celle de l'Assemblée nationale, les députés et les sénateurs devront se mettre d'accord en commission mixte paritaire. Un enseignant d'Orange dans le Vaucluse, âgé de 55 ans, mis en examen pour au moins 2 viols et 4 agressions sexuelles sur plusieurs élèves. Des faits présumés qui se sont étalés entre 2003 et 2026. On l'a appris ce matin, un homme est mort en janvier en Haute-Savoie à cause d'un airbag Takata. C'est le 3e décès dans l'Hexagone, le 22e avec l'outre-mer. Sa Citroën C3 faisait l'objet d'un rappel. L'airbag a projeté un bout de métal qui l'a tué. La Coupe du Monde de foot. La Suisse mène 2-0 face à l'Algérie en ce moment. Hier soir, l'Espagne s'est qualifiée pour les 8e de finale en battant l'Autriche 3-0. Et victoire du Portugal 2-1 sur la Croatie. Et puis du monde sur les routes pour ce premier week-end de départ en vacances. C'est orange aujourd'hui dans le sens des départs. Rouge pour le quart nord-est. Les prévisions complètes sont à retrouver sur notre site ici.fr.
0: Merci Cyril Ardo-Redon. 6h31 dans l'info d'ici. Ce matin chez nous en Ile-de-France, Salomé Martin, les étudiants du campus de Paris Cité plongent des siècles, voire des millénaires en arrière.
18: Une méridienne astronomique géante sera inaugurée aujourd'hui sur l'un des bâtiments du site Grand Moulin. C'est une sorte de cadran solaire qui ne fonctionne que sur la pause de la mi-journée. Elle permet de donner l'heure, le jour et le mois grâce au soleil. Ce système existe depuis l'Antiquité, Grégoire, et il fut très utilisé entre le 17e et le 19e siècle, bien avant l'ère des smartphones. Une mise à l'honneur des sciences sur le campus qui a nécessité quelques prouesses techniques, Olivier Aymon.
20: Une immense pièce en carbone revêtue de blanc, insérée dans la façade. Plus de 12 mètres de hauteur, 3,5 de large pour à peine quelques millimètres d'épaisseur.
21: C'est une mission pas évidente.
20: Morgane Fouillet est responsable du projet pour l'entreprise bretonne Multiplast.
21: C'est vraiment une feuille qu'on a déplacée depuis Vannes. Juste pour la sortir, la démouler, c'était déjà compliqué. Ensuite, on a dû l'amener jusqu'à Paris en convoi exceptionnel. Il a fallu qu'on rentre une grue, deux camions, des nacelles. C'était pas évident. On a eu quelques aléas techniques du fait de la chaleur, entre autres, qui nous ont quand même beaucoup handicapés, mais on a quand même réussi la mission.
20: C'est donc sur cette grande plaque que le soleil vient indiquer son midi, grâce à son ombre projetée à travers un œilleton sur différents repères astronomiques qui ont été gravés. Sylvain Chatty est astrophysicien et vice-président délégué culture, sciences et société à l'Université Paris-Cité.
22: Il y a trois lignes qui sont le midi solaire, une demi-heure avant et une demi-heure après, donc ça rencadre, donc c'est 11h30 jusqu'à midi et demi solaire. En ce moment, c'est à peu près de 13h20 à 14h20. Et il y a trois lignes qui sont le solstice d'hiver, solstice d'été et deux en une qui montrent les équinoxes. Et puis ensuite, la courbe presque la plus importante pour nous, c'est ce qu'on appelle un analemme. C'est une courbe qui dessine un 8. Et cette courbe qui dessine un 8, il y a des mois qui sont indiqués dessus. Et en fait, à 14 heures, vous allez avoir la tache de lumière qui passe sur cette ligne-là. Voilà, donc ça donne la saison, ça donne l'heure et ça donne la date.
20: Ces méridiennes eurent leur heure de gloire entre le 17 et le 19e siècle. Installées sur des bâtiments publics ou des églises, elles permettaient à tout un chacun d'avoir ses repères temporels. Avant cela, dès l'Antiquité, elles servirent à faire des calculs astronomiques, ce qui permit par exemple au scientifique grec Ératosthène de mesurer pour la première fois avec une grande précision la circonférence de la Terre.
18: Les explications d'Olivier Aymon.
0: Dans le reste de l'actualité, Salomé, les vacances ce soir en Île-de-France marquent la fin d'une année bouleversée par le scandale du périscolaire.
18: Et si d'autres communes sont désormais concernées en France par ces révélations, l'onde de choc est partie de Paris et certains parents ont décidé de prendre le sujet à bras-le-corps. Dans le journal de 7h, portrait d'une maman cofondatrice d'un collectif. Une journée très agréable
0: oui.
18: En Île-de-France. Il fait beau, il fait chaud, tout va bien.
0: Ben c'est l'été, hein, tout simplement. On y est. En même temps, on est le 3 juillet. C'est bon, on est dans les temps. Une journée encore une fois très estivale sur l'ensemble de l'Île-de-France. Du soleil et quelques nuages ce matin. Des températures qui se stabilisent autour des 20-23 degrés pour votre matinée. Cet après-midi, un grand et beau soleil sur l'ensemble de notre région. Des températures qui commencent à augmenter mais qui restent supportables. Comptez au meilleur de la journée sur 26 degrés à Poissy. Argenteuil, Boulogne-Billancourt, Aubervilliers, Ivry-sur-Seine 27, Corbeil-Essonne 28, Melun 29 la maximale. Et 27 degrés, c'est la température que l'on aura à Paris, à Rueil-Malmaison aussi. Malmaison où le marché nocturne prend place ce soir sur la place de l'église. Comment ça va se passer ce week-end? Eh bien demain samedi, grand soleil encore et des températures qui vont une nouvelle fois flirter avec les 30 degrés et puis dimanche la même chose et des maximales autour des 31 degrés. 6h35 ici l'info trafic en temps réel toutes les 15 minutes. On en est à 49 km de bouchons cumulés sur les routes franciliennes mais on n'a pas de difficultés majeures à vous signaler ce matin. Ce sont les coups de frein, les ralentissements habituels du matin sur la 6 au niveau de Ris-Orangis sur la 4 au niveau du tunnel de Champigny et puis également sur la 3, sur l'ensemble de la 3 finalement pour arriver sur la capitale. Dans les transports en commun, là aussi on a des difficultés qui sont elles bien identifiées. Sur la ligne A du RER, le trafic est perturbé de Vincennes vers Saint-Germain-en-Laye, Sergi-Léo et Poissy en raison d'une panne de signalisation à Nation. Des retards et des suppressions de trains sont à prévoir. Sur la ligne C, le trafic est interrompu entre Saint-Quentin-en-Yvelines, Montigny-le-Bretonneux et Versailles-Chantier jusqu'au 12 juillet. Sur la ligne J, trafic interrompu entre Poissy et les Mureaux suite à des chutes d'arbres. Alors il y a des bus de remplacement qui ont été mis en place. Et puis sur la ligne K du Transilien, le trafic est interrompu entre Crépy-en-Valois et Mitry-Clay en raison d'un obstacle sur la voie à Crépy-en-Valois. L'heure de reprise est estimée, c'est autour de 7h. On fait la route ensemble et les transports aussi. On continue d'être à vos côtés et de vous accompagner. Dites-nous comment ça se passe sur votre trajet à vous en Île-de-France. Vous nous appelez ou vous nous envoyez un message sur WhatsApp 01 42 30 10 10.
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0: 6h36, bon réveil et belle matinée avec nous. Les petits plaisirs de l'été, ce sont vos petits plaisirs que vous confiez au micro de David Kolski. David qui est ce matin avec Tatiana de Fontainebleau en Seine-et-Marne qui aime les petits coins secrets pour se baigner vers chez elle. Elle va nous les partager juste après Jean-Jacques Goldman. Et encore un matin tout de suite.

0: Encore un matin à passer ensemble et pour notre plus grand plaisir. C'était Jean-Jacques Goldman sur votre radio locale.
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0: Dans moins de 5 minutes, les conseils du veto, les conseils du docteur Pierre Fabin. Et vous avez peut-être un chien vieillissant, un chien qui vieillit. Alors comment adapter au mieux son environnement? Vous saurez tout avec les conseils du docteur Pierre Fabin. Mais avant ça, 6h40 cet été, ici par à votre rencontre pour partager vos petits plaisirs dans notre région en toute simplicité au micro de David Kolski.
4: Je vais vendre Fontainebleau, il y a tout le monde qui va venir.
5: C'est très bien.
4: Alors, Fontainebleau, c'est génial. Bonjour, je m'appelle Tatiana, j'habite Fontainebleau et mon petit plaisir de l'été, c'est de nager dans la rivière, dans la Seine. Fontainebleau, il est à côté de la Seine, donc il y a plein de petits villages, plein de petites plages.
5: Mais on veut connaître les adresses, vous en avez à nous donner? Vous pouvez nous donner vos bons plans rivière du côté de Fontainebleau?
4: Oui, alors la meilleure adresse, c'est Saint-Moreau. Donc c'est un petit village à côté. Il y a un endroit qui s'appelle La Buvette et tout au long de la Seine, à côté de La Buvette, donc il y a des petites plages privées entre les arbres. Donc chacun peut trouver son petite entrée et avoir une petite plage privée.
5: Et alors qu'est-ce que vous aimez faire d'autre du côté de Fontainebleau à part nager dans les rivières?
4: Alors une autre chose. Bon, je vais vendre Fontainebleau. Il y a tout le monde qui va venir.
5: C'est très bien.
4: Alors, Fontainebleau, c'est génial, surtout dans le centre. Il y a d'ailleurs le plus grand marché de Seine-et-Marne. Après, il y a plein de bons restos.
5: Le château.
4: Voilà, le château, si vous voulez visiter le château, oui, ça, j'ai déjà fait. Ah oui, d'ailleurs, le parc, il est énorme. On peut se promener là-bas aussi. Voilà, et la forêt, si vous voulez vous promener dans la forêt, c'est génial.
5: Vous aimez Fontainebleau?
4: Oui, j'aime beaucoup Fontainebleau, mais j'aime aussi venir me promener à Paris. La Seine, encore une fois.
5: Qu'est-ce que vous souhaitez aux auditrices et aux auditeurs d'ici Paris-Île-de-France pour cet été?
4: Je vous souhaite de ralentir, profiter, ne pas trop stresser du travail, de la rentrée, oublier un petit peu le quotidien.
0: Bon, on fera ça, c'est une bonne idée. Merci Tatiana et merci David Kolski. Si vous aussi voulez vous baigner dans la Seine, vous pouvez trouver tous les points de baignade dans notre région sur visiteparisregion.com. Et d'ailleurs, la baignade dans la Seine qui rouvre à partir de demain. Les petits plaisirs de l'été, c'est tous les matins avec David Kolski. Et demain, on partira à la découverte des petits plaisirs d'Héléna de Clichy dans les Hauts-de-Seine qui adore redécouvrir Paris et profiter aussi de sa ville de Clichy.
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0: 6h43, comme nous, nos chiens vieillissent, leurs besoins évoluent et ils perdent logiquement de leur agilité. Alors, docteur Pierre Fabin, comment adapter concrètement notre maison pour les soulager au quotidien?
7: Le pire ennemi du vieux chien, c'est le parquet ou le carrelage glissant. Avec l'arthrose, sa masse musculaire fond et ses articulations sont raides. S'il glisse en se levant, il force et risque de se faire encore plus mal, voire de se faire une déchirure. La priorité, c'est de créer des chemins sécurisés, placer des tapis antidérapants là où il dort et sur les trajets vers sa gamelle. Ensuite, surélever légèrement ses bols. Un chien qui a mal au dos et doit se plier en deux pour manger subit une tension quotidienne. En mettant ses gamelles sur un support, vous soulagez immédiatement ses cervicales.
0: Bon, justement, puisqu'il vieillit, il passe beaucoup plus de temps à faire la sieste en journée. Est-ce qu'on doit remplacer son panier classique pour l'aider à mieux récupérer et soulager ses douleurs?
7: Et oui, le vieux coussin plat ne suffit plus du tout. L'idéal, c'est d'investir dans un matelas orthopédique à mémoire de forme. Ce n'est pas un gadget, c'est purement médical. La mousse épouse son corps et supprime les points de pression sur ses hanches. Placer ce couchage à l'abri des courants d'air. Et d'autre part, avec l'âge, la vue et l'ouïe baissent énormément. Le chien va se repérer grâce à sa mémoire spatiale. La règle d'or est très simple, ne changez pas la disposition de votre intérieur. Si vous déplacez la table basse, il va la percuter dans le noir. Laissez son environnement constant.
0: Et côté activité physique, puisqu'il a mal aux articulations, est-ce qu'on doit carrément arrêter les balades pour le laisser se reposer sur son nouveau coussin ou aménager différemment ses sorties au parc?
7: Il ne faut surtout pas arrêter de le promener. Si un chien arthrosique reste couché sur son tapis, ses muscles vont fondre, ses os ne sont plus soutenus, ce qui aggrave dramatiquement la douleur. Il faut simplement adapter le rythme. Remplacer la grande balade d'une heure du dimanche par 4 courtes sorties, douces de 15 minutes réparties dans la journée sur un terrain plat. arrêtait de lui lancer la balle pour éviter les freinages brusques qui ruinent ses genoux. Et pour la logistique, le saut dans le coffre de la voiture devient très dangereux pour son dos. La vraie solution pratique, c'est la rampe d'accès pliante. Vous la posez sur le pare-choc et il monte en marchant. Et c'est la même chose s'il monte sur le canapé pour vous rejoindre pour la sieste.
0: Merci beaucoup Dr Pierre Fabin. Les conseils du veto à retrouver tous les matins à 6h45 en replay aussi sur ici.fr. Qu'est-ce qu'il y a de beau à faire dans notre région ces prochains jours? L'agenda de l'été arrive juste après Laurent Voulzy et Bubble Star maintenant sur votre radio locale. 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

0: vous le disiez, Bubble Star, pour continuer la matinée ensemble sur votre radio locale, ici par Île-de-France. 6h49, ici l'infotrafic en temps réel. Toutes les 15 minutes, 75 km de bouchons cumulés sur les routes franciliennes. Ça va bien ce matin. Les coups de frein habituels sur la 6 en direction de Paris, sur la 4 ou encore sur la 3. Dans les transports en commun, on a quelques difficultés, hein. Notamment sur la ligne A du RER, où le trafic est perturbé de Vincennes vers Saint-Germain-en-Laye, Cergy-le-Haut et Poissy en raison d'une panne de signalisation à Nation. Des retards et des suppressions de trains sont à prévoir. Sur la ligne C, le trafic est interrompu entre Saint-Quentin-en-Yvelines, Montigny-le-Bretonneux et Versailles-Chantier. Et ça, c'est jusqu'au 12 juillet prochain. Sur la ligne J du Transilien, trafic interrompu entre Poissy et les Mureaux. Ça fait suite à des chutes d'arbres. Du coup, des bus de remplacement sont mis en place. Et sur la ligne K du Transilien, le trafic est interrompu entre Crépy-en-Valois et Mitry-Claye en raison d'un obstacle sur la voie à Crépy-en-Valois. L'heure de reprise est estimée à 7h. On fait la route ensemble, les transports aussi. Appelez-nous, envoyez-nous un message sur WhatsApp 01 42 30 10 10.
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0: Et il va refaire chaud ce week-end en Île-de-France, alors on va aller se baigner. Dès demain, c'est le retour de Paris Plage avec plein d'animations prévues sur les berges de Seine. 25e édition de cet événement estival incontournable qui sent bon la crème solaire. Bungalow, transat, palmiers, on va se croire au bord de la plage. Tout est fait pour profiter de la douceur estivale placée cette année sous le signe des États-Unis à l'occasion des 250 ans de l'indépendance américaine. 6 spots de baignade vous attendent, les incontournables bassins de la Villette, Canal Saint-Martin et Parc des Rives de Seine qui sont de retour, mais aussi 3 lieux de baignade, le Bras-Marie dans le 4e, le Bras de Grenelle dans le 15e et le Quai de Bercy dans le 12e. Alors on prépare les serviettes et les maillots et on se donne rendez-vous à Paris Plage dès demain et pour tout l'été. Et vous risquez d'avoir vraiment chaud ce week-end puisqu'en plus dimanche c'est aussi le retour du Carnaval Tropical de Paris 2026. C'est ce dimanche sur les Champs-Élysées pour célébrer les Outre-mer et les cultures du monde. Une édition placée sous le thème Paris Ville Lumière où la plus belle avenue du monde va se transformer en piste de carnaval entre costumes éclatants, tambours et samba endiablés. Et en plus l'accès est entièrement gratuit. C'est donc ce dimanche sur les Champs-Élysées. Et puis on va continuer de voyager, mais autre ambiance maintenant puisque l'Égypte vient à Paris. L'exposition Toutankhamon, son tombeau et ses trésors est de retour à Paris Expo, porte de Versailles dès demain et pour tout l'été. Dès aujourd'hui et pour tout l'été, une expo pensée comme une plongée spectaculaire dans l'Égypte antique. Alors attention, ce ne sont pas les pièces originales découvertes par Howard Carter, mais l'exposition réunit environ 1000 objets reproduits, replacés dans leur contexte d'origine afin de montrer le tombeau tel qu'il fut découvert en 1922 avec ses chambres funéraires, son mobilier, ses statues, ses coffres, ses chars, ses boucliers cérémoniels, ses lits funéraires ou encore ses objets rituels, des reproductions réalisées sous contrôle scientifique et qui vous mettront dans la peau d'un explorateur. Toutankhamon, son tombeau et ses trésors, c'est à partir d'aujourd'hui à Paris Expo, porte de Versailles. Plein d'autres belles choses à faire évidemment dans notre région. L'agenda, c'est tous les jours sur votre radio locale ici par Île-de-France et on vous donne à chaque fois tous ces bons plans à faire cet été. 6h52, on continue de passer la matinée ensemble et en musique avec Nick Kershaw et Wouldn't It Be Good sur votre radio locale ici par Île-de-France. Bienvenue.

0: Good, c'était Nick Kershaw pour continuer la matinée ensemble sur votre radio locale ici Paris-Île-de-France. C'est l'été, c'est même les grandes vacances à partir de ce soir. Alors vérification des maillots avec Fred Ballard et ses humoristes L'Humour en Tube, c'est dans 30 secondes.
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0: 6h58, à la veille des premiers départs vers les plages du littoral, vérification des maillots et des paréos. Dans L'Humour en Tube, Fred Ballard et ses rigolos ont mis leur nez dans le sac de plage de certains énergumènes.
6: Les hommes, ils vont à la plage, on dirait qu'ils n'étaient pas au courant ce jour-là qu'ils allaient à la plage.
7: Voilà, donc Kev Adams nous le confirme, le sac de plage est un concept exclusivement féminin. Les garçons ne mangent pas de ce pain-là, ils y vont en chaussettes, en mocassins à glands et en slip kangourou. Ça fait marrer les goélands.
6: La plupart du temps, ils se rappellent qu'il faut une serviette quand ils sortent de l'eau. Putain ! Je savais, j'avais oublié un truc. Il y a des mecs, c'est des ouf, ils vont à la plage, téléphone, carte bleue, ils rangent ça dans la chaussure d'un inconnu. Pendant toute leur baignade, ils sont en surveillance de ce que le...
7: Ok, donc cet été, si on en voit un qui barbote en mode panique, c'est qu'il y a une carte bleue planquée quelque part. Le premier qui la trouve paye une gaufre à toute la plage. Heureusement, il y en aura toujours un pour garder les affaires. C'est Alex Fredo. Pas fan de baignade, le garçon.
8: On est tous d'accord que quand on se baigne dans la mer, il y a quand même une petite angoisse. Constance, non ? Il y a un petit truc qui se passe quand tu te baignes dans la mer. Parce que le pire qui puisse t'arriver quand tu te baignes dans une piscine, c'est un mec qui chie dans l'eau, quoi. Non mais alors que quand t'es dans la mer, un gamin qui chie dans l'eau, c'est peut-être le mieux qui puisse t'arriver.
7: Voilà ce qui arrive hein, quand on regarde les dents de la mer avant de partir en vacances. En général, on les passe sous le parasol avec 10 paires de mocassins à glandes. Donc non, on se prépare psychologiquement à ces fous rires bien salés qui nous attendent tout l'été.
0: Merci beaucoup Fred Ballard, L'Humour en Tube à retrouver tous les matins 6h58. Et on va souhaiter évidemment de belles grandes vacances à tous les écoliers franciliens notamment qui sont en vacances à partir de ce soir. On va en parler d'ailleurs dans le journal de 7h.
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0: Vendredi 3 juillet 2026, bon réveil et belle matinée avec nous, il est 7h. Ici première radio sur l'actu locale en Île-de-France. Salomé Martin à la une ce matin. Les écoliers franciliens disent au revoir à leurs instituteurs aujourd'hui.
9: Après une année de dictées, de calcul mental et de récréation, place aux grandes vacances. Le moment aussi de souffler pour ces parents parisiens embarqués brutalement dans le scandale du périscolaire. 132 animateurs suspendus depuis janvier, mais un phénomène jugé par beaucoup comme systématique. Alors l'année a été très éprouvante, notamment pour les parents qui ont choisi de mener le combat. C'est le cas d'Elisabeth Gutmann, cofondatrice du collectif SOS Périscolaire, Laurélie Carive.
10: L'année aura été intense, souffle Elisabeth Gutmann en écartant les doudous qui traînent sur le canapé.
11: Donc j'ai appris à ne dormir plus que 4 heures par nuit.
10: C'est en 2021 qu'avec une autre mère d'élève, Elisabeth fonde SOS Périscolaire, alertée par les comportements d'animateurs que lui décrit sa fille aînée, aujourd'hui âgée de 9 ans.
11: Je lui ai dit que c'était finalement la première petite lanceuse d'alerte et que c'était aussi grâce à elle que tout ça était arrivé, parce que si elle n'avait pas parlé, ce que moi je fais aujourd'hui, en fait, je pourrais pas aider les familles comme je les aide et donc les enfants comme je les aide aujourd'hui.
10: Les premières années, elle a la sensation de crier dans le vide. Puis 2025, tout s'emballe. Aujourd'hui, elle jongle entre son travail, sa famille, les réunions publiques, les rencontres avec des politiques, sans oublier les signalements qui continuent de parvenir au collectif, 2 ou 3 chaque jour, et qui émanent de toute la France.
11: On s'est rendu compte que ça arrangeait beaucoup de dire que ça n'était qu'à Paris. Mais nous, on a, sur l'ensemble du territoire, on a 533 signalements de la part des familles sur des violences physiques, psychologique et sexuelle, ça couvre 70 départements et 16 régions. Donc c'est quand même très conséquent.
10: En ce moment, celle qui n'a aucune formation de juriste, elle vient du cinéma, passe ses nuits à rédiger des amendements pour le projet de loi sur la protection des enfants. Elisabeth espère notamment obtenir un cadre juridique plus strict pour les garderies.
9: Un reportage signé Laurélie Carrive. Les révélations concernant les violences sexuelles dans le périscolaire qui continuent. Un animateur d'une école maternelle de Saint-Cyr-l'École dans les Yvelines placé en garde à vue, indiquait hier le parquet de Versailles. Interpellé pour viol et agression sexuelle sur mineurs, il avait été suspendu en décembre dernier dès le premier signalement d'une maman. Lui nie les faits. La SNCF, de nouveau mise en cause sur sa gestion des cas d'animaux domestiques échappés sur les voies. Le journaliste de CNews, Olivier Benkemoun, a porté plainte après la mort mercredi de son chat écrasé sous un train en gare de Lyon. L'animal s'est échappé de son sac avant de se réfugier donc sous le train et après avoir attendu 20 minutes et mobilisé une vingtaine de personnes pour tenter de le récupérer, la SNCF a fait partir le train à faible allure. S'est défendue la compagnie ferroviaire. Une situation similaire s'était déjà produite en 2023 en gare Montparnasse. La SNCF avait été relaxée par la justice.
0: Un port embrasé, des autoroutes coupées, un port de plaisance embrasé aussi.
9: Oui, aussi, toujours, pardon, des milliers de pompiers étaient mobilisés hier soir dans le sud de la France, touchés par des incendies violents et très précoces. Il y a eu près de 7000 départs de feu depuis le début de la saison, annoncé hier Sébastien Lecornu à Marseille, alors qu'elle vient tout juste de démarrer. Selon Éric Bocardi, le porte-parole de la Fédération nationale des sapeurs-pompiers, tout le territoire est concerné par ce risque donc d'incendie très violent.
12: Tous les sapeurs-pompiers qui sont engagés, c'est plus de 2000 sur près de plus de 30 feux, ils sont pleinement engagés. Donc on ne peut pas dire qu'ils sont hors de contrôle. Tout est mis en œuvre aujourd'hui pour maîtriser les situations, l'ensemble des feux, pour arriver à des statuts, effectivement, dans la calmie, pour permettre justement à ce que les gens puissent regagner, pour certains, leur domicile. Mais pour autant, on reste encore extrêmement mobilisés, c'est important.
13: Vous dites 30 feux, il y a 30 feux un Exactement. Peu partout en France et pas seulement dans le sud.
12: Et pas simplement dans le sud, parce que là on fait un focus effectivement sur le sud de la France, mais c'est tout le territoire national qui aujourd'hui est prêt à s'embraser. Hier, des feux dans l'Aune, en Seine-et-Marne, dans l'Indre-et-Loire. Ce sont des feux qui touchent aussi des parcelles agricoles, qui touchent des espaces naturels, qui touchent des habitations.
9: Les incendies favorisés par les vagues de chaleur répétées. Une nouvelle arrive dès ce week-end sur l'île de France. Mais cette fois, les Parisiens pourront se rafraîchir grâce à plusieurs spots de baignade dans la Seine et certains canaux. Les sites du Bras de Grenelle, de Bercy et du Bras-Marie ouvrent dès demain. Après l'ouverture exceptionnelle la semaine dernière du canal Saint-Martin en raison de la canicule précoce. Avec le réchauffement climatique, les fortes chaleurs vont s'étendre sur des périodes plus longue, ce qui pousse la ville de Paris à réfléchir aux adaptations nécessaires, Sarah Mansoura.
14: Bien consciente que le changement climatique modifie le calendrier des fortes chaleurs, la ville de Paris est en réflexion pour étendre l'accès au site hors de la saison estivale traditionnelle, confirme Maxime Sauvage, adjoint en charge des sports.
15: Plutôt dans l'été, voire même à la fin du printemps, jusqu'à plus tard en septembre, on a besoin de souplesse, on a besoin d'anticipation. Plus on imagine des périodes larges d'ouverture de nos sites de baignade, plus on sera en capacité de répondre aux besoins qui se poseront dans des périodes de canicule plus intenses, plus précoces et plus nombreuses.
14: Car la baignade en eau vive permet d'augmenter rapidement la capacité d'accueil sans avoir à bâtir de lourdes infrastructures. L'ouverture cumulée des bras de Seine et des canaux équivaut à la création éphémère de près d'une dizaine de piscines en dur. Mais pour ouvrir la baignade au maximum de personnes, il faudra aussi recruter des maîtres nageurs, un métier en tension. Et pourquoi pas lancer de nouvelles réflexions, avance l'adjoint en charge de la Seine, Antoine Guillou.
16: On plaide aussi après pour une réflexion au niveau national sur le fait d'avoir des sites de baignade qui puissent être sécurisés, mais non nécessairement surveillés en permanence. Aujourd'hui, c'est quelque chose qui juridiquement est quasi impossible. On pense que c'est un débat qu'il va falloir effectivement ouvrir avec prudence évidemment, il ne s'agit pas de faire n'importe quoi.
14: Étendre les capacités de baignade ne s'arrête pas à Paris intramuros. La ville, propriétaire des 130 km de canaux, discute avec plusieurs collectivités franciliennes intéressées par l'ouverture de nouveaux sites.
9: À 7h47, on reviendra sur les nouveautés de la baignade à Paris avec notre invité Antoine Guillot. Il est adjoint au maire de Paris chargé des espaces verts et de la question des baignades.
0: Les salariés de l'Opéra Garnier très inquiets pour leur avenir.
9: Après cette annonce choc hier, les travaux qui débuteront à l'été 2027 devaient durer 2 ans. Ils s'étaleront finalement jusqu'en 2032. Le chantier de retrait du plomb autour de la Seine est plus compliqué que prévu. Une programmation hors les murs doit prendre le relais, mais les salariés sont donc très inquiets pour leur emploi. Au départ, un tiers d'entre eux devaient être concernés par des départs en retraite anticipés ou volontaires. Mais là, ça s'annonce pire, alerte Régis Cochenec, représentant Sud Spectacle et inspecteur de salle à l'Opéra.
17: Il y a évidemment le plateau, le personnel technique, mais aussi la direction des costumes qui est très présente sur le site de Garnier. Toute la partie administrative ainsi que tout ce qui est la gestion de l'accueil des visites. Il va y avoir aussi des représentations qui vont se faire dans d'autres théâtres. Sur 5 ans, peut-on imaginer de telles représentations hors les murs? Ça va être très compliqué. Ça pose énormément de questions, énormément d'inquiétudes. Et pour l'instant, les réponses de la direction ne sont pas du tout à la hauteur. On attendait des négociations déjà depuis le début d'année sur un plan d'accompagnement. On nous a dit après que ce serait au 1er avril, puis on nous a dit que ce serait au mois de juin. On n'a toujours aucune réunion de négociation en vue.
9: Une cellule d'écoute et d'accompagnement est mise en place pour les salariés. Nous avons contacté la direction de l'Opéra de Paris qui n'a pas donné suite à nos demandes. L'Algérie éliminée à l'instant de la Coupe du Monde de football par la Suisse qui se qualifie pour les 8e après sa victoire 2-0. Cette nuit, les Portugais ont sorti les Croates. Ils affronteront l'Espagne en 8e, vainqueur hier soir face à l'Autriche. C'est une belle journée d'été aujourd'hui en Île-de-France.
0: Oh oui, journée très estivale, encore une fois, sur l'ensemble de notre région. Du soleil et quelques nuages ce matin. Des températures qui se stabilisent autour des 20-23 degrés pour votre matinée. Cet après-midi, un grand et beau soleil sur l'ensemble de notre région et des températures qui commencent à augmenter, mais qui restent quand même supportables. Comptez au meilleur de la journée sur 26 degrés à Saint-Germain-en-Laye, Pontoise, Nanterre, La Courneuve, Vitry-sur-Seine, 27, Massy, 28, Nemours, la maximale, 29 degrés. Et puis 27 degrés, c'est la température que l'on aura à Paris, notamment dans le 15e, où vous pourrez vous baigner dès demain avec ce bras de Grenelle qui sera une nouvelle fois baignable à partir de demain et pour tout l'été. Et justement, cette baignade à Paris, on en reparlera, on vous le disait, avec notre invité tout à l'heure à 7h49. Qu'est-ce qui vous attend ce week-end? Eh bien, demain samedi, grand soleil et des températures qui vont une nouvelle fois flirter avec les 30 degrés. Alors, ce sera pas encore vraiment la canicule, mais il va recommencer à faire chaud ce week-end. Dimanche, la même chose d'ailleurs, avec un grand soleil et des maximales autour des 31 degrés. 7h08, ici l'infotrafic en temps réel. Toutes les 15 minutes, 108 km de bouchons cumulés sur les routes franciliennes. Et pas de difficultés majeures ce matin, si ce n'est les ralentissements habituels sur les axes que vous connaissez bien. On a quand même ce véhicule en panne sur l'A86 extérieure, avec sur deux voies la voie de droite qui est fermée. Donc là, c'est pas habituel. C'est au niveau de Colombes, hein, sur cette A86, quand vous voulez aller vers le sud de Paris, avec des difficultés qui remontent quasiment jusqu'à la jonction avec la 15, donc circulation un peu plus compliquée que d'habitude sur cette A86 à l'ouest de Paris. Dans les transports en commun, on a des difficultés sur la ligne A du RER. Le trafic est perturbé de Vincennes vers Saint-Germain-en-Laye, Cergy-le-Haut et Poissy en raison d'une panne de signalisation à Nation. Des retards et des suppressions de trains sont à prévoir. Sur la ligne C, trafic interrompu entre Saint-Quentin-en-Yvelines, Montigny-le-Bretonneux et Versailles-Chantier. Ça, c'est jusqu'au 12 juillet. Sur la ligne J, trafic interrompu entre Poissy et les Mureaux suite à la chute d'arbres. Des bus de remplacement sont mis en place. Sur la ligne K maintenant, le trafic est interrompu entre Crépy-en-Valois et Mitry-Claye en raison d'un obstacle sur la voie à Crépy-en-Valois. On nous annonçait une reprise estimée autour de 7h, donc ça devrait revenir à la normale là tout de suite. Et puis sur la ligne 4 du métro, des trains stationnent entre Porte de Clignancourt et Montparnasse Bienvenue vers Porte de Clignancourt en raison d'une intervention d'un agent sur la voie. On continue de faire la route ensemble, les transports aussi. Appelez-nous, envoyez-nous un message, hein. Dites-nous comment ça se passe sur votre trajet en Île-de-France. 01 42 30 10 10 pour nous appeler directement ou nous envoyer un message sur WhatsApp.
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0: 7h10, belle matinée, bon réveil avec nous. C'est ici matin, c'est de la radio. On est ensemble jusqu'à 9h. Avec peut-être le week-end qui s'annonce pour vous, même les grandes vacances, hein. C'est ce soir le début des grandes vacances. Voici Jeanne Mas et Johnny sur votre radio locale ici Paris Île-de-France.

0: Johnny Johnny, c'était Jeanne Masse pour continuer la matinée ensemble sur votre radio locale.
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0: Avant 7h30, l'invité d'ici matin, on parlera du festival Paris l'été qui est de retour pour sa 36e édition, le spectacle vivant qui s'invite un petit peu partout en Île-de-France. On en parlera avec Marie Lenoir qui co-dirige le festival. Elle est notre invitée dans une dizaine de minutes. 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On aura aussi Mon œil, l'édito qui décrypte depuis nos régions l'actualité du moment avec Alain Ginesté. Et c'est les vacances ce soir et le début du Tour de France. Demain, vous le suivrez une nouvelle fois sur ICI, radio officielle du Tour de France. Une course de légende dont la popularité ne se dément pas. On en parle dans Mon œil avec Alain Ginesté.

0: Tour de France 2026 s'élance demain.
1: Oui, et c'est fou comme ces trois mots, ces trois petits mots, Tour de France, mettent chaque année en route, c'est le cas de le dire, notre imaginaire collectif. On associe la grande boucle à l'été, forcément, aux vacances, elle commence ce soir, à la chaleur, on est servi cette année, et au refuge qu'était jadis le salon familial où les parents regardaient le Tour l'après-midi à la télé, même si c'est vrai, quelquefois, ils dormaient. Ceux qui ont eu la chance d'aller sur une étape se souviendront avec moi des sandwichs, des salades de pâtes et des œufs durs mangés sur les petites tables en formica, des chaises pliantes et des glacières, et puis des bobs, des casquettes et des porte-clés lâchés dans le fossé par la caravane publicitaire, 2 heures avant qu'une forte rafale de vent se lève subitement au passage du peloton à 2 mètres de nous. Ça va tellement vite. Il n'y a pas d'autre événement en France capable de provoquer un tel engouement. En tout cas, aucun autre événement gratuit, aucun autre spectacle de cette ampleur qui vient jusque sous nos fenêtres, qu'on habite en ville ou en rase campagne. Il n'y a pas d'autre rendez-vous aussi transversal qui fascine à la fois les gens du bord de la route et les grands écrivains, les bien dotés comme ceux qui ne sont rien. Le Tour a tout traversé, la France bien sûr, mais aussi les sales histoires, les polémiques ou les déboires. Et on n'en retient que le meilleur, les légendes, les héros, les klaxons et les apéros. Et c'est pour ça qu'il nous intéresse encore. C'est bien plus qu'une question de sport. C'est l'un des rares événements populaires qui nous ramène à notre histoire commune et sûrement le seul qui sait à ce point rythmer nos étés français.
0: Merci beaucoup Alain Ginesté. Le Tour de France, c'est avec votre radio ici. 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Kenji Girac pour la suite avec Vianney. Voici Le Feu sur votre radio locale ici par Île-de-France.
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aujourd'hui. Bon anniversaire Kenji. Kenji Girac avec Vianney, c'était le feu sur votre radio locale, ici Paris Île-de-France. 7h20, ici l'infotrafic en temps réel. Toutes les 15 minutes, on en est à 119 km de bouchons cumulés sur les routes franciliennes, les ralentissements habituels, mais aussi cet accident sur le boulevard périphérique extérieur. On est au niveau de la porte de Châtillon avec des ralentissements qui remontent évidemment pas mal jusqu'à quai d'Issy. Donc courage évidemment sur ce périph extérieur au sud de Paris, puisqu'on le sait, il n'y a pas de bande d'arrêt d'urgence sur le périphérique. Donc dès qu'il y a un accident,

0: Dès qu'il y a une voiture en difficulté, bah forcément ça occasionne des ralentissements derrière. Dans les transports en commun, la ligne A du RER, le trafic est toujours perturbé de Vincennes vers Saint-Germain-en-Laye, Cergy-le-Haut et Poissy en raison d'une panne de signalisation à Nation. Des retards et des suppressions de trains sont à prévoir. Trafic interrompu aussi sur la ligne C entre Saint-Quentin-en-Yvelines, Montigny-le-Bretonneux et Versailles-Chantier. C'est jusqu'au 12 juillet inclus. Sur la ligne J, trafic interrompu entre Poissy et les Mureaux suite à la chute d'arbres. Des bus de remplacement sont mis en place. Et puis sur la ligne cas du Transilien. Le trafic est interrompu entre Crépy-en-Valois et Mitry-Clay en raison d'un obstacle sur la voie à Crépy-en-Valois. On continue de faire la route ensemble, les transports également. Vous n'hésitez pas, vous nous envoyez un message si vous voyez quoi que ce soit sur votre trajet à vous en Ile-de-France. On vous attend au 01 42 30 10 10.
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0: 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Mais pour participer au tirage, il faut un ticket. Et celui de ce matin, il est pour Bruno qui nous appelle du Perret-en-Yvelines. Bonjour Bruno.
2: Bonjour.
0: Comment ça va, Grégoire? Ça va et vous ce matin, Bruno?
2: Ça va très bien, ça roule bien en plus.
0: Bon, ça roule bien. Vous êtes dans quel secteur?
2: Là, je suis au niveau de Trappe. Je prends ma nationale 10 en direction d'Orly.
0: Ouais.
2: Ça roule. On sent que les vacances, c'est aujourd'hui.
0: Ouais, on sent qu'on arrive tranquillement vers les vacances. D'ailleurs, vous avez prévu quoi, vous, pour les vacances? Vous partez un peu cet été, Bruno?
2: Alors, j'étais censé partir, mais ça s'est annulé au dernier moment parce qu'il y a eu des infiltrations là où je devais aller. Donc,
0: zut!
2: Voilà, je participe.
0: Bon, ok, bah vous vous êtes dit, tiens, bah mes vacances tombent à l'eau, je vais essayer celle que propose ici Paris-Île-de-France. Bah vous faites bien, puisque voilà, ça a marché, Bruno, enfin. Dans tous les cas, la première étape est passée. Vous avez votre ticket pour le tirage de lundi 8h20, et donc ce sera peut-être pour vous ce séjour pour 4 en Bretagne. On croise les doigts, Bruno, en espérant que ça passe mieux que pour vos vacances qui étaient prévues à la base. Quelle est votre radio locale en Île-de-France, Bruno?
2: Ici Paris-Île-de-France.
0: Absolument, Bruno. Je vous embrasse. Je vous souhaite une belle journée, une belle route. Et puis, je vous dis peut-être à lundi, 8h20. 7h23, vous aimez le spectacle vivant, bah ça tombe bien, nous aussi. Et en plus, le festival Paris l'été est de retour pour sa 36e édition. Théâtre, danse, cirque, musique, performances et installations investissent des espaces emblématiques ou insolites de notre région, souvent en plein air, monuments, écoles, parcs, musées, piscines, places, églises. Ce sera partout. L'objectif, bousculer le rapport au public et proposer une expérience culturelle conviviale et accessible. Cet été encore, la programmation est riche et on en parle ce matin avec notre invitée Marie Lenoir, qui co-dirige le festival. Bonjour Marie.
3: Bonjour.
0: Marie, ça y est, c'est reparti pour le festival Paris l'été, 35e édition déjà. Quelle est la promesse de ce festival?
3: Alors, le festival qui démarre dans une semaine nous promet d'être assez joyeux et surprenant. On va découvrir 40 spectacles et 95 représentations de tous les styles. On aura beaucoup de danse, de cirque, de musique et puis des nouvelles disciplines cette année qu'on mettra à l'honneur comme le cabaret et le stand-up dans des lieux assez incroyables, des lieux du patrimoine ou des lieux plus cachés. Donc, ça risque d'être joyeux.
0: Voilà. Bah, j'imagine, c'est l'idée que ce soit joyeux. L'art, c'est joyeux et l'art, c'est aussi une des promesses de ce festival, c'est de montrer que c'est aussi accessible à toutes et à tous.
3: Absolument, parce qu'on a déjà on a des spectacles payants et des spectacles gratuits. On a des gros rendez-vous qui sont accessibles à tous les publics, tous les âges, tous les goûts. C'est vraiment important. Et puis, vous pouvez très bien, si vous ne partez pas en vacances cet été, que vous êtes en juillet à Paris ou en région Île-de-France, tomber sur un spectacle au coin de votre rue, dans un parc, dans un château, dans un musée. Donc c'est ça l'idée, c'est que l'art s'invite dans la ville.
0: Alors, on l'aura bien compris, il y a plein de rendez-vous. Je sais que c'est toujours dur d'en garder que quelques-uns, mais quels seront les temps forts de cette édition 2026?
3: Ben, samedi prochain, on ouvre avec un gros battle de walking. C'est une danse qui est née aux États-Unis dans les années 70, qui célèbre vraiment la liberté des corps. Et on aura une centaine de danseurs venus du monde entier sous la nef du Grand Palais pour l'ouverture du festival. Et puis après, un gros DJ set avec Julien Granel. Ça, c'est un gros rendez-vous. Et ensuite, on ouvre notre grande scène qui aura lieu dans les Tuileries, dans le jardin des Tuileries, domaine du Louvre. Et on ouvrira le 15, mercredi 15, avec un spectacle de deux humoristes qu'on ne cite plus, qui sont Vincent Dedienne et Camille Chamou. Voilà, qu'est-ce que je peux... On a des gros spectacles gratuits. On a le collectif XY, qui est un collectif de cirque international qui sera dans le 19e avec les voyages dans l'espace public en gratuité toute la semaine avec la Villette. On va aussi avoir fin juillet un grand fest-noz gratuit avec le groupe Fleuve et la compagnie Kohari. Et puis plein de spectacles dans toutes beaucoup de concerts, c'est ça que je voulais vous dire. On va accueillir cette année Kerenan aux Tuileries, le groupe Catastrophe qui est aussi un groupe de chansons voilà très surprenant. On a la chanteuse andalouse magnifique qui s'appelle Sylvia Pérez Cruz, enfin, beaucoup de musique et puis des bals, des moments festifs, beaucoup de spectacles dans l'espace public, notamment une jeune chorégraphe qui s'appelle Amalia Vial et qui sera tout le long du festival avec un spectacle de hip-hop sur Vivaldi gratuit dans l'espace public.
0: Sympa. Bon, en tout cas, on l'aura compris, il y en aura vraiment pour tous les goûts et un petit peu partout en Ile-de-France. Merci Marie Lenoir d'avoir été avec nous ce matin. Vous co-dirigez le festival Paris l'été qui revient donc pour sa 36e édition. Ça commence le 11 juillet prochain, c'est jusqu'au 11 août. Il y aura forcément un événement pas très loin de chez vous et même au coin de la rue, comme nous a dit Marie. Toutes les infos, en tout cas, sont à retrouver sur le site parislété.fr. 7h27, belle matinée, bon réveil avec nous et avec Rick Astley, Never Gonna Give You Up sur votre radio locale ici par Île-de-France.

0: les années 80. On a d'ailleurs une web radio dédiée qui s'appelle 100% années 80, disponible sur l'application ici et sur ici.fr. C'était Rick Astley, Never Gonna Give You Up sur votre radio locale. Dans moins d'une minute, l'essentiel de l'actu avec Cyril Ardo-Redon. À tout de suite.
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0: Dans l'info d'ici, Salomé, des climatiseurs livrés par dizaines dans les hôpitaux de Paris.
5: Alors que l'Île-de-France s'apprête à vivre une nouvelle vague de chaleur dès ce week-end, les hôpitaux restent très marqués par celle de la semaine dernière et s'équipent en urgence. On en parle dans deux minutes.
0: Avant ça, 7h30, l'essentiel de l'actu, c'est l'info en 90 secondes avec Cyril Ardo-Redon.
6: L'incendie qui s'est déclaré hier à Sainte-Marie-la-Mer et s'est propagé à Canet-en-Roussillon dans les Pyrénées-Orientales est désormais fixé. C'est ce que dit la préfecture. Au total, 3 campings ont été touchés, 3000 personnes évacuées. Et de son côté, le ministre de l'Intérieur, Laurent Nunez, est attendu cet après-midi dans l'Aude où un feu a parcouru 900 hectares depuis mercredi. 3 nouvelles plaintes pour viol et agression sexuelle déposées contre Patrick Bruel, indiquent les avocats des plaignantes. Le chanteur est déjà mis en examen dans 4 affaires et placé sous le statut de témoin assisté dans 4 autres dossiers. Une notice rouge Interpol après l'explosion à Monaco. Lundi soir, le suspect a été identifié. Il s'agit, selon les premiers éléments, d'une femme d'une trentaine d'années. L'attaque a fait 3 blessés, dont 2 graves, un oligarque ukrainien et 2 de ses proches. Les propositions de l'assurance maladie dévoilées hier pour réduire le déficit de la sécurité sociale, des mesures de prévention, interdire l'achat de cigarettes aux personnes nées après 2009, rendre le Nutri-Score obligatoire, signaler les additifs néfastes pour la santé ou encore imposer le port du casque à vélo. Une voiture électrique pour 100 à 200 euros par mois, ça vous dit ? Le ministre de l'économie annonce une 3e édition du leasing social dès le 16 juillet. Des dizaines de milliers de foyers ont eu accès à un véhicule grâce à ce dispositif dit Roland Lescure. Et puis le foot, l'Algérie éliminée de la Coupe du Monde après s'être inclinée 2-0 par la Suisse. Cette nuit, l'Espagne s'est imposée 3-0 sur l'Autriche. Le Portugal a battu la Croatie 2-1.
0: Merci Cyril Ardo-Redon. 7h31 dans l'info d'ici ce matin chez nous en Île-de-France, Salomé Martin. Les hôpitaux de Paris s'apprêtent à affronter la vague de chaleur.
5: Des patients brûlants entassés dans des services qui dépassaient parfois les 35 degrés. Des couvertures de survie aux fenêtres et seulement quelques ventilateurs. Pas question de revivre la même situation que la semaine dernière. Alors la PHP a anticipé. Si Sébastien Lecornu avait promis 30 000 climatiseurs aux hôpitaux il y a quelques jours, ceux de Paris n'ont pas attendu cette annonce pour commander les leurs. Les livraisons ont donc commencé la semaine dernière et se poursuivaient encore hier, Émilie Tran.
7: 700 climatiseurs mobiles à tuyaux prennent toute la place dans cet entrepôt d'environ 2000 m² au sud-ouest de Paris.
8: C'est bien chargé et donc là l'objectif c'est que ce soir il n'y a plus rien.
7: Baptiste Dupont est responsable transport. Il se faufile entre la 50aine de palettes entassées partout dans le dépôt.
8: Donc là vous avez 3 véhicules qui ont été chargés. Il y en a un derrière moi qui est pour l'hôpital Bicêtre, un devant vous qui est pour l'hôpital Saint-Louis et un troisième qui va partir sur la Vicenne.
7: Une dizaine d'agents des services techniques sont mobilisés sur ces livraisons. Parmi eux, Geoffrey Vukovic, un chauffagiste venu aider.
9: Ça donne envie d'en prendre une pour chez soi, mais bon, on aide les gens qui en ont besoin, c'est gratifiant un petit peu.
7: Dans les magasins, tout le monde s'arrache des climatiseurs. Ici, le directeur de la maintenance, Jean-Luc Paume, a donc pris toutes les précautions possibles pour sécuriser la marchandise.
10: Cette nuit, là, on a le transporteur, il a dormi avec la semi, il était garé devant les rideaux. Donc voilà, c'était sécurisé, il y avait un 38 tonnes devant la porte. Frédéric, vous êtes prêt à partir là ? Ben on y va Frédéric, c'est parti, adjugé.
7: Direction l'hôpital Saint-Louis dans le 10e arrondissement. Presque une heure de trajet avec une 60aine de clim à l'arrière du camion. Priorité aux chambres qui ont le plus souffert de la dernière canicule, d'après Emmanuel Raffou, le chef du service hématologie.
11: Dans les chambres qui étaient les plus exposées au soleil, il y avait des températures qui montaient jusqu'à 32 degrés. Quand on est extrêmement fragile et qu'on ne peut pas bouger de son lit, c'est difficile à vivre. Ils l'ont vraiment vécu comme étant des choses insupportables.
7: Dans le service, 2 climatiseurs ont aussi été installés dans les espaces communs.
11: Un autre point stratégique sera sûrement la pièce de vie du service, c'est-à-dire en gros là où les soignants vont prendre leur repas, peuvent se faire des transmissions avec l'ensemble des équipes. Et puis un autre endroit sera peut-être aussi proche de chambres de patients qui sont particulièrement chaudes.
7: À terme, Arnaud Carrel, adjoint à l'investissement et à la maintenance, espère pouvoir installer des clims fixes comme il vient de le faire aux urgences.
2: Il y a 15 jours, on a fait tout de suite des travaux d'installation définitive et on a tout de suite mis en service, c'était vendredi dernier, on a mis les trois climatiseurs fixes en service au niveau de l'accueil et la salle d'attente.
7: L'hôpital Saint-Louis réalise des relevés de température réguliers pour savoir où installer les futurs climatiseurs fixes.
5: Avant l'été dernier, les hôpitaux de Paris comptaient 1500 climatiseurs. Ils viennent de passer à 4300.
0: Salomé, il n'y avait en revanche pas assez de sécurité autour des climatiseurs vendus à Lidl hier.
5: Scène de chaos dans les boutiques de l'enseigne, notamment chez nous en Ile-de-France. Après sa promotion choc, 179€ la clim, Lidl a vu certains de ses magasins complètement retournés. Des centaines de clients se sont arrachés les quelques cartons, provoquant même des bagarres. On en reparle dans le journal de 8h. Une journée très agréable aujourd'hui en Ile-de-France.
0: Bah oui, une journée estivale qui va faire plaisir aujourd'hui avec du soleil et quelques nuages ce matin et des températures qui se stabilisent autour des 20-23 degrés pour votre matinée. Cet après-midi, un grand et beau soleil sur l'ensemble de notre région, des températures qui commencent à augmenter mais qui vont rester supportables. Comptez au meilleur de la journée sur 26 degrés à Rambouillet, Montmorency, Suresne, Bobigny, Champigny-sur-Marne 27, Évry-Courcouronnes 28, Provins 29 degrés, ce sera la maximale et puis 27 degrés, c'est la température que l'on aura à Paris. Notamment quai de Bercy dans le 12e où vous pourrez vous baigner dans la Seine à partir de demain. C'est la réouverture de la baignade dans la Seine demain à différents endroits de Paris et on en reparlera tout à l'heure à 7h49 avec l'invité d'ici matin. Pour votre week-end, demain samedi, grand soleil avec des températures qui vont une nouvelle fois flirter avec les 30 degrés et puis dimanche la même chose avec des maximales autour des 31 degrés. 7h35 ici l'infotrafic en temps réel. Toutes les 15 minutes, on en est à 136 km de bouchons cumulés sur les route francilienne. Pas de difficultés majeures ce matin. Les ralentissements habituels sur la 6, sur la 4, sur la 3 ou encore sur la 1 au niveau du tunnel du Landy. Par contre, on a des difficultés dans les transports en commun, notamment sur la ligne A du RER. Sur cette ligne A, le trafic est perturbé de Vincennes vers Saint-Germain-en-Laye, Cergy-le-Haut et Poissy en raison d'une panne de signalisation à Nation. Des retards et des suppressions de trains sont à prévoir. Sur la ligne C, le trafic est interrompu entre Saint-Quentin-en-Yvelines, Montigny-le-Bretonneux et Versailles-Chantier jusqu'au 12 juillet prochain. Sur la ligne J, trafic interrompu aussi entre Poissy et Les Mureaux. Ça fait suite à la chute d'arbres. Pas de reprise prévue d'ici la fin de service. C'est ce qu'on nous annonce avec des bus de remplacement qui sont mis en place. On fait la route ensemble. Les transports aussi, vous nous appelez, vous nous envoyez un message. Vous n'hésitez pas. Ça se passe au 01 42 30 10 10.
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0: 7h36, bon réveil et belle matinée avec nous. Vendredi 3 juillet 2026, les grandes vacances ce soir et la baignade qui rouvre à Paris. On en parle dans l'invité, avec l'invité d'ici matin, après Pascal Obispo et personne sur votre radio locale.

0: personne. C'était Pascal Obispo sur votre radio locale.
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0: Dans moins de 10 minutes, l'invité d'ici matin à votre micro, Cyril Ardo-Redon, et trois sites de baignade ouverts dès demain dans la Seine à Paris.
3: Un dispositif qui a attiré 100 000 nageurs l'an passé, qui sera le bienvenu en cas de nouvelle vague de chaleur, mais qui soulève de nombreuses questions, notamment en matière de sécurité ou de qualité de l'eau. On en parle avec Antoine Guillou, adjoint au maire de Paris en charge de la Seine et des canaux.
0: Ce sera à 7h49, mais avant ça, 7h41, le tour ici Paris-Île-de-France vous conduit aujourd'hui à la Porte des Lilas, dans le 20e arrondissement de Paris. C'est là que notre reporter Bernard Adam nous attend au Cirque Électrique, un chapiteau pas tout à fait comme les autres. Alors dites-nous Bernard, vous êtes prêt pour la parade ?
4: Oui, exactement, toujours prêt à sortir mes habits de lumière. Et pour parler de ce Cirque Électrique, je suis avec Hervé Vallée qui est le fondateur. Bonjour Hervé et bienvenue sur Ici Paris Île-de-France.
5: Bonjour.
4: Alors en quoi ce Cirque Électrique est électrisant ?
5: Alors, on a choisi le nom Cirque Électrique en 95 parce que pour nous ça représente la contre-culture. Et la contre-culture, elle naît de la Beat Generation, après-guerre, avec des poètes comme Kerouac, Ginsberg ou Burrow, et qui continue après dans les années 70, jusqu'à maintenant d'ailleurs. Et en fait, c'est surtout une culture qui ouvre, en fait, qui ouvre tous les publics à connaître, en fait, une forme d'art et de spectacle.
4: Vous êtes combien derrière cette folle aventure au quotidien ?
5: On est une vingtaine. On est une vingtaine salariés et parfois on peut être jusqu'à 50. Quand on fait des cabarets ou par exemple même les profs de l'école de cirque, il y a une vingtaine de profs. Il y a l'école de cirque qui fonctionne toute l'année et qui électrise aussi notre quotidien.
4: Alors on les voit les petits jeunes dans la salle là où on prépare avec l'école de cirque, ça c'est vraiment la relève.
5: Ouais, c'est la relève, c'est une forme de transmission et c'est chaque jour des enfants et des adultes. Il y a 450 élèves enfants et il y a 1000 à 1500 adultes qui répètent l'acrobatie, l'équilibre, le trapèze, le fil, enfin toute forme d'art du cirque.
4: Et la transmission, la relève, c'est important ?
5: Oui, c'est important parce que c'est l'avenir du cirque en fait.
4: Quel genre de spectacle envoûtant peut-on découvrir le soir quand les 20h, 21h arrivent ?
5: Par exemple, on peut découvrir des cabarets qui sont qui sont interdits aux moins de 17 ans. Mais on peut aussi découvrir en plein après-midi des spectacles tout public. Donc c'est vraiment très très très large. Il y a vraiment une grosse ouverture. Et sur les spectacles, ça va du théâtre à la poésie, donc forcément le cirque, le nouveau cirque, le cirque traditionnel, tous les cirques. Les cirques avec un grand S.
4: Est-ce que le 20e arrondissement apporte quelque chose, une valeur ajoutée ?
5: Oui, parce que c'est encore un arrondissement qui est très populaire et donc qui permet une grosse diversité.
4: Est-ce qu'il y a un secret pour faire pétiller ce Cirque Électrique chaque jour ici ?
5: Des strass et des paillettes.
4: Des strass et des paillettes, ce sera le mot de la fin, je pense. Merci à vous, Hervé, d'être venu sur Ici Paris Île-de-France nous parler de votre cirque. Et pour venir ici, on passe par la ligne 3 bis, Porte des Lilas, et puis tout simplement, on vient un petit peu, on marche, et on arrive facilement.
5: Oui, c'est connu.
4: Et bien voilà, si vous voulez passer un bon moment cet été au Cirque Électrique, on vous attend Porte des Lilas.
0: Et bien on ira, merci beaucoup Bernard Adam. Le tour ici Paris Île-de-France c'est tous les matins et demain Bernard sera du côté des Canards de Paris, un bus amphibie qui traverse la capitale sur la route de la Seine.
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0: Il sera en concert chez nous à l'Accor Arena. Ce sera les 19 et 20 novembre prochains. Christophe Maé avec La Lune sur votre radio locale.
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0: 7h49, l'invité d'ici matin avec vous Cyril Ardo-Redon et ce sera désormais l'image de nos étés à Paris, des baigneurs dans la Seine.
3: Trois sites de baignade ouvrent dès demain sur notre fleuve, ce sont les mêmes que l'an passé au Quai de Bercy, à Grenelle et au Bras-Marie. Bonjour Antoine Guillou.
4: Bonjour.
3: Adjoint au maire de Paris en charge de la Seine et des canaux. L'an passé, les sites de baignade ont été fermés 40% du temps. Est-ce que vous considérez que c'est un échec ?
4: Non, pas du tout. Il faut savoir que la baignade dans la Seine ou dans les canaux, c'est pas comme une baignade dans la piscine. Évidemment, c'est une baignade en conditions naturelles. Et donc, ça dépend de la météo, bien entendu. Et donc, effectivement, l'été dernier, on a eu une météo pas très favorable de ce point de vue. Mais on a quand même eu, pour cette première saison, voilà, plus de 100 000 personnes qui se sont baignées dans la Seine, près de 40 000 dans les canaux. Donc, non, c'est plutôt même un gros succès.
3: Près de la moitié du temps fermé, c'est pas un échec pour vous?
4: Non, parce que si vous considérez, ce serait un échec si nous avions une piscine artificielle fermée 40% du temps. Mais une baignade naturelle, encore une fois, ça dépend de la météo. Et ça, je veux dire, d'une année sur l'autre, effectivement, en fonction de la météo, ce sera ouvert plus ou moins souvent. Mais je vous dis, l'indicateur de succès, quand même cette fréquentation, 100 000 personnes dans la Seine l'année dernière, près de 40 000 personnes dans les canaux, c'est l'équivalent de près d'une petite dizaine de piscines municipales. Je crois que non, on est sur un beau succès.
3: Donc cette année encore, potentiellement, ces lieux de baignade seront fermés la moitié du temps, voire plus en cas de mauvaise météo?
4: Alors, on espère quand même qu'on aura un meilleur temps que l'année dernière, et donc ils seront plutôt ouverts plus souvent, et donc on aura encore plus de fréquentation. Mais en revanche, oui, on va continuer à ajuster les ouvertures et les fermetures de sites, évidemment, en fonction de beaucoup de paramètres, en fonction de la météo, en fonction de la qualité de l'eau, en fonction d'événements qui peuvent se produire sur un fleuve. Et effectivement, ça c'est comme à la mer, c'est comme dans les lacs, c'est comme dans les rivières. Effectivement, on est dépendant du milieu environnemental et des conditions.
3: On a investi pour pouvoir ouvrir plus, pour que la qualité de l'eau soit meilleure.
4: Alors, on a investi effectivement pour ouvrir plus avec des horaires élargis sur la qualité de l'eau, bien sûr, parce que effectivement, on s'est lancé depuis près de 10 ans dans un plan d'amélioration du système d'assainissement à Paris, mais aussi en amont sur la Seine pour avoir justement une qualité de l'eau qui soit meilleure et meilleure chaque année. Et on continue à le faire évidemment. On a investi aussi pour notamment ajuster certaines configurations de sites de baignade, notamment sur Bras-Marie. On a déplacé le site, meilleure conciliation avec la
3: circulation. Fluviale.
4: Exactement, on avait un compromis qu'il fallait trouver avec la navigation fluviale et le nouveau positionnement du site, ça nous a permis de passer d'un site qui était ouvert uniquement le matin à un site ouvert toute la journée sur 10 heures.
3: Combien ça coûte tout ça, entre le personnel, les installations, le matériel, les analyses d'eau, tout ça?
4: Ça coûte à peu près 4,5 millions d'euros, ce qui est évidemment une somme conséquente, mais encore une fois, il faut le comparer par rapport au nombre de personnes qui se baignent dans la Seine, je disais tout à l'heure, et les canaux. Plus de 100 000 dans la Seine, près de 40 000 dans les canaux. Donc, il faut se rendre compte aussi de ce que ça représente, évidemment, comme impact, comme possibilité de baignade pour les usagers. Et je crois que malheureusement, les dernières semaines qu'on a vécues montrent à quel point avoir des sites de baignade, c'est utile.
3: 4 millions d'euros, il n'y a pas des choses plus prioritaires, plus urgentes? C'est pas de l'argent jeté à l'eau?
4: Encore une fois, regardez ce qui s'est passé ces dernières semaines et ces derniers jours. Et à quel point le fait de pouvoir se baigner en ville, et particulièrement pour nous à Paris, dans une ville qui est dense, qui effectivement est urbanisée, donc sur lesquelles les températures en cas de pic de chaleur sont extrêmement importantes. Je crois que non, c'est de l'argent très bien investi.
3: Et justement, on a vu ces images, l'engouement au canal Saint-Martin. Cet été, il ne sera ouvert que les dimanches après-midi. C'est un peu inconscient, non ?
4: Parce que
3: les gens vont venir quand même.
4: Le canal Saint-Martin est un des 5 sites de baignade naturels que nous avons, puisque nous avons aussi le bassin de la Villette à proximité, qui va ouvrir à partir de demain, très large amplitude horaire, une possibilité d'avoir beaucoup de baigneurs au même moment, plus les sites dans la Seine.
3: Donc, mais tout le reste de la semaine, à part les dimanches après-midi, quand la baignade ne sera pas surveillée, pas autorisée, les gens vont venir quand même potentiellement.
4: Je vous dis ce qui est le message effectivement à faire passer, c'est de dire là, on va avoir 5 sites de baignade. Effectivement, on a activé le site du canal Saint-Martin en période de canicule pour avoir cette réponse immédiate à une situation exceptionnelle. Là, pour tout l'été, on va avoir 5 sites de baignade, donc on a vraiment beaucoup de capacité de pouvoir se baigner. Et évidemment, si jamais il devait y avoir un nouveau pic de canicule, évidemment, on regardera pour ouvrir encore plus de possibilités. Mais là, à partir de demain, on a vraiment de très belles possibilités de baignade qui ouvrent à Paris.
3: Et donc, on met des agents autour du canal Saint-Martin, on met des policiers pour éviter que les gens y aillent quand même quand c'est fermé. Il y a eu une cinquantaine de blessés, il y a eu une personne décédée également.
4: Oui, évidemment, on met en place et on va continuer à renforcer cela parce qu'évidemment, la prévention des risques pour les baignades non autorisées, que ce soit dans le canal Saint-Martin ou d'ailleurs dans la Seine, effectivement, c'est un risque très important et ça, on ne peut jamais trop insister sur les risques qu'il y a à se baigner en dehors des zones autorisées. Dans le canal, c'est la faible profondeur, hein, le canal de...
3: À peine 2 mètres, ouais.
4: C'est ça, ça fait à peu près 2 mètres. Donc, quand on plonge des passerelles, évidemment, c'est très dangereux. Il y a aussi les écluses dans le canal où là, vous vous rendez pas forcément compte, mais quand on active une écluse, eh bien, ça aspire par le fond, mais la surface reste extrêmement plane, calme, et donc on ne se rend pas forcément compte du danger. Voilà, donc on insiste évidemment beaucoup là-dessus. On a évidemment de la signalisation, on a des médiateurs, on a des policiers municipaux. C'est aussi le rôle évidemment de la police nationale avec laquelle on collabore. Et donc évidemment, on a toutes ces mesures de prévention. Et dans la Seine, vous ajoutez en plus le courant, la navigation. Donc
3: finalement,
4: oui, il faut aller sur les sites autorisés.
3: Ça fait beaucoup de danger, ça fait beaucoup d'argent aussi, 4 millions d'euros. Est-ce qu'il ne vaudrait pas mieux investir dans les piscines finalement, qui sont beaucoup plus sécurisées?
4: Non, je veux dire, c'est pas la même chose. Déjà, en fait, il y a pas de comparaison ou de choix à faire véritablement l'un ou l'autre. C'est évidemment les deux qui sont nécessaires. Je vous disais tout à l'heure avec l'équivalent de baignade que permettent les bassins dans la Seine et dans les canaux. Évidemment, on pourrait pas construire autant de piscines et a fortiori c'est en été qu'on a besoin d'avoir des capacités de baignade supplémentaires. Et donc d'avoir ces sites naturels saisonniers, ça répond à un besoin et c'est plus efficace effectivement de ce point de vue-là pour avoir rapidement des sites de baignade supplémentaires que des piscines, mais évidemment on les oppose pas. Les piscines c'est utile tout au long de l'année et ça répond à d'autres besoins évidemment aussi.
3: Merci beaucoup Antoine Guillot. En un mot, vous attendez combien de personnes cette année sur ces différents lieux de baignade?
4: Ah ben là,
3: plus de 100 000.
4: Oui, plus de 100 000 sur la Seine, plus de 40 000 sur les canaux. Voilà, on espère que je vais pas faire de pronostic, mais si la météo est un peu plus favorable que l'année dernière, on devrait avoir beaucoup de succès cette année sur Paris Plage et Paris en Seine.
3: Merci beaucoup Antoine Guillot, invité ce matin d'ici Paris Île-de-France. Vous êtes adjoint au maire de Paris en charge de la Seine et des canaux.
0: Et merci à vous Cyril Ardo-Redon. Retour de l'info, ce sera à 8h. La canicule qui a provoqué des scènes d'émeutes en Ile-de-France avec notamment ces climatiseurs vendus dans les enseignes Lidl. Avance à 7h55. Ici l'info trafic en temps réel toutes les 15 minutes. 176 km de bouchons cumulés sur les routes franciliennes. Et un petit peu de monde ce matin. Les difficultés habituelles aux entrées de Paris. Et deux pannes aussi à vous signaler, notamment sur le boulevard périphérique avec cette voiture en panne sur le périph intérieur au niveau de la porte de Clignancourt. Quand vous allez vers de la Chapelle, forcément, il y a des ralentissements derrière. Et puis, une autre voiture en panne. Là aussi, on est sur le périph' intérieur au niveau de Quai d'Ivry. Donc, des ralentissements qui en découlent derrière, évidemment. Courage et prudence si vous êtes dans ces différents secteurs. Par exemple, cette voiture en panne sur le Quai d'Ivry, ça occasionne des ralentissements quasiment jusqu'à la porte de Bagnolet. Hein. Donc, voilà, c'est compliqué ce matin. Si vous êtes sur le périph', on continue dans tous les cas de faire la route ensemble. Les transports aussi, les transports où il y a quelques difficultés toujours, notamment sur la ligne A du RER où le trafic est perturbé de Vincennes vers Saint-Germain-en-Laye, Cergy-le-Haut et Poissy en raison d'une panne de signalisation à Nation avec des retards et des suppressions de trains qui sont à prévoir. Des difficultés aussi sur la ligne 9 du métro. On fait la route ensemble, les transports aussi. Vous nous appelez, vous nous envoyez un message sur WhatsApp 01 42 30 10 10.
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0: Et on va aller voyager dans le temps juste avant 8h avec Stéphane Bern. À tout de suite.
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0: Chaque jour avec Ici Paris-Île-de-France, un peu d'histoire avant l'actu avec Stéphane Bern. Bonjour Stéphane.
9: Bonjour Grégoire, bonjour l'Île-de-France.
0: Aujourd'hui avec vous Stéphane, nous voyageons au temps où une guerre va transformer les corps et la médecine.
9: Sur le front de la Première Guerre mondiale, les obus ne tuent pas toujours, mais ils défigurent. depuis 1914. Dès les premiers mois de la guerre, les blessures, notamment au visage, se multiplient. Éclats d'obus, balles, brûlures, des milliers de soldats survivent, mais avec des mâchoires arrachées, des nez détruits, des visages méconnaissables. On estime entre 10 et 15 000 les grands blessés de la face. On les appelle bientôt les gueules cassées. Face à ces blessures inédites, le médecin doit inventer. Des chirurgiens développent des techniques nouvelles. Greffe de peau, lambeaux cutanés, reconstruction des mâchoires. On tente de redonner un visage, mais aussi une vie sociale. Parmi eux, des pionniers comme Harold Gillis en Grande-Bretagne ou encore Hippolyte Morestin et son service des baveux au Val-de-Grâce. Alors oui, le nom est brutal, mais en temps de guerre, on ne s'embarrasse pas du marketing. Ils posent les bases de la chirurgie réparatrice moderne. Leurs interventions sont longues, complexes, parfois expérimentales. On fabrique aussi des prothèses en métal ou en cuir pour masquer les mutilations les plus graves. Le cuir, le métal, la précision, on n'est pas loin du maroquinier de luxe. Sauf que la cliente, c'est pas Émilie de Paris. Après la guerre, ces techniques ne disparaissent pas. Elles évoluent, s'améliorent et donnent naissance à une nouvelle discipline, la chirurgie esthétique. Les progrès, notamment dans l'anesthésie, permettent d'opérer sans utiliser d'éther, de chlorure d'éthyle ou de chloroforme, incompatible avec une chirurgie de la bouche ou de la face. Avant de promettre un visage plus jeune, la chirurgie esthétique a d'abord essayé de rendre un visage tout court.
8: Merci beaucoup Stéphane, et lundi avec vous, nous voyagerons au temps des rivières anglaises du XIIe siècle.
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8: Merci de votre fidélité, merci de nous avoir choisis. Bienvenue, il est 8h. 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Salomé Martin à la une ce matin, la canicule qui provoque des scènes d'émeute en Île-de-France.
10: Des bagarres, des magasins retournés et des clients piétinés pour des climatiseurs. Les images ont fait le tour des réseaux sociaux hier. Une vente promotionnelle de l'enseigne Lidl a tourné à la cohue. 179 € la clim dans un contexte de pénurie. Les clients se sont rués dans les magasins de plusieurs régions de France, provoquant donc des scènes invraisemblables de chaos. Notamment donc chez nous, en Île-de-France, à tel point que la police et la gendarmerie sont intervenus, Marc Bertrand.
11: Des foules qui se ruent dans le magasin dès que le rideau se lève, des gens qui se battent dans les rayons pour s'arracher une clim des mains.
12: Eh les gars, doucement, mais ça sert à rien là.
11: Thierry était ce matin au Lidl de Sèvres, dans les Hauts-de-Seine.
13: Là, c'était la bataille rangée entre êtres humains. Il y avait des gens qui avaient des ventilateurs dans les mains, mais paraît-il, aux caisses, des gens se plaignaient en disant que ceux qui étaient arrivés très tôt étaient partis avec 4-5 ventilateurs dans les bras.
11: À Évry, dans l'Essonne, deux personnes ont été piétinées par la foule, légèrement blessées, dans plusieurs magasins. Il a fallu que la police intervienne. Certains Lidl ont fermé leurs portes. Sabine Pruvot, déléguée force ouvrière de la chaîne, parle d'employés sous le choc qui n'ont jamais vu ça.
14: C'est vraiment une invasion, quoi. Il y a même un endroit où ils sont rentrés dans les réserves pour être sûr qu'il n'y ait plus rien, quoi. Franchement, je ne sais pas si quelqu'un s'attend à ce mouvement-là. C'est vraiment le contexte qui a fait que il y a une prochaine canicule qui va arriver. Les gens ont tellement souffert de la chaleur qu'ils n'ont plus envie de souffrir. On a fait des ventilateurs il y a 15 jours, 3 semaines à peu près. On en a vendu aussi. Mais ça ne s'est pas du tout passé comme ça.
11: Sur les réseaux sociaux, beaucoup d'internautes accusent Lidl d'avoir organisé la cohue. 200 000 produits seulement pour 1 600 magasins. Lidl répond que c'est une opération prévue de longue date et pas du tout organisée en raison des fortes chaleurs.
10: L'UNSA, le syndicat majoritaire chez Lidl, appelle à faire ce genre de vente en ligne pour les prochaines fois. La canicule qui a provoqué au moins 2025 décès de plus que la normale sur la seule semaine dernière, bilan dressé ce matin par la ministre de la Santé sur TF1, avec une augmentation nette chez les plus de 45 ans, précise Stéphanie Rist. Ces vagues de chaleur remobilisent les lycéens et les étudiants franciliens. 7 ans après la première marche mondiale, c'est le retour des manifestations Friday for Future, les vendredis pour le futur. Les étudiants et lycéens qui seront donc dans la rue à Paris aujourd'hui. Le mouvement s'était essoufflé à son apogée en 2019 lors des grands rassemblements menés par la Suédoise Greta Thunberg. Mais les températures caniculaires de ce début de saison sont pour les organisateurs l'occasion de reprendre le combat, Emma Julie.
15: Le mouvement tente de reprendre des couleurs avec un message toujours aussi vert. Dans la branche locale de Palaiseau, dans l'Essonne, il est porté par Mathias Godard, 17 ans.
16: L'urgence climatique, en fait, elle est là. On va la vivre concrètement. On en a fait l'expérience là. Dans quelques années, ce sera des températures plus élevées. Et c'est nous les premiers qui allons les subir parce que c'est nous qui allons vivre aujourd'hui le plus longtemps.
15: Le lycéen n'a pas connu les grandes mobilisations estudiantines de 2019. Celles qui rassemblaient parfois plus de 30 000 jeunes armés de banderoles aux slogans souvent mordants.
16: On le voit aujourd'hui a posteriori. On ne s'est pas trompé. On a très bien prédit en fait, les canicules qui allaient arriver. Simplement, les mesures qui ont été prises politiquement ont été très clairement insuffisantes puisque aujourd'hui, on a subi les conséquences.
15: Elles sont irréversibles et selon lui, ont de bonnes chances de raviver la colère populaire.
16: Le fait que ça affecte nos vies directement de manière beaucoup plus concrète, ça va peut-être inciter les gens à justement rejoindre davantage les mouvements de lutte climatique. On va y arriver parce que si on commence à perdre espoir, je pense qu'on sombre très facilement dans l'inaction.
15: Hors de question de tomber dans le défaitisme. Ces jeunes réclament en urgence un plan d'adaptation face à la canicule, notamment en isolant les bâtiments et à la source du problème, un effort pour réduire les émissions de gaz à effet de serre.
10: Les manifestants ont donc rendez-vous aujourd'hui à 11h, place Jacques-Bainville, c'est dans le 7e arrondissement de Paris.
0: L'IGPN, la police des polices, saisie dans deux dossiers à Paris cette semaine.
10: Un homme de 78 ans est décédé pendant sa garde à vue dans un commissariat du 20e arrondissement. Soupçonné de violence conjugale, il a été retrouvé mort dans sa cellule avant-hier. Une autopsie doit être réalisée pour comprendre ce qu'il s'est passé. Une autre enquête est ouverte pour violence ayant entraîné la mort après le décès d'une femme tuée de 8 balles tirées par un policier dans le 12e arrondissement. Selon les premiers éléments, la victime, décrite comme démente par son compagnon, a agressé une policière. C'est son coéquipier qui a tiré. Un ado de 16 ans mis en examen pour viol a été placé en détention provisoire, a indiqué hier le parquet de Paris. La semaine dernière, dans un train reliant Nice à la capitale, il a forcé une jeune fille de 15 ans à se rendre aux toilettes sous la menace d'un couteau. Le suspect a été remis à la police par le personnel de la SNCF.
0: Le cycliste chouchou des Français affiche clairement ses ambitions.
10: Jouer le classement général de la plus prestigieuse course du monde, Paul Sexas, 19 ans, s'élancera aux côtés de 183 autres cyclistes demain sur l'édition 2026 du Tour de France. Et à la veille du départ à Barcelone, Paul Sexas garde la tête froide, conscient malgré tout qu'il se lance sur la course de ses rêves.
17: Les premiers souvenirs que j'en ai, voilà, c'est des super moments que j'ai passé devant la télé, en famille. Et voilà, maintenant, participer, c'est quelque chose d'exceptionnel pour moi, forcément. C'est une nouvelle expérience qui démarre. J'espère qu'elle sera bonne. Mais voilà, le but, c'est de jouer le classement général, faire le mieux possible. Et je dirais que s'il y a des erreurs ou s'il y a des moments où c'est plus dur, bah, ça me fera beaucoup d'apprentissage pour la suite. Et voilà, c'est plus, positif. Après, on verra, on fera les comptes au bout de 3 semaines.
10: Le départ sera donné demain après-midi avec un contre-la-montre par équipe. Le Tour de France et chacune de ces étapes que vous pourrez suivre avec votre radio ici.
0: 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The Queen of Pop is back, Salomé.
10: Après ses concerts la semaine dernière à Paris, la superstar Madonna de retour. Elle dévoile aujourd'hui son 15e album Confession 2, suite assumée de l'univers très dance de Confession on a Dance Floor, qui a fait danser plusieurs générations depuis sa sortie il y a 20 ans. Madonna qui veut célébrer l'univers de la nuit et qui se dévoile plus personnellement aussi, Yann Bertrand.
18: Cela avait commencé à Coachella en avril. Surprise, Madonna rejoint la pop star Sabrina Carpenter pour interpréter Bring Your Love, morceau du nouvel album. À peine descendue de scène, Madonna en dévoile le premier single. Tout est en place, Confessions 2 est en route, les fans en sueur. Déjà sur ce disque, Madonna renoue avec un statut d'icône de la nuit, de la danse, de la liberté, suite logique 20 ans plus tard de Confessions on a Dance Floor, déjà produit par le Britannique Stuart Price. Touchée par des deuils comme la disparition de son frère, la chanteuse se livre aussi comme si retrouver son public historique lui faisait du bien. Toujours dans la tendance, Madonna, toujours icône queer, adulée lors d'un concert-événement le mois dernier sur Times Square.
19: Depuis, un court-métrage a été dévoilé pour faire monter l'attente et faire oublier aussi l'échec de son dernier album, Madame X, il y a 7 ans. Retour attendu, disait-on.
10: Retour de Madonna qui est donc venue présenter son album la semaine dernière à Paris. Ça vous fait danser, Grégoire?
0: J'adore Madonna, moi. Je suis content qu'elle revienne.
10: Et on adore aussi la météo.
0: Oui, parce que c'est une météo estivale. Avec ce genre de titre, c'est à écouter dans la voiture avec la fenêtre baissée et le coude sur la portière, parce que c'est un vrai temps d'été aujourd'hui sur l'ensemble de l'Île-de-France. Du soleil et quelques nuages ce matin. Des températures qui se stabilisent autour des 20-23 degrés pour votre matinée. Et puis cet après-midi, un grand et beau soleil sur l'ensemble de notre région avec des températures qui commencent à augmenter mais qui restent supportables. On va compter au meilleur de la journée sur 26 degrés à Versailles, Cergy, Rueil-Malmaison, Saint-Denis, Créteil. On aura 27 degrés du côté d'Évry-Courcouronnes, 28, 29 la maximale, ce sera pour Fontainebleau, et puis 27 degrés, c'est la température que l'on aura à Paris, notamment Parc de Belleville où le cinéma en plein air revient avec ce soir une nouvelle soirée autour du court-métrage. Pour votre week-end, et demain samedi, grand soleil, température qui vont une nouvelle fois flirter avec les 30 degrés. On ne sera pas encore en canicule, mais les températures vont remonter ce week-end, et dimanche la même chose avec des maximales autour des 31 degrés. 8h09. Ici l'info trafic en temps réel. Toutes les 15 minutes, 191 km de bouchons cumulés sur les routes franciliennes. On a toujours ces deux voitures en panne sur le périph. Alors la première, elle est sur le boulevard périphérique intérieur au niveau de la porte de Clignancourt. Et puis la deuxième, elle est sur le boulevard périphérique intérieur aussi, mais au sud de Paris, au niveau de Quai d'Issy. Donc forcément, il y a des ralentissements qui en découlent derrière. On a un accident aussi à vous signaler sur l'A1 en direction de Paris, au niveau de Stein. Un accident entre une voiture et une moto sur quatre voies. La voie de gauche est fermée, donc là aussi forcément ça occasionne des ralentissements derrière. Dans les transports en commun, quelques difficultés aussi à vous signaler, notamment cette ligne 9 où le trafic est interrompu entre Havre-Caumartin et Oberkampf et très perturbé sur le reste de la ligne en raison de personnes sur les voies. L'heure de reprise est estimée aux alentours de 8h30. On fait la route ensemble, les transports aussi. Vous nous appelez, vous nous envoyez un message ou n'hésitez pas, 01 42 30 10 10.
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0: 8h10, excellente matinée, bon réveil avec nous, au boulot, à la maison, dans la voiture, où vous soyez. On est là et avec vous à quelques heures peut-être du week-end ou des grandes vacances, hein, puisque ça commence ce soir. On vous accompagne avec Daniel Balavoine et Laziza maintenant sur votre radio locale ici Paris-Île-de-France.

0: Lionel Balavoine et l'Aziza pour continuer la matinée ensemble sur votre radio locale.
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0: Avant 8h30, les gens d'ici, ces gens qui font briller notre région, sont au micro de Romain Bruno. Romain qui est ce matin avec Nicole de l'association La Pastèque Anti-Gaspi, une association qui lutte contre le gaspillage alimentaire en proposant des ateliers ludiques ouverts à tous, dans un esprit de partage et d'échange. 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Et puis, est-ce que vous connaissez l'arnaque aux pneus crevés? Eh ben ça, c'est peut-être une arnaque dont vous serez victime cet été.

0: 8h16, c'est pas vrai, le rendez-vous en Tirana est avec vous, Audrey Azo. Et top départ ce soir des vacances scolaires avec déjà pas mal de monde attendu sur la route et des escrocs qui nous attendent au tournant.
1: Est-ce que vous connaissez l'arnaque aux pneus crevés? Elle a fait pas mal de victimes l'été dernier, donc prenons les devants, comme ça vous ne vous ferez pas piéger. Vous êtes sur la route des vacances, une voiture vous double et le conducteur vous fait des grands signes. Il vous dit qu'il y a un problème avec votre roue arrière. Inquiet, vous vous rangez sur le côté, l'autre voiture s'arrête aussi, et pendant que vous partez ausculter votre pneu, une personne est en embuscade, elle profite que vous ne regardez pas pour piquer tout ce qu'elle peut piquer dans votre voiture, sac, argent, téléphone. Les vacances commencent très mal.
0: Ouais, est-ce que ce piège existe uniquement sur autoroute?
1: Non, pas forcément. Il y a pas mal de signalements aussi à la sortie des parkings de supermarchés ou des stations-service. Et là, les victimes sont surtout des personnes seules et des personnes âgées. Vous prenez le volant, votre voiture se comporte un peu bizarrement. Vous vous arrêtez, le pneu a l'air crevé. Et là, comme par hasard, un monsieur fort serviable propose de vous aider. En fait, c'est lui qui a dégonflé votre pneu pendant que vous faisiez le plein ou que vous faisiez les courses. Vous voilà donc très occupé avec le cric et la roue de secours et lui, le monsieur ou son complice d'ailleurs, a tout le temps de dévaliser votre voiture. Attention parce que parfois l'escroc va jusqu'à repérer en amont votre code de carte bleue. Il vous espionne quand vous êtes à la caisse, comme ça il peut tout de suite utiliser votre carte au distributeur une fois qu'il l'aura volée. Donc faites opposition à votre carte dès que vous voyez qu'elle a disparu.
0: Merci beaucoup Audrey Azo, le C'est pas vrai, le rendez-vous en Tirana, c'est tous les matins et c'est à 8h15 et courage si vous devez prendre la route ce soir puisque bison futé voie rouge dans notre région dans le sens des départs. La suite avec Amy McDonald sur votre radio locale.

0: avec ce titre de Amy McDonald. C'était This is the Life sur votre radio locale, ici Paris, Île-de-France. 8h20, ici l'infotrafic en temps réel, toutes les 15 minutes. On vient de passer les 200 km de bouchons cumulés sur les routes franciliennes avec deux accidents. Un premier accident, c'est sur l'A1 en direction de Paris au niveau de Stain, entre une voiture et une moto. Sur quatre voies, la voie de gauche est fermée, donc forcément ça occasionne pas mal de ralentissements derrière. On a aussi cet accident sur l'A86 intérieure. On est dans le secteur de Bellerive, donc courage et prudence sur la route. Courage aussi si vous devez prendre la voiture ce soir, puisque Bison Futé voie rouge dans le sens des départs, parce que oui, ce soir, ce sont les grandes vacances. Dans les transports en commun, on a toujours cette difficulté principale à vous signaler, c'est sur la ligne 9 du métro. Le trafic est interrompu entre Havre-Caumartin et Oberkamp, fait très perturbé sur le reste de la ligne en raison de personnes sur les voies. L'heure de reprise est estimée à 8h30. Si on fait la route ensemble, les transports aussi, vous nous envoyez un message sur WhatsApp ou vous nous appelez 01 42 30 10 10.
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0: Qui va partir en Bretagne? Qui va aller

0: Passer un séjour au domaine des Ormes pour 4 personnes, et ben ce sera peut-être Thierry qui nous appelle de Saint-Germain-en-Laye dans les Yvelines. Bonjour Thierry.
1: Bonjour Grégoire.
0: Comment ça va Thierry?
1: Eh ben ça va très très bien, je suis parti pour le travail.
0: Bon, vous faites quoi dans la vie?
1: Je fais transport de personnes.
0: D'accord. Donc,
1: à mobilité réduite.
0: Très bien, voilà. Donc pas de vacances forcément dans les prochains jours ou si?
1: Si, ça va bientôt arriver. Dans une quinzaine de jours, tout devrait commencer.
0: Bon, très bien. Et voilà. C'est déjà prévu, vous savez où vous allez?
1: Alors, cette année, c'est l'Espagne.
0: Ah, bien.
1: Mais madame, adore justement aller faire un petit tour en Bretagne, elle voudrait faire le Mont-Saint-Michel.
0: Ah, bah du coup, elle vous a dit, tiens, appelle un peu la radio, on sait jamais, on va peut-être pouvoir avoir un séjour.
1: Je lui ferai la surprise.
0: Ah.
1: Vous allez m'appeler pour me dire que j'ai gagné, je lui ferai la surprise.
0: Très bien, bon, j'espère qu'elle nous écoute pas. Et puis surtout, on croise les doigts pour vous lundi 8h20, puisque la première étape est passée, vous l'aurez compris, vous avez votre ticket Thierry, pour le grand tirage qui aura lieu lundi à 8h20. Écoutez, on croise les doigts pour vous et pour votre femme, pour espérer une belle surprise lundi, Thierry.
1: Eh ben merci bien et bonne
0: avec
1: journée
0: plaisir.
1: À tout le monde.
0: Merci. Quelle est votre radio locale en Île-de-France, Thierry?
1: Ben ici Paris, Île-de-France.
0: Bah évidemment, je vous embrasse, Thierry. Je vous souhaite une belle journée. Je vous dis peut-être à lundi. 8h23, c'est le moment de mettre à l'honneur une personnalité qui fait briller notre région au micro de Romain Bruno, nos fameux gens d'ici. Et aujourd'hui, cette personnalité va nous aider à faire des économies en luttant contre le gaspillage alimentaire. Direction le Val d'Oise où nous attend Romain Bruno. Romain, vous êtes avec votre invité pour évoquer l'anti-gaspi.
2: Oui, on va parler anti-gaspi. Vous allez voir, je suis à Argenteuil avec Nicole de l'association La Pastèque Anti-Gaspi. Nicole, bonjour.
3: Bonjour.
2: Votre mission première, c'est on évite le gaspillage.
3: On évite le gaspillage et notamment le gaspillage alimentaire. Alors, le but de notre association, c'est de prouver au travers d'ateliers culinaires que même des fruits et légumes qui sont moches, abîmés ou qui n'ont pas le bon calibre, qu'ils valent surtout le coup de ne pas aller à la poubelle. Il faut simplement prendre du temps et puis les cuisiner, les marier ensemble et ça nous fait de très belles recettes.
2: Où est-ce que vous trouvez tous ces fruits et ces légumes?
3: Alors nous récupérons ces fruits et légumes auprès de supermarchés partenaires que l'on prévient lorsqu'on veut faire une intervention. Et donc au lieu de mettre les fruits et les légumes qui ne peuvent pas vendre à la poubelle, ils nous les mettent de côté et on vient les collecter le matin même de notre atelier culinaire.
2: Vous collectez combien de fruits et légumes?
3: C'est variable parce que ça dépend de ce que les magasins ont à mettre à notre disposition. Mais sur une année, on fait le cumul et ça peut aller jusqu'à 2,5 tonnes de fruits et légumes avec nos petits bras musclés, oui.
2: Dis donc, ça en fait du gaspillage quand même. Heureusement que vous êtes là.
3: On essaye de, modestement de contribuer à sensibiliser justement les gens pour qu'y compris chacun sache dans son frigo regarder ce qu'il a d'un peu plus près. Et puis éventuellement si on peut donner des idées de cuisine, parce qu'on n'a pas de formation spécifique. C'est chacune vient avec son savoir-faire et les recettes qu'elle a l'habitude de faire chez elle. Ouais. Et tout ça concocté, ça fait de très belles prestations et où on s'amuse aussi beaucoup parce que la convivialité est aussi importante pour nous que nos fruits et nos légumes.
2: Et les ateliers, ils sont pour qui?
3: Alors les ateliers culinaires, on les fait un petit peu partout, aussi bien en intérieur qu'en extérieur. On fait des ateliers avec des enfants et aussi des ateliers avec les adultes, bien sûr. Et on va également dans les maisons de retraite. Donc c'est vraiment un public très, très ultra large.
2: Qu'est-ce qui vous motive à faire partie de l'association La Pastèque?
3: À titre personnel, ce qui me motive, c'est justement quand je vois tous ces fruits et légumes qui sont jetés, alors qu'il y a tant de personnes sur Terre qui meurent de faim, je pense que ça vaut le coup de se pencher sur le sujet.
2: Merci Nicole, je rappelle l'association La Pastèque Anti-Gaspi ici à Argenteuil. Merci Nicole.
3: Eh bien écoutez, merci beaucoup d'avoir écouté ce petit message. C'est la chasse au gaspillage. La chasse au gaspillage est ouverte.
0: Merci Romain Bruno et merci à votre invité Nicole. 8h26, Eddie Mitchell et la dernière séance sur votre radio locale.

0: Eddy Mitchell et la dernière séance sur votre radio locale ici Paris Île-de-France. Dans moins d'une minute, 8h30, l'essentiel de l'actu, ce sera avec Cyril Ardo-Redon. À tout de suite.
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0: Dans l'info d'ici, Salomé Martin, les étudiants de Paris Cité n'auront plus besoin d'avoir leur téléphone pour connaître l'heure.
4: Une méridienne astronomique géante sera inaugurée aujourd'hui sur le campus. On vous explique tout dans 1 minute 30.
0: Avant ça, 8h30, l'essentiel de l'actu avec Cyril Ardo-Redon.
5: Un nouveau bilan de la canicule en France. La mortalité a augmenté de 30% lors de la semaine de forte chaleur. C'est même plus 60% en région parisienne. Santé publique France évoque 2025 décès supplémentaires par rapport à la semaine précédente. Un chiffre certainement sous-estimé selon l'agence. 3000 personnes évacuées dans les Pyrénées-Orientales en raison d'un incendie désormais fixé à Sainte-Marie-la-Mer et à Canet-en-Roussillon. La circulation temporairement coupée sur l'A9 dans le Gard suite à un autre feu. 900 hectares parcourus par les flammes dans l'Aude. Le ministre de l'Intérieur, Laurent Nunez, est d'ailleurs attendu sur place cet après-midi. C'est un texte qui doit répondre à la colère des agriculteurs. Le Sénat a adopté dans la nuit le projet de loi d'urgence agricole. Des articles assouplissent des contraintes environnementales ou réintroduisent certains pesticides. Il y a de grandes différences avec le texte voté par l'Assemblée nationale. Députés et sénateurs devront se mettre d'accord en commission mixte paritaire. De nouvelles femmes accusent Patrick Bruel. 3 plaintes supplémentaires pour viol et agression sexuelle déposées à l'encontre du chanteur. Il est déjà mis en examen dans 4 affaires. Fin du mondial de foot pour l'Algérie, battue ce matin 2-0 par la Suisse. On connaît par ailleurs une nouvelle affiche des huitièmes de finale. Ce sera Espagne-Portugal, après leurs victoires respectives dans la nuit contre l'Autriche et la Croatie. Et puis du monde sur les routes pour ce premier week-end de départ en vacances. C'est orange aujourd'hui dans le sens des départs. Rouge pour le quart nord-est selon Bison Futé. 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
0: Merci Cyril Ardo-Redon. 8h31, l'info d'ici ce matin avec vous Salomé Martin et les étudiants du campus de Paris Cité plongent des siècles voire des millénaires en arrière.
4: Une méridienne astronomique géante va être inaugurée aujourd'hui sur l'un des bâtiments du site Grand Moulin. C'est une sorte de cadran solaire qui ne fonctionne que à la pause de la mi-journée. Elle permet de donner l'heure, le jour et le mois grâce au soleil. Ce système existe depuis l'Antiquité. Il fut très utilisé entre le 17e et le 19e siècle. Donc bien avant l'ère des smartphones, une mise à l'honneur des sciences sur le campus qui a nécessité quelques prouesses techniques, Olivier Aymon.
6: Une immense pièce en carbone revêtue de blanc, insérée dans la façade. Plus de 12 mètres de hauteur, 3,5 de large pour à peine quelques millimètres d'épaisseur.
7: C'est une mission pas évidente.
6: Morgane Fouillet est responsable du projet pour l'entreprise bretonne Multiplast.
7: C'est vraiment une feuille qu'on a déplacée depuis Vannes. Juste pour la sortir, la démouler, c'était déjà compliqué. Ensuite, on a dû l'amener jusqu'à Paris en convoi exceptionnel. Il a fallu qu'on rentre une grue, 2 camions, des nacelles. C'était pas évident. On a eu quelques aléas techniques du fait de la chaleur, entre autres, qui nous ont quand même beaucoup handicapés, mais on a quand même réussi la mission.
6: C'est donc sur cette grande plaque que le soleil vient indiquer son midi, grâce à son ombre projetée à travers un œilleton sur différents repères astronomiques qui ont été gravés. Sylvain Chatty est astrophysicien et vice-président délégué culture, sciences et sociétés à l'Université Paris Cité.
8: Il y a 3 lignes qui sont le midi solaire, une demi-heure avant et une demi-heure après, donc ça rencadre, donc c'est 11h30 jusqu'à midi et demi solaire. En ce moment, c'est à peu près de 13h20 à 14h20. Et il y a 3 lignes qui sont le solstice d'hiver, solstice d'été et 2 en 1 qui montrent les équinoxes. Et puis ensuite, la courbe presque la plus importante pour nous, c'est ce qu'on appelle un analemme. C'est une courbe qui dessine un 8. Et cette courbe qui dessine un 8, il y a des mois qui sont indiqués dessus. Et en fait, à 14 heures, vous allez avoir la tache de lumière qui passe sur cette ligne-là. Voilà, donc ça donne la saison, ça donne l'heure et ça donne la date.
6: Ces méridiennes eurent leur heure de gloire entre le 17 et le 19e siècle. Installées sur des bâtiments publics ou des églises, elles permettaient à tout un chacun d'avoir ses repères temporels. Avant cela, dès l'Antiquité, elles servirent à faire des calculs astronomiques, ce qui permit par exemple au scientifique grec Ératosthène de mesurer pour la première fois avec une grande précision la circonférence de la Terre.
4: Les explications d'Olivier Aymon.
0: Dans le reste de l'actualité, Salomé, les vacances ce soir en Île-de-France marquent la fin d'une année bouleversée par le scandale du périscolaire.
4: Et si d'autres communes sont désormais concernées en France par ces révélations, l'onde de choc est bien partie de Paris. Certains parents ont d'ailleurs décidé de prendre ce sujet à bras-le-corps. Dans le journal de 9h, portrait d'une maman cofondatrice du collectif SOS Périscolaire. Il fait beau, il fait chaud et demain on peut se baigner.
0: Oui, demain on pourra se baigner notamment dans différents endroits de la Seine, le canal Saint-Martin, le parc de la Villette, on pourra se baigner au bassin de la Villette, on pourra se baigner dans pas mal d'endroits. Et ça fera du bien parce que oui, c'est une grosse et belle journée estivale aujourd'hui sur l'ensemble de l'Île-de-France avec du soleil et quelques nuages ce matin, des températures qui se stabilisent autour des 20-23 degrés pour votre matinée. Et puis cet après-midi, un grand et beau soleil sur l'ensemble de notre région avec des températures qui vont commencer à augmenter mais qui restent aujourd'hui supportable. Hein. Comptez au meilleur de la journée à Poissy sur 26 degrés, Argenteuil, Issy-les-Moulineaux, Aubervilliers, Ivry-sur-Seine 27, Corbeil-Essonne 28, Melun la maximale 29 degrés et puis 27 degrés, c'est la température que l'on aura à Paris, notamment oui sur les quais de Seine où Paris-Plage aussi fait son grand retour demain pour profiter des quais de Seine et puis comme si vous étiez à la plage, mais finalement en plein cœur de Paris. Pour votre week-end d'ailleurs, tiens, demain samedi, grand soleil et des températures qui vont une nouvelle fois flirter avec les 30 degrés et puis dimanche la même chose avec des maximales autour des 31 degrés. 8h35 ici, l'infotrafic en temps réel. Toutes les 15 minutes, on en est à 212 km de bouchons cumulés sur les routes franciliennes. Il y a toujours un petit peu de monde ce matin, hein, notamment pour les accès à la capitale. On a cette voiture en panne aussi sur le boulevard périphérique intérieur au niveau de la porte de Clignancourt toujours, donc des ralentissements découlent forcément. On a aussi cet accident sur l'A1 en direction de Paris au niveau de Stains entre une voiture et une moto sur quatre voies. La voie de gauche est fermée, donc ça occasionne évidemment des ralentissements derrière. Et puis on a toujours aussi cet accident sur l'A86 intérieure entre deux véhicules. Sur trois voies, la voie de gauche est fermée. On est dans le secteur du tunnel Bellerive où forcément il y a aussi pas mal de ralentissements qui en découlent derrière. Dans les transports en commun, on a toujours sept grosses difficultés sur la ligne 9 du métro où le trafic est interrompu entre Havre-Caumartin et Oberkampf et très perturbé sur le reste de la ligne en raison de personnes sur les voies. L'heure de reprise était estimée aux alentours de 8h30. C'est pas encore vraiment revenu à la normale, même si apparemment le trafic n'est plus vraiment interrompu, mais que le trafic a repris. Ça reste évidemment très perturbé, donc courage et prudence dans ce secteur. On fait la route ensemble et les transports aussi. Vous nous appelez, vous nous envoyez un message sur WhatsApp 01 42 30 10 10.
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0: Excellente matinée, bon réveil avec nous en ce vendredi 3 juillet 2026. Oui, c'est le début des grandes vacances aujourd'hui. Et d'ailleurs, bison futé, voie rouge hein, aujourd'hui dans le sens des départs dans notre région. Donc attention si vous devez circuler aujourd'hui. Nous, on est là avec vous, on vous accompagne avec Actu Local, musique et bonne humeur. Et il y a tout dans cette chanson. Phil Collins, Easy Lover maintenant sur votre radio locale ici Paris-Île-de-France. Ici matin, avec vous, à vos côtés, jusqu'à 9h.

0: faudrait ça pour passer la journée, le week-end avec le sourire. C'était Phil Collins et Easy Lover sur votre radio locale ici Paris-Île-de-France. Et d'ailleurs, il y aura un Phil Collins Genesis Tribute à la salle Playel à Paris. Ce sera le 19 avril prochain. On a le temps, hein, 19 avril 2027. Porté par Martin Levac, un chanteur et batteur québécois qui est même reconnu par Phil Collins lui-même comme son meilleur interprète.
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0: Dans moins de 5 minutes, par ici, les économies avec Valère Correard. On parlera réparation aujourd'hui, parce que c'est vrai que parfois on a tendance à jeter les objets, à en racheter d'autres derrière. Et ben parfois, c'est quand même plus économique de réparer. Valère Correard va tout nous dire. Mais avant, 8h42, 100% Coupe du Monde, comme tous les matins, c'est avec Romain Bédoux. Bonjour Romain.
3: Salut Grégoire, salut à tous.
0: Le contingent de joueurs parisiens ne faiblit pas.
3: Il y en avait 4-5 qui jouaient hier. 4-5, c'est parce qu'il y en a un qui est parti du Paris Saint-Germain, oui, entre le début et de la Coupe du Monde et maintenant. Aucun n'a été éliminé. Fabien est entré à la dernière minute dans la victoire 3-0 de l'Espagne face à l'Autriche, qualifié. Et côté Portugal, trois joueurs parisiens restants étaient titulaires, Vitinha, Neves et Mendes. Et pourtant, le décisif, c'est le désormais ancien joueur du PSG, Gonçalo Ramos, buteur de la tête dans les arrêts de jeu et qui donne la qualif au Portugal de la tête à la toute dernière seconde. Finalement, ça représente tellement Gonçalo Ramos, joueur dévoué, professionnel jusqu'au bout, et puis hyper décisif. Encore une fois, un but en entrant en jeu, encore une fois, un but dans les arrêts de jeu. Chapeau Gonçalo Ramos, et Gonçalo Ramos qui manquera, oui, aux supporters du Paris Saint-Germain cette saison et les prochaines.
0: Bon, du coup, le Portugal est qualifié et affrontera l'Espagne.
3: Du coup, on se rassure qu'un Parisien sera éliminé en huitième de finale. Soit ça sera, ouais, Fabián Ruiz, soit ça sera nos trois Portugais restants. Je dois vous avouer que je ne sais pas trop comment aborder les matchs dans cette Coupe du Monde, hors équipe de France, bien sûr, parce que j'ai une vraie volonté de voir les Bleus se qualifier à chaque fois. Mais pour les autres nations, comme je n'ai pas forcément d'antagonisme au point de souhaiter du mal aux autres pays, ben je suis partagé entre ma volonté de voir les joueurs du Paris Saint-Germain que je suis toute l'année heureux. Hier, l'hymne portugais avec Vitinha qui tient Mendes et Mendes qui tient Neves, bah ça m'a fait un petit piqué. Ça m'a fait quelque chose. Et puis, partager avec le fait de leur souhaiter des vacances, juste, oui, pour se reposer un peu. Et donc, une élimination, ça les reposerait. On rappelle que la dernière vraie pause pour eux, ça a été à l'été 2024. C'était pendant les Jeux Olympiques, pour qu'on se rappelle.
0: Oui,
3: à peu près,
0: il y a deux ans.
3: Même juste avant. Depuis deux saisons complètes se sont enchaînées, deux saisons glorieuses, avec deux Ligues des Champions remportées. Vous saviez qu'on était toujours champions?
0: C'est pas vrai.
3: Ouais,
0: il semble avoir vu ça.
3: Ouais, on a gagné deux fois la LDC, c'est dingue. Mais les organismes, ils sont rôtis, et c'est pas les trois petites semaines entre la Coupe du Monde des clubs et la Super Coupe d'Europe qui ont permis l'année dernière de reposer les corps. Vitinha est dans cette situation, par exemple. Hier, il sort à l'heure de jeu, et globalement, sa Coupe du Monde, elle est compliquée, mais ça s'explique de deux manières.
0: La fatigue, donc.
3: La fatigue et le coaching. Rapidement, sur le coaching, le Portugal joue complètement différemment du Paris Saint-Germain, et Vitinha, censé être le chef d'orchestre, n'a pas les mêmes repères. Alors, certains musiciens sont les mêmes, hein. On a Neves, on a Nuno Mendes, mais les partitions livrées par le coach, elles sont vraiment différentes. Vitinha a besoin que ça bouge autour de lui pour trouver le meilleur moment pour servir un partenaire qui serait dans une bonne position, et la partition du coach du Portugal, elle fait que les mouvements de joueurs sont très limités. L'ailier gauche, il ne quitte pas son poste, il reste ailier gauche. Le numéro 9, il ne bouge pas de sa position, il reste devant. Et donc, bah, ça bouge moins autour de Vitinha. Donc ça, c'est pour le coaching. Vitinha, il est top 3 ballon d'or, il pourrait essayer d'être meilleur dans cette situation-là, mais le fait est que ça ne l'aide pas. Mais ça serait une erreur de ne pas parler également de la fatigue, physique comme mentale. La particularité de Vitinha, c'est que dans ses deux dernières saisons, il a été peu, voire pas blessé. Et en fait, il a vraiment enchaîné tout le temps, là où certains joueurs ont pu profiter d'une blessure de un mois et demi, deux mois, pour se retaper physiquement et surtout décharger mentalement. Rien de tout ça pour Vitinha, si ce n'est 10 jours avant la demi-finale de Ligue des Champions face au Bayern cette année, c'était en avril-mai, mais c'est peu, c'est trop peu, et forcément Vitinha, il est à bout de souffle, il a besoin de se reposer, il a besoin d'évacuer, il a besoin de faire autre chose pour relâcher la pression mentale et revenir encore plus fort. Donc on verra jusqu'où ira le Portugal. Le huitième de finale, il sera pas un cadeau, hein, face à l'Espagne, mais on va voir le positif. Soit nos Parisiens portugais seront heureux, soit ils seront enfin en vacances.
0: Ouais, et Portugal-Espagne, c'est une des affiches des huitièmes de finale de cette Coupe du Monde. La France qui jouait le samedi face au Paraguay, coup d'envoi 23h en direct de Philadelphie, un match qui sera commenté par Nicolas Perronnet. Et puis soirée spéciale évidemment dès 22h30 avec Pierre Clément, Charlotte Lorgeret et Bruno Salomon. Merci beaucoup Romain, bon week-end, belle journée, on se retrouve lundi.
3: Bah oui.
0: Vous serez là avec le sourire, on l'espère.
3: Le huitième de finale de l'équipe de France. On espère que ça va être bien.
0: On espère que ça va être bien. Merci beaucoup Romain. 100% Coupe du Monde tous les matins, 8h40.
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0: 8h47, par ici les économies, c'est avec Valère Coréard, chaque jour avec vous, un bon plan pour notre pouvoir d'achat. Et aujourd'hui, vous vouliez nous parler réparation.
7: Vous imaginez bien qu'en ce qui concerne le coût, déjà, c'est un vrai bon plan. Une fois qu'on a dit ça, et si vous êtes au même niveau de bricolage que moi, vous vous dites, oui, je suis d'accord, mais enfin, ça c'est pour les autres. Et vous vous dites sans doute aussi, je ne vais pas faire appel à un pro pour réparer tel ou tel objet qui ne vaut pas si cher que ça. La réparation va me coûter plus cher que le remplacement. C'est là que j'ai peut-être une solution pour vous. Est-ce que vous êtes au clair avec ce qu'on appelle le bonus réparation? Une subvention de l'État pour participer à la réparation d'un de vos objets du quotidien.
0: Ce bonus réparation concerne vraiment tous les objets du quotidien ?
7: Non, pas tous, je ne vais pas non plus exagérer, mais enfin quand même un certain nombre, hein, comme un téléviseur, une machine à laver le linge, un vélo, un téléphone portable ou encore un aspirateur et même vos vêtements. Dans les faits, le bonus va varier, son montant je veux dire, en fonction du type d'objet, ça peut être 15 euros, ça peut aussi être 60 euros, mais ce qui est intéressant, c'est que ce bonus va être directement déduit de la facture que vous devriez payer aux professionnels agréés. Bonusreparation.org pour en savoir plus sur ce dispositif. Et puis un petit conseil au passage, ne vous dites pas à l'avance si un objet est réparable ou non, justement quand on n'est pas très bricolo, on ne sait pas. Parfois on peut avoir de belles surprises quand on le met entre les mains d'un vrai professionnel. Est-ce que vous avez déjà testé ce bonus réparation? Vous en pensez quoi? Voici mon mail, parisilleséconomies@radiofrance.com.
0: Merci beaucoup Valère Coréard, Par ici les économies, c'est tous les matins et c'est à 8h45. À 8h48, c'est une découverte, c'est une nouveauté, c'est certainement la première fois que vous l'entendez et vous l'aurez découvert ici, la toute nouvelle chanson de Céline Dion. Bonjour, pardon, merci maintenant sur votre radio locale.
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0: Il sort aujourd'hui, vous le découvrez ici, certainement avant tout le monde, le tout dernier Céline Dion. Bonjour, pardon, merci sur votre radio locale ici par Île-de-France. Céline Dion qui, on le rappelle, sera en concert en septembre et en octobre prochain chez nous à la Plénitude Arena, le nouveau nom de Paris La Défense Arena. Et elle sera aussi chez nous en mai prochain. Une nouvelle chanson qui s'inspire d'une prière hawaïenne et qui a été écrite par Icar. 8h52 ici, l'infotrafic en temps réel, toutes les 15 minutes. On en est à 230 km de bouchons cumulés sur les routes franciliennes avec plusieurs accidents ce matin. Toujours cet accident sur l'Ain en direction de Paris au niveau de Stains entre une voiture et une moto. Sur quatre voies, la voie de gauche est fermée. On a toujours aussi cet accident sur l'A86 intérieure entre deux voitures. Sur trois voies, la voie de gauche est fermée. On est dans le secteur de Bellerive et on a un autre accident aussi qui vient d'arriver. Cette fois, c'est sur la nationale 104 intérieure, la francilienne, au niveau de Logne quand vous allez vers Ponto Combo. Quatre véhicules impliqués et sur trois voies, la voie de gauche est fermée. Donc là aussi, forcément, ça occasionne quelques ralentissements. Dans les transports en commun, ça va mieux sur la ligne 9 du métro. Le trafic reste perturbé quand même sur l'ensemble de la ligne en répercussion de personnes sur les voies. À bonne nouvelle, on a également cette difficulté toujours sur la ligne A du RER où le trafic est perturbé de Vincennes vers Saint-Germain-en-Laye, Cergy-le-Haut et Poissy en raison d'une panne de signalisation à Nation. Des retards et des suppressions de trains sont à prévoir. Sur la ligne C, trafic interrompu entre Saint-Quentin en Yvelines, Montigny-le-Bretonneux et Versailles-Chantier. Ça, c'est jusqu'au 12 juillet prochain. Sur la ligne J du Transilien, cette fois, le trafic est interrompu entre Poissy et les Mureaux. Suite à la chute d'arbres, des bus de remplacement sont mis en place puisque pour l'instant, la reprise n'est pas spécialement prévue dans ce tronçon-là. Et puis, sur la ligne N du Transilien, le trafic est perturbé entre Plaisir-Grignon et Gare Montparnasse en raison d'une panne d'un train en gare de Plaisir-Grignon. Grignon, on fait la route ensemble, les transports aussi. Vous n'hésitez pas, si vous voyez quoi que ce soit sur votre trajet en Île-de-France, vous nous appelez, vous nous envoyez un message sur WhatsApp 01 42 30 10 10.
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0: 8h53, Paris Collector, c'est l'histoire de cette chanson avec Paris en toile de fond, avec Thierry Boeuf. Et ce matin, on va faire un petit tour du côté de Pigalle.
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4: En seulement 6 notes d'intro et un premier couplet, on sait que Serge Lama assure le succès.
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4: Le décor est planté, un adultère, une peine d'amour, un apprentissage réussi dans le quartier parisien de la débauche, Pigalle.
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4: Les petites femmes de Pigalle, à sa sortie, musique signée Jacques Datin, parole Serge Lama, est attaquée de toutes parts par les cubénis, les ligues de vertu et l'intelligentsia parisienne qui traite toujours avec mépris le bon sens populaire.
5: Les petites femmes de Pigalle, si c'est ça que vous appelez une chanson commerciale, c'est une chanson que j'ai faite avec la même sincérité que l'Enfant d'un autre que je viens de chanter. Pour moi, c'est exactement, il y a les chansons populaires et les autres. Une chanson doit être acceptée, comprise par le public. Si le public ne comprend pas, vous avez raté votre coup parce qu'on est là pour faire un échange. Et si les gens qui sont dans la salle ne comprennent pas ce que je dis, bah, il vaut mieux que je fasse un autre métier.
4: Dans la chanson de Serge Lama, joyeuse comme une ronde d'enfant, le personnage met ses mains partout, il est comme un bambin. Il s'en donne à cœur joie, le champagne coule à flot, il fréquente toutes les baraques à striptease de Pigalle, les hôtels de passe, de la place Blanche à la place de Clichy, au nom propice à la rêverie, Eve de Paris, le New Moon, l'Aquarium et le Tahiti. Fantasme ou réalité, Serge Lama se dévoilait chez Jean-Louis Foulquier, à la radio et toujours avec bonne humeur.
6: Moi, j'ai vécu tardivement, j'ai été un petit peu...
7: Ah bon ?
6: Oui, un peu plus tardivement que certains autres. J'ai commencé ma vie sexuelle.
7: Ah oui, la première fois, c'était...
6: Un peu plus tard que d'autres, c'est-à-dire que je l'ai commencé...
7: Mais te balance pas comme ça dès qu'on parle de sexe.
6: J'ai commencé ma vie sexuelle, si tu veux, à un âge normal, 19 ans, mais une vraie vie sexuelle.
7: Oh, normal ?
6: Oui, enfin, toi, c'était 14, 15 ans, mais je, tu vois ce que je veux dire ? J'ai commencé vraiment ma vie sexuelle dans la deuxième partie de ma... J'en prie, de ma...
7: Non mais t'as pas changé.
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4: C'est en 1973 que les petites femmes de Pigalle escaladent le hit parade. Une année aux amours contrariés, Serge Lama s'en canaille, Michel Delpech divorce et Michel Sardou chante la maladie d'amour. Sauf un soir chez Drucker à la télé où il reprend le tube de Serge Lama.
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0: les amis.
1: Consécration pour Lama après son pote Sardou, c'est Laurine Mazel, maestro américain, directeur de l'Orchestre National de France et de la Philharmonie de New York, qui reprend un jour de folie les Petites Femmes de Pigalle, à grand renfort de hautbois, clarinette, triangle, piccolo et basson. Bon, c'est chouette, mais nous, on préfère la version originale de Serge Lama.
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3: Paris Collector, c'est tous les matins 8h53 avec Thierry Boeuf, l'histoire de ses chansons avec Paris en toile de fond. Et lundi, on parlera Vélib avec Philippe Catherine.
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3: 8h57, tout de suite, on rejoint le docteur Kierzek à l'Hôtel Dieu à Paris pour notre consultation du jour. Bonjour docteur.
6: Bonjour Grégoire, bonjour à tous.
3: Ce matin, comment on évite de gâcher son été avec les allergies?
6: Les allergies au pollen peuvent gâcher la vie de nombreux vacanciers, parce que non, le pollen ne disparaît pas après le printemps. En été, ce sont les graminées, les herbes folles, les champs, les pelouses qui nous bombardent. Résultat, on éternue, on a les yeux qui piquent, le nez qui coule, bref, le rhume des foins. C'est pas très glamour pour un apéro ou sur la terrasse, mais rassurez-vous, j'ai quelques solutions anti-atchoum faciles à mettre en place. Première astuce, c'est surveiller le risque pollinique. Bah oui, avant de sortir, jetez un œil sur les applications ou les sites comme france-pollen.fr. Il y a des indices en vert, en orange ou en rouge. Si c'est en rouge, bah vous allez un peu adapter votre journée. Et les jours de vent ou d'orage, évitez les activités en extérieur. L'orage va faire éclater les grains de pollen en micro-particules et ça va être encore plus allergisant. Deuxième astuce, protégez-vous intelligemment. Le masque, bah oui, c'est possible. Un masque chirurgical, ça peut très bien filtrer le pollen quand c'est vraiment dans une période rouge. C'est un peu étrange en été, mais pour tondre la pelouse ou jardiner, ça peut être très intéressant. Les lunettes de soleil larges qui protègent vos yeux et du pollen volant en particulier qui va venir se déposer. Et puis le chapeau à large bord aussi, ça empêche les grains de se déposer dans vos cheveux. Et petite astuce toute simple à l'extérieur, mettez un baume à lèvres autour des narines. Ça piège une partie du pollen avant qu'il ne rentre dans le nez. Troisième astuce, on gère son intérieur comme une forteresse. Le matin, ses fenêtres grandes ouvertes, aérées plutôt très tôt, avant 8h, et tard le soir, quand le pollen retombe. Si vous avez la climatisation, mettez en mode recyclage de l'air. Et n'oubliez pas aussi la petite douche rituelle quand vous rentrez de la promenade. Douche immédiate et lavage des cheveux.
3: Et alors, côté traitement, on peut prendre quelque chose?
6: Côté traitement, ce qui marche vraiment sont les antihistaminiques en comprimé de deuxième génération. Ça ne fait pas dormir, on n'est pas somnolent. C'est à prendre en continu pendant la saison et pas seulement quand ça va mal. On peut utiliser des corticostéroïdes en spray aussi. C'est très efficace pour le nez quand ça coule ou quand c'est bouché. Ça met 2-3 jours à agir, donc commencez avant la crise. Et puis, il y a les colliers anti-allergiques pour les yeux rouges et les yeux qui grattent. Demandez conseil à votre pharmacien. Et surtout, ne mélangez pas tout sans avis médical. Puis, il y a des remèdes naturels. Le lavage du nez au sérum physiologique, ça marche très bien matin et soir par exemple. La phytothérapie, ça peut fonctionner aussi. Et ce qu'il ne faut pas faire, c'est rester enfermé tout l'été. On ne va pas se priver de vivre. Il ne faut pas attendre que ça passe tout seul parce que ça peut s'aggraver en asthme aussi. Et puis, il ne faut pas prendre des sirops contre la toux parce que la plupart contiennent des molécules peu efficaces contre l'allergie. Allez, bon été, bonne santé, à l'écoute d'ici bien sûr.
3: Merci beaucoup docteur Kierzek. Restez avec nous, la matinée se poursuit ensemble avec Willy Rovelli sur votre radio locale. A tout de suite.
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3: Après les infos 9h, vous avez rendez-vous avec Willy Rovelli pour Bienvenue chez vous. Bonjour Willy.
8: Bonjour mon bon Greg, j'ai une petite question à te poser s'il te plaît. Tu choses du combien?
3: 45.
8: Très bien, parce qu'on va pas du tout parler de ça, mais comme je remplis ma grille du loto, je vais avoir un petit chiffre. Merci beaucoup.
3: Avec
8: je
3: plaisir.
8: Te souhaite de passer un bon week-end.
3: Bon week-end,
8: et
3: salut.
8: Et je t'aime, sache-le.
3: À lundi, je t'aime aussi. Bisous, bisous, bisous, bisous, bisous, bisous, bisous, bisous, bisous. Non, toi tu raccroches.
8: Bisous, bisous, vas-y, vas-y. Voilà, bisous, bisous.
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8: Merci d'avoir choisi votre radio locale ici Paris-Île-de-France. Il est 9h01, allez, on vous dit la vérité, 9h01. On est un peu retard, mais c'est rien. Allez, je suis très heureux de vous accompagner jusqu'à midi. On démarre avec le journal. Bonjour Salomé Martin.
9: Bonjour Willy. Bonjour à tous. 62% de décès de plus que la normale en Île-de-France la semaine dernière. Conséquence dramatique de la canicule précoce que nous avons connue. Au total, elle a provoqué au moins 2025 décès en France, selon les données publiées ce matin par Santé publique France sur la semaine dernière. Mais Solène Lehen, ces chiffres vont encore augmenter.
0: Oui, parce que Santé publique France a pour le moment compilé seulement les décès constatés la semaine dernière par certificat électronique, soit un peu plus de la moitié des décès. Et puis ce bilan va encore évoluer car malheureusement, si la vague de chaleur est finie depuis presque une semaine, des personnes sont encore à l'hôpital, continuent de décéder ou vont décéder dans les prochains jours. La semaine dernière, il y a donc eu 30% de mortalité en plus par rapport à la semaine précédente, 2025 décès de plus. Ils concernent presque exclusivement des plus de 45 ans et qui sont morts chez eux, explique Stéphanie Rist, la ministre de la Santé, invitée ce matin de TF1.
10: Ce qui est très important, c'est que dans ces 2025 décès, on trouve une augmentation de 91% de décès à domicile par rapport à la semaine précédente. C'est-à-dire que nous avons collectivement un effort très important à faire pour ces personnes qui sont seules, qui sont isolées à domicile.
0: Et c'est surtout dans la moitié nord et ouest de la France que la mortalité a été la plus importante la semaine dernière. Dans les régions Île-de-France, Pays de la Loire, Centre-Val de Loire, Normandie, Nouvelle-Aquitaine et Hauts-de-France.
9: Les grosses chaleurs qui reviennent dès ce week-end, notamment chez nous en Île-de-France, avec des maximales attendues à 34 degrés par endroit. Pour vous rafraîchir, vous pourrez dès demain vous baigner dans la Seine et ses canaux. Les trois spots parisiens rouvrent donc demain et les franciliens espèrent qu'ils vont rester ouverts le plus possible cet été. Car la saison dernière, ils avaient été obligés de fermer 40% du temps. Antoine Guillot est adjoint au maire de Paris en charge de la Seine et des canaux. Il était notre invité ce matin, il s'en explique.
11: Il faut savoir que la baignade dans la Seine ou dans les canaux, c'est pas comme une baignade dans la piscine. Hein. Évidemment, c'est une baignade en conditions naturelles. Et donc, ça dépend de la météo, bien entendu. Et donc, effectivement, l'été dernier, on a eu une météo pas très favorable de ce point de vue. Mais on a quand même eu, pour cette première saison, voilà, plus de 100 000 personnes qui se sont baignées dans la Seine, près de 40 000 dans les canaux. Donc non, c'est plutôt même un gros succès. On espère quand même qu'on aura un meilleur temps que l'année dernière. Et donc, ils seront plutôt ouverts plus souvent. Et donc, on aura encore plus de fréquentation. Mais en revanche, oui, on va continuer à ajuster les ouvertures et les fermetures de sites, évidemment, en fonction de beaucoup de paramètres, en fonction de la météo, en fonction de la qualité de l'eau, en fonction d'événements qui peuvent se produire sur un fleuve. Et effectivement, ben ça, c'est comme à la mer, c'est comme dans les lacs, c'est comme dans les rivières. Effectivement, ben on est dépendant du milieu environnemental et des conditions.
9: Antoine Guillou, adjoint au maire de Paris en charge de la Seine et des canaux. Il répondait aux questions de Cyril Ardo ce matin sur votre radio ici Paris-Île-de-France. Les écoliers franciliens disent au revoir à leurs instituteurs et institutrices aujourd'hui après une année de dictée de calcul mental et de récréation, place aux grandes vacances, le moment aussi de souffler pour ces parents parisiens embarqués brutalement dans le scandale du périscolaire. 132 animateurs ont été suspendus depuis janvier, mais ce phénomène est jugé par beaucoup comme systématique. Alors, l'année a été très éprouvante pour les parents qui ont choisi de mener le combat. C'est le cas d'Elisabeth Gutmann, cofondatrice du collectif SOS Périscolaire. Vous l'avez rencontré, Laurélie Carive.
12: L'année aura été intense, souffle Elisabeth Gutmann en écartant les doudous qui traînent sur le canapé.
13: Donc j'ai appris à ne dormir plus que 4 heures par nuit.
12: C'est en 2021 qu'avec une autre mère d'élèves, Elisabeth fonde SOS Périscolaire, alertée par les comportements d'animateurs que lui décrit sa fille aînée, aujourd'hui âgée de 9 ans.
13: Je lui ai dit que c'était finalement la première petite lanceuse d'alerte et que c'était aussi grâce à elle que tout ça était arrivé, parce que si elle n'avait pas parlé, eh ben, ce que moi je fais aujourd'hui, en fait, je ne pourrais pas aider les familles comme je les aide et donc les enfants comme je les aide aujourd'hui.
12: Les premières années, elle a la sensation de crier dans le vide. Puis 2025, tout s'emballe. Aujourd'hui, elle jongle entre son travail, sa famille, les réunions publiques, les rencontres avec des politiques, sans oublier les signalements qui continuent de parvenir au collectif, 2 ou 3 chaque jour, et qui émanent de toute la France.
13: On s'est rendu compte que ça arrangeait beaucoup de dire que ça n'était qu'à Paris. Mais nous, on a, sur l'ensemble du territoire, on a 533 signalements de la part des familles sur des violences physiques, psychologiques et sexuelles. Ça couvre 70 départements et 16 régions, donc c'est quand même très conséquent.
12: En ce moment, celle qui n'a aucune formation de juriste, elle vient du cinéma, passe ses nuits à rédiger des amendements pour le projet de loi sur la protection des enfants. Elisabeth espère notamment obtenir un cadre juridique plus strict pour les garderies.
9: Le reportage de Laurélie Carive. L'Algérie éliminée ce matin de la Coupe du monde de football par la Suisse, qui se qualifie pour les 8e après sa victoire 2-0. Cette nuit, les Portugais ont sorti les Croates. Ils affronteront l'Espagne pour les 8e de finale. Espagne vainqueur hier soir face à l'Autriche.
8: Alors, la météo,
9: qu'est-ce que ça nous dit, hein?
8: Eh bien, il fera beau. Aujourd'hui, super. Il fera très beau, très très beau. 26 degrés à Giverny, Tournan, Brie, 27 degrés à Coulommiers et Rambouillet, Pontoise, 28 degrés à Étampes, Créteil et Chelles. Et 28 degrés également. Tu habites vers où, toi?
9: Moi, j'habite à Paris.
8: Ah, bah alors, 28 degrés à Paris.
9: Formidable.
8: Voilà, parce que je suis en train de donner toutes les températures, sauf la tienne. Donc, enfin, la tienne, en tout cas, celle du ciel, de ton ciel. Donc, 28 degrés à Paris. Merci beaucoup. À tout à l'heure.
9: À tout à l'heure.
8: Sois prudente dans les couloirs. Et si vous êtes sur la route, pour vous signaler qu'il y a un accident actuellement sur la 86 intérieure, il y a deux voitures impliquées. Et la voie de gauche est fermée. Et puis également un accident sur la A1 lorsque vous allez dans Paris à Stein. C'est une voiture et une moto qui sont entrées en collision. La voie de gauche est fermée. Puis je vous le rappelle que Bison Futé a classé rouge toute notre région dans le sens des départs aujourd'hui et demain. Donc si vous voulez partir, partez vite et partez bien.
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8: Très heureux d'être avec vous, c'est parti pour 3 heures de direct complètement fou entre 11h et midi. 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Ça va être génial, ça c'est tout à l'heure vers 11h. Le bal des chroniqueurs de l'été à 10h. Et dans un instant, on va parler de tout ce qui est de convivial en été. Les choses qui font du bien. Convivialité, le barbecue, partager un repas avec des inconnus, partir en colonie de vacances, même quand on est adulte, aller au camping. Bref, l'été, c'est le moment du partage, de la rencontre et du lâchage de prise. On arrête de se prendre la courge. Et bien, on parle de tout ça jusqu'à 10h. Merci.

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1: Merci d'être avec nous mes amis, soyez les bienvenus, on va ouvrir notre dossier du jour, la convivialité de l'été. Parce que l'été, bah, c'est le moment. Enfin, c'est bien d'être convivial toute l'année, hein. Mais l'été, bon, voilà, c'est un moment un petit peu particulier. Et on va en parler tout de suite avec nos deux premiers invités. Bonjour Astrid Beaufils.
2: Bonjour Willy.
1: Bienvenue ici. Vous êtes la cofondatrice de Dixner Club. Comment ça s'appelle exactement?
2: Dixner, ça veut dire 10, un dîner.
1: Voilà, 10, donc le chiffre 10 et un dîner. Dixner Club. En un mot, on va bien sûr développer tout ça, mais en gros, c'est quoi? Vous organisez des dîners. Entre autres,
2: tout à fait.
1: Avec qui? Entre qui et qui?
2: Entre des personnes qui veulent se rencontrer, voilà, autour de passions, de thématiques, qui veulent passer un bon moment, lâcher les écrans et puis sortir un peu du quotidien.
1: Voilà. Donc des inconnus, des gens qui se connaissent
2: des
1: pas
2: inconnus,
1: forcément.
2: Des voilà. Inconnus qui deviennent très connus entre eux.
1: Voilà, voilà, donc des dîners entre inconnus. Et bonjour chef Carlos, bonjour, bienvenue.
3: Bonjour Willy, bonjour Astrid.
1: Vous êtes le co-auteur avec Valouz de ce livre « Le meilleur barbecue de ta vie devient le roi de la braise en 60 recettes ». C'est génial, hein, c'est chez Larousse. Hein. Donc c'est quoi? C'est-à-dire que on ne cuisine qu'avec le barbecue, on peut faire toute sa cuisine qu'avec du barbecue.
3: C'est exactement ça. Incroyable. C'est souvent ce que j'explique aux gens. Le grill est une poêle et le barbecue est un four et qu'en fin de compte, on peut tout faire à l'extérieur.
1: Voilà. On va développer tranquillement tout ça parce que et le barbecue aussi, hein, c'est quand même hyper convivial, surtout l'été. On va en parler dans un petit instant. D'abord, Astrid Beaufils. Donc, c'est dîner entre autres. C'est pas que des dîners, parce que vous faites quoi, mis à part les dîners entre inconnus?
2: Des apéros, des ateliers cocktails, on a un books club. En fait, on organise plein d'expériences qui sont matchées, mais matchées autour des passions. Des gens, ils viennent pour se rencontrer autour de choses qu'ils aiment, mais découvrir aussi des choses peut-être plus étrangères à eux, mais voilà, autour de bons moments très conviviaux, bienveillants, et on s'amuse énormément.
1: Voilà, parce que le but, c'est quoi? C'est que les gens se rencontrent, parce que c'est parti de là. Hein.
2: Oui, tout à fait.
1: Hein, c'est parti de là. Allez, expliquez-nous comment
2: la
1: ça a démarré tout ça.
2: L'OMS, pardon, a déclaré la solitude comme vraiment le fléau du siècle. Il y a un Français sur deux qui n'ose pas sortir de chez lui parce qu'il peut pas partager ce moment avec quelqu'un ou qu'il a peur du regard des autres. Donc nous, on s'est dit que on n'allait pas en faire un business, mais un combat de cette solitude. On a envie que les gens, passent des bons moments. On a un climat jamais plus anxiogène que jamais. Donc c'est le moment maintenant de sortir de chez soi, de faire des rencontres, de se revoir, de bien manger et puis de s'amuser.
1: Alors ça cartonne, hein, c'est quand même, c'est incroyable. Vous organisez combien de dîners par semaine?
2: Par semaine, on peut en avoir une trentaine, parce que c'est 100 par mois environ.
1: Voilà, parce que vous êtes présent dans toute la France. Hein,
2: dans une trentaine de villes,
1: voilà,
2: tout à fait.
1: Voilà, mais entre autres Paris. Alors ce qui est marrant, c'est que dans des villes qui sont plutôt grande, parce que c'est là où on souffre le plus de solitude, justement.
2: Finalement, oui. Ouais. Et puis, on peut être aussi très entouré et se sentir très seul à un moment de sa journée. C'est pas parce qu'on n'a pas d'amis, forcément, c'est parce qu'il y a des fois où nos sorties sont avortées, on a envie de faire quelque chose, on ne peut pas le faire. Donc là, on trouve des personnes qui ont envie, les mêmes motivations que nous au même moment, pour passer une bonne soirée ou un bon brunch, ça dépend.
1: Bon. Donc, c'est 10 maximum. L'idée, c'est pas que ça soit des tablés immenses, c'est qu'on puisse parler, échanger, se raconter des choses. Donc concrètement, ça marche comment? Tiens, pour la prochaine fois, là, à Paris ou dans la région, comment ça se passe alors?
2: On s'inscrit sur notre site internet, dixnerclub.com, et là, on remplit un rapide questionnaire. On va dire si on a une appétence pour les sorties plutôt festives, est-ce qu'on est plutôt, le régime alimentaire, est-ce qu'on est sociable ou non. Et ensuite, notre algorithme va vous matcher avec des expériences qui vont vous plaire en fonction des réponses de vos questions. Et ensuite, la magie opère. Vous allez rencontrer autour de cette tablée ou de cet événement 9 autres personnes, ou 8, parce que vous pouvez venir à 2, qui ont envie de découvrir des choses, des moments.
1: Trop bien.
2: Voilà.
1: Trop, trop bien. Il y a 70% de femmes, c'est vrai?
2: Oui.
1: Comment ça se fait?
2: Alors, je vais pas parler de curiosité forcément féminine, mais peut-être que comme on a toujours un ambassadeur qui est présent à nos expériences, peut-être qu'il y a ce côté safe place.
1: Ouais, c'est ça, ouais.
2: Exactement. Ouais. Et c'est vrai que voilà, on a peut-être envie aussi nous de nous amuser. Puis les hommes nous suivent quand même, et puis ils reviennent surtout.
1: Voilà.
2: Une fois qu'ils ont passé le pas.
1: Parce que le but, c'est quoi? C'est des bisous bisous? Non, c'est pas des rencontres bisous bisous. Alors, est-ce qu'il y a eu bisous bisous?
2: D'abord, on mange, mais bien sûr qu'il y a eu bisous bisous.
1: Ah, il y a bisous bisous parfois. Ah, c'est pas mal.
2: Bien sûr, il y a beaucoup de couples qui sont créés parce que les gens ne viennent pas pour ça. Ouais. En fait, ils n'ont pas l'étiquette célibataire, donc les échanges sont plus fluides, sont vraiment sincères. On n'est pas là pour se vendre, on est là pour passer un bon moment.
1: Trop bien. Non, mais c'est une trop bonne idée, hein. Franchement, Astrid, merci. Bravo. Hein. Bravo,
2: j'espère
1: bravo.
2: Vous y voir.
1: Eh ben, je vais venir. Parce que ça se voit que je suis seule à ce point, Astrid.
2: Non, mais vous
1: voyez que je suis complètement au bout du rouleau. Non. Bon. Et pourquoi on ne ferait pas une soirée Dixner autour du barbecue?
2: On en a discuté, justement.
3: Ouais, ça pourrait être sympa.
1: Ça pourrait être sympa, non?
2: Ouais, parce que j'ai une passion commune, alors.
1: Voilà, parce que chef Carlos, on va parler de votre livre dans un petit instant, évidemment.
3: Aucun problème.
1: Mais parce que vous organisez aussi vous faites pas mal d'événements autour du barbecue. Hein. Quoi comme événement, par exemple?
3: Aujourd'hui, je me déplace vraiment de partout. Là, ce week-end, on a un gros événement, donc le Barbecue Fest avec la Coupe de France de barbecue, mais ça peut être aussi pour du particulier, de l'accompagnement de personnalité. Voilà, mercredi, j'étais donc avec Inox Tag. Ça peut être vraiment partout. En fin de compte, l'avantage avec le barbecue, c'est que tout le monde aime ça.
1: Ouais,
3: c'est souvent ce que je dis. Personne n'aime pas le barbecue. Ouais. Et puis, peu importe d'où on vient, on a tous des bons souvenirs autour du barbecue. Mmh. Et je pense que c'est le premier réseau social au monde. Hein.
1: Ouais,
3: ça a été inventé il y a 1,2 million d'années. Premier barbecue, et je pense que depuis, on se retrouve comme ça autour du feu pour faire griller tout ce qu'on veut et oublier nos soucis.
1: On va parler de ça dans un petit instant, parce que chef Carlos, attendez voir, c'est la Rolls Royce du barbecue, le chef. C'est-à-dire que... Non, mais vous êtes, comment dirais-je, vous avez fait une formation pour ça, c'est sérieux. Le barbecue,
3: j'ai,
1: hein.
3: J'ai suivi un parcours initiatique, on va dire.
1: Voilà, exactement. On va en parler dans un petit instant. Restez bien avec nous. Astrid, vous restez aussi avec nous, donc la cofondatrice de Dixner. Donc c'est des dîners entre personnes qui ne se connaissent pas, à 10 maximum, entre autres. Il n'y a pas que des dîners, mais il y a entre autres ça.

0: Et merci beaucoup. Si vous êtes dans les transports, mes amis, permettez-moi de vous signaler toutes ces petites perturbations. Prenez bien des notes. Si vous comptiez prendre la RER A, il est perturbé sur toute la ligne, avec des retards et des suppressions à cause d'une panne de signalisation du côté de Nation. Sur la ligne C, le trafic est interrompu entre Saint-Quentin-en-Yvelines et Versailles-Chantier jusqu'au 12 juillet. Sur la ligne D, le trafic est perturbé entre Juvisy et Malesherbes, parce qu'il y a une panne à un passage à niveau. Et puis également perturbé sur la ligne K, avec à cause d'une chute d'obstacles sur la voie. Et puis également sur la ligne N, perturbé entre Plaisir et Montparnasse à cause de la panne d'un train. Voilà, bon bah courage, hein, et soyez patients et n'hésitez pas. Écoutez-nous, je suis là toutes les 15 minutes, je vous donne des nouvelles de la route et des transports.
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0: Allez, jusqu'à 10h, on va continuer à parler de convivialité de l'été, c'est convivial, on s'aime tous l'été. Hein. On a parlé de dîner entre inconnus avec Astrid Beaufils, cofondatrice de Dixner. Mais pour manger, bah, il faut bien qu'il y ait un chef. Et là, on a un bon chef avec nous, Chef Carlos, qui a donc écrit ce livre, Le meilleur barbecue de ta vie, chez Larousse. Chef Carlos, parce qu'on l'a dit un tout petit peu là, avant que Gauvin Serre ne chante, que vous avez été formé pour cuisiner au barbecue, c'est sérieux, hein, c'est pas venu comme ça. Et vous êtes formé où, avec qui, comment? Expliquez-nous un petit peu alors.
3: Alors j'ai eu la chance en fait d'accompagner une dame que j'appelle ma maman du barbecue, ouais. Danielle Bennett. Ouais. C'est une dame qui a 300 titres de championne du barbecue, et notamment 7 titres de championne du monde. Et ouais, ce qui est intéressant en fait, c'est que souvent on parle du barbecue comme quelque chose pour hommes, ouais. Mais en fait Danielle, c'est une dame qui va sur les compétitions toute seule, en face d'elle. Elle a des gros bonhommes comme moi avec des grandes barbes. Et en fait, je, pour pas être vulgaire, mais elle les défonce tous un par un. Et c'est ma maman du barbecue. Et ouais, c'est elle qui m'a formé. J'ai eu la chance de l'accompagner, ouais, dans son parcours aux États-Unis sur des compétitions. Voilà. Et puis quand elle est en Europe, c'est moi qui l'accompagne et qui m'occupe un petit peu d'elle. Et donc
0: voilà. Formée aux États-Unis. C'est quoi les Pitmasters? C'est qui ça?
3: En fait, ce qu'on appelle un Pitmaster, ouais, c'est un titre de grand maître, hein. C'est comme un chevalier entre guillemets, hein. C'est un titre qu'on vous donne, c'est pas un titre que vous prenez en réalité, c'est votre expérience qui parle. Et c'est des gens qui ont dédié leur vie en fait au barbecue et à faire la même chose.

0: choses. Incroyable. Par exemple, il y a une dame qui s'appelle Tutsi Tomares, encore une grande dame du barbecue, qui a 96 ans, et ça fait 70 ans qu'elle fait cuire les mêmes saucisses, les mêmes viandes dans le même barbecue. Et ça, c'est ce qu'on appelle un pitmaster.
1: C'est formidable, c'est dingue. Et alors, ce week-end-là, donc vous en avez un petit peu parlé tout à l'heure, il y a le Barbecue Fest à Chatou. Dans le 78, c'est quoi ce festival alors ?
0: Alors, on avait un événement qui s'appelait le Barbecue Expo, qui était principalement pour les professionnels et les particuliers, mais on s'est rendu compte que les gens avaient envie de faire la fête aussi autour du barbecue, parce que bah, initialement, c'est ça, hein,
1: c'est
0: un
1: ça,
0: feu,
1: ouais.
0: C'est un peu comme un feu de camp, on se retrouve tous ensemble, un peu comme en colonie de vacances. Et donc, a été créé ce Barbecue Fest avec donc, le principe de mélanger un festival de musique avec du barbecue. Donc, il y aura énormément de food court qui seront 100% basés autour du barbecue. La Coupe de France de barbecue. Et des gens sur scène, hein, notamment, il va y avoir Céron et pas mal d'autres artistes. Quoi. Ça va être très sympa et très festif. Des tribus de band aussi, on aime bien ça.
1: Est-ce que ça vous énerve, vous en avez un petit peu parlé là, mais est-ce que ça vous chagrine ou que ça vous énerve quand vous entendez, par exemple, je sais pas, par exemple, Sandrine Rousseau, voilà, qui disait « Oh, bah, la barbecue, c'est que pour les mecs, voilà ». Bon, parce que Chef Carlos, bon, physiquement, alors vous me voyez moi, Chef Carlos, c'est quatre fois moi, vous voyez, que ça vous voyez à peu près le bonhomme que c'est. Donc quand vous avez Sandrine Rousseau qui dit « Ouais, le barbecue, c'est pour les mecs », qu'est-ce que vous avez envie de lui dire ? Pas que elle, mais aux gens qui pensent ça.
0: En fait, je pense que toutes les grandes révolutions se sont construites autour d'un barbecue, autour d'un grand bûcher, notamment en France. Et je pense que le principe de politiser, en fait, le principe de cuisson qui est le barbecue, c'est un grand n'importe quoi. Je pense que ce qu'il faut, c'est modifier un petit peu notre consommation de viande. Pense que la viande, c'est un petit peu comme un plateau de fruits de mer. Faut sacraliser. On mange pas des plateaux de fruits de mer tous les jours.
1: Exactement.
0: Pour la viande, c'est pareil.
1: Voilà,
0: et quand on en mange
1: moins, mais mieux.
0: Voilà. Ouais. On se fait plaisir. On mange avec intelligence. Donc arrêtons de vouloir politiser comme ça tout et n'importe quoi. Et encore moins le barbecue.
1: Ouais. On va parler évidemment de certaines recettes et tout, hein, jusqu'à 10h tranquillement, mais donnez-nous là tout de suite un truc pour arrêter de faire n'importe quoi avec sa viande, pour être sûr de ne pas la rater au barbecue.
0: Alors,
1: le truc.
0: Je pense que on parlait de se rencontrer tout à l'heure avec Astrid, et je pense que la cuisson au barbecue, c'est un petit peu comme une rencontre.
1: Ah.
0: Il faut y aller avec douceur, petit à petit.
1: Ouais.
0: Pas forcément vouloir y aller trop fort direct, quoique, de temps en temps, ça peut être sympa. Mais ce qu'il faut, c'est prendre son temps. Voilà.
1: Okay.
0: On laisse chauffer la braise tranquillement, et puis ensuite, on pose sa viande. On veut pas aller trop vite. On profite de ses invités. C'est très important.
1: Et on pique les godivots ou pas? Est-ce qu'on pique le godivot ou pas?
0: Pas du tout.
1: Le godivot. Alors, on arrête de piquer le godivot. Voilà, on a appris quelque chose. Merci beaucoup, Chef Carlos. Restez avec nous et on rallume les braises juste après ça.
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1: 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On continue à parler convivialité de l'été, on a parlé barbecue, on a parlé dîner entre inconnus. Dans un instant, on va parler de colonies de vacances entre adultes.

0: jolie voix, très joli coffre. C'était évidemment, vous l'avez reconnu. Parce que là, je ne sais plus battre, je suis perdu dans mes papiers. Moi, Thelma Houston, évidemment. Oh, bah évidemment, c'était
1: Thelma Houston. 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
0: J'apprends le métier, que voulez-vous? Ça va, Clara? Tu es là avec nous, ma Clara?
2: Oui, bonjour, Willy.
0: Coucou, Clara, tu vas bien?
2: Oui, très bien, surtout quand j'ai
0: oublié
2: en ligne.
0: Ah, donc tu es la plus heureuse
2: et je suis... C'est la première fois que j'appelle.
0: Ah bah alors, pourquoi tu n'osais
2: incroyable.
0: Pas. Tu n'osais pas m'appeler.
2: Non, bah oui, parce que il y a beaucoup de gens qui appellent.
0: Là, c'était l'occasion.
2: Voilà, mon mari me dit, appelle.
0: Appelle Clara. Clara, elle a appelé, bien joué. Comment il s'appelle le mari?
2: Le mari s'appelle Gérard.
0: Gérard. Eh bien, écoute, Clara et Gérard, peut-être que vous partirez tous les deux en amoureux et avec deux autres personnes, je ne sais pas, un autre couple, et puis vous ferez ce que vous voudrez à quatre, ça ne me regarde pas. Dans un mobil-home au domaine des Ormes, en Bretagne, entre Saint-Malo et le Mont-Saint-Michel, vous verrez, l'endroit est juste sublissime. Le tirage, le tirage, c'est lundi matin dans la matinale de Grégoire Godefroy. Donc, si. Hop, on t'appelle, tu décroches et surtout à un moment donné, tu dis bien que je suis formidable, surtout. Hein. Toi, tu dis, je suis contente, j'ai gagné, mais Willy, qu'est-ce qu'il est beau. Tu vois, tu glisses un truc comme ça et c'est très bien. Clara, puisque je t'ai avec moi, tu es fan de barbecue, Clara?
2: Surtout mon mari, encore lui.
0: Ce Gérard, alors, hein, il est bon à tous.
2: Il s'achète un barbecue de compétition, là, d'une marque, une grande marque.
0: Hein, tu vois. Et chef Carlos, les barbecues, pour qu'ils soient bons, il faut qu'ils soient chers.
3: Non. C'est, pour moi, ce qui est important, c'est le voyage. Je pense que dans une voiture qui coûte plus cher, on voyage pas forcément, on fait pas forcément de meilleurs voyages. C'est juste une question de confort. Et ce qui compte, c'est l'aventure, en fin de compte, le voyage. Voilà.
0: Oh, d'accord. Donc le voyage dans un barbecue.
2: C'est une plancha.
0: Alors, dis donc, alors. Bon, on va voir tout à l'heure s'il y a une guerre entre barbecue et plancha. Je sens qu'elle a ravivé la guerre, là, Clara. Merci beaucoup, Clara. Je t'embrasse très, très fort. Hein. Tu prends bien soin de toi. Et puis donc lundi, j'espère que le tirage au sort, ça sera pour toi. Donc lundi, la matinale de Grégoire Godefroy, qu'on retrouve tout de suite maintenant, parce que si vous ne savez pas quoi faire, lui, il sait.
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4: Et il va refaire chaud ce week-end en Île-de-France, alors on va aller se baigner dès demain. C'est le retour de Paris-Plage avec plein d'animations prévues sur les berges de Seine. 25e édition de cet événement estival incontournable qui sent bon la crème solaire et qui est placé sous le signe des États-Unis cette année à l'occasion des 250 ans de l'indépendance américaine. 6 spots de baignade vous attendent, les incontournables bassins de la Villette, Canal Saint-Martin et Parc des Rives de Seine, mais aussi 3 lieux de baignade, le Bras Marie dans le 4e, le Bras de Grenelle dans le 15e et le Quai de Bercy dans le 12e. Alors on prépare les serviettes et les maillots et on se donne rendez-vous dès demain et pour tout l'été pour Paris-Plage. 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
0: Eh ben voilà, merci beaucoup mon cher Grégoire. Et puis on te retrouve tout à l'heure donc pour le prochain agenda de l'été.

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1: Allez, jusqu'à 10h, c'est le palabapapala, parce qu'on parle convivialité de l'été, on parle de ces petites choses conviviales. On a parlé dîner entre inconnus avec Astrid Beaufils, cofondatrice de Dixner. On a parlé barbecue avec le chef Carlos, auteur du meilleur barbecue de ta vie. Et on va en continuer à en parler hein, jusqu'à 10h, mais on va parler, tiens, colonie de vacances. Bonjour Philippe Jobert.
3: Bonjour.
1: Bienvenue ici mon cher Philippe. Alors vous êtes le directeur adulte chez UCPA, parce que oui, il y a des colonies pour adultes.
3: Alors oui, c'est
1: là, trop bien.
3: On peut l'appeler comme ça. En tout cas, ouais. C'est des gros moments de convivialité avant d'être une colonie.
1: Voilà. Alors c'est quoi le principe? Alors c'est comme quand on est gamin, on part, on nous amène au car, on fait un bisou à nos parents, comment ça se passe?
3: Alors évidemment, on est dans le monde d'adultes, donc chacun part avec ses propres moyens,
1: ouais.
3: En car, en bus, en avion,
1: ouais.
3: Ou en blablacar aussi.
1: Ah, très bien. On se retrouve à l'endroit, c'est ça le truc. Hein.
3: Exactement.
1: Voilà, ok. Et après, et après ça se passe comment? Alors allez-y, expliquez-nous.
3: Alors en fait, nous, notre leitmotiv et notre cœur, c'est le sport qui nous unit, le sport tout compris.
1: Ok.
3: Donc les clients adultes viennent sur un centre UCPA. Un, pour trouver une activité sportive, alors que ce soit du plein temps, du mi-temps, du mix de sport, peu importe, on peut chiller, on peut s'engager, avoir on va dire une aventure guerrière sur le monde du sport, et aussi prendre le temps de se connaître,
1: ouais.
3: Et de créer des liens, créer des relations, et
1: okay.
3: On peut partir seul,
1: ouais.
3: Et se retrouver à plusieurs dans un groupe, et se faire plein de copains.
1: Voilà, donc là aussi, c'est pour rompre aussi sa solitude, c'est aussi une manière de casser un peu le train-train quand on est tout seul?
3: Oui, tout à fait. Ouais. Tout à fait. On a beaucoup de clients, et puis c'est la tendance actuelle aujourd'hui.
1: Ah ouais.
3: C'est-à-dire que nos jeunes, 18-30 ans, et peut-être un peu plus âgés, ont envie de partir en solo, mais se retrouver en groupe.
1: D'accord.
3: Donc, dans une safe place,
1: ouais.
3: Qu'elle soit sportive, mais qu'elle soit aussi amicale, pour les soirées, les moments conviviaux, pour les repas. Donc voilà, tout ça.
1: Voilà.
3: On les retrouve à l'UCPA.
1: Et donc voilà, vous nous l'avez un petit peu dit, mais alors c'est quoi les créneaux d'âge alors?
3: Alors c'est moi, à peu près. Pour ma partie, comme je suis en charge de la BU adulte, 18 ans évidemment, le cœur de métier c'est 18-30 ans, notre cœur de cible, et puis on a aussi des 30-45 ans.
1: Ah ouais.
3: Voilà. Tout à
1: donc,
3: fait.
1: Ouais. Ah ouais, donc ça va jusqu'à 45 ans, donc les colonies entre adultes. Est-ce que là aussi il y a des bisous des fois ou pas? J'aime bien moi, parce que j'aime bien les bisous moi. Depuis tout à l'heure je demande. Dès qu'on peut faire des bisous, je demande. Est-ce qu'il y a des bisous ou pas à la fin?
3: Oui.
1: Ah, il y a bisous aussi.
3: Très safe.
1: Oui, bien
3: après,
1: sûr.
3: Il y en a qui veulent aller plus loin dans le bisou un peu plus engagé. Évidemment, ça se fait sous consentement. Mais après,
1: c'est trop bien.
3: Obligation, bien évidemment.
1: Et c'est où, par exemple? C'est dans, à quel endroit? Où, par exemple, donnez-nous quelques lieux comme ça
3: on a plein de spots emblématiques.
1: Ouais. Allez-y.
3: On a la Cano pour faire du surf l'été. On a Hier pour faire du kite. On a Niolon pour faire de la plongée si on est en mode estival. Après l'hiver, on a évidemment King pour pouvoir s'éclater sur le domaine King.
1: Ouais, c'est bien, dis donc. Hein. Oh là là, voilà, dis donc. Ah ouais, vous n'avez que deux endroits. Vous n'avez pas les endroits tout pourris, quoi. Hein. Bravo, hein, dis donc. C'est...
3: Ah non, non. Notre force, c'est d'être sur des spots magiques.
1: Super.
3: Puis on a des tout petits spots que vous connaissez peut-être dans les calanques de Cassis à Sormi.
1: Ah oui, oh là là.
3: Voilà.
1: Ouais,
3: ça c'est magnifique. Oh. Et puis à Orpierre, sur super. Un site d'escalade exceptionnel près du Verdon.
1: Voilà, donc les colonies pour adultes, on va dire. Là, par exemple, pour cet été, il reste encore des places, par exemple?
3: Alors oui, tout à fait. Alors voilà, les gros spots sont pris d'assaut, évidemment.
1: Ouais, ouais.
3: Après, et puis tout dépend de l'activité. Nous, on reçoit principalement des clients qui choisissent une activité, qui peut être voile, plongée, randonnée. Et oui, on a encore un peu de place sur fin juillet et août. On est
1: voilà.
3: On est bien rempli, mais on a encore un peu de place.
1: Et ben voilà, comme quoi, si vous êtes un petit peu seul, et ben on vous a parlé des dîners entre inconnus. On va en reparler encore dans un petit instant. Et puis, et ben pourquoi pas de partir en colonie un petit peu sportive grâce à Philippe Jobert. Merci infiniment d'être passé nous voir, directeur adulte chez l'UCPA. Écoutez, le temps que je fasse mes valises et puis je reviens juste après ça. Voilà.
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1: Allez, jusqu'à 10h, on continue à parler convivialité de l'été. Tous ces petits trucs un petit peu convives, voilà, pour se lâcher un petit peu, ça fait du bien aussi. Astrid Beaufils, la cofondatrice de Dixner, est toujours avec nous.
4: Toujours.
1: Les dîners entre inconnus et chef Carlos, auteur, co-auteur du meilleur barbecue de ta vie. Donc, c'est un livre chez Larousse. Vous rendez compte avec, vous en êtes rendu compte, ma chère Astrid, avec vos dîners, que vraiment, même à Paris, capitale de la France, les gens sont vraiment seuls.
4: Oui, tout à fait.
1: Ils vous le disent comme ça, ils disent heureusement que tu as fait ça parce que je me sens vraiment
4: seule. Ah oui, ça très régulièrement, encore il y a deux jours, j'ai plusieurs convives dans notre expérience avec une cartomancienne à la maison Dixner, je reviendrai plus tard, un lieu où on se rencontre, on se retrouve. Et on m'a dit, ça a changé ma vie, même dans mon travail, ça m'a rendu beaucoup plus sociable, beaucoup plus à l'aise dans des présentations avec des professionnels aussi.
1: Ah ouais, ça les a ouverts aux autres carrément. Quoi.
4: Exactement, ça fait du bien aussi de d'être une page blanche avec les autres, d'avoir des nouvelles discussions aussi, de découvrir des passions, des choses qu'on ne connaît pas, des métiers. Et puis ensuite, on digère tout ça et puis le lendemain, on est une personne nouvelle.
1: Et les prix, par exemple, c'est quoi? Alors, ça dépend peut-être des expériences qu'on a. Mais
4: on
1: c'est
4: va de 19 euros, où c'est un apéro avec un ambassadeur, donc des nouvelles rencontres. Et puis, on va jusqu'à 85 euros, qui est un atelier de mixologie où on crée ses cocktails avec, pareil, des personnes qui partagent cette passion au même moment. Puis, on a aussi un chef qui peut aussi venir cuisiner à la maison Dixner.
1: Là, vous en avez un beau, là, de chef. Là.
4: Exactement. Il faut qu'on installe une aération spécifique pour le barbecue, je pense. Mais ce serait avec grand plaisir.
1: Ça serait pas mal, franchement, ça serait une bonne idée.
4: Je serais la première sur place.
1: Et puis donc toujours 10 personnes max, pour qu'on puisse se parler, échanger, et puis qu'on sorte de nos écrans, qu'on se bouge un petit peu.
4: On n'a jamais été autant connectés aux autres et on n'a jamais été aussi seul.
1: Chef Carlos, alors le meilleur barbecue de ta vie. Tout à l'heure, il y a notre auditrice, elle a parlé de plancha. C'est la guerre entre la plancha et le barbecue? C'est quoi le meilleur des deux?
5: En fin de compte, je pense que c'est toujours la même chose dans la vie. C'est souvent les gens qui positionnent comme ça des dualités, alors qu'en réalité, le barbecue, c'est que de l'amour.
1: Le barbecue, c'est que de l'amour.
5: Je me place comme un ambassadeur de paix, comme ça, au milieu de tout ça, mais il n'y a aucune guerre. Au contraire, je dirais que c'est complémentaire, en fin de compte. Par exemple, dans le barbecue à couvercle, on va faire des basses températures, et pourquoi pas finir comme ça la saisie sur la plancha. Ça marche très bien. C'est ce que je disais tout à l'heure. Il y a toujours un rapport de température, un petit peu comme toutes les choses de la vie. Et parfois, on aime y aller doucement et parfois un peu fort. Et la plancha sert à y aller un peu fort.
1: Alors, ce livre, c'est 60 recettes. Alors, moi, je pensais qu'il allait y avoir 60 recettes, dont 58 de viande. Mais pas du tout.
5: Parce que
1: vous avez fait, évidemment, des légumes. Et puis, entrée, plat, dessert.
5: On fait tout sur un barbecue.
1: C'est démentiel.
5: C'est ce que je disais au tout début de notre échange, c'est que le barbecue, en fin de compte, il y a deux modes de cuisson. Il y a le grill
1: et le
5: barbecue, et le grill ou la plancha, c'est comme une grande poêle. Ouais. Et le barbecue à couvercle, on va faire des basses températures ou des cuissons rôties, c'est un petit peu comme un four. Et à partir de là, on s'ouvre le champ des possibles et on peut réellement tout faire à l'extérieur sans salir la cuisine.
1: Voilà, donc de la viande évidemment, des poissons évidemment, des légumes on l'a dit, donc voilà, si les végétariens ou les véganes, si vous nous écoutez, tout va bien, vous pouvez aussi faire plein de choses.
5: J'ai rien contre vous, je vous aime.
1: Ah non, évidemment, il n'y a aucun problème.
5: Il n'y a pas de dualité entre nous, on est ensemble.
1: On préfère une bonne côte de bœuf, mais on n'a rien contre vous quand même. Et puis, évidemment, les desserts. Alors moi, j'ai vu qu'il y avait même des pancakes, ça c'est ma folie, les pancakes. Comment on fait des pancakes au barbecue?
5: Exactement de la même manière que si on les ferait en fin de compte sur un feu, c'est-à-dire qu'on va pouvoir positionner une poêle sur les braises directement. Ouais. En fait, les braises ont une capacité d'avoir un feu tranquille comme un feu très très fort, et à partir de là, c'est à nous d'apprendre à ajuster cette température. C'est ce que j'explique au début du livre, et pour pouvoir créer comme ça des zones de cuisson sur notre grill et apprendre à kiffer cuisiner à l'extérieur,
1: un petit peu comme des pionniers. C'est bien beau, là, il nous parle de braises, de machin, de trucs, mais moi, je ne sais même pas allumer comment on allume un barbecue? Si je fous de l'essence, c'est bien?
5: Non.
1: 2-3 litres d'essence, c'est pas mal?
5: Surtout pas. En fait, ce qu'il faut vous dire, c'est que tout ce que vous allez mettre dans votre braise, vous allez la retrouver dans votre aliment. Alors, à part, je te connais peut-être un passé de cracheur de feu, oui. Ça ne m'étonnerait pas. Mais en réalité, juste un morceau de sopalin avec un petit peu d'huile, tout simplement.
1: Ah bon ouais, morceau ça va. De sopalin et d'huile, ouais, et je l'allume comme ça.
5: Ouais, et vous l'allumez, ça fera le meilleur allume-feu, ou sinon on peut garder les bouchons. En ce moment, c'est l'heure de l'apéro, donc on conserve tous nos bouchons de toutes nos bouteilles de vin, okay. on va les conserver dans l'huile, et puis après on les utilisera un petit peu comme des allume-feu aussi, ça marche
1: génial.
5: Très bien.
1: Génial, donc les bouchons conservés dans l'huile, ou du sopalin, et un petit peu d'huile aussi,
5: Exactement, toujours de l'huile.
1: Toujours de l'huile.
5: Un peu comme les torches à l'époque, voilà. À l'époque des chevaliers, hein, en fin de compte.
1: Voilà, comme ça au moins on saura allumer son barbecue. Et on évente les trucs là, les
5: braises.
1: Les braises. Alors, faut faire du vent là ou pas?
5: C'est peut-être au début.
1: C'est de prendre le carton comme ça, là,
5: peut-être au début, mais si on utilise un bon charbon, après, il n'y a pas de souci.
1: Eh ben voilà, vous voyez, tous les bons trucs sont ici. Vous restez avec nous, chef Carlos, vous restez avec nous, Astrid Beaufils, et vous restez avec nous, qui vient chanter là? Et Lewis Capaldi, reste avec nous. Ah ben, il est là, tiens, on va l'écouter tout de suite avec Wish You the Best. À tout de suite, mes amis.

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1: Voilà, ça c'était le titre et le chanteur c'est Lewis Capaldi. Si vous êtes sur la route, mes amis, je vous signale cet accident sur la A86 extérieure. On est du côté de Perreux-sur-Marne. Il y a deux voitures qui sont impliquées, mais du coup, il y a la voie centrale qui est fermée, donc il y a pas mal de ralentissements par là-bas. Soyez prudents, sinon, franchement, actuellement sur la route, ça va. Attention, à partir de cet après-midi et tout demain, bison futé, voie rouge dans le sens des départs. Donc si vous partez en vacances, vous avez de la chance de partir en vacances, mais avant d'arriver sur le lieu de vacances, ça va être un petit peu compliqué de sortir de Paris et de notre région. Donc patience, prudence, vous savez ce que vous faites, vous mettez à fond votre radio ici et tout ira mieux.
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1: Allez, il nous reste quelques petites minutes là pour terminer notre dossier du jour sur la convivialité de l'été, les choses conviviales. Voilà, on a parlé barbecue avec Chef Carlos, le roi du barbecue en France. On a parlé évidemment convivialité, ces dîners conviviaux entre inconnus avec Astrid Beaufils. Restez avec nous, je vous présente Clémentine Massa. Bonjour Clémentine.
4: Bonjour.
1: Bienvenue ici, ma chère Clémentine. Vous êtes directrice marketing Utopia, chez Utopia. Ce sont des campings qui sont, entre autres, présents à Paris, dans le 16e, et en Ile-de-France, à Rambouillet et Versailles. Qui vient camper à Paris, par exemple? Des Parisiens? Des Franciliens?
4: Alors, oui. On a effectivement beaucoup de Parisiens qui viennent sur nos sites, notamment sur les sites de Versailles et de Rambouillet, parce qu'ils viennent chercher une petite parenthèse nature dans leur quotidien. Et puis, on a aussi beaucoup d'étrangers qui viennent chez nous, venant de toute l'Europe.
1: Pourquoi ils viennent camper à Paris, par exemple, les étrangers? Ils vous disent quoi? C'est pour le prix? Non, pas forcément.
4: Alors pas forcément. Ouais. Il y a plusieurs raisons. Déjà, il y a beaucoup de personnes qui viennent chercher cette expérience, de retrouver du contact avec la nature, et aussi cette expérience de camping et de convivialité. Donc il y a une vraie recherche de venir séjourner dans un camping autour de Paris. Ouais. Et puis aussi, effectivement, c'est une offre qui permet à la fois d'avoir un prix accessible sur son hébergement et de profiter d'un cadre exceptionnel en pleine nature, de faire des rencontres, donc c'est vraiment ce mix qu'ils viennent chercher.
1: Et l'idée de départ d'Utopia, c'était quoi? C'était justement de partir en vacances pas loin de chez soi, c'était ça le truc de départ?
4: Oui, alors tout à fait. Donc l'idée de départ d'Utopia qui a été créée il y a 26 ans, c'était de vraiment créer une offre de camping nature qui n'existait pas vraiment sur le secteur à l'époque, puisque l'offre du camping était très représentée par les camping clubs. Et l'idée du coup c'était d'implanter des campings sur des beaux coins de nature et de proposer un mix entre des emplacements nus pour venir camper avec sa tente, son camping-car, son van et des hébergements en toile et en bois. Réversible en pleine nature.
1: Allez-y.
4: Il faut savoir que en fait depuis plusieurs années, on observe sur le secteur du camping une vraie tendance à la disparition des emplacements nus. Et notre volonté chez Utopia, c'était de pouvoir continuer à offrir cette expérience de camping en pleine nature. Et c'est vraiment on observe aujourd'hui un essor des réservations pour les emplacements nus qui est très intéressant parce qu'on se rend compte que les gens reviennent vraiment au camping comme mode de vacances.
1: Voilà, ça cartonne toujours le camping, toujours. L'année dernière, je sais que les campings en France ont encore fait des chiffres colossaux. Chef Carlos, vous qui organisez beaucoup de rencontres autour du barbecue, vous en faites parfois dans des campings?
5: Bien sûr, mon premier souvenir de barbecue a été au camping justement. Malheureusement, les dangers liés aux incendies les gens qui on apprend de moins en moins à faire attention parce que comme on est interdit de faire du feu, les gens savent plus faire de feu et donc du coup ne font plus ça avec les bonnes méthodes et en sécurité. Je pense que d'ailleurs je vais développer un peu de contenu autour de ça, ça pourrait être intéressant. Mais bien sûr le camping et puis c'est les vacances dans ce que j'appelle l'autoroute du kiff. Camping, barbecue, c'est formidable.
1: Hein, Clémentine, c'est vraiment c'est populaire dans le beau sens du terme quoi.
4: Oui.
1: Et c'est pas
4: oui, tout à fait.
1: C'est pas une insulte que de dire que c'est des vacances populaires, bien au contraire.
4: Non, et puis c'est sûr que ce que nos clients aujourd'hui ils viennent chercher, c'est le dépaysement, mais dans la forme de ce qu'est le dépaysement aujourd'hui, c'est-à-dire que dans nos sociétés de plus en plus urbanisées, digitalisées et individualisées, en fait, ce qu'on recherche maintenant quand on part en vacances, c'est de se reconnecter à la nature, de déconnecter. Et de créer du contact, en fait, de créer du lien avec les autres, de faire des rencontres.
1: Voilà, les rencontres, la convivialité, on y revient, hein, très bien. Bravo Clémentine Massa, merci infiniment. Directrice marketing Utopia, les campings, là, dans notre région, Paris 16, Rambouillet et Versailles, et il y a plein de Franciliens qui vont en camping dans notre région. Je trouve ça génial, c'est une très très bonne idée. Merci infiniment, ma chère Clémentine.
4: Passez
1: un bel été avec plein de clients. Allez, pour terminer notre dossier du jour, on va faire un petit coucou à Viviane qui est avec nous. Ça va, Viviane ?
0: Bonjour.
1: Comment
0: oui, ça va et toi ?
1: Mais ça va très bien, ma Viviane. Toi, tu aimes bien les dîners entre inconnus ? Tu fais ce genre de choses ?
0: Oui, j'adore ça parce que ça me permet de faire des connaissances et bon, quand j'étais jeune et même maintenant, des fois, ça m'arrive de dîner avec de prendre des repas pour les déjeuners de midi avec des inconnus et moi, je trouve que c'est enrichissant parce qu'on peut apprendre des choses. Comme là, je viens d'apprendre, voilà, l'émission est très intéressante. Parce que je ne savais pas qu'il y avait des colos pour adultes. Je viens de l'apprendre.
1: Astrid Beaufils, alors là, vous avez un lieu dans Paris.
3: Exactement, dans le 18e, vers Montmartre, la maison Dixner, où on organise des expériences matchées autour de passions, des débats, des dégustations. C'est une grande table.
1: C'est ouvert à tous les âges, Viviane peut passer.
3: Viviane est la bienvenue chez nous.
1: Voilà, Viviane, tu passeras, d'accord. Je viendrai avec toi, ma Viviane. On va faire tous les deux connaissance chez Dixner, d'accord, ma Viviane.
0: Un déjeuner avec toi.
1: Sans aucun souci.
0: C'est vrai. Un mec rigolo.
1: Je trouve aussi. Viviane, pas de problème pour le déjeuner, mais tu payes, bien évidemment, car je ne paye jamais rien. C'est un principe.
0: Plaisir,
1: merci. Je t'embrasse fort, ma Viviane. Merci beaucoup pour ta fidélité.
0: Je t'embrasse, mon Willy. Au revoir.
1: Les prochaines soirées Dixner, ma chère Astrid, il y en a tout le temps.
3: Dès ce soir.
1: Dès ce soir, voilà, il y en a tout le temps. Donc on va sur le site, c'est ça ?
3: On va sur le site, on s'inscrit et on s'amuse.
1: Voilà, merci beaucoup Astrid. Et Chef Carlos, donc le meilleur barbecue de ta vie, vous nous promettez que... Grâce à votre livre, je vais devenir vraiment le roi de la braise.
5: J'en ai aucun doute.
1: Parce que je vous écoute parler depuis tout à l'heure, là, Chef Carlos. C'est dingue parce que vous avez un amour du barbecue. C'est de l'amour, hein.
5: Oui, bien sûr.
1: Comment ça se fait?
5: Parce que le barbecue, c'est presque une spiritualité. Parce que c'est un lieu d'échange. Et puis, la flamme ne se pollue pas.
1: Ouais.
5: La flamme, elle s'éteint ou elle se transmet. Et moi, j'espère transmettre ma flamme à beaucoup de monde et puis construire comme ça. J'ai pas eu la chance de grandir avec un papa. Et aujourd'hui, j'ai de plus en plus de jeunes, comme je fais du contenu avec des gens des réseaux sociaux qui m'écrivent en me disant, ce week-end, j'ai fait un barbecue avec mon papa. On a regardé tes vidéos ou des papas qui ont reçu mon livre pour la fête des pères, et ça me touche tellement de savoir que tous ces jeunes-là passent des moments que j'ai pas eu la chance de passer grâce à ce que je transmets aujourd'hui. On transmet.
1: Comme on peut transmettre, je trouve que c'est une jolie transmission que vous faites et que vous permettez en tout cas. Merci infiniment, Chef Carlos. Donc le livre s'appelle Le meilleur barbecue de ta vie, deviens le roi de la braise en 60 recettes chez Larousse. Et donc Astrid Beaufils, donc la cofondatrice de Dixner, les dîners entre autres, pas que des dîners, entre inconnus, il y en a partout en France et évidemment partout dans notre région. Merci infiniment et à tout de suite, mes amis.
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1: Merci d'avoir choisi votre radio ici Paris Île-de-France. Il est tout pile 10h. retrouve tout de suite le flash avec Lucille Anconi. Bonjour Lucille.
10: Le nombre de décès en augmentation de près de 30% en France la semaine dernière à cause de la canicule. Le bilan actualisé mais toujours provisoire de Santé publique France ce matin. Une hausse particulièrement frappante pour les Pays de la Loire et l'Île-de-France. Une hausse des décès concerne des personnes mortes à domicile par rapport à la semaine précédente, indiquait ce matin la ministre de la Santé. L'incendie n'est toujours pas fixé dans l'Aude, même si la situation évolue favorablement ce matin, indique la préfecture. 500 pompiers sont toujours mobilisés pour maîtriser les flammes parties il y a deux jours de la commune d'Oupia dans l'Hérault. Près de 7000 départs de feu ont eu lieu depuis le début de la saison, indiquait hier le Premier ministre Sébastien Lecornu, qui précise que près de 9000 hectares ont brûlé. Il fera chaud, évidemment, sur la route du Tour, prévient Christian Prudhomme, directeur du Tour de France, à la veille du départ demain de l'édition 2026. Il appelle le public à la vigilance au bord des routes, d'autant que les Français seront nombreux à venir admirer leur chouchou. À 19 ans, Paul Seixas se lancera de Barcelone demain pour la première étape aux côtés de 183 autres coureurs cyclistes. L'Algérie éliminée ce matin de la Coupe du monde de football par la Suisse, qui se qualifie pour les huitièmes de finale après sa victoire 2-0. Cette nuit, les Portugais ont sorti les Croates. Les Croates, ils retrouveront l'Espagne en huitièmes de finale, vainqueur hier soir face à l'Autriche. On range les cahiers et les cartables. Dernier jour de classe pour les écoliers de France qui sont dès ce soir en grandes vacances. Et vous serez nombreux à partir dès demain. Journée classée orange par Bison Futé dans le sens des départs. C'est même rouge pour le quart nord-est du pays. Et puis avant sa série de concerts exceptionnels à Paris en septembre, Céline Dion a dévoilé un nouveau titre cette nuit intitulé « Bonjour, pardon, merci », une chanson qui relance les spéculations sur la possible sortie d'un album. Aucun projet n'a pour l'instant été confirmé, mais s'il se concrétise, il s'agirait du premier album studio de Céline depuis « Courage » sorti en 2019.
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1: Allez, pour la météo de votre région, un grand soleil, hein, du grand soleil voilà, à partir d'aujourd'hui, puis je crois tous ces jours prochains. Pour l'instant, les températures grimpent tout doucement. Je vous donne les maximales pour cet après-midi. Il fera 26 degrés à Giverny, Tournan-en-Brie, 27 degrés à Coulommiers, Rambouillet et Pontoise, 28 degrés à Étampes, Créteil, Chelles, Montreuil, Boulogne-Billancourt et 28 degrés à Paris. Si vous êtes sur la route, tiens, je vous signale cet accident qui vient d'avoir lieu sur la A86 intérieure du côté de Sceaux, avec deux voitures qui sont impliquées, et puis sur la A86 extérieure, cette fois-ci du côté de Perreux-sur-Marne, là aussi un accident avec deux voitures impliquées et la voie centrale est fermée, donc pas mal de ralentissements par là-bas. Soyez prudents et patients, et n'oubliez pas, on est là, bien sûr.
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1: Voilà mes amis, dans un instant, les chroniqueurs qui se préparent, qui s'échauffent pour le grand bal des chroniqueurs de l'été. Mais d'abord, tiens, moi je m'appelle Willy, mais mon vrai prénom c'est William. Et lui il s'appelle William aussi. Bien, hein ? Et forcément il est formidable. Mais tous les Williams sont formidables. Voici Rock'n'Roll Dollar. Ah, dollar ! À l'argent !

William Scheller avec Rock'n'Roll Dollar. Merci mon bon William. Allez, jusqu'à 11h, c'est le bal des chroniqueurs de votre été. On va faire de jolies rencontres. On va parler de nous, on va parler de vous. On va vous donner des bons conseils et des idées sorties. Vers 10h50, Muriel Jourdan nous parlera de post-it. À 10h45, les petits plaisirs de la vie avec David Kolski. Vers 10h20, les gens d'ici de Romain Bruno qui parlera anti-gaspillage alimentaire. Et dans un instant, on va faire notre tour d'Île-de-France avec Bernard Adam. Il est où notre Bernard ? Moi j'ai un rencard avec notre Bernard. Eh bien, il est où ? La réponse dans quelques minutes. Mais d'abord, on va écouter le nouveau Zazie. Ça s'appelle Peu importe. Bah non, peu importe. Non, c'est pas peu importe, c'est important. Alors,

0: Ah bah peu importe. Merci. Bah c'était le titre de la chanson avec Zazie. Merci. Au revoir Zazie. Bonne journée ma Zazie.
1: Jusqu'à 11h.
0: Au revoir Zazie.
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0: Bienvenue chez vous mes amis. Je suis très heureux d'être là avec vous jusqu'à midi. Ah, tout à l'heure à 11h on joue, mais d'abord ouvrons le bal des chroniqueurs de l'été avec, pour démarrer le tour ici, par Île-de-France, qui vous conduit aujourd'hui à la Porte des Lilas, dans le 20e arrondissement de Paris. C'est là que notre grand reporter Bernard Adam nous attend au Cirque Électrique, un chapiteau pas tout à fait comme les autres. Alors Bernard, prêt pour la parade?
2: Oui, exactement, toujours prêt à sortir mes habits de lumière. Et pour parler de ce Cirque Électrique, je suis avec Hervé Vallée, qui est le fondateur. Bonjour Hervé et bienvenue sur ici Paris Île-de-France.
3: Bonjour.
2: Alors en quoi ce Cirque Électrique est électrisant?
3: Alors, on a choisi le nom Cirque Électrique en 95 parce que pour nous, ça représente la contre-culture. Et la contre-culture, elle naît de la Beat Generation, après-guerre, avec des poètes comme Kerouac, Ginsberg ou Burroughs, et qui continue après dans les années 70, jusqu'à maintenant d'ailleurs. Et en fait, c'est surtout une culture qui ouvre, en fait, qui ouvre tous les publics à connaître, en fait, une forme d'art et de spectacle.
2: Vous êtes combien derrière cette folle aventure au quotidien?
3: On est une vingtaine. On est une vingtaine salariés et parfois on peut être jusqu'à 50. Quand on fait des cabarets ou par exemple même les profs de l'école de cirque, il y a une vingtaine de profs. Il y a l'école de cirque qui fonctionne toute l'année et qui électrise aussi notre quotidien.
2: Alors on les voit, les petits jeunes, dans la salle, là où on prépare avec l'école de cirque. Ça c'est vraiment la relève.
3: Oui, c'est la relève, c'est une forme de transmission et c'est chaque jour des enfants et des adultes. Il y a 450 élèves enfants et il y a 1000 à 1500 adultes qui répètent l'acrobatie, l'équilibre, le trapèze, le fil, enfin toute forme d'art du cirque.
2: Et la transmission, la relève, c'est important?
3: Oui, c'est important parce que c'est l'avenir du cirque en fait.
2: Quel genre de spectacle envoûtant peut-on découvrir le soir quand les 20h, 21h arrivent?
3: Par exemple, on peut découvrir des cabarets qui sont interdits aux moins de 17 ans. Mais on peut aussi découvrir en plein après-midi des spectacles tout public. Donc c'est vraiment très très très large. Il y a vraiment une grosse ouverture. Et sur les spectacles, ça va du théâtre à la poésie, donc forcément le cirque, le nouveau cirque, le cirque traditionnel, tous les cirques avec un grand S.
2: Est-ce que le 20e arrondissement apporte quelque chose, une valeur ajoutée?
3: Oui, parce que c'est encore un arrondissement qui est très populaire et donc qui permet une grosse diversité.
2: Est-ce qu'il y a un secret pour faire pétiller ce Cirque Électrique chaque jour ici?
3: Des strass et des paillettes.
2: Des strass et des paillettes, ce sera le mot de la fin, je pense. Merci à vous, Hervé, d'être venu sur ici Paris Île-de-France nous parler de votre cirque. Et pour venir ici, on passe par la ligne 3 bis, Porte des Lilas, et puis tout simplement, on vient un petit peu, on marche, et on arrive facilement.
3: Oui, c'est connu.
2: Et bien voilà, si vous voulez passer un bon moment cet été au Cirque Électrique, on vous attend, Porte des Lilas.
0: Allez, on vous retrouve tout à l'heure, Bernard, pour la suite de votre tour d'Île-de-France. Allez donc vous prendre votre petite pause fraîcheur, s'il vous plaît. D'abord, on va écouter Ease avec... Ah, bah c'est beau ça, dis donc. Ah, c'est Love the Rainbow. Merci d'être sur votre radio locale ici, par Île-de-France. À tout de suite, mes petits choux bidou-wap, bidou-bidou-bidou-wap.

0: Oui, à la fin de la chanson, il faisait ses vocalismes. C'était très bien. Merci, Iz. Merci beaucoup. Si vous êtes sur la route, mes amis, écoutez, actuellement, 230 km de ralentissement. Juste, je vous signale, vous savez que là, c'est les départs en vacances. Hein, évidemment, si vous êtes concernés, vous le savez que ce sont les vacances. Mais du coup, bison futé, attention à classer rouge toute la région Île-de-France à partir de cet après-midi et tout demain. Donc si vous devez partir en vacances, partez vite, sauvez-vous vite, ou alors il faudra vraiment que vous soyez très prudent et très patient cet après-midi. Alors la seule chose à faire, mes amis, c'est de monter très haut la radio, mais très très haut, vous faites tout péter le son, et comme ça évidemment on vous accompagne et on vous renseigne, car vous le savez, sur votre radio locale, ici Paris, Île-de-France, l'infotrafic, c'est toutes les 15 minutes.
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0: Allez, dans un instant, on va retrouver les gens d'ici, de Romain Bruno, et je crois qu'il est parti dans le Val d'Oise et il va nous parler anti-gaspillage alimentaire. Ah oui, ça, je déteste ça. Tu sais que moi, je ne jette rien, même quand je mange le Babybel. Eh ben, le truc...

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0: Elle attend, c'est évidemment Jean-Jacques Goldman. Jingle. Et oui, il est là.
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0: Ah, tu sais que c'est mon jingle préféré, celui-ci. Dès qu'il y a mon nom, tout de suite, ça me... Tiens, ben, remets-le une deuxième fois, parce que c'est un moment pour moi. Oui, vas-y.
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0: Oh, qu'est-ce que je me sens mieux. Merci d'être sur votre radio locale ici, Paris Île-de-France. Il est 10h22 et c'est le moment de mettre à l'honneur une personnalité qui fait briller notre région au micro de Romain Bruno, notre fameux Jean d'ici, bien évidemment. Et aujourd'hui, cette personnalité va nous aider tous à faire des économies en luttant contre le gaspillage alimentaire. Je déteste ça, donc je sais que grâce à Romain, on va apprendre plein de choses. Direction donc le Val d'Oise. Romain, vous êtes avec votre invité donc pour évoquer l'anti-gaspillage.
2: Oui, on va parler anti-gaspi. Vous allez voir, je suis à Argenteuil avec Nicole de l'association La Pastèque Anti-Gaspi. Nicole, bonjour. Pastèque.
3: Bonjour.
2: Votre mission première, c'est on évite le gaspillage.
3: On évite le gaspillage et notamment le gaspillage alimentaire. Alors, le but de notre association, c'est de prouver au travers d'ateliers culinaires que même des fruits et légumes qui sont moches...

0: abîmés ou qui n'ont pas le bon calibre, qu'ils valent surtout le coup de ne pas aller à la poubelle. Il faut simplement prendre du temps et puis les cuisiner, les marier ensemble, et ça nous fait de très belles recettes.
1: Où est-ce que vous trouvez tous ces fruits et ces légumes ?
0: Alors nous récupérons ces fruits et légumes auprès de supermarchés partenaires que l'on prévient lorsqu'on veut faire une intervention. Et donc au lieu de mettre les fruits et les légumes qui ne peuvent pas vendre à la poubelle, ils nous les mettent de côté et on vient les collecter le matin même de notre atelier culinaire.
1: Vous collectez combien de fruits et légumes ?
0: C'est variable parce que ça dépend de ce que les magasins ont à mettre à notre disposition. Mais sur une année, on fait le cumul et ça peut aller jusqu'à 2,5 tonnes de fruits et légumes avec nos petits bras musclés, oui.
1: Dis donc, ça en fait du gaspillage quand même. Heureusement que vous êtes là.
0: On essaye modestement de contribuer à sensibiliser justement les gens pour qu'y compris chacun sache dans son frigo regarder ce qu'il a d'un peu plus près. Et puis éventuellement si on peut donner des idées de cuisine, parce qu'on n'a pas de formation spécifique. C'est chacune vient avec son savoir-faire et les recettes qu'elle a l'habitude de faire chez elle. Ouais. Et tout ça concocté, ça fait de très belles prestations et où on s'amuse aussi beaucoup parce que la convivialité est aussi importante pour nous que nos fruits et nos légumes.
1: Et les ateliers, ils sont pour qui ?
0: Alors, les ateliers culinaires, on les fait un petit peu partout, aussi bien en intérieur qu'en extérieur. On fait des ateliers avec des enfants et aussi des ateliers avec les adultes, bien sûr. Et on va également dans les maisons de retraite. Donc, c'est vraiment un public très, très, ultra large.
1: Qu'est-ce qui vous motive à faire partie de l'association La Pastèque ?
0: À titre personnel, ce qui me motive, c'est justement quand je vois tous ces fruits et légumes qui sont jetés, alors qu'il y a tant de personnes sur Terre qui meurent de faim, je pense que ça vaut le coup de se pencher sur le sujet.
1: Merci Nicole, je rappelle l'association La Pastèque Anti-Gaspi ici à Argenteuil. Merci Nicole.
0: Écoutez, merci beaucoup d'avoir écouté ce petit message. C'est la chasse au gaspillage. La chasse au gaspillage est ouverte.
2: Bravo Nicole. Oui, la chasse au gaspillage, donc avec La Pastèque Anti-Gaspi à Argenteuil. Et puis si vous voulez écouter Les gens d'ici, c'est simple, vous tapez dans votre moteur de recherche Les gens d'ici sur ici.fr. Voilà mes petits chouchous. Dans un instant, si vous ne savez pas quoi faire, Grégoire Godefroy, lui, il sait vous occuper. Ça sera dans un petit instant, mais d'abord on va écouter Foreigner sur votre radio locale ici par Île-de-France. Merci d'être avec nous, on est ensemble jusqu'à midi pile.

0: Seigneur sur votre radio locale ici Paris-Île-de-France. Allez, si vous ne savez pas quoi faire de votre journée, bah Grégoire Godefroy, lui, c'est écoutons-le.
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2: Et il va refaire chaud ce week-end en Île-de-France, alors on va aller se baigner. Dès demain, c'est le retour de Paris-Plage avec plein d'animations prévues sur les berges de Seine. 25e édition de cet événement estival incontournable qui sent bon la crème solaire et qui est placé sous le signe des États-Unis cette année à l'occasion des 250 ans de l'indépendance américaine. 6 spots de baignade vous attendent, les incontournables bassins de la Villette, Canal Saint-Martin et Parc des Rives de Seine, mais aussi 3 lieux de baignade, le Bras Marie dans le 4e, le Bras de Grenelle dans le 15e et le Quai de Bercy dans le 12e. Alors on prépare les serviettes et les maillots et on se donne rendez-vous dès demain et pour tout l'été pour Paris Plage. Et vous risquez vraiment d'avoir chaud ce week-end puisqu'en plus dimanche c'est le retour du Carnaval Tropical de Paris 2026. C'est ce dimanche sur les Champs-Élysées pour célébrer les Outre-mer et les cultures du monde. Une édition placée sous le thème Paris Ville Lumière. Cette année, des costumes du Carnaval de la Samba. On va faire la fête ce dimanche sur les Champs-Élysées avec ici Paris Île-de-France.
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0: son nouvel album. Je crois que c'est aujourd'hui ou tous ces prochains jours en tout cas. Avec La Isla Bonita. Bonita, la Bonita.
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0: Ah, j'adore ça. Vous savez que m'entendre, je ne m'en lasserai jamais. Allez, pour la suite de son tour d'Île-de-France, Bernard Adam est dans le 20e arrondissement pour vivre une aventure fantastique. Bernard, alors, prêt à embarquer dans un voyage hors du commun?
2: Oui, et pour l'occasion, j'ai sorti mon habit de mage. Et avec nous, on a Gérald Chamblat, qui est responsable de cet escape game, ici dans le 20e arrondissement. Bonjour.
3: Bonjour Bernard.
2: Alors, comment on relève le défi de cette aventure fantastique?
3: Alors, vous êtes ici pour récupérer le dernier œuf d'or de dragon avant que le mage noir ne le prenne avant vous. Et donc vous avez 6 salles sur 600 mètres carrés afin d'aller au mieux de cette aventure, de cette expédition.
2: Alors pour vivre l'expédition, comme vous le dites, est-ce qu'il faut donc avoir un pass ou un costume?
3: Alors oui, exactement, vous êtes costumé car vous êtes dans une dimension complètement étrangère à votre époque. Donc, nous allons vous costumer. Vous allez passer par 6 salles différentes et vous allez avoir des interactions avec des personnages clés. Avec ces personnages clés, il faudra bien poser les bonnes questions, sinon vous ne pouvez pas avancer. Ce n'est pas un escape game comme on connaît d'habitude. On ne cherche pas une sortie. On veut juste prendre l'œuf d'or et le ramener à l'enchanteresse.
2: Ici, on est dans un lieu très particulier aussi, avec une taverne, avec des objets hors du temps. On est vraiment dans une immersion totale.
3: C'est ça, l'immersivité, c'est la clé. Vous êtes ici dans la taverne où vous arrivez et vous avez besoin de savoir ce qu'il s'est passé. Car dans l'histoire, vous n'êtes pas... Ce n'est pas la première fois, vous venez, c'est la seconde fois et vous devez poser toutes les questions, soudoyer le tavernier et ne pas le mettre en colère pour ne pas qu'il se transforme en loup-garou et détruise cette belle table.
2: Est-ce qu'on vient ici en famille, entre copains? Est-ce que c'est ouvert à tout le monde?
3: Oui, ouvert à tout le monde à partir de 8 ans. Vous venez pour team building, en famille, pour les anniversaires. Vraiment, tout le monde est accepté ici.
2: Comment cette aventure qui se trouve dans le 20e a vu le jour?
3: Il a vu le jour grâce à Guillaume Besançon qui est le créateur du Salon Fantastique et il a voulu faire un GN en grand et car c'est un grand amateur de jeux de rôle. Et donc au bout de 5 ans nous avons pu avoir l'obtention de ce lieu gigantesque, 600 mètres carrés.
2: Et si on veut participer à l'aventure et se plonger au pays des gobelins, eh bien on vient ici dans le 20e. C'est tout simplement 2 squares des quarts d'heure avec vous, Gérald, et puis toute l'équipe. Merci.
3: Merci à vous, Bernard.
0: Ben voilà, rendez-vous lundi pour la suite de vos balades en Île-de-France. Et ben d'ici là, en attendant, merci Bernard. Allez, n'oubliez pas, à 11h, on joue. Inscrivez-vous vite, 01 42 30 10 10. 01 42 30 10 10. Appelez-moi, c'est l'heure que je préfère. Je vais pas vous mentir, hein. Entre 11h et midi, il y a rien que vous et moi. Et j'adore ce petit moment où on papote, où on se raconte des bêtises. Je vous pose des questions et vous repartez avec votre carte carburant d'une valeur de 100 € et votre séjour en Bretagne, en mobilhome pour 4 personnes du côté de Saint-Malo, un endroit paradisiaque. 01 42 30 10 10. Voici Julien Clerc avec Ma préférence. Oh, mais ma préférence.

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0: c'était le groupe Coldplay, bien évidemment, bien évidemment. Et bien évidemment, si vous êtes sur la route, soyez prudent. Mais là, j'ai plutôt des bonnes nouvelles à vous annoncer, puisqu'il n'y a pas de gros soucis actuellement. Il n'y a que 147 km de ralentissement dans toute notre région. Donc, pour l'instant, tout va bien. Voilà, il n'y a pas de gros soucis. Au niveau des transports, là, il y avait pas mal de grabuches tout à l'heure, mais ça s'améliore. Pour la ligne D, la ligne K, la ligne N, ça y est, tout est reparti. Sur la ligne A, en revanche, le RER A, pardon, c'est toujours perturbé sur toute la ligne, avec des retards et des suppressions à prévoir à cause d'une panne de signalisation du côté de Nation. Sur la ligne C, le trafic est interrompu entre Saint-Quentin-en-Yvelines et Versailles-Chantier jusqu'au 12 juillet. Hein, donc prenez bien vos précautions. Et puis là, sur la ligne J, en revanche, c'est toujours le problème interrompu entre Poissy et Les Mureaux, puisqu'il y a des arbres qui sont tombés sur la ligne et apparemment, c'est pas prêt d'être établi tout de suite puisqu'ils ont mis des bus de remplacement. Donc voilà, restez avec nous, bien évidemment. Puis si vous voyez des choses, 01 42 de 30, 10, 10.
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0: Bienvenue chez vous, mes amis. Il est 10h46 et on va tout de suite partir en toute simplicité, retrouver notre David Kolski pour ses petits plaisirs. Voilà, il aime bien partager des petits plaisirs tout simples, les petits plaisirs de la vie dans notre région.
2: Je vais vendre Fontainebleau, il y a tout le monde qui va venir.
3: C'est très bien.
2: Alors, Fontainebleau, c'est génial. Bonjour, je m'appelle Tatiana, j'habite Fontainebleau. Et mon petit plaisir de l'été, c'est de nager dans la rivière, dans la Seine. Fontainebleau, il est à côté de la Seine, donc il y a plein de petits villages, plein de petites plages.
3: Mais on veut connaître les adresses, vous en avez à nous donner? Vous pouvez nous donner vos bons plans rivière du côté de Fontainebleau?
2: Oui, alors la meilleure adresse, c'est Saint-Moreau. Donc c'est un petit village à côté. Il y a un endroit qui s'appelle La Buvette et tout au long de la Seine, à côté de La Buvette, donc il y a des petites plages privées entre les arbres. Donc chacun peut trouver son petit entrée, avoir une petite plage privée.
3: Et alors qu'est-ce que vous aimez faire d'autre du côté de Fontainebleau à part nager dans les rivières?
2: Alors une autre chose. Bon, je vais vendre Fontainebleau. Il y a tout le monde qui va venir.
3: C'est très bien.
2: Alors, Fontainebleau, c'est génial, surtout dans le centre. Il y a d'ailleurs le plus grand marché de Seine-et-Marne. Après, il y a plein de bons restos.
3: Le château.
2: Voilà, le château, si vous voulez visiter le château, oui, ça, j'ai déjà fait. Ah oui, d'ailleurs, le parc, il est énorme. On peut se promener là-bas aussi. Voilà, et la forêt. Si vous voulez vous promener dans la forêt, c'est génial.
3: Vous aimez Fontainebleau?
2: Oui, j'aime beaucoup Fontainebleau, mais j'aime aussi venir me promener à Paris. La Seine, encore une fois.
3: Qu'est-ce que vous souhaitez aux auditrices et aux auditeurs d'ici Paris-Île-de-France pour cet été?
2: Je vous souhaite de ralentir, profiter, ne pas trop stresser du travail, de la rentrée, oublier un petit peu le quotidien.
0: Bah, c'est une très bonne idée. Merci Tatiana et merci David Kolski. Et si vous voulez vous aussi vous baigner dans la Seine, vous pouvez évidemment aller retrouver tous les points de baignade sur le site visiteparisregion.com. Visiteparisregion.com, tout attaché. Dans un instant, Muriel Jordan nous parlera de ces petits trucs jaunes, là, des petits trucs jaunes, les petits post-it là, qu'on met partout. Tac, tac, tac, tac.

0: Il n'y a que les visiteurs avec ces idées-là.
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0: Allez, c'est tendance à 10h52 avec Muriel Jordan qui aujourd'hui s'intéresse aux post-it.
3: Oui, alors je sais pas comment c'est chez vous, hein, mais moi sur mon frigo c'est une mosaïque de post-it. Des jaunes, des roses, des verts, des bleus. On voit à peine le frigo qui se cache derrière. Et c'est pareil hein, sur l'écran de mon ordinateur, alors que sur l'ordi de mon mari, bah, il n'y a qu'un seul post-it. Bah oui, avec marqué dessus, merci de ne pas toucher à cet ordinateur. De toute façon, je vais vous dire, la charge mentale de mon mec tient à peine sur la moitié d'un post-it. Soyons honnêtes. Entre les rendez-vous, les devoirs, les courses, les papiers à remplir, difficile de s'en sortir. Les indémodables post-it sont partout et sont devenus les indispensables de nos vies. En tout cas, je suis tombée sur des milliers de vidéos de ce genre.
4: Comment je gère ma charge mentale? En fait, j'ai besoin que mon cerveau cesse de tourner en permanence en disant « Ah oui, il faut faire ci, ah oui, il faut penser à ça ». Du coup, j'écris tout.
5: Vraiment une maman avec plusieurs casquettes. Je suis à la tête d'une association. J'écris actuellement mon deuxième livre sur mon histoire. Je gère aussi ma société et mes réseaux sociaux. Donc c'est super important pour moi de tout noter vraiment pour ma charge mentale.
6: Au tout début, j'utilisais des post-it que je mettais partout.
3: Bref, en collant ce petit carré de papier sur les bords de l'écran d'ordinateur, on s'offre en quelque sorte une extension de mémoire, comme une sorte de disque dur externe, mais en papier.
0: Voilà, et ce post-it, Muriel, a même fait l'objet d'études très sérieuses. Il y a des recherches qui montrent que ce bout de papier peut influencer la manière dont nos interlocuteurs perçoivent notre message.
3: Oui, le chercheur Randy Garner a montré qu'une demande personnalisée augmentait fortement les chances d'obtenir une réponse. Dans son expérience, des professeurs recevaient un questionnaire avec ou sans message manuscrit. Quand le message était écrit sur un post-it, 76% répondaient contre 48% avec un simple message manuscrit classique ou 36% sans message. Donc vous voyez, un simple post-it peut avoir un impact majeur sur l'engagement des destinataires. Mais en ces temps modernes, le smartphone peut remplacer les petits papiers volants. Voici trois applis pour zapper les post-it. Nesti, N-E-S-T-I, nouvelle appli française pensée pour simplifier le quotidien des familles avec agenda partagé, organisation des repas, liste des tâches, suivi scolaire. Tout est centralisé. Family Wall, avec un calendrier commun, des listes de courses, partage de documents ou encore gestion des activités. Et tout aussi pratique, il y a Listoo, L-I-S-T-O-O, une appli gratuite et sans pub qui mise sur des listes claires, des routines et une préparation plutôt ludique hein, des tâches pour qu'on fasse participer toute la famille, le mari et les enfants. Alors pour noter des trucs à faire, le post-it reste tendance, ok, sauf que c'est pas forcément toujours le papier qui s'y colle.
0: Merci belle Muriel et rendez-vous lundi pour les prochaines tendances. Bien évidemment, passe un bon week-end la Mumu. Dans un instant mes amis, place au jeu. 01 42 30 10 10. 01 42 30 10 10. Et pour terminer cette heure, et bien évidemment, je m'appelle Rovelli. Donc on va écouter Ricky et Poveri avec

0: 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Alors les gens disent, oh, mais t'es pas un vrai Italien. Mais si je suis un vrai Italien, hein. Regarde, je vais te traduire la chanson mot à mot, parce que j'en ai marre que les gens disent, oui, tu parles, tu sais deux mots en italien. Pardon? Moi, je sais deux mots en italien. Moi, je suis parfaitement bilingue. Tu vas voir. Vas-y. Écoute, vas-y, mets un peu plus. Là. Quelle confusion. 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Alors, Eddie, ça va bien, oui? Non, mais c'est pas exceptionnel ce que je viens de vous faire là. Si, c'est exceptionnel. Vous êtes tous ébahis par mon talent, je le sais. 01 42 30 10 10. Appelez-moi, on joue dans un instant. Je vous offre votre carte carburant d'une valeur de 100 € et mon amour éternel.
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0: Merci d'avoir choisi votre radio locale ici Paris-Île-de-France, il est tout pile 11 h. Et tout de suite on retrouve le flash avec Lucille Anconi, bonjour. Bonjour.
4: La secrétaire générale de la CGT demande aux entreprises qui n'ont pas de plan de prévention canicule qu'elles soient sanctionnées. Sophie Binet souhaite que la loi soit renforcée pour contraindre les sociétés à aménager les horaires et à imposer des pauses. Plus de 3600 contrôles ont été menés en un mois sur le ministre du Travail Jean-Pierre Farandou. Lors de la dernière canicule, le nombre de décès a augmenté de près de 30% en France durant la semaine du 22 juin, selon le ministère de la Santé. Des milliers de pompiers face aux flammes en France. Des incendies touchent plusieurs départements, de l'Aude aux Pyrénées-Orientales, en passant par le Gard et la Drôme. L'incendie qui s'est déclaré à Sainte-Marie-la-Mer dans les Pyrénées-Orientales est fixé. Dans l'Aude, le feu est toujours actif. 950 hectares ont été parcourus. Laurent Nunez, le ministre de l'Intérieur, se rend sur place cet après-midi. 6 départements du pourtour méditerranéen sont placés en risque très élevé pour les feux de forêt. L'homme d'affaires français Mathieu Pigas a déposé une offre de reprise hier soir pour l'entreprise Fibre Excellence. La relance de l'activité des deux fabriques de pâte à papier est estimée à 60 millions d'euros. Les usines sont situées à Saint-Gaudens, en Haute-Garonne et à Tarascon, dans les Bouches-du-Rhône. La région Occitanie compte injecter 5 millions d'euros, la région PACA 3 millions. L'offre de Mathieu Pigas doit être examinée par le tribunal de commerce de Toulouse lundi prochain. Une course qui se déroulera sous la chaleur. Il y aura des brumisateurs sur les lignes de départ et d'arrivée du Tour de France. Les coureurs engagés sur la grande boucle s'élanceront demain de Barcelone. Avec un contre-la-montre par équipe, le Tour arrivera à Paris sur les Champs-Élysées le 26 juillet prochain. Et puis peut-être prenez-vous la route des vacances, il va falloir faire preuve de patience. Bison Futéus, le drapeau rouge dans l'est de la France et en région parisienne dans le sens des départs. Bison Futé recommande de partir d'Île-de-France après 23 h.
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0: Et au niveau de la météo de votre région, du soleil tous ces prochains jours. Attention, la température va augmenter petit à petit. Il va faire par exemple cet après-midi 26 degrés à Giverny, Tournant en Brie, 27 degrés à Coulommiers, Rambouillet, Pontoise, 28 degrés à Étampes, Créteil, Chelles, Montreuil, Boulogne-Billancourt et jusqu'à 29 degrés à Paris. Voilà, donc profitez-en vite parce que je crois que les jours prochains, il va encore faire de plus en plus chaud. Donc voilà, ça va être de nouveau un petit peu compliqué dans les maisons. Sur le trafic, écoutez, pour le moment ça va sur la route. Actuellement 155 km de ralentissement. Il n'y a pas de gros soucis. Juste quand même, je vous indique cet accident qui vient d'avoir lieu sur la A10 en sortant de Paris, du côté de Champlan. Il y a deux voitures qui sont impliquées et la voie centrale est fermée. Sinon, pour le reste, ça va. Et vous venez de l'entendre dans le flash de Lucille Anconi. Pour l'instant, tout va bien. Mais Bison Futé vous recommande de partir vite, vite, ou alors après 23h, parce que effectivement, ça s'annonce rouge sur toutes les routes de notre région jusqu'à demain soir, donc dans le sens des départs. Donc si vous partez en vacances, soyez bien prudents.
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0: Eh oui, dans un instant, c'est le palabapapala qui démarre. J'ouvre notre jeu, je déclare ouvert notre incroyable jeu, ce moment dingue que j'aime passer avec vous. Alors vite, appelez-moi 01 42 30 10 10, 01 42 30 10 10. 01 42 30 10 10 à gagner donc votre sélection pour une carte carburant d'une valeur de 100 euros plus votre séjour en Bretagne en mobilhome pour 4 personnes du côté de Saint-Malo. Vous allez être dans un endroit, ça s'appelle le Domaine des Ormes, c'est juste magnifique, faites-moi confiance. 01 42 30 10 10, mais d'abord place à la musique, musica avec Calogero, 1987, moi je n'étais même pas né, alors je ne sais même pas de quoi on parle. C'était tout en noir et blanc, non, 1987. Ça existe, 87? Je ne sais pas, je ne connais pas.

0: 7 avec Calogero.
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0: Allez, place au jeu, mes amis, jusqu'à midi. 01 42 30 10 10. Appelez-moi, on discute un petit peu, on joue, on pose des questions, vous marquez des points et vous repartez votre sélection pour la carte carburant d'une valeur de 100 € et ce séjour en Bretagne, en mobilhome du côté de Saint-Malo. Alors, nous avons depuis hier une redoutable concurrente qui s'appelle Marie-Christine et qui a déjà marqué 612 points. Ça va, Marie-Christine, depuis hier?
2: Bonjour, oui.
0: Tu vas bien depuis hier, Marie-Christine?
2: Oui, j'ai quitté les bras de Morphée là, il y a un quart d'heure.
0: Ah, bah
2: tout
0: oui.
2: Va bien.
0: Alors, attendez, pour ceux qui n'étaient pas avec nous hier, il faut que vous sachiez que Marie-Christine, tous les jours, c'est la femme la plus heureuse du monde. Elle se lève à 11h. C'est extraordinaire, je l'adore, ma Christine. Là, tu t'es réveillée à quelle heure aujourd'hui?
2: Là, j'ai fait un effort 10h30.
0: 10h30, ah oui, parce que tu savais qu'on se voyait, tu vois, donc tu t'es dit.
2: Bien sûr,
0: voilà, donc tu.
2: Ce rendez-vous.
0: Tu t'es pomponnée un petit peu, tu t'es fait jolie.
2: Oui, c'est un petit pomponné.
0: Ah oui, c'est vrai, tu sens bon, hein, t'as mis ton petit parfum, j'aime bien ça, moi. Alors, attendez, alors Marie-Christine, pour ceux qui n'étaient pas avec nous hier, que je vous explique. Marie-Christine, elle se lève tard, ça c'est une chose. Rappelle-nous où tu habites déjà.
2: Nemours,
0: voilà.
2: Au bord du Léman.
0: Très, très beau. Très beau, Nemours. Nemours, très beau. Et Marie-Christine est très belle. Est-ce que tu peux nous dire à qui tu ressembles?
2: Je vais faire les inconnus. Il y a des copains à moi qui disent que je ressemble à Stone.
0: À Stone. Alors, est-ce que c'est Sharon Stone? Est-ce que c'est les Rolling Stones? Ou est-ce que c'est Stone et Chardin? Lequel de tout ça?
2: Laquelle?
0: Ah, bah, c'est bien déjà. Hey, là, Stone et Chardin, voilà. Donc, très jolie Marie-Christine que nous avons. Et Marie-Christine qui est folle des chats. Combien de chats tu as déjà?
2: Trois chats,
0: voilà, elle adore les chats, parce que ma Christine, elle a un cœur énorme. Hier, grâce à ma Christine, on a parlé littérature, parce que fan de George Sand, on a parlé d'amour des chats, parce qu'elle adore les animaux, ma Christine. Et puis, bah, mine de rien, ma Christine est très cultivée, parce qu'hier, elle est passée comme ça, elle disait, oh bah je viens de me réveiller il y a 10 minutes, tu dis tiens, je vais l'appeler, on verra bien, le petit couillon, là, bon. Et bim, 7 points déjà, elle a marqué. Bon. Eh ben dis donc. Ma Christine, on va continuer un petit peu, d'accord? On va se poser des petites questions.
2: On continue.
0: Allez, aujourd'hui, nous sommes... Quel jour nous sommes? Nous sommes le 3 juillet. Nous sommes le 3 juillet. Et le 3 juillet, c'est l'anniversaire de Tom Cruise. Tu vois qui est Tom Cruise?
2: Tout à fait.
0: Bon, il a 64 ans. Alors, Tom Cruise, il est né dans l'État de New York, dans une ville qui porte le même nom qu'une célèbre ville italienne. Mais dans l'État de New York, d'accord? Donc, à ton avis, il est né à Naples, mais dans l'État de New York. Hein. Est-ce qu'il est né à Turin, mais dans l'État de New York? Ou est-ce qu'il est né à Syracuse, mais dans l'État de New York? 5 secondes.
2: Turin.
0: Qu'est-ce que tu m'as dit?
2: Turin.
0: Bah, tu vois, Marie-Christine, le truc qu'il y a. Je vais te dire. Tu vois, Marie-Christine... Depuis hier, on est au téléphone. Moi, je m'attache à toi, Marie-Christine. J'étais prêt à tout abandonner. J'allais abandonner femme, enfant, mon travail. J'allais revendre ma maison pour venir habiter chez toi. Parce que je me suis attachée à toi. Et là, qu'est-ce que tu me fais? Bim, tu perds. C'est pas ça. Non, c'est pas Turin. Il est né à Syracuse.
2: Ah.
0: Voilà. Alors, Syracuse, c'est le foyer économique et académique du centre de l'État de New York. Une région de plus d'un million d'habitants. Alors, la cité doit son nom à la commune italienne du même nom, donc Syracuse, puisque, en fait, elles ont des points communs. Voilà, apparemment, les deux villes ont des points communs, comme une industrie du sel importante et une municipalité voisine qui s'appelle Salina. C'est-à-dire qu'à côté de Syracuse, en Italie, il y a une ville qui s'appelle Salina. Et à côté de Syracuse, à côté de New York, il y a une ville qui s'appelle Salina aussi. Voilà. Bon, écoute, Marie-Christine, t'as quand même 7 points, donc c'est quand même pas mal du tout. Hein.
2: Il y a quand même... C'est bien. Puis, ça me plaît de perdre sur Syracuse. La Sicile, trop beau.
0: T'es déjà allée à Syracuse?
2: Non, je ne suis pas allée à Syracuse.
0: Eh bien, tu sais quoi, je vais t'y emmener, ma Christine.
2: Ah, avec plaisir. Moi, je vais aller sur les terres de mon compagnon qui est avec les anges, là. Il était d'origine sicilienne.
0: Ah là là, ben voilà, mais il faut absolument que tu ailles un jour là-bas. Ben, je vais t'y emmener, on va y aller tous les deux, en amoureux. En attendant...
2: En bateau, pas en avion.
0: Non, ben, on prendra le temps d'y aller en barque, on ira en pédalo, comme ça on a le temps de papoter tous les deux. Oh là là, on n'est pas pressé, il y en a marre d'être pressé. Hein. Dis-moi, Marie-Christine, tu ne te rendors pas, hein, d'accord, puisque...
2: Non, j'écoute l'émission.
0: Parce que peut-être que d'ici la fin d'émission, si personne arrive à battre 7 points, eh ben, on te rappellera tout à l'heure pour les bonnes nouvelles, d'accord ?
2: Entendu.
0: Je t'embrasse entendu. Très fort, Marie-Christine. Merci infiniment de ta gentillesse, de ton humour, de ton sourire et de ton cœur énorme. Parce que Marie-Christine, ça s'entend au téléphone qu'elle a un cœur énorme. Je t'embrasse très très fort, Marie-Christine. Peut-être à tout à l'heure. Bon, bah du coup, la place est libre pour vous, mes amis. 01 42 30 10 10 01 42 30 10 10. Bon, il y a 7 points à battre, mais on ne sait jamais. Et tout va bien, hein. On va y aller step by step. En attendant, tiens, on va écouter Abba. Ah bah ça, non c'est pas Abba ça. Ah c'est Jérémy Frérot.
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0: C'était Jérémy Frérot avec Frérot, tout simplement. Voilà. Si vous êtes sur la route actuellement, il n'y a pas de problème particulier. 140 km de ralentissement sur notre région. Je vous rappelle que Bison Futé a classé notre région rouge dans le sens des départs. Donc si vous voulez quitter la capitale et notre région, il faudrait le faire très rapidement ou sinon après 23h, donc ça va faire tard, et c'est classé rouge jusqu'à demain soir. Hein. Et profitez-en si vous partez en vacances, bonnes vacances à vous, et soyez prudents. Au niveau des transports, il y a encore, vous savez, ce trafic qui est perturbé sur la ligne A du RER, toujours. Hein. Donc pour l'instant, ils n'indiquent pas de moment où ça va reprendre vraiment, vraiment à 100%. Donc retard, suppression de train à prévoir à cause d'une panne de signalisation à Nation. Donc ça, c'est sur le RER A. Voilà mes amis, on reste ensemble, bien évidemment, vous le savez, toutes les 15 minutes, le trafic, les transports, sur votre radio locale, ici par Île-de-France.
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0: Oui, on joue jusqu'à midi, mes amis. 01 42 30 10 10. Bon, alors, Mike,

0: quoi là ce matin là?
1: Je venais de faire des courses.
0: Ok, tu allais dans... Alors, bon, tu me dis tout. Alors, qu'est-ce que tu as acheté? Je voudrais savoir la liste des courses. Est-ce que tu as acheté du café? Il y a du café?
1: Non, j'en avais déjà.
0: Il y a du café. Est-ce qu'il y a du café?
1: J'ai trouvé deux clims.
0: De qui? Ah, deux clims?
1: Deux clims. Ouais.
0: Tu les as... Alors, attends, tu les revends combien, les clims?
1: Non, je les garde.
0: Tu les gardes?
1: Pour moi, c'est pour ma fille.
0: Ah bah, maintenant, les clims, il faut les lancer à mettre dans des coffres forts, les clims. Hein. Mais t'es allé chez Lidl? T'es allé chez Lidl?
1: Non, j'y suis allé hier chez Lidl, c'était la folie.
0: Ah, mais c'est fou, ça. Et franchement, et vraiment. Mais
1: ils se tapent dessus, les gens. Hein.
0: Non, mais je sais très bien. Et tu sais, moi, je me moque pas de ça, parce que quand on en vient à se battre pour des clims, c'est que vraiment, il y a un problème. Mais en même temps. Bon, voilà, je ne veux pas incriminer le magasin, mais je pense que quand même, hein, ils font un petit peu aussi exprès de faire monter le truc, parce qu'ils savent très bien que les gens ont besoin de ça, et bon, voilà, ils créent aussi la pénurie, tu vois, mais voilà, si effectivement on peut éviter de se taper sur la gueule pour des clims, ça serait pas mal. Donc, Thierry, mes amis, est un homme à marier, alors, car il a deux clims. Donc ça, c'est vachement bien.
1: Non, deux clims. Je suis déjà marié.
0: Tu habites où? Tu habites dans quelle ville, mon Titi?
1: Villeneuve-les-Sablons.
0: D'accord.
1: Dans le 60.
0: Dans le 60. Alors, tu fais quoi dans la vie, mon Thierry ?
1: À la retraite.
0: À la retraite, très bien. Peinard, tranquille, mon Thierry. Donc, c'est pour ça que ce matin, il est allé faire tout son temps. Il a pris tout son temps pour aller faire ses petites courses, mon Thierry. Alors, écoute-moi bien. On va essayer d'y aller tranquillement. Oui. Il y a 7 points à battre. Hein. Il va falloir y aller tranquillement, mais on peut y arriver. Il est 11h20. On a le temps d'y arriver. Pour la première question, je vais t'aider, mon Thierry. Donc, tu écoutes bien le son mélodieux de ma voix. D'accord?
1: Oui,
0: car
1: oui.
0: Je t'aide. Première question, c'est la question mise en bouche. J'aide toujours mes candidats que j'aime. Écoute-moi bien.
1: Oui.
0: En moyenne, combien de minutes consacrent les Français à leur pause déjeuner? Est-ce qu'ils consacrent 25 minutes? Est-ce qu'ils consacrent 45 minutes, Thierry? 45 minutes! Ou alors 1h05, à ton avis? 25 minutes,
1: alors,
0: 45
1: minutes. Au hasard.
0: Ouais, au hasard. Hein.
1: Au hasard, 45.
0: Ouais, mais c'est vraiment le hasard, hein, mon Thierry. Hein.
1: Ouais.
0: Ah, c'est le hasard.
1: C'est au milieu.
0: Ah ouais, c'est le hasard. Hein. Eh ben, c'est ça, 45 minutes. Bravo, mon Thierry, il est fort. Et mon Titi, il est bon. Hein. Déjà, un point, il est bon.
1: Ah oui.
0: Mais c'est le hasard, hein, mon Thierry, évidemment que c'est le hasard. Mmh. Très bien, un point. Deuxième question. Aujourd'hui, 3 juillet, c'est l'anniversaire de Michel Polnareff. Tu vois, qui c'est Michel Polnareff?
1: Oui.
0: C'est un chanteur. Oui. Il a 82 ans. Quel est son surnom dans le milieu de la musique? Est-ce qu'il est appelé le cardinal? Est-ce qu'il est appelé l'animal? Ou est-ce qu'il est appelé l'amiral? Cardinal.
1: Animal.
0: Attends. Cardinal, animal ou amiral? Qu'est-ce que tu me dis? Tu réfléchis.
1: Animal.
0: 5 secondes. Tu réfléchis, 5 secondes.
1: Animal.
0: Mon Thierry, tu peux me le répéter encore une fois? Qu'est-ce que tu as dit?
1: Animal.
0: Non, c'est pas animal, non. Non. C'est l'amiral. L'amiral. Ouais.
1: Ah.
0: Ouais, mon Thierry.
1: Ah, bah. Je les confonds tous les deux.
0: Ouais, bah, c'est pas grave, mon Titi. tu es un homme heureux parce que tu as deux clims. Alors, il faut pas non plus. Fallait pas non plus crouler sous le bonheur, hein, tu vois. Bon, bah, en tout cas, merci. Mon Thierry, merci d'être passé nous voir. Je t'embrasse bien fort.
1: De
0: tu
1: rien.
0: Passes un bon week-end. Qu'est-ce que tu vas faire de beau ce week-end? Qu'est-ce qu'il y a de prévu?
1: J'ai fêté les 50 balais de mon gendre.
0: Ah, les 50 balais de ton gendre. Eh ben, tu embrasses ton gendre de notre part. 50 balais, ça se fête, ça. Ça se fête, ça. Il est encore fringant pour 50 balais ou tu sens que c'est le début de la fin?
1: Non, ça va.
0: Oui, maintenant, ça va. Bon, bah, très bien. Bah, tu l'embrasses de notre part, mon Thierry. Hein. Je t'embrasse aussi. À très, très bientôt. Ciao, ciao, mon Thierry. Du coup, la place est encore libre. Dis donc. 01 42 30 10 10. Allez, appelez-moi avant. On essaie de battre ces 7 points. Tout est possible dans ce jeu. Vous voyez, tout est possible. En attendant, on va écouter. Ah, j'adore, c'est le groupe YouTube. C'est ça. C'est YouTube qu'on est. Ah, c'est YouTube. C'est bien ça. Bah, tu vois, pour une fois qu'on est d'accord. Pour une fois que la technique et moi sommes d'accord. Bah, écoutons YouTube. YouTube. Avec I still haven't found what I am looking for. YouTube, bien sûr, sur votre radio locale ici, Paris-Île-de-France. 01 42 30 10 10. Appelez-moi vite, on joue. Vous repartez avec votre carte carburant d'une valeur de 100 euros et votre sélection pour partir dans un mobilhome exceptionnel du côté de Saint-Malo. A tout de suite.

0: tout sur votre radio locale ici, Paris-Île-de-France. Bon, si vous ne savez pas quoi faire de votre journée, pas de panique, Grégoire Godefroy, lui, le sait.
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2: 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Dès demain, c'est le retour de Paris-Plage avec plein d'animations prévues sur les berges de Seine. 25e édition de cet événement estival incontournable qui sent bon la crème solaire et qui est placé sous le signe des États-Unis cette année à l'occasion des 250 ans de l'indépendance américaine. 6 spots de baignade vous attendent, les incontournables bassins de la Villette, Canal Saint-Martin et Parc des Rives de Seine, mais aussi 3 lieux de baignade, le Bras Marie dans le 4e, le Bras de Grenelle dans le 15e et le Quai de Bercy dans le 12e. Alors on prépare les serviettes et les maillots et on se donne rendez-vous dès demain et pour tout l'été pour Paris-Plage. 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
0: Eh oui mes amis, allez, il reste une petite demi-heure. On va essayer de grappiller quelques points de ci, de là et battre Marie-Christine avec ses 7 points. Et Franck est un homme courageux. Ça va mon Franck ?
3: Oui Willy, ça va très bien et toi ?
0: Ça va très très bien mon Franck. Tu nous appelles d'où ? Dans une couscoussière ? Ou dans, dans les toilettes ? Tu es
3: non,
0: dans les toilettes ?
3: Dans la voiture, là. Je suis dans la voiture.
0: Ah, t'es dans les... Ça va mon Franck, tu vas où dans la voiture là ? Tu étais où ?
3: Je rentre chez moi, là. C'est la dernière journée de cours, je suis prof. Et...
0: Ah, tu es prof voilà. De quoi ?
3: English teacher.
0: English teacher, oh bon sang. Yes. Avec moi, mon pauvre ami, si tu me donnes des cours d'anglais, il y en a pour 18 ans. Tu es prêt ouais. À relever le défi. En fait, mon problème, tu vois, c'est que je peux lire, je peux écrire, tu vois, écrire un mail, écrire un SMS à quelqu'un, il n'y a pas de problème, mais dès que je dois parler, c'est une catastrophe. J'ai une espèce de bug tout de suite dans ma tête. C'est bizarre, non ?
3: Non, c'est très, très normal, en fait.
0: Ah, c'est très normal.
3: Ça doit être le système éducatif français qui pèse de ce côté-là. Il faudrait plus d'échanges, il faudrait plus de... Quoique avec Internet, maintenant...
0: Ouais, c'est vrai, voilà.
3: Il faut y arriver.
0: Ouais, donc c'est pas de ma faute, c'est la faute de Macron, non. C'est ça que tu veux dire, c'est Macron. De toute façon, tout est de la faute de Macron.
3: Ouais, c'est Macron. Ceux d'avant, ouais.
0: Bon, mon Franck, donc là, ça y est, c'était ton dernier jour, c'est ça ? T'es en vacances ?
3: Ouais, c'est ça.
0: Ok.
3: Ouais.
0: Et alors, quand on est prof d'anglais, quand on est prof, on est vraiment en vacances 2 mois ? Comment ça se passe l'été, là ?
3: On prépare quand même la rentrée, donc...
0: Hey, Franck, dire, Franck, pas un mois. Un mois et demi. Franck, tu me dis la vérité, hein ? On est en vacances un mois et demi.
3: Un mois et demi, on va dire.
0: C'est bien. Ouais. Bon, c'est bien. Allez, tu les as mérités. Les élèves, ils ont quel âge de tes élèves, à peu près ?
3: En lycée pro, ils ont entre 15 et 19 ans.
0: Ouais, c'est des grands bébés, là. Hein. Oh là là.
3: Ouais, c'est des grands bébés.
0: Hein. Ouais. Donc, tu as raison. Il faut que tu te reposes. Il faut que tu te reposes, mon Franck. Voilà. J'ai oublié de te demander où tu étais, dans quelle ville tu habites.
3: Moi, j'habite Linné, à côté de Mantes-la-Jolie.
0: Très bien. Mantes-la-Jolie, je connais très bien par là-bas. Mon Franck, écoute-moi bien. Bon, là, il y a 7 points à battre. On peut y arriver, hein. On va y aller step by step. On va y aller tranquillement, mon Franck, d'accord ? Allez, on va y aller. Première question, c'est la question mise en bouche. Alors, je vais t'aider, d'accord ? Donc, tu écoutes bien le son mélodieux de ma voix. Écoute-moi bien. À ton avis, dans le monde, environ 2% de la population mondiale a les cheveux de quelle couleur ? 2% a les cheveux bleus, a les cheveux verts ou a les cheveux rouges ? Franck, rouge !
4: Red.
3: Après une mûre réflexion, on va dire les cheveux rouges.
0: Oui, tu réfléchis, hein, réfléchis. Alors, rouge. Rouge, red, tu veux dire red.
3: Red.
0: You are sure. Bravo. 1 point. Bravo, mon Franck. 1 point. C'est bien parti. Deuxième question. Écoute-moi bien, mon choubidou. Quelle est la voiture ? Vas-y, tu peux faire un petit poète-poète avec la voiture. Vas-y, un petit poète-poète. Oh, ça, c'est une française, ça, non ?
3: Non, une coréenne.
0: Oh, c'est une coréenne, oui, mais c'est pareil, ça, c'est Corée-France, c'est pareil, c'est le même truc.
3: Ouais.
0: Non, mais ce que je veux dire, c'est que c'est une voiture pas chère. Excuse-moi, mon Franck, c'est ça. Hein. Voilà, ça s'entend.
3: C'était relatif.
0: Ça ça s'entend au pouet-pouet que c'est une voiture pas chère, mais qui est bien quand même. Voilà. Bah oui, mais elle est pas chère, mais elle est bien quand même. Ça n'empêche pas. Hein.
3: Elle est très bien.
0: Voilà. Deuxième question. Écoute-moi bien. Je l'adore. Franck, déjà, je l'aime bien. C'est un pote. C'est sûr que c'est un prof très sympa, je suis sûr. Deuxième question. Écoute-moi bien. Qu'est-ce qui a fermé dimanche soir? Il y a quelque chose qui a fermé dimanche soir à Paris. Est-ce que c'est le rayon Chine au BHV Marais? Est-ce que c'est la foire du trône? Ou est-ce que c'est, tu sais, la caverne qu'il y avait sur le Pont Neuf, tu sais, l'œuvre de l'artiste J.R.? Le rayon Chine, la foire du trône ou la caverne du Pont Neuf? 5 secondes.
3: Je dirais la caverne.
0: Oh là là, dis donc, tu me dis si je te dérange, hein, parce qu'il est là, il soupire, il dit oh, pour le jour.
3: Ah, parce que j'ai dit avec le premier, en fait.
0: Ben, tu as dit quoi, la caverne?
3: Ouais.
0: You are sure ou pas sure? C'est sure, sure, ou not sure ou sure? Sure, tu es sure.
3: I'm sure.
0: Oui, il est sure, ouais. c'est ça, bravo mon Franck.
3: C'est ça?
0: Ouais, c'est ça, bravo. Ouais. Effectivement, ouais. C'est la caverne du Pont-Neuf qui a fermé l'œuvre de l'artiste J.R. longue de 120 mètres, avec fond sonore. Tu es allé la voir?
3: Je l'ai vu, quoi. Enfin, je l'ai vu de l'extérieur.
0: Ah, ouais, de loin.
3: C'est soufflé par le vent, là.
0: Ah oui, ouais. D'accord. Bon, bah, après, ils l'ont arrangé un peu, quand même. Hein. Et effectivement, okay. Il a été démonté donc dimanche, et la fréquentation, le chiffre de la fréquentation sera rendu public le 6 juillet, donc dans 3 jours. Okay. On continue. Allez, on continue, mon Franck, on continue. Alors, encore une question pour mon Franck. Parce qu'il est en train de cuire dans sa voiture. Donc, troisième question. Écoute-moi bien, ouais. C'est une question culture générale.
3: Ok.
0: Quand les hippocampes voyagent, tu sais, les hippocampes, qu'est-ce que c'est les hippocampes? Ouais. Les hippocampes, là, voilà. Bon. Quand ils voyagent. Pardon?
3: Les seahawks.
0: Voilà. Quand ils voyagent, les hippocampes,
3: ouais.
0: Ils font quelque chose de particulier. Ils voyagent en se tenant la queue. Ils voyagent en se tenant la trompe.
3: Ouais.
0: Où ils se voyagent et puis tac-tac tout le temps. C'est dès qu'ils ont 2 secondes, tac-tac. Hop. Tu sais, des clac-clac-clac-clac. Tu vois ce que je veux dire? Tac-tac-tac-tac.
3: Ouais.
0: Alors, est-ce qu'ils se promènent en se tenant la queue, en se tenant la trompe, ou tac-tac-tac? Mais tac-tac tout le temps, hein. Mais c'est tac-tac-tac.
3: Moi, ça me dit. Le tac-tac-tac me dit pas mal, ouais.
0: Ah ouais, t'es un peu comme ça, mon Franck. Toi, tu tac-tac tout le temps. Toi, dès que t'as 2 minutes, tac-tac.
3: Ouais, pareil, quand je voyage, je suis toujours en tac-tac-tac.
0: Ouais, tac-tac, mon Franck. Ouais. T'es marié, mon Franck, en ce moment? Ou
3: ouais.
0: T'es en main, mon Franck?
3: Ouais, je suis marié.
0: Ouais. Et alors, tu peux pas. Ouh là là, ça a l'air de te faire plaisir d'être marié. C'est marié depuis longtemps.
3: Ah oui, quand même. Non, je suis super bien marié avec un petit garçon de 12 mois.
0: Ah, bah, comment il s'appelle le petit garçon de 13 mois?
3: Il s'appelle Maël.
0: Et la chérie, elle s'appelle?
3: Elle s'appelle Lister.
0: Bon, elle est pas française, alors tu la rencontres.
3: Ah non.
0: Ah, voilà. Tu parles anglais? Tu parles anglais avec elle?
3: Bah oui.
0: Ah là là, mais il est génial. Bon, bah écoute, mon Franck, je suis désolé. Bah c'est pas ça.
3: Oh,
0: ouais, il se tac-tac. Oh, non, mais tu sais, tout le monde n'est pas comme toi, Franck. On n'est pas tous en train de tac-tac toutes les 2 minutes. Hein. Il y en a qui se tiennent bien.
3: C'est mon défaut.
0: Et bah les hippocampes se tiennent bien parce qu'en fait, ils se promènent en se tenant la queue quand même. Tu vois, on n'était pas loin.
3: La queue, d'accord. Ok.
0: Je t'adore, mon Franck. Hein. Je t'adore vraiment. Ouais. Hein. Et il faut qu'on prenne des cours de langue tous les deux parce que c'est une catastrophe. Yep. Tu me dis un truc en anglais avant de partir. Dis-moi genre ce que tu veux. Passe une bonne journée, ce que tu veux. Attends, Franck. Attends, regarde ce qu'on va faire, Franck. Regarde. Qui on passe là comme chanteur? Ah oui, mais parce que l'Obispo, c'est français, là. Il n'y a pas un truc...
3: Attends,
0: on va mettre Crowdidos. Mets Crowdidos. Tu mets Crowdidos. Crowdhouse yeah. Avec Don't Dream It's... Ouais, voilà, Don't Dream It's Over. Okay. Tu me lances tout ça en anglais, alors écoute-moi bien. Je veux que tu me dises, passez une bonne journée à l'écoute de votre radio ici. Et on écoute Crowdhouse, Don't Dream It's Over. Tu me dis tout ça en anglais. Et tu dis aussi que je suis amazing, tu le dis hein, dans la phrase. Hein. Tu dis Willy is amazing. Ok, on y va. Vas-y, attention, tu n'as que 13 secondes, hein. Tu te dépêches. Vas-y.
3: Ok, thank you, ici Paris-Île-de-France, with the amazing Willy, and let's hear, listen to the Crowded House. Take care, everybody, see you next time.
0: Ah, stylé, hein.

0: avec Don't Dream It's Over sur votre radio locale ici Paris-Île-de-France. Dans un instant, on va jouer avec Léon. Ça va, mon Léon ?
1: Oui, ça va et vous, Willy ?
0: Ça va très bon. Tu peux me dire tu, Léon ? Oh là là, hey, pas de ça entre nous, mon Léon. Hein. Est-ce que tu es bon, toi, en anglais ? Tu es bon, tu es good ou tu es nul comme
1: absolument
0: moi ?
1: Absolument pas. Je n'arrive absolument pas à parler, même si j'adore voyager.
0: Ah bah moi aussi, je suis nul. Hein. C'est une catastrophe. Comme j'ai dit, je suis bon à l'écrit, mais dès qu'il faut parler, c'est une catastrophe. Bon. Ça nous fait un point commun. Quel âge tu as, mon Léon ?
1: 18 ans et 4 mois.
0: Eh ben c'est notre deuxième point commun. Alors on a tout pareil. Et tu mesures combien, oui. Léon, tu mesures combien ?
1: 1m84.
0: Troisième point commun. Mais c'est quand même incroyable, ah bah oui. Hein, ce truc. Hein. C'est
1: oui.
0: Fou, ça. Et puis alors, au niveau du QI, tu l'as fait ton QI, tu sais à peu près combien t'es là, à peu près ?
1: Pas loin d'Einstein, non, sérieusement plus 120, je dirais.
0: Quatrième point commun, mais écoute, je vais te dire,
1: oui.
0: Je vais te dire, Léon, je suis tellement dans l'émotion qu'il faut que je me calme le temps de la pub. Tu vois ce que je veux dire? Parce que là, c'est,
1: ah, oui.
0: Là, c'est trop pour moi, là, tu vois, j'ai l'impression, t'es mon jumeau, en fait, ça y est, j'ai trouvé mon jumeau. Léon,
1: oui.
0: Tu ne bouges pas, mon Léon, tu me le jures, hein. Tu ne bouges
1: oui,
0: jamais.
1: Promis.
0: Tu ne bouges plus jamais. À tout de suite, après ça.
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0: Allez, mon Léon, c'est à Léon de jouer. Léon, il va essayer de battre Marie-Christine et ses 7 points. C'est possible, il est 11h42. On peut y aller step by step. Mon Léon, 18 ans, tu nous appelles d'où?
1: De Paris.
0: Paris, quel est arrondissement à peu près à vue?
1: Le troisième arrondissement de Paris.
0: Ouais, c'est bien, c'est un bel arrondissement, le troisième arrondissement. C'est bien, oui. c'est pas mal. Bon, qu'est-ce que tu fais dans la vie ? Tu es étudiant ?
1: Oui, tout à fait, au lycée Charlemagne, dans le quatrième.
0: Ah, mais là, tu viens de passer le bac, tout ça, là ?
1: Eh oui.
0: Oh là là ! Comment ça s'est passé ? Est-ce que tu penses que c'est la loose, ou est-ce que tu penses que c'est pas mal ?
1: Je dirais pas que c'est la loose, mais ouais. On n'est pas sur du très haut niveau non plus, donc on va voir.
0: Ah mais c'est bien, au moins il est honnête Léon, hein. Voilà, il va pas nous faire passer, très bien. Tu penses que tu as été bon dans quelle matière et mauvais dans quelle autre matière ?
1: Pas bon en philo,
0: ah ouais.
1: Ça c'est sûr. Le reste, ça reste à voir.
0: Le reste, ça reste à voir. Bon, c'est pas, voilà, bon, du rattrapage, non, peut-être pas, non, à mon avis tu l'as. Je pense que tu l'as.
1: J'espère.
0: Ouais. Je pense que tu as 11, tu as 11,9. Un truc comme ça.
1: Voilà, on va dire ça.
0: 11-9, ça irait très bien. T'en as rien à foutre de plus, hein. De toute façon.
1: Bah non, c'est sûr.
0: Et après, tu vas faire quoi après à la rentrée, tu sais déjà ? Bah, ça dépend du bac, du coup.
1: J'ai des idées, mais je suis pas encore bien sûr.
0: Oh, ouais, Léon, ça m'a l'air d'être un sacré. Pour moi ?
1: Oui.
0: Ouais, voilà.
1: Oui,
0: oui.
1: Voilà.
0: Il prend son temps, mon Léon, hein. T'as raison.
1: Tout à fait.
0: Prends tout ton temps. Bon, tu sais ce qu'on va faire ? On va jouer. Ok, on va essayer de battre.
1: Allez.
0: 7 points. On va y aller step by step. La première question, je t'aide. D'accord, mon Léon ? Donc tu écoutes bien le son mélodieux de ma voix. Ok ?
1: Oui.
0: Alors, écoute-moi bien. Combien d'heures a mis le Titanic à couler ? Mais couler vraiment, plouf, couler, plus terminé. À ton avis, est-ce qu'il a mis... Léon, 3 heures ! Tu m'entends, 3 heures ? Ou est-ce qu'il a mis 6 heures ou 10 heures ? Allez, 3 heures, 6 heures ou 10 heures, à ton avis ?
1: Bon, j'aurais dit 3 heures, mais je ne suis pas sûr.
0: T'es pas sûr, évidemment. Ah,
1: non.
0: Bah, Léon, il n'est pas sûr. Bah, c'est ça, effectivement, c'est 3 heures. Tu l'as vu, le film Titanic ? Tu l'as vu, le film Titanic ? Bah, tu sais pourquoi il dure 3 heures, le film Titanic ? Parce que le Titanic, il a coulé pendant 3 heures. Voilà, c'est pour ça que le film dure 3 heures. Bravo, mon chouchou ! Un point, ouais ! Tu vois ? T'auras peut-être pas le bac, mais au moins, t'auras eu un point, déjà. C'est déjà pas mal. Deuxième question. Écoute-moi bien, mon chéri. Une question actualité. Qui était en grève hier à Paris ? Et c'est assez rare. C'est quasiment la première fois qu'ils se mettent en grève. Est-ce que c'était les artistes peintres à Montmartre ? Est-ce que c'était les guides conférenciers de Notre-Dame ? Tu vois ce que c'est, les guides conférenciers, hein.
1: Oui.
0: Où est-ce que c'était, tu sais, les conducteurs de tuk-tuk, là, tu sais, les petits trucs, les tuk-tuk, les... voilà, bon. Est-ce que c'était les artistes peintres de Montmartre, les guides conférenciers de Notre-Dame, ou alors les conducteurs de tuk-tuk? 5 secondes.
1: Sans conviction, j'aurais dit les artistes peintres de Montmartre.
0: Écoute, mon Léon, j'espère que tu seras meilleur au bac que dans ce jeu. Je te le souhaite.
1: Moi aussi.
0: Parce que non, c'est pas ça. C'était les guides conférenciers, tu sais, à Notre-Dame. En fait, ils se mettent en grève parce qu'ils veulent changer les visites. En fait, avant, quand il y avait des groupes de moins de 10 personnes, ils pouvaient y aller réserver du jour au lendemain. Et là, ils voudraient que ces groupes de 10 personnes réservent plusieurs mois à l'avance. Et du coup, les guides conférenciers sont pas contents. C'est pour ça qu'ils se sont mis en grève. Bon, eh ben, écoute, Léon, je vais te dire... C'est pas grave.
1: Je rejouerai si vous voulez dire de moi.
0: Mais bien, mais Léon, mais qu'est-ce que c'est que cette question? Évidemment qu'on veut de toi. Qu'est-ce que c'est que ça?
1: Alors.
0: Tu sais, moi, tu sais, si je vais prendre que des candidats petits, mais il n'y aurait personne. Tu vois, donc je ne t'en veux pas de faire 1m84. C'est tant pis pour toi.
1: Ben oui, c'est comme ça.
0: Tu choses du combien?
1: 45.
0: Moi, bah ouais, mais c'est pas une vie, ça, 45. Puis j'ai 1m. C'est chiant, non, de faire de... Non,
1: bah, non de... ça va. Je me plaindrai d'autre chose.
0: De quoi?
1: Je me plaindrai de mon bac.
0: Non, tu fais pas le compte, tu l'as. C'est quand les résultats?
1: Mi-juillet, je me parie.
0: Ouais, oui, en fait, il sait rien du tout. Léon, il sait pas ce qu'il fout la rentrée. Il sait pas s'il a réussi son bac. Il sait pas quand il y a les résultats. Il sait rien. Léon ne sait rien. Je crois qu'on a le mec le plus cool du monde. Et demain, tu vas où, Léon, demain soir, on m'a dit?
1: À l'île Maurice.
0: Et voilà, il s'en fout, Léon, parce que demain, il va à l'île Maurice.
1: Tu vas
0: avec les parents?
1: Tout à fait.
0: Bon, et ben écoute. Avec... Tu les embrasses bien fort, tes parents. Ils ont fait un enfant très sympa. Léon, tu m'as l'air cool. Ça, c'est génial. Je t'embrasse fort, mon Léon. Passe nous voir un jour à la radio, hein, parce que moi, j'aime bien inviter nos auditeurs ici. Donc, passe me voir dès que t'as envie. Je t'embrasse très fort, mon Léon. Merci d'être passé. À très
1: Merci,
0: bientôt.
1: Oui.
0: Ciao, ciao. À bientôt. Écoutez, je vais vous dire la vérité. Il est 11h47. Il n'y a aucune chance que qui que ce soit passe devant Marc-Christine, donc on l'appellera d'ici tout à l'heure, hein, tranquillement, pour la féliciter. En attendant, on écoute Charlotte Cardin. Ah, j'aime bien Charlotte Cardin, avec Tant pis pour elle, et mon petit doigt m'a dit qu'elle démarrait, mais là tout de suite.

0: Tant pis pour elle, et Charlotte Cardin sur votre radio locale ici par Île-de-France. Si vous êtes sur la route, mes amis, soyez prudents, il n'y a pas de gros problèmes là, hein, mais juste quand même, voilà, ben justement, pour pas qu'il y ait de problème, continuez à être prudents. Actuellement, 176 km de ralentissement, il n'y a pas de gros points de ralentissement, je regarde sur la carte de notre région. Non, ça va, ça roule normalement à peu près partout. Je vous rappelle que Bison Futé a mis notre région, toute la région, en rouge dans le sens des départs. Donc si vous voulez partir en vacances tranquillement, il va falloir que vous partiez vite parce que sinon c'est pas avant 23h et c'est rouge jusqu'à demain soir. Donc soyez prudents sur la route et vous le savez, on vous accompagne quoi qu'il arrive. Si vous voyez quelque chose aussi sur la route et que vous voulez indiquer ce que vous avez vu d'important, 01 42 30 10 10.
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0: Allez, dans un instant, mes amis, nous allons saluer, comme il se doit, on va prendre tout le temps qu'il faudra. Je prendrai tout le temps qu'il faudra pour saluer notre grande gagnante de la semaine qui a écrasé absolument tout le monde. Il faut savoir que Christine, qui a gagné, elle dort à peu près 15 heures par jour. Donc c'est peut-être ça le secret pour gagner ce jeu. Il faut peut-être dormir 15 heures par jour. Eh bien, on va lui poser la question dans un petit instant, dès que nous l'aurons rappelé. Mais d'abord, tiens, on va écouter Patricia Cass. Ah, j'aime bien Patricia Cass, moi, avec quand... Ah oui, c'est bien ça. Attends, vas-y. Remets la chanson depuis le début. Remets-la au début. Vas-y, remets-la au début. Ah, j'aime bien. On dirait un truc de cocktail. Tu veux un petit cocktail, ma petite chérie ?

0: C'est évidemment Patricia Cass avec Quand Jimmy dit, j'adore cette chanson. Bon, alors il est temps de rappeler, puisqu'il est 11h55 bientôt, 11h56, on va rappeler notre grande gagnante de cette semaine. Marie-Christine, tu es là ?
1: Mais bien sûr.
0: Marie-Christine, mon chéri, tu sais que... Hey, je vous le dis franchement, hein, mais franchement, Marie-Christine, c'est mon coup de cœur de la semaine. Mais je l'adore, hein. Il y a eu un truc entre nous, Marie-Christine, hein, ou pas ? Oui, ou pas ? Dis-le, hein. Ben oui, voilà. Tu sais, des fois, il y a du feeling et des fois, il n'y a pas. Ben voilà. Et ben là, c'est comme ça. Est-ce que tu peux nous redire à quelle heure tu te lèves tous les matins, pour ceux qui arrivent et qui se disent, mais quel est son secret pour être aussi belle et être aussi intelligente ? C'est parce que Marie-Christine... Voilà. Je me lève à 11h. Tous les jours, ma Christine se lève à 11h. Elle est géniale. Hein. Mais tu te couches à quelle heure ? Tard ou pas ?
1: Tard, et je ne dors pas beaucoup. Cette nuit, j'ai dormi à la Belle Étoile.
0: C'est-à-dire ?
1: C'est-à-dire ? Je dors à la Belle Étoile, dans mon petit jardin. Je regarde les étoiles jusqu'à 3h. Et puis, je remonte à la maison, dans mon lit.
0: Voilà. C'est pas la belle vie, ça, quand même, hein.
1: Ah oui, je fais des nuits incroyables. D'ailleurs, il y a une très très belle chanson de Michel Jonas que je te conseille d'écouter.
0: Ouais. Comment ça s'appelle ?
1: C'est la nuit.
0: C'est la nuit. Michel Jonas, c'est la nuit. Alors attends, je vais essayer de chercher
1: ça. Extraordinaire, ouais. Comme chanson.
0: Parce qu'il raconte quoi dans cette chanson, Michel Jonas ?
1: Il nous parle de la nuit, mais... Il y a une ambiance terrible dans cette chanson parce qu'on s'y croit.
0: Ah, mais tu veux dire c'est pour ceux qui ont des problèmes pour dormir, pour ceux qui ont des nuits compliquées. Non, d'accord. D'accord.
1: C'est très sensuel.
0: Ah, très sensuel. Ah là là là là là là. Marie-Christine. Oui. Hey, tu sais que tu m'as ouvert mon intelligence, hein, depuis que je te connais. Hein, parce que grâce à toi, j'en sais plus sur George Sand et là, je viens d'en savoir un petit peu plus sur une chanson de Michel Jonas. Et dis donc, on a oublié de mettre cette belle musique de victoire quand même, parce que Marie-Christine, bravo. Voilà. Grande gagnante. Alors tu repars déjà donc avec ta carte carburant d'une valeur de 100 €. Ça, elle est à toi. C'est acquis. Tu as une voiture ?
1: Oui.
0: Tu as une voiture ?
1: J'ai une voiture, mais j'offrirai la carte cadeau à ma fille.
0: Ah, t'as vu ? Depuis le début, je vous dis qu'elle est généreuse, cette femme. Je le savais. Bon, donc c'est très bien. Là, donc la fille, elle est gâtée. Et puis donc tu repars avec ta sélection. Donc pour ce séjour en mobilhome dans le domaine des Ormes. Tu verras, c'est entre Saint-Malo et le Mont-Saint-Michel, l'endroit est fabuleux. Et on te rappellera lundi matin, de bonne heure, ils te rappelleront pour te donner, je l'espère, je croise les doigts pour toi, la bonne nouvelle. Merci infiniment, ma Christine, pour tout, pour ta gentillesse, ton humour et ta beauté.
1: Merci beaucoup, ici Paris-Île-de-France.
0: Ciao, ciao, je t'embrasse fort. Ciao, ma belle. Et bravo.
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0: Allez, passez une belle journée sur votre radio locale ici Paris-Île-de-France. Je vous retrouve demain et dimanche en direct entre midi et 13h pour Willy vient déjeuner chez vous. Tout de suite, c'est Valérie Damido, mais d'abord le flash avec Lucille Anconi. Bonjour Lucille.
7: Bonjour Willy, bonjour à tous. La dernière vague de chaleur est officiellement terminée, annonce Météo France. Elle aura duré moins longtemps que celle de 2003 et a été particulièrement meurtrière. Plus de 2000 décès recensés la semaine dernière selon Santé publique France. Et la région Île-de-France, Valentin Bertrand, était la plus touchée.
4: Oui, les autorités ont compté 62% de décès supplémentaires en région parisienne. Un chiffre alarmant qui confirme l'ampleur de cette vague de chaleur. Et ce ne sont encore que des données provisoires. Il s'agit des remontées des certificats de décès électroniques. On attend encore les certificats papier. Des patients sont aussi encore soignés dans les hôpitaux parisiens et luttent pour leur survie. Pour expliquer ces données, il faut comprendre que l'Île-de-France est la région avec la plus forte densité urbaine, qu'elle est donc exposée aux îlots de chaleur, que les logements sont parfois mal adaptés aux fortes températures. Cette combinaison rend vulnérables les personnes âgées, les plus fragiles face aux épisodes extrêmes. La part des décès à domicile a fortement augmenté, plus 91% par rapport à la semaine précédente.
7: Et pour dénoncer la gestion de la canicule par le gouvernement, les députés écologistes ont déposé une motion de censure. Elle sera examinée lundi prochain. À peine une vague de chaleur se termine qu'une nouvelle doit démarrer ce week-end, notamment en Île-de-France. Alors pour se rafraîchir, il sera possible dès demain de se baigner dans la Seine et ses canaux dans trois lieux différents. Reste à voir si ce sera possible tout au long de l'été, explique Antoine Guilou, adjoint au maire de Paris.
8: Il faut savoir que la baignade dans la Seine ou dans les canaux, c'est pas comme une baignade dans la piscine. Hein. Évidemment, c'est une baignade en conditions naturelles. Et donc, ça dépend de la météo, bien entendu. Et donc, effectivement, l'été dernier, on a une météo pas très favorable de ce point de vue. Mais on a quand même eu, pour cette première saison, voilà, plus de 100 000 personnes qui se sont baignées dans la Seine, près de 40 000 dans les canaux. Donc, c'est plutôt même un gros succès. On espère quand même qu'on aura un meilleur temps que l'année dernière et donc qu'ils seront plutôt ouverts plus souvent. Et donc, on aura encore plus de fréquentation. Mais en revanche, oui, on va continuer à ajuster les ouvertures et les fermetures de sites, évidemment, en fonction de beaucoup de paramètres, en fonction de la météo, en fonction de la qualité de l'eau, en fonction d'événements qui peuvent se produire sur un fleuve. Et effectivement, ben ça, c'est comme à la mer, c'est comme dans les lacs, c'est comme dans les rivières. Effectivement, ben on est dépendant du milieu environnemental et des conditions.
7: Antoine Guillou, adjoint au maire de Paris en charge de la Seine et des canaux, invité d'ici Paris Île-de-France ce matin. Son interview est à réécouter en intégralité sur ici.fr. Le projet de loi d'urgence agricole durci et adopté par le Sénat hier, mais gravement en péril la question du partage de l'eau, regrette la ministre de la Transition écologique, Monique Barbu. Compare ce texte à une nouvelle loi Duplon. Les sénateurs à majorité de droite ont voté pour la réintroduction à titre dérogatoire pour certaines filières de l'acétamipride, un insecticide interdit en France depuis 2018. Les parlementaires examineront ce texte en commission mixte paritaire le 16 juillet. Une enquête ouverte pour blessure involontaire après un accident à Paris impliquant la voiture de fonction de Jean-Pierre Raffarin. Elle est entrée en collision avec une moto début juin dans le 17e arrondissement. L'ancien Premier ministre était à bord de la voiture de fonction à ce moment-là. Le motard explique être passé au vert et avoir été percuté par une voiture avec un gyrophare. Les grandes vacances sont proches pour les écoliers. C'est le dernier jour de l'année scolaire, mais avant de partir, les enfants ont pensé à remercier leur maître et maîtresse en remenant ce matin quelques petits cadeaux.
9: J'ai prévu de lui donner un coussin, des boucles d'oreilles et une petite pierre parce que ça me fait plaisir, parce que c'est une super maîtresse.
10: Moi, je vais lui donner une boîte de chocolat, un porte-clés papillon.
11: Moi, j'ai prévu un bracelet et des boucles d'oreilles pour la maîtresse.
12: J'ai l'impression qu'elle aime bien les bijoux et elle est trop sympa, la maîtresse.
13: Elle est trop gentille.
14: Je vais lui offrir des savons et des boucles d'oreilles pour lui dire merci pour cette année.
15: J'ai fait un dessin, c'est marqué « Merci maîtresse pour cette année ».
16: Elle était super cette année.
7: Alors peut-être êtes-vous en train de préparer les valises avant de prendre la route des vacances. Les automobilistes vont devoir faire preuve de patience. Bison futé hisse le drapeau rouge dans l'est de la France et en région parisienne dans le sens des départs. Bison futé recommande de partir d'Île-de-France après 23 heures. Une course qui se déroulera sous la chaleur. Il y aura des brumisateurs sur les lignes de départ et d'arrivée du Tour de France. Les coureurs engagés sur la grande boucle s'élanceront demain de Barcelone. Le Tour arrivera à Paris sur les Champs-Élysées le 26 juillet prochain. Et puis cet après-midi, temps ensoleillé, les températures vont remonter dans l'après-midi. 26 degrés attendus à Versailles dans les Yvelines, 27 à Paris, 28 degrés à Créteil dans le Val-de-Marne. Mais ces valeurs vont bien baisser dans la nuit, comprise entre 13 et 16 degrés en Île-de-France cette nuit.
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19: Bonjour la France, j'espère que tu vas bien. Moi, comment te dire? Bon, on en parlera après.
20: Pardon.
19: Ok, le rire, vraiment, Satana, c'est diabolo.
20: Non, c'est nerveux.
19: Bien, je vous rappelle qu'aujourd'hui, c'est la finale, que les quatre candidats qui vont s'affronter vont avoir, pour le premier comme cadeau, 3 jours, 2 nuits à Port Aventura World. Alors attention, ça rigole pas, on dort dans un 4 étoiles. On a un accès illimité, évidemment, à Port Aventura Park. On peut aller à Ferrari Land. Et puis surtout, c'est en pension complète, hein, je vous rappelle, donc c'est magnifique. Et puis on a 100 euros de carburant pour pouvoir aller à Port Aventura World. Si on ne gagne pas ça, que gagne-t-on?
20: Écoutez, pour l'un des candidats victorieux, d'ici quelques minutes, l'un d'entre vous repartira avec ce très beau cadeau. La machine espresso Valongo, c'est 32 dosettes, c'est 6 verres en verre. Vous allez vous régaler.
19: Voilà, bah écoutez, on accueille tout de suite Stéphane, Claire, Alexandrine et Marilyn, qui, une fois n'est pas coutume, sont les quatre candidats de la personne. Voilà, deux fois en 2 ans, il a remporté les finales. Enfin, il a eu les quatre candidats en finale. La première fois, c'est quand même moi qui avais gagné, même si c'était un candidat à lui.
20: Alors
19: voilà, voilà, donc là, bon, il est comme un dingue, hein, je vous le dis tout de suite.
20: On peut encore, ça va venir. Envoyez jingle, vous allez comprendre.
19: Ouais, c'est ça, allez.
20: Oui, chers amis, bonjour. J'attends cet instant depuis tant d'années maintenant. Ah, voilà 2 ans que je travaille aux côtés de Valérie, et comme elle vous l'a dit, rares sont les fois où j'ai réussi avec aisance à obtenir 4 candidats. Et pourtant,
19: bah c'est la deuxième. Hein.
20: Aujourd'hui.
19: C'est pas rare sont les fois, c'est 2 fois. Voilà.
20: Aujourd'hui, mon jour de chance. Vais-je l'emporter définitivement? L'un des 4 mousquetaires sera-t-il le grand vainqueur? Valérie va-t-elle réussir à m'en piquer un finalement aujourd'hui? Je me sens comme Alain Delon.
21: Avec moi.
20: Encore une fois, je suis à fond.
19: Voilà, alors... J'ai eu une conversation avec ta mère ce matin.
20: Bonjour madame.
19: On est tombé d'accord.
20: Oui.
19: T'es complètement taré. Allez, jingle Pierre. Oh là là. Alors.
20: Vous voulez que je vous les présente? Peut-être, je les connais bien. Hein.
19: Non, non, mais vous savez, j'écoute moi, même quand ce ne sont pas mes candidats. Alors Stéphane, Claire, Alexandrine, Marilyn, comment ça va?
22: Bonjour.
20: Bonjour. Salut les potos.
19: Aïe, aïe, aïe. Alors évidemment, il a fallu départager les candidats parce que, voilà, ils sont tous issus de la team Chonchon. Donc, je jouerai en première manche avec Stéphane.
20: Ah, oh, Stéphane, dur pour toi.
19: Voilà.
22: Ah oui, c'est dur.
19: Dis donc, toi. Tu trouves ça dur? T'es pas content, Stéphane?
22: Si, je suis content.
19: Ah bon, merci alors. Et donc, Eric jouera avec Claire.
20: Quelle chance,
19: ça, c'est la première demi-finale.
20: Ouais. Et qui est puni après?
19: Eh bien, Alexandrine jouera avec moi. Moi, je ne joue pas avec les tricheurs. Marilyn restera avec toi. Voilà. Alexandrine et Marilyn, vous pouvez aller boire un café. On attaque tout de suite avec Stéphane et Claire. Voilà. Voilà, voilà, voilà. Alors, Stéphane, je rappelle, à 60 ans, il joue avec ici, Loire-Océan. Il habite à Courcouët-sur-Logne. Il est marié à Bernadette. Il a 2 enfants, une petite fille. Il a des chats, des moutons, des oies. Et ça y est, on peut le dire, il est à la retraite. Voilà. Et donc, ça y est.
22: La qui est arrivée.
19: La qui est enfin arrivée. Et voilà. Oui. Alors, t'as fêté ça dignement? T'as fêté ça comment?
22: Dignement, je me suis fait opérer de l'épaule mercredi.
20: Et oui,
19: Ah oui, donc tu fêteras ça ce week-end? Qu'est-ce que tu vas
22: faire? Il faut attendre que j'ai plus de médicaments pour pouvoir boire de l'alcool.
19: Oh mon Dieu! Mon Dieu! Bon, tu peux fêter ça quand même avec du cidre. Enfin bon, ça va.
22: Oui. Bon. On va arroser ça quand même. Mais
19: Oui, quand même, dites donc. Alors, bien, alors tu as compris que tu es à ça du bol de sangria. Hein. Tu peux évidemment partir à Port Aventura World. Moi, je n'ai élevé que des champions depuis 2 ans, donc on va tout de suite marquer.
20: Ah bah ils sont pas là aujourd'hui, en tous les cas.
19: On va marquer le premier point, Stéphane, avec la première question, vrai ou faux. Tiens, je te mets une petite ambiance. Alors, Stéphane, le premier réveil matin a été programmé pour sonner à 4h du matin. C'est-à-dire que la première fois qu'il y a eu un réveil matin programmé, c'était à 4h du matin. Est-ce que c'est vrai ou faux? Top chrono, 5 secondes.
22: Oh ben c'est vrai.
19: C'est vrai? Ben écoute. Oui, c'est vrai. Parce qu'à la fin du XVIIIe siècle, l'horloger américain Levi Hutchins, il a inventé le tout premier réveil mécanique. Et ça sonne à 4 heures parce que c'est l'heure à laquelle il voulait lui se lever. Donc bravo, tu as ton premier point Stéphane.
20: Claire était avec moi lundi. Ça a été la première, oui, c'était la première de cette longue série. À rejoindre la team. Comment ça va Claire?
1: Ça va bien.
20: Bon, tu habites toujours à Vouillé dans les Deux-Sèvres. T'as passé une bonne semaine, ça a été?
1: Oui, très bonne. C'était pas trop chaud, mais il
20: faisait
1: beau quand même.
20: Ouais, c'est vrai, c'était bien agréable. T'es toujours mariée à Guillaume, deux filles, Louise et Gabriel qui sont en vacances ce soir. Ben oui.
1: Oui.
20: Ben voilà, ben oui, ça y est. Appelle-moi, tu vas où en vacances? Vous avez prévu quelque chose ou pas?
1: Alors, c'est en août, on va partir sur la Côte d'Azur.
20: Côte d'Azur, ah oui, exactement. Toujours tes deux cochons, les poules et les canards. Je rappelle que ton mari, donc Guillaume, est gérant d'une ferme avec 30 vaches et 6 moutons. Ça va, il y a du monde à la maison, on est bien d'accord.
1: Oui.
20: Je suis ravie, Claire, que tu sois avec nous. Est-ce que tu le sens bien? T'as envie de partir en Espagne? Bien sûr.
1: Ah ben, j'aimerais bien, je croise les doigts.
20: Eh oui, t'en as parlé un petit peu à la famille? T'as dit que maman l'a œuvré pour le Sud?
1: J'ai un fan club derrière.
20: Ah.
1: Je vais faire ce que je
20: peux. Bon, allez, on salue le fan club, Claire. T'inquiète pas, encore une fois, t'es avec moi, ça va bien se passer, comme lundi, souviens-toi. Question, première question, ambiance. Rasmarin, un peu ce qu'on fait d'ailleurs régulièrement depuis 2 ans dans Au Taquet. Il faut deux parties du cerveau. Il faut deux parties du cerveau s'activent en même temps pour comprendre et rigoler à une blague. Est-ce que c'est vrai ou faux? Top chrono, 5 secondes. Mmh. Allez Claire.
1: Je dirais vrai. Vrai,
20: le...
1: oui, vrai.
20: Non. C'est faux. Selon vulgarisation scientifique, comprendre une blague mobiliserait 5 grandes fonctions, zones cérébrales liées au langage, à la surprise, à la mémoire, aux émotions et au plaisir. Donc une vanne de moi faux, carrément un mode d'emploi.
19: Alors Stéphane, tu as compris que dans mon équipe on marque très vite, tu as un point. Claire, la malheureuse qui est restée avec Chonchon n'a pas de point.
20: Ça va, ça va.
19: Allez, tout de suite, bah, vous écoutez ici et on va écouter, oh, bon, là, on est parti, je ne sais pas si vous vous rappelez tous les clips de Mylène Farmer, moi c'était ma joie, c'était des courts-métrages, les Dos. Donc là, on est parti sur Libertine. 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Ouais. Allez, on danse, on chante, où qu'on soit. Vous écoutez ici, on vous aime, à tout de suite.

0: ça change.
1: Je suis libertine.
0: Ah, libertine, oui, mais fragile.
1: La, la, la, la, la.
0: Elle dit qu'elle est si fragile. La fragilité de Valérie Damido aujourd'hui, avec aucun candidat à ses côtés.
1: C'est ce qu'elle dit, Valérie Damido.
0: Que va-t-il se passer?
1: Allez, jingle, mon Peter, vas-y.
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1: Et ici, Stéphane, un point, voilà. C'est tout ce que j'ai à dire.
0: Non, mais attendez. Oh,
1: oh, quoi? Qu'est-ce qu'il y a? Qu'est-ce que t'as?
0: Oh.
1: Quoi?
0: Quatre.
1: Oui, quatre.
0: Quatre candidats aujourd'hui.
1: Oui, deux fois en deux ans.
0: Deux fois deux, ça fait quatre, exactement.
1: Oui, oui, allez. Bon, mon petit chat, Stéphane, dis donc, ça,
3: oui.
1: Il paraît que quand tu... Parce que tu voyages beaucoup, hein, on a fait beaucoup de choses, on en parlera après, tu t'es même incrusté dans le voyage des voisins. Eh ben, il paraît que tu arrives à prendre que trois shorts et trois t-shirts. Comment tu...
3: Oui.
1: Ben, dis donc, c'est bien, ça. Hein.
3: Ben, je déménage pas à la maison, hein, quand on voyage, ça sert à rien.
1: Bah oui, j'ai compris, mais enfin...
3: Parce que bon, faut la ramener, après, là.
1: Oui, oui, j'ai compris, mais enfin, trois shorts, trois t-shirts, tu verrais les mâles.
3: Il y a des machines à laver, hein, y a de l'eau, hein, dans les autres pays. Hein.
1: Oui, merci, j'ai bien compris, mais enfin, moi, j'arrive pas à prendre trois shorts et trois t-shirts. Je trouve que c'est pas mal.
3: Moi, oui. Je voyage léger, comme ça, j'ai pas besoin de porter.
1: Eh ben, t'as bien raison. Alors, on va jouer au quiz musical, je t'explique. Il y aura deux chansons à trouver et il va falloir reconnaître qui chante juste à l'intro musicale des chansons. Je te fais écouter la première intro de la première chanson.
0: Eh oui.
3: Alors, comme un ouragan, Stéphanie de Monaco.
1: Eh ben voilà, eh ben écoute... Un ouragan qui est passé par là. Eh ben voilà, comme un ouragan. Stéphanie de Monaco.
0: Eh oui.
1: Alors attention, c'est bien, t'as un point. Attention, deuxième chanson.
0: Ah oui, c'est cool.
3: C'est Joe Dassin, les Dalton.
1: Joe Dassin, les Dalton.
3: Non.
1: Non, c'est pas, ça. Ben non, mais c'est, dis donc, c'est vachement dur. C'était très très court. Ben pas du tout. Oh là là là là. Bon, bah ben, c'était ça.
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1: Oh, de arrache-toi de là. Marche à l'ombre,
4: Renaud.
1: Casse-toi, tu pues. Et marche à l'ombre. Bon, bah t'as quand même deux points. Voilà. Mais il a deux points.
0: Oui, bah il a deux points. Oui,
1: oui, bah voilà,
0: points.
1: C'est tout. Allez.
0: Points. En tout, il a deux points.
1: Oui.
0: Claire, tu n'as pas de points, mais justement, tu vas pouvoir en marquer deux et donc égaliser. C'est ce que je te souhaite, évidemment. Claire, juste un petit mot. Tu fais partie d'une association qui soutient le fils d'amis, a priori, qui a un syndrome néphrotique. C'est bien ça. Tu peux parler un petit mot, dire un petit mot sur cette assoce.
5: Alors, c'est une association qui est là pour aider les parents aussi, des enfants qui souffrent de cette maladie. C'est une maladie du rein.
0: Oui.

0: Allez. Allez, c'est parti, top chrono, c'est pas facile. C'est la finale. Hein.
1: Téléphone.
0: Téléphone.
2: Ouais. Téléphone-moi.
0: Ah, c'est pas téléphone. Non, c'est partenaire particulier, écoute.
3: Partenaire particulier, cherche partenaire particulier. La la la la la la la.
0: On est d'accord, le vendredi, on a cranté un peu le niveau, donc c'est sûr que c'est moins évident. Ça va être très court. Écoute bien, voici une nouvelle et deuxième intro.
1: Ouais, enfin, toi, elles sont longues. Je suis
0: Ah non, mais elle a parlé dessus aussi.
2: Non, non, mais parce que t'as des intros longs. Moi, il avait même pas 3 secondes, le, mon Stéphane, là.
0: Alors,
1: pas du tout.
0: La loose, quoi. À ce moment-là, il dit quelquefois. Oh.

0: Ça fait
1: point.
0: Ça fait 2 pour Stéphane, 0 pour Claire.
2: C'est pas bon, ça.
0: Et là, tout de suite, beau malheur, Emmanuel Moir, vous écoutez ici.

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0: Emmanuel Moir avec Beau Malheur à 12h24 sur ICI.
1: Allez, jungle.
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1: Au taquet avec Stéphane qui a deux, voilà. Et donc Stéphane, j'aimerais comprendre, parce que je sais que tu as beaucoup voyagé, au Gabon, tu y retournes en juillet, à Madagascar, tu t'es incrusté dans le voyage des voisins. Qu'est-ce que ça veut dire s'incruster dans le voyage?
3: Ben, c'est-à-dire qu'ils m'ont... Un jour, mon voisin m'a dit qu'il partait avec ses parents à Madagascar pour aller voir rejoindre son frangin.
1: Ouais.
3: Et puis je leur ai demandé, s'il y avait de la place dans l'avion pour moi, je partirais bien avec eux.
1: Ah ben voilà, ben c'est bien.
3: Et alors voilà, il m'a dit, je vais demander aux parents, et les parents, ils ont accepté. Donc on est parti avec madame, avec eux, en voyage à Madagascar pendant 3 semaines.
1: Magnifique. Alors, t'as fait la même technique pour aller au Costa Rica, c'est-à-dire
3: Même chose pour le Costa Rica. Là, ce coup-ci, j'étais sans ma femme.
1: Ouais.
3: Avec le couple de voisins.
1: Ah ben voilà, allez, je m'incruste. Bon, voilà, ok.
3: Voilà.
1: Ok.
3: Mes voisins, cette année, c'était la 8e fois qu'ils y allaient.
1: Ah, voilà. Bon, toi, par contre, t'aimerais bien retourner au Maroc, parce que t'as trouvé que c'était un joli pays.
3: Un joli pays.
1: Ah ben voilà, donc t'aimerais bien retourner. T'as déjà prévu d'y aller sans les voisins, ou comment ça se passe?
3: Oh, je vais peut-être y aller avec ma femme, ce coup-ci.
1: Bah oui, c'est à un moment donné...
4: Ça serait bien.
1: Ce serait pas mal.
3: À un moment donné, il va falloir faire quelque chose.
1: À un moment donné, Bernadette, elle va dire, oh, c'est sympa les voisins, mais j'ai envie d'aller en vacances.
4: Ça va se voir au bout d'un moment.
1: Ça va se voir,
4: ouais.
3: Ça va se voir, oui.
1: Voilà. Voilà. Bon, alors, écoute-moi bien. T'as 2 points. Là, si tu marques, c'est la place directe en finale. Donc, il va falloir bien, bien, bien répondre à la question cash. Tiens, je te mets une ambiance. Non, c'est pas Badumba, c'est pas culture pub, c'est turbo. On dirait. Non, c'est turbo, c'est Chapat. Alors écoute bien cette question, Stéphane. De combien de points dispose aujourd'hui un jeune conducteur lorsqu'il vient d'avoir son permis de conduire? Combien de points a un jeune conducteur aujourd'hui sur son permis quand il vient de démarrer? Top chrono, 10 secondes.
3: 6 points. Oui.
1: Eh bien, est-ce que c'est une bonne réponse? Est-ce que le candidat que j'ai coaché va en finale directement? Oui, bien sûr que c'est 6 points. Et au bout de 3 ans, tu peux en avoir 12. Bravo. T'as 7. Eh bien voilà, coaché par Damido,
4: oui,
1: il va directement en finale. C'est tout ce que j'ai à dire.
4: Enfin, Stéphane et Claire sont quand même mes candidats de base.
1: Oui, hein, allez, ça va. Ta candidate, là, tu l'as négligée.
4: Mais pas du tout, Claire, je ne l'ai pas négligée. Ma petite collectionneur de chaussures. Là,
1: collectionneur.
4: Voilà. Collectionneuse. Voilà, merci. Je vous rappelle qu'elle a été mannequin chez L'Oréal.
1: Mmh.
4: Ah là là là là, qu'est-ce qu'on va faire de toi, Claire, maintenant?
5: Désolé, Eric.
4: Non, mais j'ai encore 2 autres candidats qui arrivent. Enfin, je suis déçu pour toi, Claire. Voilà, ça me fait de la peine. Bon, est-ce qu'on se parle quand même du fait que t'as accouché dans la voiture? C'est vrai, cette histoire?
5: Tu dis quoi?
4: T'as pas accouché dans la voiture ou pas loin? T'étais à 2 doigts, là.
5: Ah oui, j'ai pas compris ça.
4: Ah oui.
1: Alors, comme ça, t'as couché dans la voiture. Tu sais, c'est exactement moi, t'as compris ça aussi.
4: T'as couché dans la voiture. Et avec qui?
1: Ah oui.
4: Bon, bah voilà.
5: Donc j'ai presque accouché dans la voiture. Oui, tout à fait, la voiture de Locke.
4: Voilà, la voiture de Locke et de garagiste. Enfin, en tous les cas, le prêteur, il t'avait dit surtout, vous accouchez pas, parce qu'il t'avait vu déjà, t'es enceinte.
5: Et effectivement, voilà.
4: T'as commencé
5: bien
4: le
5: travail. Arrivé là.
4: Eh bah oui, bah voilà. Petite anecdote de vie très sympathique. Tu adores Kungs, tu adores Céline Dion, je ne te ferai pas écouter tes artistes.
1: Non, mais par contre, tu peux lui poser la question, histoire de partir avec honneur.
4: Mais oui, car effectivement, on fait écouter les artistes que quand on peut gagner, mais là tu as compris que même si tu réponds correctement, ça ne suffira pas. Allez, finissons sur les honneurs. Elle a raison, avec un hymne.
1: Ah.
4: Mon peuple me salue.
1: Ah ouais, d'accord. Toi, t'es russe maintenant.
4: Ex. Comment s'appelaient les services secrets du temps de l'ex-URSS? Comment s'appelaient les services secrets du temps de l'ex-URSS? Allez, pour la gloire, quelques secondes de réflexion, Claire.
5: Le KGB.
4: Eh, tu vois, en plus, mais oui, bien sûr que c'est le KGB, le Comité pour la Sécurité de l'État. Ah, c'est d'autant plus rageant que tu finis avec 5 points quand même, Claire.
1: Bon, bravo Claire,
4: bravo.
1: Stéphane, on se retrouve en finale. Et là, tout de suite, évidemment, c'est la réclame, mais pas que, c'est aussi l'actualité dans vos régions, grâce aux 44 locales de votre radio, ici. À tout de suite, mes petits choux.
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1: Je vous rappelle que Stéphane, que j'ai coaché, va aller en finale. Ouais. Je vous rappelle que le premier prix, c'est 3 jours et 2 nuits dans un 4 étoiles pour Port Aventura World, avec un accès illimité au Port Aventura Park, avec une entrée à Ferrari Land, avec 100 euros de carburant pour y aller, tout ça en pension complète. Si vous ne gagnez pas ça, vous gagnez la délicieusement belle machine à café de Joe Malongo, avec ses 32 dosettes et ses 6 verres en verre. Nous accueillons tout de suite Alexandrine et Marilyn. Voilà.
4: Les meilleurs.
1: Alors.
4: Oui.
1: Quoi? Qu'est-ce qu'il y a?
4: Ah, vous n'avez pas entendu quand vous le remettez?
11: Avez-moi.
4: Voilà.
1: Oh là là là là. Mais Pierre, comment tu as pu te deux laisser soudoyer
4: qui ont gagné grâce à moi,
1: pour mettre ces illustrations sonores, mon petit chat? C'est pas possible.
4: Non, c'était pas lui. Hein.
1: T'es un adulte responsable.
4: Non, non, c'était pas lui.
1: C'est qui s'est fait soudoyer?
4: Moi, je te donnerai pas son nom.
1: C'est Céline.
4: Par
1: ça m'étonne
4: pour
1: d'elle.
4: Sa famille.
1: Ça m'étonne que Céline ait pris de l'argent pour faire ce genre de choses. Elle est bien trop honnête, elle est bretonne.
4: Bah oui.
1: Alors Alexandre,
4: cher les crêpes, hein.
1: Les tu joues avec ici Occitanie et tu joues avec moi, ma chérie. Tu es contente?
22: Oui, ravie, vraiment.
1: Et voilà.
4: Vraiment, Dier, tu te détends, hein?
1: Alors, tu as 53 ans, tu habites à Montrabé, en Haute-Garonne. Tu es mariée à Fadel, tu as une fille, Charlène, un petit-fils, Ismaël, qu'elle ravit son prénom. Et donc, tu es agent EDF, t'es, voilà, tu adores les voyages, etc. Et il paraît, alors ça, est-ce que tu l'as aujourd'hui là pour la finale? Il paraît que tu as un porte-bonheur, c'est un œil de Lucie.
4: Oui, le coquillage.
22: Oui, oui, oui. Alors, je ne l'ai pas directement avec moi, mais il est toujours dans mon porte-monnaie. Et c'est un porte-bonheur que m'a offert ma sœur, qui a également cette pièce-là. Mmh. Et donc, c'est censé amener prospérité, protection, voilà.
1: Bah, ça serait bien que là, pendant la pause, tu ailles le prendre, tu le mettes dans la main.
4: Elle ne trouve plus.
1: Pas dans ton portefeuille, parce qu'il n'y a pas de cas où tu ne gagnes pas. Alors, bah oui, enfin.
4: Je suis passé chez elle cette nuit, avant qu'elle ne le retrouve, peut-être qu'elle peut souhaiter de bonheur.
22: Toi, tu as été ce matin.
1: Ouais, toi, tu as été à Montrabé, bien sûr.
4: Bien sûr, j'étais ce matin, coup d'hélicoptère rapide.
1: Hélicoptère.
4: Alors, oui,
1: on est en bilan carbone. Non mais
4: on n'est pas terrible en bilan carbone.
1: Ah,
4: c'est
1: ça. Moi qui viens en vélo tous les jours. Alors, qu'est-ce vélo que tu vas faire ce week-end?
22: Ce week-end, le week-end en famille au bord de la piscine. Oh, et puis là, là. Voilà, repos. Peut-être faire un tour en ville puisque c'est les soldes.
1: Eh
22: voilà,
1: oui, ben, bien sûr. Allez. Bien. Alors ma chérie, on va tout de suite marquer le premier point avec une petite chanson. Tiens.
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1: Allez, on va parler de fromage. Eh bien, en France, il paraît qu'il existe un décret réglementant la taille des trous dans l'emmental. Alors, est-ce que c'est vrai qu'en France, il existe un décret réglementant la taille des trous dans l'emmental? Vrai ou faux? Top chrono, 5 secondes.
22: Je dirais vrai.
1: Eh bien, tu as bien raison, ma chérie. C'est un décret qui date de 2007. Ça impose que les trous du fromage soient réguliers et avec un diamètre de 1 à 3 cm maximum. Voilà, donc sinon t'as pas le label Emmental de France. Voilà, donc Alexandrine, premier point.
4: Marilyn, t'étais avec nous juste hier, je me souviens très bien, sur le fil à 13h. Hop, tu nous as rejoint en finale, Marilyn. Avec un bingo extraordinaire sur les héros femmes, il me semble, hein, c'est ça ?
1: Google, je m'appelle.
0: Oui, bonjour. Alors, juste une petite précision, je vous appelle depuis la chambre de mon fils, je suis devant son bureau et il y a tous ses albums Marvel, donc c'est pas Google, mais c'est les albums Marvel de mon fils.
4: Mais bien sûr, ouais, elle n'a été que fiel et courroux en disant que tu avais utilisé Google, voilà.
1: Bien sûr,
4: Marilyn avait dit que c'était son fils, le petit bout de chou, le pauvre Yanis qui a 9 ans, alors, on le salue Yanis, qui est, voilà, marié à Toufik. Toufik va bien ? Moi je prends des nouvelles de la famille, hein.
0: Très bien, tout le monde va très bien, voilà.
4: Le chat Bloubi également, le chat il est sympa, ça va, ça se passe bien ce matin.
0: Oui, il est adorable.
4: Petite croquette, tout va bien. Laborantine dans le médical, notre amie Marilyn qui s'est sélectionnée hier. On parlait des soldes, tiens, allez, un mot parce que tu nous l'as dit. C'est toi, t'es la reine du shopping, toi. T'es la reine du shopping.
0: Ah, j'aurais adoré faire l'émission d'ailleurs.
4: Eh oui, mais tu nous as dit hier que t'étais une folle du shopping, comme c'est les soldes en plus en ce moment. T'arrêtes pas d'acheter, t'as prévu d'acheter des trucs ce week-end ou pas?
0: Non, ce week-end, je travaille jusqu'à 23h, samedi et dimanche.
1: Ah, bah, dommage, shopping.
4: Quel dommage. Ah, tu bosses là tout le week-end? Bah, écoute, courage. Hein. Ah oui,
0: ouais, d'accord. Aujourd'hui, repos.
4: Ouais, aujourd'hui, repos. Mmh. Profites-en. Marilyn, voici ta question. Nous y allons tout de suite pour un premier point. Je compte sur toi, encore une fois, pour te mener jusqu'au bout de cette émission et en finale.
1: Bien sûr.
4: Pour aller à Barcelone.
1: Ça, c'est Éric Bastien rentre dans Radio France.
4: Exactement.
1: Il vient descendre de son char. Son char traîné par deux bœufs magnifiques. Énorme bœuf-char.
14: Avec moi.
1: Voilà, allez.
4: Exactement. Oh, quel plaisir d'arriver ainsi. Où sont les miens? Où sont les gens? Où sont mes valets?
1: Ah ouais, carrément, le mec est odieux. Le mec a besoin de valets, quoi.
4: De vacances, peut-être surtout. Marilyn, voici cette question. Le Liechtenstein n'a aucune frontière avec l'Allemagne. Le Liechtenstein, je savais que ça allait buter à un moment donné, n'a aucune frontière avec l'Allemagne. Top chrono, vrai ou faux? Liechtenstein.
0: Le vrai.
4: C'est une principauté de 25 km de long située entre l'Autriche et la Suisse, donc il n'y a pas de frontière.
1: La Suisse.
4: Il n'y a pas de frontière avec l'Allemagne. C'est bien, Marilyn, un point.
1: Voilà, allez, un point, Alexandrine, un point, Marilyn, et voilà. Là tout de suite. Estamos a diferente. On part au Brésil, on part en vacances, parce qu'avec ici on vous aime. On bouge son boule, Chico Buarque, estamos a diferente. Estamos.

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3: Ah, vous avez mis un petit moment avant de l'avoir, celle-là.
4: Alors, j'ai non seulement eu un petit moment avant de l'avoir, parce que bon, voilà, je demande pardon à la dentisterie, je demande pardon à Chico, Pierre Chico, Benassin, Chico. Mon dentiste. Bah, oui. Voilà, allez, oh là là, mon Zeus, non le Zeus. Alors, Alexandrine, tu as un, Marilyn, tu as un aussi. Alors, Alexandrine, alors comme ça, quand tu étais petite, ta maman, elle t'amenait tout le temps voir les belles mariées devant la mairie avec les belles robes parce que t'adorais ça.
5: Oui, c'est vrai. Et c'est un truc qui me colle toujours à la peau. J'adore ça. C'est-à-dire que dès qu'il y a une cérémonie de mariage, je quitte ce que je fais. Je vais voir absolument la mariée, les mariés, pour le coup d'œil, pour le plaisir. Et je réclamais à ma maman d'y aller. Et je le fais encore. Ouais.
4: Ah là là là là là là. Bon bah oui, moi j'aimais bien les robes de mariée aussi. Je me suis jamais mariée en robe de mariée. Mais bon, écoute, qu'est-ce que tu veux faire?
3: Il est pas trop tard.
4: Oui, oh Dieu, à 60 piges, je vais pas me foutre une robe blanche avec de la dentelle. Hein. J'ai autre chose à faire. Alors, ma petite chérie, c'est l'heure du quiz musical. Et là, on va essayer de te faire reconnaître des génériques des séries télé. Je ne sais pas si tu regardes beaucoup de séries télé. Séries télé. Voilà, c'est des séries télé un peu old school. Hein. Donc, tu vas les reconnaître, c'est assez facile. Il y en a deux, l'une après l'autre. On écoute la première, Peter.
3: Facile.
4: C'est quoi, mon petit chat?
5: Dallas, au Texas. Oui.
4: Ah là là, avec Sue Ellen l'alcoolique et JR le méchant.
3: Et Bobby.
4: Et Bobby avec ses pieds palmés.
3: Et pas là.
4: Mais oui, Dallas. Dallas, ton univers impitoyable.
3: C'est vrai que ça faisait plus de 15 millions sur TF1 à l'époque. C'était énorme. Hein.
4: Avec le ranch. Oh là là, mon Dieu. Oui. Bref, ils avaient vraiment quand même une vie de merde. Alors. Premier point pour Alexandrine.
3: Il avait du pognon quand même. Hein. C'était pas une vie dégueulasse. Hein,
4: son ranch était dégueulasse et en plus
3: je crois qu'il s'en fout hein, à ce moment-là.
4: Ouais, bah, moi, je préfère ma maison. Allez, deuxième générique.

0: C'est quoi ce générique, Alexandrine?
1: Ah, c'est Château Vallon, chanté par Herbert Léonard.
0: Mais oui, bien sûr, Château sans gloire. Ah là là là, Chantal Nobel.
2: Tu nous as quitté il y a pas très longtemps, d'ailleurs.
0: Ouais. Alors, écoute, ça te fait 2 points de plus, donc tu as 3. Voilà, bravo, c'est formidable.
2: Puisqu'on parle de Château Vallon, les séries de l'été, on vous rappelle que Nadine Mousselet a sorti son...
0: Mais bien sûr, Puzzle Macabre.
2: Voilà, le Puzzle Macabre,
0: oh, évidemment. Nadine, si tu nous écoutes, on aime tellement.
2: Ah oui, c'est une énigme de dingue. C'est ton livre de chevet, d'ailleurs, on est d'accord, Marilyn. Bah oui.
1: Oui, bien sûr, oui.
0: Bien sûr. Tous
1: les soirs.
0: Bien sûr, évidemment.
2: Mousselet tous les soirs.
0: La piscine d'Arailey.
2: On parlait de mariage, là, tiens. Alors, un petit mot sur le mariage, toi, parce que une heure avant ton mariage, tu étais coiffée, t'étais maquillée, tu t'apprêtais à mettre ta robe, bon, voilà. Ton chéri, il était habillé, il s'apprêtait, lui, à mettre ses chaussures. Mais il y a eu un problème de boîte de chaussures.
1: Oui, je m'étais trompée, en fait. J'avais pris les mauvaises.
2: Non, mais c'est plus que des mauvaises.
1: J'avais pris ma boîte de basket. Ouais, j'avais pris sa boîte de basket.
2: Donc, c'est-à-dire qu'il a ouvert la boîte de chaussures, il a trouvé des baskets de running, et donc il s'est marié avec des baskets.
0: Mais c'est classe, je trouve, de se marier en costume basket.
1: Non, on est parti, on a pris la voiture, et on a roulé assez vite pour être dans les temps, et on est allé chercher la bonne paire de chaussures à 20 km de là où on était, et on a sauvé les meubles.
2: Du stress supplémentaire un jour de mariage, c'est toujours compliqué. Bon, écoute. Tu as des bonnes chaussures, j'espère, aujourd'hui, qui vont te permettre de marquer un grand pas avec ta chaussure, et surtout des points. Voici ton quiz musical, on est toujours sur les séries des années 80, oui, 70, 80, très vintage, c'est facile, écoute la première. Nadine Mousselet.
0: Puzzle Macabre.
2: Oh, c'est trop rapide, ça. Bon, t'as une idée ou pas?
1: Les feux de l'amour.
2: Mais oui. Nadine Mousselet a sorti le Puzzle Macabre.
0: Qui a tué Jonathan?
2: Que va faire Isabelle?
0: Pourquoi Grégory est-il si vilain?
2: Et John, est-il finalement l'amant de Pamela?
0: Je ne sais pas, nous saurons ça dans Puzzle Macabre.
2: Puzzle Macabre de Nadine Mousselet.
0: Allez, monsieur. Un point pour Marilyn.
2: Préfacé par Lucilla Raglet.
0: Tout
2: le monde s'y est mis ensemble. Bon, ça fait un point de plus. Oh là là, ça c'est du lourd. Ça, j'adore.

0: Allez, on y va, top chrono.
1: Et une grosse pensée pour ma maman, c'est Maggie.
2: Ouais.
0: Tu l'as vu tout de suite?
3: Oui, Maggie. Ah, oui. La la la la la.
0: On l'a entendu, Maggie, dans l'extrait.
3: La la la la la. La la la la.
0: Rosy Vard, bien sûr, Jean-Marc
3: Villalonga.
0: Toujours en vie, Marc Villalonga. Ouais. Hein.
3: 3 points, Alexandrine. 3 points, Marilyn. Et là, tout de suite, maintenant.
0: Oh, c'était super quand même, la baraque dans le Vésiné. Vous vous souvenez de Maggie?
3: Bien sûr, moi je me souviens surtout que ma copine de Télé 7 jours m'avait dit qu'ils avaient reçu des courriers des lecteurs mécontents quand ils ont changé le canapé de Maggie. Voilà, donc il y a des gens qui écrivent pour dire j'aime pas du tout le nouveau canapé. Voilà, allez, tout de suite on va écouter Céline Dion. Bonjour, pardon, merci.

0: Bonjour, pardon, merci, au revoir, à bientôt, joyeux Noël Félix.
1: Un café l'addition.
0: Un café l'addition.
1: Et ben c'est le tout nouveau Céline Dion quand même. Hein. Voilà.
0: Allez,
2: ici à midi, on est.
1: Non, mais on va être honnête, on est un peu circonspect avec Valérie.
0: On est circonspect sur Bonjour, bonjour, pardon.
1: Oui, oui, le titre est un peu. Oui, ça fait un café l'addition.
0: Voilà,
1: quoi,
0: exactement. Bon, bref, écoute, ouais. Qu'est-ce que tu veux que je te dise?
1: Respect bien. Total pour Céline Dion, bien sûr.
0: Alexandrine à 3, Marilyn à 3. Bon, bah écoute, j'ai envie de dire, va falloir gagner ma petite Alexandrine. Hein.
3: Ok.
0: T'as pris ton coquillage ou pas, là?
3: Non, je suis allée le chercher. Il est en bas, mais il est pas très loin. Il est pas très loin.
0: Bon, on voit quelqu'un vite. Demande tout de suite à Fadel de te ramener le coquillage. Alors.
3: Non, il est occupé. Il est occupé.
0: Là. Alors, il paraît que tu aurais aimé déjeuner avec Simone Veil.
3: Ben oui, parce que pour moi, c'est vraiment un personnage qui a tellement fait pour l'avancée féminine, qui est vraiment un exemple de résilience. Elle a un parcours extraordinaire. J'ai lu ses livres. Voilà, et j'adore ce personnage.
0: Oh non, et voilà. Eh ben oui, on aime beaucoup Simone Veil. Alors.
1: On aime aussi beaucoup Sybille Veil. C'est toujours l'occasion de parler de la PDG de Radio France que je salue. Toujours respectueux.
0: C'est vraiment.
1: J'en profite toujours, moi, vous savez.
0: Faillotage et.
1: Total.
0: Mais c'est dingue, ça.
1: Mais bon, écoute, madame la présidente.
0: Oh là là là là, Sybille Veil, je te demande pardon. Alors, Alexandrine, écoute bien cette dernière question qui peut te permettre d'aller en finale. C'est une question à 5 points. Tiens, je te mets une petite ambiance. Alors, on va parler de la mode. Écoute bien. Il y a des villes qui organisent les Fashion Week. Elles sont 4. Donc, quelle est celle qui fait partie de ce Big Four, hein, de ces 4 qui organisent les Fashion Week? Donc, il y a New York, Paris, Londres. Quelle est la 4e ville? Top chrono, 10 secondes.
3: Je dirais Milan.
0: Et c'est une bonne réponse! Mais oui, la settimana della moda! Et bravo, donc t'as 8. Alors là, j'ai une très mauvaise nouvelle pour Marilyn.
1: Comment ça,
0: parce que
1: 8?
0: Bah oui, elle a 5 plus 3, ça fait 8. J'ai une très mauvaise nouvelle pour Marilyn, parce que même si Marilyn gagne, c'est Alexandrine qui gagne, puisque Alexandrine a eu 20 points. Voilà, bonne soirée à tous.
1: Mais là, si Marilyn gagne, de toute façon, elle n'aura que 6.
0: Non, donc, elle aura 8, puisqu'elle a eu tous les trucs. Elle a 3, hein, Marilyn.
1: Elle a 3, Marilyn.
0: Marilyn, tu remarqueras qu'il ne.
1: Oui,
0: hein,
1: oui,
0: voilà.
1: Ah oui, donc en gros, très clairement, Marilyn, si tu réponds correctement, ça le fera quand même pas.
0: Voilà.
1: Ah, c'est ça. Et oui, parce qu'on récompense. Mais non, mais. Mais oui.
0: Bah oui.
1: Parce que quand, en cas d'égalité le jour de la finale, on récupère les points qui ont été marqués dans la semaine pour récompenser l'ensemble du parcours. Et il s'avère que, combien tu avais fait? Alexandrine avait fait 20 points.
0: Oui.
1: Et effectivement, Marilyn, tu n'avais fait que 14 points.
0: Non.
1: 18.
0: Elle avait fait 18 points.
1: Ah, c'est pas loin, ça.
0: Ah, c'est pas loin, ouais. Ça.
1: Ah, Marilyn.
3: Ouais, ben c'est pas grave, on retentera l'année prochaine.
1: Ben oui, alors, oui, on peut tout tenter, quand on veut. Mmh. On va jouer, Marilyn, pour l'honneur, encore une fois, comme je l'ai fait tout à l'heure d'ailleurs, avec tous mes candidats, je joue pour l'honneur, avec ces points qui sont à prendre. Écoute cet extrait. Comme tu as bien reconnu Les Feux de l'amour et Maggie, je pense que tu as reconnu le générique de cette série ou pas?
3: La petite maison dans la prairie.
1: Exactement, la petite maison dans la prairie. Alors la question, c'est comment se prénomme la maman Ingalls dans La petite maison dans la prairie? Top chrono, 10 secondes. Comment se prénomme la mère Ingalls dans La petite maison dans la prairie?
0: Celle qui fait des tartes aux pommes toute la journée, là.
1: Eh oui.
3: Ouais, il y a Charles, c'est le père, et la mère, je sais pas, de toute façon, j'ai perdu, donc je
1: sais
3: pas.
1: Ouais, alors pour le coup, ça aurait été sans regret, parce que tu l'as pas trouvé. C'est Caroline. Caroline Ingalls. Ça s'appelle Caroline.
0: Bien.
1: L'épouse de Charles et la mère de Laura, Marie, Carrie et Grace.
0: Allez, Alexandrine, tu rejoins donc la team d'Amido en finale avec Stéphane. Voilà. Et pour l'instant, maintenant, bravo,
1: j'avoue.
0: Marilyn. C'est l'heure, évidemment.
1: Merci, Marilyn.
0: Une petite pause pour la réclame. On se retrouve ensuite. À tout de suite.
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0: Ah, c'est la finale. À ma gauche, Alexandrine. Alexandrine habite à Montrabé. Elle est agent EDF. Autant vous dire qu'elle a la patate, la foudre. Elle a le rythme dans la peau. Elle adore les voyages, du coup. Port Aventura World, c'est pour elle. Je sens qu'elle va tout donner. Et elle est dans mon équipe. À ma droite.
1: Il a gagné avec moi mardi. Ok, là, il a participé en amateur avec
0: Il a gagné avec moi.
1: Mais Stéphane, qui a 60 ans, habite Courcouët-sur-l'Aune. Il est marié à Bernadette. Il a deux chats, Tornade. Tornade et Tornade. Et vous allez comprendre pourquoi c'est une tornade, notre Stéphane. Un vent de succès arrive sur votre radio tout de suite.
0: Alors, Alexandrine, est-ce que tu es prête à gagner, prête à partir à Port Aventura World?
3: Tellement prête.
0: Eh ouais, t'es tellement prête, ma chérie. Tu m'étonnes, Fadel et tout ça, et le petit-fils et tout. Oh là là, bon, allez, ça va être magnifique.
3: Ouais, c'est ça.
0: Alors, pour t'encourager, pour te motiver, pour te détendre surtout, afin que tu remportes cette compétition à mes côtés, eh bien, nous allons écouter Muse.

0: adore Muse, on adore. Bien. Ma petite chérie, voilà ton bingo. Écoute-le bien. C'est très facile. Tu as 10 secondes à mon top chrono pour me donner un maximum de personnages, de noms de personnages qui sont dessinés dans la bande dessinée d'Astérix, c'est-à-dire tous les personnages, tous les noms de participants dans Astérix. Attention, top chrono, 10 secondes.
1: Alors, il y a Idéfix, Obélix, Astérix... ça me vient pas.
0: Bon, tu m'en as donné trois. Il y avait Panoramix, Assurance Tourix, Bonne Mine, Falbala, César, Cléopâtre, Brutus. Tu m'en as donné trois. Bravo.
2: Stéphane, les compteurs sont à zéro. Elle a trois points. Alors, il suffit tout simplement d'en marquer quatre.
0: Ah, les poules sont d'accord.
2: Et Stéphane, les poules sont d'accord. Donc ça, ça fait plaisir et elle t'encourage en plus. Non, mais c'est clair. Je veux dire, réfléchis bien. Quatre. Tu m'offres une victoire incontestée et incontestable.
0: Oui, oui, oui.
2: Ok, Stéphane ?
3: Oui. Ok.
2: Bon, Stéphane, pour t'encourager, c'est okay. La musique que tu aimes.
4: Toute la musique que j'aime.
0: Oh oui. Elle vient de là, elle vient du blues.
2: Oh,
0: Les mots ne sont jamais les mêmes. Pour exprimer ce qu'est le blues.
2: Tu vas voir ce qu'il va t'exprimer, Stéphane.
0: La musique vivra.
2: Avec la victoire. Bon, allez, Stéphane, mon Stéphane, on y va. Je te souhaite d'ores et déjà un bon week-end et presque de bonnes vacances à Port-Aventura. Allez, 10 secondes pour citer un maximum de personnages extraits d'une autre bande dessinée. Tous les personnages existants dans cette BD. Voilà, c'est logiquement, je te demande Tintin, les aventures de Tintin et Milou, tous les personnages, top chrono, 10 secondes.
3: Alors, Duponté, oui. Tintin, Capitaine Haddock, Professeur Tournesol, oui. Milou. Rastatopoulos.
0: Ah, Rastatopoulos, il en a 7.
2: Stéphane ! Oui ! Oui, Stéphane ! Tu as été le meilleur, Stéphane. Tu as su aller jusqu'au bout de cette compétition à 12h57. Je vis un moment unique de ma vie. Envoyer les trompettes, sonner les clairons. Allez, viva España ! Tu pars à Port-Aventura. Bravo !
3: Ok, très bien.
2: Bravo !
0: Alors, je vous explique. En 2 ans d'émission, il n'a gagné donc... une seule fois.
2: Oui, voilà. Une fois par an, je réserve toujours la plus belle des victoires.
0: C'est pas mal.
2: Je suis heureux pour toi, Stéphane, je te félicite.
0: Bien, bah Stéphane, tu vas partir à Port-Aventura World, 3 jours, 2 nuits dans un 4 étoiles. Tu pourras aller au parc, tu pourras aller à Ferrariland, et tu auras évidemment 100 euros de carburant pour y aller. Quant à toi, ma petite chérie, tu gagnes une magnifique machine à café. Est-ce que tu es contente, Alexandrine ?
1: Oui, merci beaucoup et bravo Stéphane.
2: C'est gentil pour lui.
0: Voilà. Bon, écoute, tu as gagné la machine à café, tu as gagné 32 dosettes, 6 verres en verre.
2: Exactement, 2 candidats à moi qui ont gagné des cadeaux aujourd'hui.
0: Voilà.
2: C'est tout ce que je vois.
0: Oui, oui, bah pour la première fois de ta vie, il y en a 2 en finale à toi et il y en a 1 qui gagne.
2: Il reste 2 semaines d'émission, Valérie.
0: Oui, il reste
2: j'ai
0: 2
2: pas
0: semaines.
2: Dit mon dernier mot.
0: Ouais,
2: je suis capable d'un doublé, voire d'un triplé.
0: Je comprends pas.
2: Je suis le Mbappé, moi. Bah là, j'ai une victoire, là.
0: Oui.
2: Semaine prochaine, je remets la même. Je remets une pièce, là. Vendredi prochain, je gagne.
0: Oh là là là.
2: Et pour la dernière, le 17 juillet, bam, je regarde.
0: Alors ça, c'est pas possible.
2: Pourquoi ?
0: Et bah parce que ça sera la dernière, et la dernière, c'est pour moi. C'est tout ce que j'ai à dire. Bon, je vous remercie tous de nous
2: appelle
0: écouter.
2: Ton banquier,
0: ouais, c'est ça. Je vous embrasse tous, je vous souhaite à tous un très très très bon week-end. Amusez-vous bien, prenez soin de vous. Je remercie Céline à la réalisation, Pierre à la technique, Maître Coupez au savoir, Alex au standard, Chonchon à la victoire. Voilà, quoi ?
2: Oui, oh, j'ai un dernier mot, tiens, pour vous.
5: Avez-moi.
2: Voilà.
0: Oh là là, c'est pas possible. Ah, nom de Zeus. Bon, là, allez, prenez vraiment bien soin de vous, tous mes petits auditeurs chéris. La France, je t'aime, la France, à lundi.
2: Bonjour Wendy Bouchard.
6: Oui, bonjour cher Wendy. Oh, vous êtes sur un petit
2: Wendy.
6: Nuage, je vous
2: Wendy.
6: Sens.
2: Wendy,
5: avez-moi.
6: Oh. Voilà. Mais des caprices des dieux en fait, là on vraiment mais... quelque chose de...
0: Mais comment tu veux que
6: c'est
0: je lutte
6: c'est une gloire.
0: Ouais,
2: mais... ah bon, on se fait un petit caprice des dieux quand vous voulez. Ouais,
0: c'est la première gloire depuis 2 ans, j'ai envie de te dire.
6: merci.
2: Faites bien la trompette, vous.
6: Pour cette grande énergie, j'accueille après l'actualité un garçon, un homme que vous connaissez bien ici, Benoît Prospero. Il va nous émerveiller en nous parlant de l'univers, du vivant, et ça nous fait du bien dans ce monde qui tremble.
0: On adore Benoît Prospero, on t'adore, ça va être une émission magnifique.
2: Le sosie d'Alex Lutz.
0: Exactement, c'est le sosie d'Alex Lutz.
6: Ouais, merci les amis, bah, bon week-end, à lundi.
0: Bon week-end à lundi, bonne émission.
2: Avez-vous, hein, Wendy, avez-vous.
6: Avez-vous.
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2: Attendez, une radio, une appli connectée avec notre région. Une victoire aussi. Le mec, il faut qu'il le rajoute sur son jingle.
0: Alors, plus modestement, mes chéris, je vous aime. 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Il est 13h, bon week-end.
2: Ah, voici Wendy Bouchard.
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6: Bonjour à tous, il est 13h, merci d'être à l'écoute de Ma France. Une France en proie aux incendies violents, un feu toujours actif dans l'Aude. 3000 personnes évacuées à Canet en Roussillon face aux flammes. Nos journalistes pour vous sont sur place. On connaît désormais le bilan de la canicule, il n'est pas encore définitif mais déjà alarmiste avec un nombre de morts en augmentation de 30% au niveau national. Plus de la moitié en région parisienne, la plupart à domicile. C'est une réalité que dénonce le porte-parole des médecins urgentistes de France et vous l'entendrez. La fin de l'école pour les enfants de primaire cet après-midi, avant 2 mois de grandes vacances. Quel réaménagement de rigueur pour ces établissements pour éviter une nouvelle surchauffe en cas de forte chaleur. On illustre ce sujet dans l'Hérault. Le Tour de France avec un grand départ demain à Barcelone. 184 coureurs et notre coqueluche parmi eux, Paul Sexas. On retrouve aussi pour le journal du Mondial, Romain Bédoux dans 15 minutes. Des Bleus qui jouent demain à 23h face au Paraguay. Une rencontre pour une place en 8e, menacée par les orages. Et puis j'accueille donc un journaliste maison passionné par l'univers et passionné par le vivant. Benoît Prospero publie La boussole céleste du papillon et il nous pousse à l'émerveillement. L'appel à la vigilance et à la responsabilité collective est lancé alors que toute la France est prête à s'embraser, selon le porte-parole de la Fédération des sapeurs-pompiers. 7000 départs de feu recensés depuis le début de la saison. C'est le terrible chiffre annoncé hier à Marseille par Sébastien Lecornu. Dans le sud, dans les départements en vigilance rouge incendie, des centaines de pompiers sont toujours au combat contre les flammes, notamment dans l'Aude, Morgane Guillaumard, où nous vous retrouvons avec ce feu entre Oupia dans l'Hérault et Pouzols-Minervois qui, par chance et grâce à ce combat des pompiers, ne progressent plus à l'heure où l'on se parle, Morgane.
8: Oui, aux dernières nouvelles, le feu a parcouru environ 950 hectares. Je dis aux dernières nouvelles parce qu'en fait, il n'y a pas eu de point actualisé depuis ce matin. Ni les pompiers, ni la préfecture de l'Aude ne communiquent. Les infos seront données par le ministre de l'Intérieur, Laurent Nunez, qui arrive d'ici une petite demi-heure maintenant au poste de commandement devant lequel je me trouve. Tout ce que je peux vous dire, c'est que les riverains évacués hier sont rentrés chez eux ce matin. Il n'y a plus personne dans la salle communale qui grouillait encore de monde hier soir. Et les éleveurs du coin sont en train d'aller récupérer leurs bêtes chez les agriculteurs de la région qui les ont accueillis. Sur l'incendie, des moyens humains sont encore mobilisés ici. Il y a eu près de 750 pompiers à pied d'œuvre hier, 500 dans la nuit. Et c'est donc leur action qui a permis de stopper la propagation du feu. Les moyens aériens aujourd'hui ne sont pas dans l'Aude, mais dans le Gard et dans les Pyrénées-Orientales où il y a aussi des incendies. Puisque la France dispose de 12 canadairs. Alors est-ce que c'est suffisant pour faire face aux nombreux incendies face auxquels notre pays est confronté? Comment on choisit où mettre la priorité? Ces questions seront très certainement posées à Laurent Nunez qui arrive d'ici une petite dizaine de minutes au vu de l'activité autour de moi. Des gendarmes, des pompiers, tout ce monde me dit que ça ne devrait pas tarder.
6: Merci Morgane Guillaumard dans l'Aude où se rendra en effet donc dans les instants qui viennent le ministre de l'Intérieur, Laurent Nunez, face à une grande émotion liée à ces feux dévastateurs. Vous évoquiez d'autres feux et notamment cette reprise de feu en zone montagneuse dans la Drôme. Grande émotion pour la faune et la flore. Un nouveau coup dramatique pour le vivant. J'aimerais que vous écoutiez le maire de Pouzols-Minervois justement, Claude Guibert, qui est allé ce matin constater les ravages.
9: Dans la garrigue, il ne reste pas grand-chose. Quoi. Il doit rester 40 ou 50 hectares qui ont été épargnés quoi, sur 300 hectares quoi, de garrigue. Donc ce matin, j'ai fait ma tournée ce matin. Quoi. C'est un spectacle lunaire parce qu'il ne reste plus rien. C'est tout noir, c'est tout brûlé, on voit des arbres noirs. Enfin, ça fait mal au cœur, ça donne envie de pleurer. Quoi. C'était la garrigue, il y avait du chêne vert, il y avait des pins, il y avait un peu de tout. Il y avait même les cyclamens des Baléares qui étaient dans la garrigue. C'est de jolies fleurs. Quand tu en connu notre territoire comme il était si beau, maintenant c'est affreux.
6: Dans les Pyrénées-Orientales, cette fois, 200 pompiers ont été mobilisés aux portes de Canet en Roussillon pour lutter contre des flammes propagées par un vent soufflant à 80 km/h. Le feu est fixé, mais il a provoqué beaucoup d'angoisse avec l'évacuation de plusieurs campings. 3000 personnes évacuées pour la moitié des vacanciers. Et vous êtes à leur côté, Baptiste Guillet, dans une salle mise à disposition par la commune de Canet en Roussillon.
10: C'est là qu'ont été ce matin rassemblés les vacanciers sinistrés des familles qui ont fait la queue tout à l'heure pour qu'on leur indique si leur mobil-home avait été ou pas détruit par les flammes. Évidemment, pour beaucoup, c'est la très mauvaise nouvelle. La plupart des vacanciers sont partis en laissant tout dans les bungalows sur place. Alors évidemment, il y a des pleurs, mais ils sont soutenus avec pas mal de dons de vêtements, une aide aussi pour toutes les démarches administratives.
6: Bien sûr, mais il y a aussi, heureusement, des vacanciers dont les bungalows, Baptiste, ont été épargnés.
10: Oui, et pour eux, évidemment, c'est le soulagement. Ils vont pouvoir repartir là, à l'instant, dans des navettes pour aller récupérer dans les campings leurs affaires qui étaient restées dans les mobil-homes. Mais maintenant, la question, ça va être de savoir ce qui se passe maintenant pour eux, quelle va être la suite des vacances, parce qu'évidemment, les campings, même s'il y a des mobil-homes encore debout, ne peuvent pas recueillir du public.
6: Merci Baptiste Guillet pour Ici Roussillon, et je vous parlais de vigilance collective. Si vous avez vous aussi le moindre doute, si vous voyez de la fumée, n'hésitez pas à prévenir tout de suite le 18. Il vaut mieux appeler plusieurs fois plutôt que de laisser évidemment un feu grandir. Il est 13h05 à l'écoute d'Ici et de Ma France. Et nous avons aujourd'hui un premier bilan de la canicule de la semaine passée. Bonjour Marine Le Génie.
11: Bonjour Wendy, bonjour à tous.
6: Des chiffres derrière une réalité qui fait froid dans le dos. Santé publique France annonce à ce jour 2025 morts supplémentaires.
11: Oui, recensés sur la période allant du 18 au 28 juin. Un bilan voué à s'alourdir dans les prochains jours, car selon la ministre de la Santé, ce chiffre concerne 60% des certificats de décès électroniques. Mais il y a des certificats papier qui ne sont pas encore comptabilisés. Un bilan qui ne prend pas encore en compte les décès enregistrés après les jours de canicule. Or, on sait qu'une telle vague de chaleur peut avoir des effets sanitaires à retardement sur les organismes. Stéphanie Rist estime aussi que les chiffres consolidés arriveront dans 3 semaines et qu'ils ne dépasseront pas, ça c'est intéressant, les 5000 décès supplémentaires. Elle insiste, en matière de mortalité, la canicule de juin n'est pas comparable avec celle de 2003.
6: Et dans ce bilan, on trouve une augmentation très nette des morts à domicile.
11: Oui, ils ont quasiment doublé en une semaine.
12: Ce qui est très important, c'est que dans ces 2025 décès, on trouve une augmentation de 91% de décès à domicile par rapport à la semaine précédente. C'est-à-dire que nous avons collectivement un effort très important à faire pour ces personnes qui sont seules, qui sont isolées à domicile.
11: Stéphanie Rist, donc, sur ces 91% d'augmentation par rapport à la semaine précédente, quasi exclusivement chez les plus de 45 ans. Enfin, Wendy, on remarque aussi que l'augmentation des décès est particulièrement marquée en Île-de-France en raison de son poids démographique et également dans les Pays de la Loire avec un bond d'environ 62%.
6: Merci Marine, on vous retrouve à 14h et des chiffres, vous l'avez compris, qui ne sont pas encore définitifs mais déjà alarmants, notamment sur les morts de chaud à domicile, situation insupportable qui cache le manque de moyens à l'hôpital. C'est ce que dénonce le porte-parole des médecins urgentistes de France, Wilfried Samu.
13: On n'a pas de moyens à envoyer à domicile, c'est-à-dire que et l'hôpital d'ailleurs n'a pas la capacité à la fois en lit, parce qu'on a supprimé 120 000 lits depuis 2003, et n'a pas la capacité physique. Vous avez bien vu que l'hôpital est aussi mal logé, si vous voulez, que certains patients, si je peux me permettre ce trait caricatural. Je vous dis, 120 000 lits fermés depuis 2003 avec une population qui vieillit, n'importe qui serait capable de comprendre qu'il y a un problème. C'est-à-dire que les plus âgés ne peuvent pas être tenus à domicile comme ça. Et ceux qui n'ont pas le droit à la climatisation, eh ben, ils ont le droit de mourir sous les toits d'hyperthermie, dans les bouilloires thermiques. On a besoin de lits d'accueil, on a besoin de main-d'œuvre. On a besoin de main-d'œuvre, quand je dis main-d'œuvre, c'est des soignants, c'est des infirmières, c'est des médecins. Et la bataille des chiffres, c'est là qu'elle doit se jouer.
6: Wilfried Samu pour les médecins urgentistes de France, avec Benjamin Mathieu pour Ici. Enfin, on apprend que la motion de censure déposée par les députés écologistes critiquant la gestion de la canicule par le gouvernement sera examinée lundi à 14h à l'Assemblée nationale. On revient dans Ma France sur cette décision rarissime, l'annulation par la Cour de révision de la condamnation de Dany Le Prince pour un quadruple meurtre dans la Sarthe. C'était en 1994. Il n'aura cessé de clamer son innocence après avoir passé 18 ans enfermé. Il était actuellement en libération conditionnelle. La Cour a estimé qu'il existait des doutes sur sa culpabilité face aux nouveaux éléments présentés par les avocats. Vous trouverez un résumé de cette histoire criminelle et de ce rebondissement inédit autour de celui qui, des années durant, fut surnommé le boucher de la Sarthe. Il est donc présumé innocent désormais. C'est à lire sur le site internet d'ici Maine. Après la tentative d'assassinat à Monaco, selon le procureur général de la principauté, le suspect identifié est une femme de 39 ans d'origine ukrainienne et dernièrement domiciliée en Allemagne. Les faits semblent indiquer qu'elle n'a pas agi seule. À 16h30, la cloche des écoles va sonner pour la dernière fois pour les enfants de primaire avant les grandes vacances. Journée assez tranquille et festive dans les classes avec des goûters cet après-midi et des cadeaux distribués comme de rigueur aux équipes, les maîtresses en premier. Écoutez ces enfants de l'école élémentaire du centre de Bourg-Saint-Maurice.
14: J'ai prévu de lui donner un coussin, des boucles d'oreilles et une petite pierre. Parce que ça me fait plaisir, parce que c'est une super maîtresse.
15: Moi, je lui ai donné une boîte de chocolat.
16: Un porte-clés papillon.
17: Moi, j'ai prévu un bracelet et des boucles d'oreilles pour la maîtresse.
18: J'ai l'impression qu'elle aime bien les bijoux et elle est trop sympa, la maîtresse.
19: Elle est trop gentille.
20: Je vais lui offrir des savons et des boucles d'oreilles.
21: Pour lui dire merci pour cette année.
22: Je lui ai fait un dessin, c'est marqué merci maîtresse pour cette année.
23: Elle était super cette année.
6: Voilà, des écoles qui seront vides, heureusement, pour le retour des grosses chaleurs dès ce week-end, avec un besoin crucial d'adaptation dans ces lieux d'éducation et de vie face au réchauffement climatique. Morgane Guillaumard est allée à Grabel, près de Montpellier, dans l'Hérault, à l'école Joseph Delteil. École construite à la fin des années 80, entièrement rénovée il y a 2 ans, avec ses nouveaux critères de lutte active contre la chaleur.
8: À l'entrée de cette école, il y a des ombrières panneaux solaires et une cour entièrement végétalisée.
10: Ici, on est dans la cour principale de l'école.
8: Yann Issard, directeur général adjoint à la mairie de Grabel, il nous montre les copeaux de bois, l'enrobé perméable à la pluie qui a remplacé le goudron et les arbres présents dans cette cour.
10: Ça permet en fait de limiter ce qu'on appelle les îlots de chaleur urbains et de limiter donc la restitution de la chaleur la nuit.
8: Les bâtiments, eux, ont été isolés par l'extérieur avec du bardage en bois et des caissons remplis de bottes de paille.
10: La paille, c'est un matériau très intéressant parce qu'il a un fort pouvoir d'inertie thermique, c'est-à-dire qu'il va retarder l'entrée de la chaleur dans le bâtiment. Le pic de chaleur atteint dans le bâtiment va se produire en fin d'après-midi ou en tout début de soirée lorsque les enfants ne sont plus là.
8: À l'intérieur des salles de classe, pas de clim, mais des ventilateurs au plafond et des espèces de grosses hottes automatisées pour faire entrer l'air frais la nuit et faire sortir l'air chaud le jour. Cette solution n'est pas magique, mais elle permet quand même de faire baisser la température de plusieurs degrés.
10: On peut monter dans certaines classes à 29-30 degrés de température réelle quand il fait 37-38 à l'extérieur et que la nuit, ça descend pas en dessous de 25.
8: Et les premiers contents, quand il fait chaud comme ces derniers jours, ce sont les enfants scolarisés dans cette école, comme Timéo, Hazel et Emma.
24: J'aime bien, c'est les ventilos. Il fait direct froid au lieu qu'il fasse chaud parce que dehors, c'est insupportable la chaleur.
25: Ça fait beaucoup d'air frais, donc ça fait du bien et tout, quoi.
26: On a moins chaud. La classe devient fraîche et donc c'est bien.
8: Cette rénovation énergétique portée par l'ancien maire insoumis de Grabel a coûté 5 600 000 euros. Un budget important qui ne peut pas s'appliquer à toutes les écoles, estime l'édile actuel Pascal Emès, sans étiquette.
27: Une collectivité comme Grabel de 10 000 habitants, sauf avoir une richesse financière exceptionnelle, ne peut pas mener 2 opérations comme celle qui a été menée sur Joseph Delteil. Donc il faudrait trouver des solutions moins onéreuses.
8: Solutions moins coûteuses comme dans l'école voisine, où une expérimentation a été menée pour faire baisser la température de 7 degrés, avec la mise en place de voiles en fibre de coco dans la cour et un extracteur d'air dans un couloir. Un projet à 400 000 euros pour le rendre pérenne dans toutes les salles de classe.
6: Morgane Guillaumard, merci. Vous écoutez ici la radio officielle du Tour de France, à la veille du départ des 184 coureurs du peloton. C'est donc demain à Barcelone. Des coureurs qui ont vécu leur premier bain de foule hier avec la présentation des équipes. Départ sur cette terre vibrante de Catalogne, où nous retrouvons Thomas Coignac pour ici, avant un sacré prélude, un contre-la-montre par équipe. Ça s'annonce magnifique, Thomas.
28: Oui, exactement. On sera à Montjuïc demain pour ce contre-la-montre par équipe. Montjuïc, un tout petit peu plus haut que la Sagrada Familia, où s'est déroulée hier la présentation. Deux étapes hein, devant le stade olympique de Montjuïc, donc demain le contre-la-montre par équipe. Et puis dimanche, ensuite, ce sera cap sur les Pyrénées. Pas si difficile cette année, même si on franchit quand même le col du Tourmalet, puis Massif Central, Bourgogne, jusqu'en Alsace. Gros temps fort la samedi 18, arrivé au Markstein par une piste cyclable qui a été créée spécialement cette année. Ça nous donne un col super dur. Mm-hmm. Et puis ensuite, descente vers les Alpes avant le bouquet final du dernier week-end. 2 ascensions de l'Alpe d'Huez en 2 jours.
6: Bon, en dehors de ce parcours qu'on va ne cesser dégrainer au quotidien, c'est une affiche qui est très belle. Le Tour 2026 est prometteur, Thomas, c'est le moins qu'on puisse dire.
28: Ah bah oui, avec une possibilité de record. Hein, Tadej Pogacar qui peut gagner gagné son 5e Tour de France. Il égalerait alors les Anquetil, Hino, Merckx et Indurain. Grand favori, évidemment, Tadej Pogacar. Il a couru 16 jours cette année. Il a gagné 13 fois, c'est vous dire. Il avait gagné avec 4 minutes d'avance l'an dernier sur Jonas Vingegaard. Et il est encore plus fort que l'an dernier, selon son manager. Donc, il sera évidemment le grand favori. Derrière lui, Vingegaard, donc, qui a fini 2e sur les 2 dernières années. Et puis, évidemment, Paul Sexas, le Français qu'on attend, le plus jeune coureur de ce Tour à 19 ans et 283 jours. Mmh. Et c'est très loin d'être seulement un novice. Et il va venir pour le classement général, même si, évidemment, ça va être une découverte pour lui. Il s'est exprimé hier en conférence de presse.
0: Participer, c'est quelque chose d'exceptionnel pour moi, forcément. C'est une nouvelle expérience qui démarre. J'espère qu'elle sera bonne. Mais voilà, le but, c'est de jouer le classement général, faire le mieux possible. Et je dirais que s'il y a des erreurs ou s'il y a des moments où c'est plus dur, bah, ça me fera beaucoup d'apprentissage pour la suite. Et voilà, c'est plus positif. Après, on verra, on fera les comptes au bout de 3 semaines.
28: Ouais, on verra, on fera les comptes. Il a jamais couru une course de 3 semaines dans sa carrière, Paul Sexas, alors que la France attend toujours un vainqueur depuis 1985 et Bernard Hinault.
6: On est avec lui, on est avec vous. 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Merci Thomas. Il fera chaud sur la route et le directeur Christian Prudhomme appelle le public aussi à la vigilance et au bon sens. On termine avec quelques notes de Céline Dion.

et merci. C'est un tout nouveau titre signé Icar. Jingle dévoilé cette nuit, chanson pop autour du pardon et de la résilience, inspirée d'une prière hawaïenne. Céline Dion qui, vous le savez, prépare son grand retour à Paris à l'automne à la Défense Arena. Il est 13h07.

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1: Dans Ma France, nous allons quitter la furie du monde, un monde à protéger sérieusement pour s'intéresser justement à ce qui fait sa saveur, son intensité, sa beauté, son exception. Comment ce vivant sans lequel nous ne sommes rien dans cette interdépendance qu'il nous faut cultiver, comment ce vivant nous capte et nous émerveille. Merci à vous, cher Benoît Prospero. Bonjour Benoît.
2: Ah bah c'est moi qui dis merci. Bonjour Wendy.
1: Grand confrère d'ici qui racontait ce monde merveilleux du vivant et publiait un livre sur le sujet, imprimé en France à l'encre végétale, s'il vous plaît. La boussole céleste du papillon. Alors on va revenir sur ce très beau titre qui cache beaucoup de choses, mais je rebondis sur les très beaux mots de l'auteur Pablo Servigne dans sa préface. Il dit, et il écrit pour votre livre, « L'émerveillement est un moment de profonde humilité à partir duquel tout peut recommencer. » Et ça, vous vivez avec, Benoît, c'est capital.
2: Ben c'est l'idée de ce livre aussi, c'est-à-dire s'émerveiller de l'improbabilité du miracle ordinaire de notre existence. Concrètement, ça veut dire quoi? Ça veut dire que là, par exemple, vous êtes en train de respirer. Mmh. C'est un geste automatique, hein, on s'en rend même pas compte. Et pourtant, c'est le résultat de milliards d'années d'équilibre invisible. Ça veut dire que si cet air avait été un petit peu plus ou un petit peu moins, nous ne serions pas là. Il y a quelqu'un que vous connaissez bien, Wendy, c'est Bruno David, oui. L'ex-président du Muséum National d'Histoire Naturelle, à qui j'avais demandé un jour, il y avait combien de probabilité pour que nous, êtres vivants, humains, homo sapiens, on soit là tous les deux en train d'avoir cette discussion. Réponse, aucune, quasiment aucune. Et pourtant, ben oui, nous sommes là et ça m'émerveille.
1: Ouais, ça vous émerveille et vous le dites d'ailleurs très joliment dans ce livre, Benoît Prospero, la beauté s'est cachée dans l'habitude. C'est pourquoi nous passons parfois à côté des vraies choses, des choses simples de la vie.
2: Ouais, et on est entouré, on s'est même coupé finalement quelque part de la vie. Moi j'appelle ça les jungles de béton, vous voyez un petit peu tout ce qui nous entoure, on s'est séparé de la nature. J'aime bien citer l'anthropologue Philippe Descola qui dit « la nature n'existe pas ». Alors dit comme ça, c'est un petit peu provoque. Et qu'est-ce que ça veut dire? Ben, ça veut dire que, en fait, nous faisons partie intégrante de cette même nature. C'est pour ça que, par exemple, quand on dit on va se balader dans la nature, ce serait presque un non-sens. Ben oui, puisque, en fait, on en fait partie, on l'a un petit peu oublié.
1: Ouais, et ce miracle, justement, c'est intéressant que vous le partagiez avec un environnement familial, parce que moi, je pense aux enfants du moment, vous parlez de ces jungles de béton, on ne leur apprend pas suffisamment à regarder. Tout naît de cela, un lever du soleil, un verre d'eau, vous le dites, le langage des oiseaux. Cette éducation, c'est la base.
2: Ouais. Et c'est vrai qu'on a tendance à l'oublier et l'oublier de plus en plus. Ouais. On peut parler d'oiseaux, par exemple, pourquoi pas, de l'albatros, par exemple, qui est extraordinaire. Alors qu'est-ce qu'il fait cet albatros? Pour nous, c'est un grand oiseau, 3,60 m d'envergure. C'est souvent comme ça qu'on le présente, le plus grand oiseau du monde. Mais ça va beaucoup plus loin que ça, l'albatros, à savoir que

0: Si beau voyage. Alors vous disiez tout à l'heure, c'est bizarre de se dire on va se promener dans la nature car nous en sommes partie prenante. Mais sachez, chers auditeurs, que les humains, c'est 0,00009% des espèces. Alors, et que nous sommes les derniers arrivés.
1: Ben exactement. Alors deux notions différentes, à savoir que on représente quasiment rien. On estime qu'il y a à peu près 11 millions d'espèces. Aujourd'hui, on en connaît à peine 2,15 millions. C'est-à-dire qu'on peut souligner notre inconnaissance sur le sujet. Et puis, tiens, je vais vous donner un exemple. Par exemple, ce matin, vous êtes venu, vous avez pris la voiture, le scooter, le vélo, peu importe. À aucun moment, vous avez dit, tiens, qu'est-ce qu'il y a sous mes pieds? Et pourtant, sous nos pieds, eh bien, il existe un monde absolument extraordinaire. Un monde qui vit, composé de micro-organismes, de champignons, de vers de terre, qui nous offre ni plus ni moins que la fertilité essentielle à notre vie. Vous savez quoi? On va faire une expérience. La prochaine fois que vous verrez de la terre, vous prenez une poignée de terre et vous la regardez. Oui. Et vous pouvez vous dire que dans cette poignée de terre, il y a plus d'êtres vivants que d'humains sur la planète. Et ça aussi, on le sait peu.
0: Dans une poignée seulement.
1: Dans une seule poignée.
0: Incroyable. C'est incroyable. Alors, puisque vous dites aussi que ces miracles nous composent, c'est intéressant de voir comment la terre a évolué. Le végétal, ça c'est vrai qu'on ne sait pas suffisamment, moi la première interrogée là-dessus, Benoît Prospero, le végétal qui surgit du minéral, ça c'est une des adaptations des évolutions les plus incroyables du monde.
1: Ah bah oui, la Terre a 4,5 milliards d'années et elle n'a pas toujours ressemblé à ce que l'on connaît, et même bien loin de là. Au départ, c'est quoi, de la vapeur, et puis c'est très minéral, c'est très austère, et enfin en tout cas très austère pour nous, parce qu'on n'est même pas là, et jusqu'au jour où il y a 2,7 milliards d'années, apparaissent ce qu'on appelle des petites cyanobactéries, ça paraît rien, on ne les voit même pas, et pourtant pour la première fois, alors je vous passe les détails, mais en gros, elles vont, entre guillemets, inventer la photosynthèse. Et sur des millions d'années, l'air, alors irrespirable pour nous à l'époque, va arriver, puisqu'elles vont provoquer ce qu'on appelle la grande oxydation, la grande oxygénation. Un monde va s'effondrer et le nôtre va apparaître.
0: Et la vie qui s'est préparée depuis des millions d'années va surgir. C'est tourbillonnant et c'est vertigineux. Qu'est-ce qui vous fascine le plus, vous qui écrivez justement cette fascination du monde, Benoît?
1: Ça dépend des moments. Ouais. Parfois, c'est la grandeur de l'univers, parce que le livre fait aussi référence à ça. Et puis parfois, tiens, en ce moment, c'est le verre d'eau. Quand je bois un verre d'eau, et je le sais parce que j'ai le privilège à Radio France de rencontrer des scientifiques les meilleurs au monde, en fait, absolument incroyables, et qui m'ont appris que, en réalité, cette eau, qui est complètement banale, un jour a peut-être été vapeur au pied d'un volcan et remontée dans un nuage, a coulé le long de la feuille d'un chêne, ou alors peut-être a-t-elle stagné des milliers d'années dans une nappe phréatique, ou peut-être a-t-elle été bue par un dinosaure, et c'est fort probable d'ailleurs. Oui, et c'est cette eau qu'il y a dans votre café ou dans votre verre d'eau.
0: Voilà, tout se recycle. J'aimerais qu'on termine par le commencement. C'est le titre de ce livre, La boussole céleste du papillon. Vous qui nous livrez ces récits sur la beauté de l'univers, vous nous dites qu'il ne faudra plus regarder demain les papillons de nuit comme avant, une fois qu'on aura lu justement ce que vous dites dans ces pages.
1: En tout cas, le papillon bogong. Ouais. Alors, quelle est sa spécificité? Eh bien, il sait lire la voie lactée, c'est-à-dire la voûte céleste. Et pourquoi il la lit? Parce que c'est comme ça qu'il se repère, qu'il se déplace, qu'il migre. Et si toutefois il y a des nuages, il a inventé une deuxième astuce, comme un deuxième sextant. En fait, ce papillon est aussi capable de lire le champ magnétique de la Terre. Voilà, et moi je trouve ça très beau, je trouve ça très poétique, et c'est ce qu'est ce livre illustré.
0: C'est magnifique, il tient dans ses ailes et dans ses yeux un fragment du cosmos, ce papillon. C'est un livre que vous dédiez, ça c'est très beau aussi, aux gardiens de la connaissance. Et vous disiez justement rencontrer les meilleurs.
1: Ouais, c'est essentiel là en tout cas pour moi ça l'a été, de dédier ce livre aux gardiens de la connaissance, que sont les scientifiques, les biologistes, les anthropologues, les paléo-anthropologues. Je pense que il faut qu'on les écoute, et d'autant plus aujourd'hui. Et voilà, et tout ça est merveilleux, parce que nous avons accès à cette connaissance, on a tendance à l'oublier.
0: Eh ben lisez Benoît Prospero, La boussole céleste du papillon, c'est aux éditions Tana, en partenariat avec Radio France et Ici, dont vous dites qu'il est vraiment ce réseau, votre famille et votre écosystème. Merci de nous avoir procuré tant de bonheur. Et je le transmets aux auditeurs. Lisez Benoît Prospero, que vous retrouvez sur nos antennes. Merci beaucoup, Benoît.
1: Merci, Wendy.
0: Et bravo.
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0: À 13h24, on retrouve la voix du mondial aujourd'hui. Bonjour Romain Bédouc.
3: Bonjour Wendy, bonjour à tous.
0: On souhaite un très bel anniversaire à Monsieur Bruno Salomon. 50 ans, c'est quelque chose. On est avec lui et on commence par les résultats de la nuit. On aura donc un huitième de finale, Romain, 100% européen.
3: Oui, le Portugal affrontera l'Espagne pour ce qui sera un des chocs de ces huitièmes qui démarreront demain soir. L'Espagne s'est largement imposée hier face à l'Autriche 3-0. Le Portugal a lui disposé de la Croatie, finaliste de la Coupe du Monde en 2018.

0: face à la France, on s'en rappelle un petit peu. Victoire 2-1 grâce à un but à la 94e minute, juste avant la prolongation. Et enfin, le dernier match de la nuit a opposé la Suisse à l'Algérie et la qualification logique des Helvètes 2-0. Fin de parcours donc pour l'Algérie.
1: Et début demain, vous le disiez, des huitièmes de finale avec le match qu'on attend tous. France-Paraguay, coup d'envoi théorique à 23h.
0: Théorique, c'est le bon mot. Le match est prévu pour demain soir 23h, 17h, heure locale. Ça se joue à Philadelphie. Philadelphie, 23h, ça vous rappelle quelque chose? C'était exactement la même situation qu'a connue l'équipe de France pour son deuxième match de poule face à l'Irak. Une rencontre qui avait été interrompue pendant 2 heures à cause des orages. Bon, bah, la menace est encore là. Il pourrait y avoir des éclairs dans l'après-midi qui retarderaient le coup d'envoi. Ça peut être une longue nuit et un long week-end qui attend les supporters du Paris Saint-Germain, de l'équipe de France, pardon.
1: Vous êtes avec eux, toujours.
0: Autre paramètre météorologique, il fera très chaud à Philadelphie. La ville est placée en alerte chaleur extrême pour demain par le National Weather Service. C'est l'équivalent de Météo France. La température prévue pour la rencontre pourrait approcher les 40 degrés.
1: Ah, évidemment.
0: Ça va vraiment être compliqué. Et c'est d'ailleurs un des motifs d'espoir pour les Paraguayens qui estiment qu'ils ont plus l'habitude que nos Bleus de jouer dans de telles conditions.
1: Bon, on saura plus demain, voilà. Sur ce report ou pas, ce retard sur ce match. En tout cas, prise d'antenne, c'est prévu demain 22h30. Sur ici, avec vous, avec Charlotte Langeret, avec Pierre Clément, Bruno Salomon, rencontre qui sera particulière pour quelqu'un qu'on connaît bien.
0: Nicolas Perronnet, notre reporter aux États-Unis. Aujourd'hui, dans son Col d'Amérique, il nous raconte pourquoi ce match est si spécial pour lui. Tout simplement parce qu'il est devenu cette semaine une vedette au Paraguay.
2: Salut les amis, salut. Eh ben ça y est, c'est fait, je suis une star au Paraguay. Faut que je vous raconte cette histoire incroyable qui m'est arrivée. Alors bon, je suis sur les réseaux sociaux, hein, mais tranquille, je suis pas hyper actif. Et en début de semaine, j'étais à Paraguay-Allemagne, le match qui s'est terminé au tir au but, la qualif du Paraguay à Boston. Et là, j'ai un commentateur paraguayen à côté de moi qui, bah, vous l'imaginez évidemment, est dans l'émotion totale, une espèce de transe en commentant le penalty de la fin. Donc je l'ai filmé, hop là, sur les réseaux, et je vous jure, j'en suis à 3 046 000 vues pour cette vidéo. Il y a la moitié du Paraguay qui a vu la vidéo, c'est devenu viral, c'est la première fois que ça m'arrive. J'avais 200 followers, j'en ai pris 5 400, c'est complètement hallucinant. Donc moi, bah, je vais aller passer mes vacances à Asunción. Je vous embrasse, ou plutôt un abrazo, et je vous dis bon week-end et allez les
1: Bleus. Voilà, je savais bien qu'il allait partir quelque part, Nicolas. C'est génial comme histoire.
0: Et on espère que la soirée de Nicolas sera pas trop longue, hein, entre la chaleur et cette suspicion du report de match. Lui qui va commenter la rencontre pour ici demain soir. Eux sont habitués à performer sous de hautes températures. Les coureurs du Tour de France. Le grand départ, c'est demain à Barcelone, et notre envoyé spécial Bruno Blanza a pu interroger des coureurs français pour savoir s'ils suivaient cette Coupe du Monde. Écoutez, Joris Delbov et Benjamin Thomas, ils sont à fond pour l'équipe de France, mais pour eux aussi, les horaires, c'est compliqué.
3: Ouais, je regarde un peu. Après, voilà, les matchs sont très tard. Là, j'ai vu que c'est que samedi, le match à 23h, c'est un peu embêtant. Donc, peut-être que je vais regarder 20-30 minutes et puis après, je couperai, parce que sinon, après, t'as du mal à dormir, machin. Donc, non, je préfère, on regardera au pire en replay et puis vous le résumez. Quoi.
4: Ouais, fait plaisir l'équipe de France. Ça joue bien, ça respire le football. Je suis pas un grand fan de football, mais là, je regarde, je suis un peu, et franchement, ils font plaisir. Et ce qui est beau à voir, c'est le collectif, et que y a pas personne se croit au-dessus des autres, et ça respire le foot, quoi. Moi, mon pronostic, c'est qui gagne.
0: Et on espère que les Bleus iront chercher cette 3e étoile. Aujourd'hui, ce soir, pour les matchs du jour, mon but, Wendy, c'est de vous faire regarder Colombie-Ghana. C'est à 3h30 du matin. Bon, ça, c'est peut-être pas facile de vous faire regarder ça, mais dans Lyon, ça le sera. Pourquoi ? Parce que au Ghana, il y a 3 joueurs de la JOCR, et Julien Frénois, c'est le club le plus représenté dans cette sélection.
5: La surprise de cette Coupe du Monde, c'est peut-être Marvin Senaya. Arrivé chez les Black Stars il y a seulement 3 mois, après avoir longtemps hésité entre le Ghana et le Togo, pays de son père, le latéral droit de la JOCR s'est immédiatement imposé. Titulaire à chaque match, il a même été élu meilleur latéral droit de la phase de groupe par Opta, avec le plus grand nombre de tacles réussis. Sur le côté gauche, Gideon Mensah confirme son statut de valeur sûre. Il a disputé l'intégralité des 3 matchs de poule. Au milieu, Elisha Ouzou a davantage tourné en raison d'une forte concurrence avec Thomas Partey, ancien d'Arsenal, et Caleb Yerenki, l'une des grandes promesses du football ghanéen.
0: Julien Frénois d'ici au Serre. Les autres rencontres ce soir, Australie-Égypte et Argentine-Cap-Vert.
1: Merci Romain, c'était le journal du Mondial. Et à tout de suite.
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7: Merci Wendy, merci Romain pour toutes ces infos sur le mondial américain. Bien sûr, on attend avec hâte le match Paraguay-France de demain à partir de 23h. On espère évidemment une victoire de l'équipe de France dans ce huitième de finale. On vous accompagne en tout cas sur votre radio locale ici Paris-Île-de-France. Merci de nous avoir fait l'amitié de passer l'après-midi en notre compagnie. Vous sortez peut-être de table, peut-être que vous avez fait le barbecue, la plancha. En tout cas, on profite de cette belle après-midi ensoleillée. Et justement, puisque c'est l'été, on vous propose quelques bons plans, notamment à cause de la chaleur qui nous pose, c'est vrai, problème, surtout la semaine dernière. Même si on respire un petit peu mieux, évidemment, comparé à cette dernière semaine, on va pas refuser une petite baignade rafraîchissante. Et bonne nouvelle, avec le retour de Paris Plage dès ce week-end, Grégoire Godefroy, il est sympa, il vous passe même un petit peu de crème solaire dans le dos.
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7: 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La Flamme en Panique arrive dans les prochaines minutes, mais tout de suite, c'est Nathalie Mbruglia sur votre radio locale, ici Paris-Île-de-France.

Le charme de Nathalie Imbruglia pour vous accompagner en ce vendredi après-midi. Peut-être le départ en week-end pour vous, peut-être le départ en vacances tout simplement. En tout cas, on vous accompagne sur votre radio locale ici Paris Île-de-France avec le meilleur de la musique, vos chansons que vous aimez tant. Bernard Lavilliers par exemple qui arrive dans les prochaines minutes avec sa salsa, histoire de faire du corps à corps. Vous allez voir d'ailleurs qu'on va être plutôt dans le thème. On va avoir un sujet un petit peu caliente avec Thierry Boeuf dans les prochaines minutes qui vous emmène du côté de Pigalle. Ça sera juste après Florent Pagny, sa toute dernière chanson, la dernière chanson du monde.

0: Quelques petites notes cubaines pour vous accompagner dans ce vendredi après-midi avec ce joli soleil que vous profitez, et peut-être de ce joli soleil, notamment peut-être dans le jardin ou alors dans la voiture si vous rentrez du boulot. Dans tous les cas, on est là pour vous accompagner. Et sachez que si vous aimez beaucoup Bernard Lavilliers, il sera en concert au mois de mars prochain, le 4 et le 5 mars prochain pour être exact, du côté de la Villette. Donc vous pouvez déjà réserver vos places si vous avez envie d'accueillir et surtout d'applaudir Bernard Lavilliers. Attention, le mercure va monter d'un cran, comme si on en avait besoin, je sais. Mais oui, absolument, on va avoir un peu plus chaud tout d'un coup. Dès qu'il s'agit de la bagatelle, bon, vous allez me dire, on veut bien faire un petit écart. Alors, c'est pas dans le bois de Boulogne que Thierry Boeuf, pour le coup, vous emmène cet après-midi, mais dans un autre lieu sulfureux de la capitale, le nord de Paris, bien sûr, et son fameux Pigalle, l'occasion de redécouvrir l'un des plus grands succès de Serge Lama.
1: Paris Collector.
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3: En seulement 6 notes d'intro et un premier couplet, on sait que Serge Lama assure le succès.
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3: Le décor est planté, un adultère, une peine d'amour, un apprentissage réussi dans le quartier parisien de la débauche, Pigalle.
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3: Les petites femmes de Pigalle, à sa sortie, musique signée Jacques Datin, parole Serge Lama, est attaquée de toutes parts par les cubénis, les ligues de vertu et l'intelligentsia parisienne qui traite toujours avec mépris le bon sens populaire.
4: Les petites femmes de Pigalle, si c'est ça que vous appelez une chanson commerciale, c'est une chanson que j'ai faite avec la même sincérité que l'Enfant d'un autre que je viens de chanter. Pour moi, c'est exactement, il y a les chansons populaires et les autres. Une chanson doit être acceptée, comprise par le public. Si le public ne comprend pas, vous avez raté votre coup, parce qu'on est là pour faire un échange. Et si les gens qui sont dans la salle ne comprennent pas ce que je dis, bah, il vaut mieux que je fasse un autre métier.
3: Dans la chanson de Serge Lama, joyeuse comme une ronde d'enfants, le personnage met ses mains partout, il est comme un bambin. Il s'en donne à cœur joie, le champagne coule à flot, il fréquente toutes les baraques à striptease de Pigalle, les hôtels de passe, de la place Blanche à la place de Clichy, au nom propice à la rêverie, F de Paris, le New Moon, l'Aquarium et le Tahiti. Fantasme ou réalité, Serge Lama se dévoilait chez Jean-Louis Foulquier, à la radio et toujours avec bonne humeur.
5: Moi j'ai vécu tardivement, j'ai été un petit peu,
6: ah bon,
5: oui, un peu plus tardivement que certains autres. J'ai commencé ma vie sexuelle.
6: Ah oui, la première fois, c'était
5: un peu plus tard que d'autres. C'est-à-dire que je l'ai commencé.
6: Ne te balance pas comme ça dès qu'on parle de sexe.
5: J'ai commencé ma vie sexuelle, si tu veux, à un âge normal, 19 ans, mais une vraie vie sexuelle.
6: Oh, normal.
5: Oh. Oui, enfin toi c'était 14-15 ans, mais je, tu vois ce que je veux dire. J'ai commencé vraiment ma vie sexuelle dans la deuxième partie de ma
6: Non mais t'as pas changé.
2: Tous les marins m'appellent l'amiral.
3: C'est en 1973 que les petites femmes de Pigalle escaladent le hit parade. Une année aux amours contrariés, Serge Lama s'en canaille, Michel Delpech divorce et Michel Sardou chante la maladie d'amour. Sauf un soir chez Drucker à la télé où il reprend le tube de Serge Lama.
7: Michel Sardou, les petites femmes de Pigalle.
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3: Consécration pour Lama après son pote Sardou, c'est Laurine Mazel, maestro américain, directeur de l'Orchestre National de France et de la Philharmonie de New York, qui reprend un jour de folie les petites femmes de Pigalle, à grand renfort de hautbois, clarinette, triangle, piccolo et basson. Bon, c'est chouette, mais nous, on préfère la version originale de Serge Lama.
1: Pépite à Paris.

0: Alors comme on dit, l'important c'est de le savoir, hein, d'être au courant. En tout cas, pour la petite histoire, les petites femmes de Pigalle étaient sur le même 45 tours que l'autre immense succès de Serge Lama, Je suis malade. Et la chanson était tellement entraînante, hein, vous avez pu l'entendre une nouvelle fois, qu'elle a presque fait de l'ombre à l'époque à ce qui est devenu maintenant le plus grand tube du chanteur, à savoir donc Je suis malade. D'ailleurs, les petites femmes de Pigalle ont même reçu un Oscar de la chanson française en 1974. Alors, est-ce que vous allez m'attribuer l'Oscar du meilleur point trafic? À vous de me dire, mais en tout cas, je vais faire un petit point avec vous sur vos conditions de circulation. Si vous êtes en direction de Paris en ce moment sur l'autoroute A3, c'est un peu compliqué. Ça coince en tout cas du côté d'Aulnay avec cet accident qui s'est produit entre une voiture et un poids lourd. Ça gêne sur voie de droite et ça provoque un bouchon qui va remonter jusqu'à Gonesse. Donc on perd un peu de temps, faut compter une quarantaine de minutes entre Gonesse et Rosny-sous-Bois. Et on a un autre accident également dans le nord de la région, sur l'A86 extérieure, dans le secteur de Villeneuve-la-Garenne. Il y a deux voitures qui se sont percutées. Là aussi, on peut avoir quelques difficultés, quelques ralentissements. Sinon, bon, bah, quelques coups de frein habituels, bien sûr, sur le périphérique parisien. À vous qui nous écoutez en ce moment entre la porte Maillot et la porte de la Chapelle. Et surtout sur la partie sud de Paris, entre la porte d'Auteuil et la porte d'Orléans, où là, on a un petit peu de monde sur la partie extérieure du périphérique. Côté transport en commun, je vous rappelle que la ligne C du RER est interrompue pour l'instant. On ne circule plus entre Saint-Quentin-en-Yvelines et Versailles-Chantier. Ça va durer jusqu'au 12 juillet prochain, suite à des mauvaises conditions météo, visiblement. Il y a eu des problèmes liés aux orages, donc pour l'instant on ne circule plus sur ce tronçon spécifique. Et attention également, si vous êtes amené à prendre la ligne V du RER, elle aussi, trafic interrompu sur toute la ligne en raison d'une panne d'un train dans le secteur d'Igny. Si vous avez de toute façon d'autres infos à nous communiquer, n'hésitez pas, vous avez un numéro pour ça, il y a Alexandra qui vous attend au standard avec grand plaisir. C'est le 01 42 30 10 10.
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0: Britney Spears sur votre radio locale ici Paris-Île-de-France qui s'inspire d'une véritable relation un peu compliquée pour cette chanson Lost Control, comme quoi des relations toxiques peuvent faire également de très bonnes chansons.
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0: La douceur du soleil sur la peau, attention à bien vous couvrir tout de même et à mettre de la crème. Et bien sûr, du joli sourire de Laurent Voulzy sur votre radio locale. Le soleil donne sur votre radio ici par Île-de-France.
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0: Ici par Île-de-France, il est 14h. Ravi de passer l'après-midi avec vous, les infos, c'est avec Marine Longenie.
2: Et le bilan de la canicule s'alourdit. Déjà 2025 morts supplémentaires recensés sur la période allant du 18 au 28 juin. Et les chiffres vont évoluer de manière certaine, dit la ministre de la Santé, à retenir l'augmentation très nette des morts à domicile qui ont quasiment doublé en une semaine. Selon Météo France, la vague de chaleur de juin 2026 a été plus intense mais moins longue que la canicule historique de 2003. Alors que les incendies dans le sud marquent le pas, que la sécheresse se généralise, Laurent Nunez, le ministre de l'Intérieur, est arrivé dans l'Aude, où des centaines de pompiers ont réussi à faire cesser le feu le plus important de la saison, stabilisé mais pas encore fixé. Dans les Pyrénées-Orientales, à Canet-en-Roussillon, en revanche, c'est fixé. Les flammes ont parcouru 30 hectares. Dans la Drôme, un incendie est en cours. Dans une zone montagneuse, difficile d'accès, à 10 ou 80 hectares ont déjà brûlé. Du nouveau dans l'enquête sur l'explosion au colis piégé à Monaco, avec une femme ukrainienne de 39 ans identifiée. Elle est soupçonnée d'avoir déposé ce colis devant l'immeuble d'un homme d'affaires ukrainien, faisant 3 blessés, dont 2 gravement. Elle est visée par un mandat d'arrêt international. Sébastien Lecornu recevra prochainement à Matignon la mère de la petite Rosa. Elle avait porté plainte pour viol contre le principal suspect de l'affaire Liana, sans que Jérôme Barella soit inquiété. Le Tour de France 2026 s'élance demain de Barcelone, 113e édition qui s'annonce spectaculaire, avec un nouveau duel entre le quadruple vainqueur Tadej Pogacar et le double lauréat Jonas Vingegaard, avec en trouble fête le français Paul Sexas.
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2: 14h et bientôt 2 minutes, vous écoutez ICI Paris Île-de-France. Bonjour Thomas et Thibéry.
0: Bonjour Marine.
2: Avec du beau temps.
0: Oui, on regarde par la fenêtre, effectivement, c'est confirmé. Hein, on a un beau soleil, effectivement un ciel bleu également qui est très très agréable et qui devrait tenir tout au long de cette journée. A priori, on n'aura pas de mauvaises surprises. On a vraiment eu un temps estival et pas trop trop chaud. Ça devrait peut-être malheureusement revenir, ces températures qui vont grimper au cours de la semaine prochaine. Mais pour l'instant, on est sur un été normal, on va dire, comme on connaissait en 1992.
2: Exactement.
0: Et c'est déjà pas si mal. Avec 27 degrés prévus du côté d'Orgeval pour cet après-midi, 27 également à Marly-la-Ville, 28 à Meaux, 29 degrés dans le secteur de Fontainebleau ou encore pour Paris.
2: Un peu plus de 200 km de bouchons sur les routes d'Île-de-France.
0: Oui, mine de rien, il y a un petit peu de monde et vous êtes peut-être nombreux à partir en week-end ou peut-être déjà en vacances,
2: en
0: ce 3 juillet. Et il y a cet accident que vous allez retrouver sur la 3 en direction de Paris à la hauteur d'Aulnay. C'est une voiture et un poids lourd qui se sont percutés, ce qui provoque un bouchon qui va remonter jusqu'à Gonesse. Donc on perd du temps, il faut compter 40 minutes de temps de parcours entre Gonesse et Rosny-sous-Bois. C'est compliqué également sur la 86 extérieure dans le secteur de Villeneuve-la-Garenne. Une fois que vous avez passé Saint-Denis, on peut avoir quelques ralentissements. Il y a deux voitures qui se sont percutées et qui gênent sur voie de droite. Et puis il y a du monde bien sûr pour rejoindre Paris et surtout pour circuler tout autour de Paris. Quelques ralentissements habituels sur le périphérique, notamment côté intérieur de la Porte Maillot jusqu'à la Porte de la Chapelle. Côté transport en commun, je vous rappelle que la ligne C du RER est coupée. Ça va durer jusqu'au 12 juillet prochain. Coupée suite à des mauvaises conditions météo et notamment des orages qui ont provoqué quelques difficultés sur les installations électriques. Donc pour l'instant, ça ne circule plus entre Saint-Quentin-en-Yvelines et Versailles-Chantier et ça va durer jusqu'au 12 juillet. Donc attention bien sûr à ne pas vous laisser surprendre. Si vous avez d'autres infos à nous communiquer, vous n'hésitez pas via le téléphone ou via WhatsApp. En tout cas, c'est le même numéro, 01 42 30 10 10.
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0: On vous accompagne tout au long de cet après-midi, avec grand plaisir bien sûr. Il y a Caroline Legrand qui sera avec nous dans les prochaines minutes. Benabar également et son titre Quoi qu'on dise. Et tout de suite, Julien Clerc qui vous invite justement à la découverte du voyage. C'est partir sur votre radio locale, ici Paris Île-de-France.

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0: La chanson de Desiree, live sur votre radio locale ici par Île-de-France. Une chanson qui nous rappelle de très bons souvenirs puisque c'était à l'été 1998. Une année qui nous a porté évidemment chance. Vous vous souvenez tous de France 98, de cette victoire face au Brésil 3-0 et donc de la victoire, la première de l'équipe de France à la Coupe du Monde. On s'espère évidemment, on se souhaite le même succès pour cette année 2026. Mais il y a déjà quelques petites similitudes. Par exemple, demain, on joue le Paraguay en huitième de finale. Qui sait qu'on a joué en huitième de finale en 98? Je vous le donne en mille, le Paraguay. On jette un petit coup d'œil sur vos conditions de circulation. Si vous êtes en ce moment sur la route, vous essayez de partir de Paris ou d'essayer de rejoindre Paris aussi, ça arrive. Et bien c'est là que ça va coincer justement sur l'autoroute A3 avec cet accident qui s'est produit dans le secteur d'Aulnay. Il y a une voiture et un poids lourd qui se sont donc percutés, ce qui va gêner sur votre droite et provoquer un bouchon qui remonte jusqu'à Gonesse. Donc on perd un peu de temps, il faut compter une petite demi-heure pour rejoindre Rosny-sous-Bois depuis Gonesse. Il y a également cet accident qui va vous gêner si vous êtes sur la 86 extérieure dans le secteur de Villeneuve-la-Garenne. Là aussi, ça provoque quelques ralentissements. D'ailleurs dans l'autre sens aussi, hein, y a peut-être un effet de curiosité qui se crée, mais ça vous concerne aussi si vous arrivez de Nanterre, donc c'est pas forcément évident de rejoindre Saint-Denis depuis Nanterre. On aura quelques traditionnels ralentissements aussi sur le périphérique parisien, notamment sur la partie sud de Paris, entre la porte d'Auteuil et la porte d'Orléans, où faut compter quand même 40 minutes de temps de parcours, hein, ça coince dans le secteur de la porte de Versailles, comme ça vous donne tout le temps d'admirer cet incroyable tour triangle en construction. Bon, on continue de vous tenir informé bien évidemment, si vous avez d'autres infos à nous communiquer, on les prend avec grand plaisir. Vous connaissez le numéro? Non? Bah, je vous le redonne. Pas de souci. 01 42 30 10 10. En plus, c'est génial. Ce numéro, il marche par téléphone, mais également par WhatsApp. Vous pouvez nous envoyer des messages. N'hésitez pas.
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0: C'est aussi à ça qu'on sent que c'est l'été sur votre radio locale ici Paris-Île-de-France, grâce à ses sonorités sud-américaines et celle de la chanteuse Elie Medeiros, avec bien sûr A Bailar Calypso. On jette un petit coup d'œil sur vos conditions de circulation. Ça va un peu mieux sur l'autoroute A3 en direction de Paris. Alors je vous dis pas que c'est fluide, bien au contraire. Mais il n'y a plus l'accident dans le secteur d'Aulnay. Donc déjà c'est une bonne chose. Ça va peut-être un peu fluidifier en amont tout de même. Mais il reste quand même des ralentissements. Il faut compter 40 minutes de temps de parcours pour rejoindre Rosny-sous-Bois depuis Gonesse. On a un peu de monde également sur la 1. Si vous essayez de rejoindre Paris par le nord, 30 minutes de temps de parcours en ce moment entre la Courneuve et la Porte de la Chapelle. Ça coince particulièrement au niveau du virage du Stade de France. On a toujours cet accident sur la 86 extérieure dans le secteur de Villeneuve-la-Garenne. Ça peut gêner, évidemment, dans ce sens-là. Donc, si vous essayez de rejoindre Nanterre depuis Bobigny, on a un gros bouchon qui remonte jusqu'à la Courneuve. Il faut compter 40 minutes de temps de parcours entre la Courneuve et Gennevilliers. Donc, là aussi, c'est pas une partie de plaisir. J'espère que vous avez la clim dans la voiture. Attention également, si vous êtes sur la 10, en sortie de Paris, il y a Jean-Guillaume qui nous a envoyé un petit message via WhatsApp au 01 42 30 10 10 pour nous signaler qu'il y avait une pièce de métal qui, visiblement, est tombée sur les voies de circulation de la 10 un peu avant le péage de Saint-Arnoux, à la hauteur de Dournan. C'est au niveau du point kilométrique 13. Donc si vous êtes en ce moment sur la 10, vous essayez de quitter Paris pour partir en week-end ou partir en vacances, eh bien faites attention à ne pas évidemment vous prendre cette pièce de métal. Ça serait vraiment une mauvaise idée de commencer les vacances par ça. Merci beaucoup Jean-Guillaume pour cette information. On continue de vous tenir informé. Si vous avez d'autres infos, n'hésitez pas, vous faites comme Jean-Guillaume. 01 42 30 10 10.
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2: Avec plusieurs fermetures nocturnes à prévoir une nouvelle fois cette nuit entre 21h et 6h dans notre région. À commencer par la 15 dans les deux sens. De l'entrée vers la 15 depuis la Descense rue d'Anguin. Ce sera fermé dans ce secteur-là. Sur la 15 aussi vers Paris au niveau de la sortie 6 Pierrelaye. Sur la 3 en direction de Paris, la sortie 3 Romainville est fermée cette nuit. Sur la Nationale 118 vers Paris, la sortie 6A sera fermée ainsi que la sortie 1 Sèvres, et puis sur la Nationale 13 aussi vers la province, ce sera fermé cette nuit au niveau de la sortie D7. Plusieurs difficultés de circulation seront aussi à prévoir ce week-end, puisque vous n'êtes pas sans savoir que ça y est, c'est parti pour les grandes vacances et que Bison Futé voit rouge pour vos conditions de circulation en Île-de-France dans le sens des départs. Mais on reste à vos côtés, on continue de vous accompagner. Bonne route avec nous et avec ici Paris Île-de-France.
0: Merci beaucoup Grégoire Godefroy pour ces informations bien sûr concernant la nuit de vendredi à samedi. Grégoire qu'on va retrouver dans les prochaines minutes, dans une heure très exactement d'ailleurs, pour faire le point sur les bons plans de cet été et surtout pour ce week-end. Il sait tout faire cet homme, il est là le matin, il donne les infos trafic, il donne également les bons plans de l'été. On le retrouve un peu partout. Merci beaucoup Grégoire.
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0: Et si on devait mourir? Bon, le plus tard possible, bien sûr, mais ça serait peut-être sur scène, selon Dalida. Elle vous donnera évidemment l'info dans les prochaines minutes. Ça sera juste après Clara Luciani ou encore ce duo d'anthologie, Elton John et Kiki Dee, Don't Go Breaking My Heart, sur votre radio locale ici par Île-de-France.

0: sur scène sur votre radio locale ici par Île-de-France, chantée par Dalida, une chanson qui aurait bien pu être chantée par quelqu'un d'autre, puisqu'à la base, le parolier avait comme idée plutôt un chanteur, comme par exemple Johnny Hallyday ou encore Michel Sardou. Puis finalement, il se dit, tiens, ça collerait peut-être plus à Dalida, à son univers et bien sûr à son histoire personnelle. Alors, pour la petite info, Dalida, elle n'était pas trop emballée par cette chanson, elle ne voulait pas la chanter, c'est son frère Orlando qui l'a convaincue et finalement, c'est devenu un très joli succès. On jette un petit coup d'œil sur vos conditions de circulation qui sont un peu mieux qu'il y a quelques minutes. Ça va plutôt dans le vert. Il y a encore du rouge tout de même sur la carte et notamment sur l'A3 en direction de Paris. Ça coince entre Gonesse et Rosny-sous-Bois. Il faut compter 40 minutes de temps de parcours en ce moment pour réaliser ce tronçon. Donc il n'y a plus rien qui gêne, c'est-à-dire il n'y a plus d'accident. Mais mine de rien, il y a encore un petit peu de monde. Du monde que vous allez retrouver aussi sur l'autoroute A1 dans le virage du Stade de France où ça coince pour rejoindre la porte de la Chapelle. Et puis toujours du monde également sur la 86 extérieure avec 40 minutes de temps de parcours entre La Courneuve et Gennevilliers, pour vous qui arrivez de Bobigny et qui est en direction de Nanterre, c'est quand même très chargé à la suite d'un accident qui est survenu dans le secteur de Villeneuve-la-Garenne. C'est terminé l'accident, donc ça c'est une excellente nouvelle, mais ça va prendre un petit peu de temps pour se résorber. Et pour l'instant, c'est toujours un peu la galère pour circuler dans cette zone de Saint-Denis. Côté périphérique, toujours un petit peu de monde sur la partie sud du périphérique parisien avec 30 minutes de temps de parcours de la porte d'Auteuil jusqu'à la porte d'Orléans. Si vous avez d'autres infos à nous communiquer, surtout vous n'hésitez pas, vous êtes les bienvenus. Vous savez, c'est une radio participative ici. 01 42 30 10 10.
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0: On passe l'après-midi ensemble, ravi de vous accompagner tout de même pour évidemment faire le point avec vous sur vos conditions de circulation, ça vous l'aurez compris, mais bien sûr aussi se détendre parce que on est dans une ambiance estivale sur votre radio locale, avec du soleil, vous avez pu le remarquer, vous êtes peut-être en train d'en profiter en ce moment, tranquillement, sur votre terrasse, ou peut-être sur votre balcon aussi, si vous êtes en immeuble. Dans tous les cas, on vous accompagne avec Michel Polnareff dans quelques instants. Il y aura également Benjamin Biolay, et dans les prochaines secondes qui arrivent, Stevie Wonder.
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0: L'amiral, comme on l'appelle, Michel Polnareff et ses holidays, ben oui, les fameuses vacances, on en profite, on en rêve, peut-être que vous, c'est déjà le cas, hein, en ce 3 juillet. On l'espère, en tout cas, on vous accompagne sur la route des vacances.
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0: Bon après-midi, il est 15h sur votre radio locale, ici Paris Île-de-France. Et les infos vous sont présentées cet après-midi par Marine Le Génicien.
2: Laurent Nunez salue le travail remarquable des pompiers. Le ministre de l'Intérieur en déplacement dans l'Aude annonce cet après-midi que le feu est fixé après avoir parcouru 900 hectares, aucune habitation touchée. C'est fixé également dans les Pyrénées-Orientales et dans le Gard avec 26 incendies en simultané hier. Laurent Nunez répète que l'inquiétude demeure. Il y a un mois d'avance sur la saison des feux. 6 départements du Sud sont en rouge pour un risque très élevé. Les Pyrénées-Orientales, l'Aude, l'Hérault, le Gard, le Vaucluse et les Bouches-du-Rhône. 5 sont en orange, l'Ardèche, la Drôme, le Var, l'Aveyron et l'Allier. 9 feux sur 10 ont une origine humaine. Un premier bilan chiffré de la canicule de juin avec une hausse de 30% du nombre de décès en une semaine, soit 2025 morts supplémentaires. Hausse particulièrement importante des décès à domicile qui ont pratiquement doublé, hein, plus de 91%. Des perquisitions chez la principale suspecte de l'attaque au colis piégé à Monaco. Une femme de 39 ans, ukrainienne et résidente en Allemagne, toujours en fuite. 3 personnes ont été blessées dans cette explosion, dont un richissime homme d'affaires originaire d'Ukraine. Dernier jour d'école et premier départ en vacances avec des difficultés en Île-de-France et sur l'Est aujourd'hui. C'est rouge dans le sens des départs. Demain, samedi, c'est le quart nord-ouest qui sera le plus concerné par les embouteillages. Le Tour de France commence demain. Le contre-la-montre par équipe partira à 17h05 dans les rues de Barcelone avec une boucle de près de 20 km au programme. 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
2: 15h et bientôt 2 minutes, vous écoutez ICI Paris Île-de-France, la météo avec vous Thomas, c'est toujours du beau temps.
0: Oui, vous aimez le soleil Marine.
2: Ah oui.
0: Bon, bah, ça m'arrange que vous me dites ça, parce que c'est...
2: Pas non plus trop. Hein,
0: j'avais rien d'autre en magasin pour aujourd'hui, hein. Je vous avoue que cet après-midi, c'est quand même effectivement du beau temps, avec des températures qui sont quand même acceptables.
2: Voilà, c'est un été normal,
0: c'est ça, avec du 27-28 degrés. 27 degrés par exemple si vous nous écoutez à l'ouest de la région, dans le secteur de Giverny, il y aura 28 à Oudan, 28 également pour Rambouillet ou encore Aulnay-sous-Bois, 29 si vous nous écoutez un peu plus au sud, hein, dans le secteur d'Arpajon, d'Étampes, hein, dans le 91, ou encore à Fontainebleau dans le 77, on aura peut-être 29-30 degrés également dans Paris intramuros.
2: Et sur les routes Thomas, certains ont peut-être anticipé les départs en vacances. Hein. Oui, il y a du monde quand même.
0: On sent qu'il y a quand même un petit peu de rouge sur la carte, effectivement. Oui. Je vois que vous avez l'œil fin, vous avez remarqué tout ça. Il y a même une petite étoile qui signe l'accident, malheureusement, sur la 13 en sortie de Paris. Ça se passe vraiment juste après la porte d'Auteuil. Il y a une voiture et un poids lourd qui se sont percutés, ce qui va gêner sur voie de droite et provoquer donc quelques désagréments pour vous qui quittez le périphérique par la porte d'Auteuil. Forcément, la 13, on connaît, hein, c'est l'autoroute du week-end par excellence qui vous emmène vers la Normandie. Donc, c'est forcément pas forcément une bonne chose de commencer comme ça. Faites attention, si vous voulez éviter cet accident, vous le pouvez bien évidemment en passant par la 14. Tronçon payant, on le rappelle tout de même, hein, c'est un peu moins sympa que la 13, mais en tout cas c'est fluide entre Nanterre et Orgeval, donc ça peut être une solution pour vous, bien sûr. Sinon, on a quelques ralentissements pour rejoindre Paris sur la 1 dans le secteur de la Courneuve, sur la 3 également à la hauteur d'Aulnay-sous-Bois, où on a encore 40 minutes de temps de parcours entre Gonesse et Rosny-sous-Bois. Si vous avez d'autres infos à nous communiquer, vous n'hésitez surtout pas. 01 42 30 10 10, on participe et on se communique les infos ensemble.
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0: Thomas Etcheberry pour vous accompagner cet après-midi avec grand plaisir. Oui, pour une fois, je ne vous parle pas que d'infotrafic et de chantier. On parle aussi de musique. C'est incroyable. Comme quoi tout arrive. Il y a UB40 qui arrive dans les prochaines minutes avec Red Red Wine à consommer sans modération, même si on parle de vin. Et c'est ça qui est bien. Il y a Jean-Louis Aubert aussi qui sera avec nous pour vous chanter les plages. Et forcément, là, pour le coup, cette saison. Mais tout de suite, la pieuse Axel Red et sa prière. Très bel après-midi. À l'écoute d'ici Paris Île-de-France.

Chris Isaac sur votre radio locale ici Paris-Île-de-France avec cette chanson Wicked Game sortie en 1989 qui n'a pas eu un énorme succès au moment de sa sortie. Puis un an plus tard, au miracle, a été sélectionnée cette chanson pour être dans le film de David Lynch, Sailor et Lula, qui a eu un gros succès à Cannes en 90. Et ça a donné une popularité incroyable à cette chanson qui est devenue un véritable banger, comme disent les jeunes. On jette un petit coup d'œil sur vos conditions de circulation. Si vous essayez de rejoindre Paris en ce moment, c'est très compliqué sur la 13. On pourrait penser que là, c'est plutôt dans le sens de la Normandie que ça coince. Ben non, pas tant que ça. C'est plutôt si vous essayez de rejoindre Paris que vous allez avoir des difficultés à la hauteur de Mantes, hein, juste avant d'arriver sur Épône. Il y a une camionnette qui est accidentée, ce qui va gêner sur deux voies les plus à droite. Donc il en reste plus qu'une sur la gauche. Il en reste une, c'est déjà ça. Mais malheureusement, ça crée un effet entonnoir assez important avec un bouchon qui remonte bien jusqu'à Mantes et vous donne un temps de parcours désormais d'1h20 entre Mantes et Orgeval, ce qui est beaucoup plus que d'habitude. Donc bon courage évidemment si vous êtes dans ce secteur-là. Vous avez bien sûr le moyen d'éviter cette difficulté en quittant l'autoroute A13, en prenant le réseau secondaire, notamment via la départementale 190. Vous passez par Limay et Gargenville. Bon, ça sera un peu la balade, mais en tout cas, ça vous permet d'éviter cette difficulté. Il y a un peu de monde également en sortie de Paris, bien sûr, en direction du week-end, peut-être.

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1: C'est le moment de chanter avec le meilleur de la chanson française. Hein, vous le savez, on propose 3 chansons françaises à la suite, et notamment ce titre de France Gall.
2: Pour le Calypso,
1: mais ça ne fait qu'un. Et je vous ai dit 3. Alors il y a bien sûr M Pokora qui arrive aussi dans les prochaines minutes avec Quand même, et dans les prochaines secondes, là pour le coup, on voyage un petit peu direction l'Afrique avec Rose Lawrence. Ça arrive tout de suite, juste après ça.
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0: La douceur de France Gall pour accompagner cette légère brise d'été sur votre radio locale ici Paris-Île-de-France. On profite de ce vendredi après-midi avec Calypso. D'ailleurs, vous craignez peut-être la chaleur, vous avez souffert en tout cas ces derniers jours, un peu comme tout le monde, hein, on vous comprend. Eh bien, pas de panique, dès demain, vous allez pouvoir piquer une petite tête dans la Seine. Paris-Plage est de retour et Grégoire Godefroy, c'est pas le dernier hein, pour enfiler son maillot de bain.
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2: Et il va refaire chaud ce week-end en Île-de-France, alors on va aller se baigner. Dès demain, c'est le retour de Paris-Plage avec plein d'animations prévues sur les berges de Seine. 25e édition de cet événement estival incontournable qui sent bon la crème solaire et qui est placé sous le signe des États-Unis cette année à l'occasion des 250 ans de l'indépendance américaine. 6 spots de baignade vous attendent, les incontournables bassins de la Villette, Canal Saint-Martin et Parc des Rives de Seine, mais aussi 3 lieux de baignade, le Bras-Marie dans le 4e, le Bras de Grenelle dans le 15e et le Quai de Bercy dans le 12e. Alors on prépare les serviettes et les maillots et on se donne rendez-vous dès demain et pour tout l'été pour Paris-Plage. Et vous risquez vraiment d'avoir chaud ce week-end puisqu'en plus dimanche, c'est le retour du Carnaval Tropical de Paris 2026. C'est ce dimanche sur les Champs-Élysées pour célébrer les Outre-mer et les cultures du monde. Une édition placée sous le thème Paris Ville Lumière. Cette année, des costumes du Carnaval de la Samba. On va faire la fête ce dimanche sur les Champs-Élysées avec ici Paris-Île-de-France.
0: Et si vous avez vous-même de beaux costumes de Carnaval, surtout n'hésitez pas, envoyez-nous vos plus belles photos sur WhatsApp au 01 42 30 10 10. On se fera un plaisir de les découvrir, peut-être même de les commenter sur évidemment l'antenne. Auria, dans quelques instants, juste après les Bee Gees sur votre radio locale.

0: Thierry Pastor sur votre radio locale ici Paris-Île-de-France, qui n'a pas fait que coup de folie absolument, qu'on vous passe aussi bien sûr sur votre radio locale, mais on aime bien aussi aller puiser un peu plus loin dans les souvenirs avec cette chanson qui a bercé évidemment pas mal de jeunes gens qui ont dansé dans les années 1980 dans les dancing comme on dit, ou dans les boîtes de nuit. En tout cas, c'était un slow d'anthologie sur des musiques noires. On jette un petit coup d'œil sur vos conditions de circulation qui sont, ma foi, correctes, mais tout de même assez chargées, notamment sur le sud de Paris, avec des complications pour quitter la capitale sur l'autoroute A10. C'est pas très étonnant, forcément. Des départs en week-end, des départs en vacances, et notamment du monde du côté de Massy. Donc attention si vous êtes dans ce secteur-là. C'est toujours très compliqué également sur la 13 pour rejoindre Paris cette fois-ci. Une fois n'est pas coutume, d'habitude c'est plutôt dans le sens inverse à cette heure-là. Mais non, il y a un accident qui s'est produit dans le secteur d'Épône. Une camionnette, ça suffit pour provoquer un énorme bouchon, puisque ça bloque quand même deux voies de circulation, les deux voies les plus à droite. Donc il faudra plutôt serrer sur la gauche, et faites attention puisqu'il y a un bouchon quand même qui remonte jusqu'à Mantes. On compte à l'heure actuelle 1h10 de temps de parcours de Mantes jusqu'à Orgeval. Donc c'est complexe pour circuler sur la 13 en ce moment en direction de Paris. On vous conseille peut-être d'éviter ce secteur-là si vous le pouvez, bien évidemment. Et si vous êtes déjà engagé dans ce bouchon, dans le secteur de Rosny-sur-Seine, de Mantes-la-Jolie, vous pouvez quitter l'autoroute, bien sûr, en passant par la D190, hein, du côté de Limay, de Gargenville. Alors c'est à la balade, hein, c'est le chemin des écoliers, mais ça vous évite en tout cas d'attendre dans le bouchon. Voilà. Après, vous choisissez évidemment ce que vous voulez faire. On aura un peu de monde également en sortie de Paris sur la N118. Hein. On compte encore une petite demi-heure entre Vélizy et les Ulis. Ça coince dans le secteur du plateau de Saclay. Côté transport en commun, je vous rappelle que la ligne N du Transilien est coupée en ce moment. Que se passe-t-il ? Il y a effectivement des difficultés au niveau des voies de circulation. Ça va durer jusqu'à 17h entre La Verrière et Rambouillet. On ne circule plus cet après-midi sur la ligne N.
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0: On poursuit l'après-midi ensemble, bien sûr, sur votre radio locale ici Paris-Île-de-France. Merci de nous avoir choisis. Très bel après-midi d'ailleurs. Hein. On en profite bien sûr de ce soleil qui est pas trop dur, qui est pas trop caniculaire, on va dire. Ça sera peut-être un peu plus compliqué la semaine prochaine, quoique peut-être un peu moins tout de même qu'il y a 15 jours. Mais tout de même, profitez bien tout de même de pouvoir respirer. Ça fait toujours plaisir et on se le dit après une fois qu'on est en pleine canicule. Dans quelques instants de la musique, bien sûr, Alain Souchon. Dans les prochaines minutes, Manon Lisa et sa nouveauté, Le Petit Pêcheur. Elle nous donnera ses bons plan pour pouvoir aller pêcher la dorade, et tout de suite Alphaville, en tout cas dans les prochaines secondes, avec leur classique Big in Japan.
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0: Alain Souchon sur votre radio locale ici par Île-de-France et sa fameuse balade de gym pour vous accompagner en cette belle après-midi ensoleillée.
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0: Eh bien le temps file, il est déjà 16h sur Ici par Île-de-France, bienvenue. Et les infos vous sont présentées par Marine Legénie.
2: Sans douter, c'est confirmé, le mois de juin que nous venons de vivre est le plus chaud jamais enregistré selon Météo France. Et le bilan de la canicule s'alourdit, 2025 morts supplémentaires du 18 au 28 juin. Les chiffres vont évoluer de manière certaine, dit la ministre de la Santé, à retenir l'augmentation très nette des morts à domicile qui ont quasiment doublé en une semaine. Les incendies dans le sud marquent le pas, mais la sécheresse se généralise et le risque est très élevé. En déplacement dans l'Aude aujourd'hui, Laurent Nunez annonce que les pompiers ont réussi à fixer le feu qui a ravagé 900 hectares, mais il dit son inquiétude pour la saison des feux qui a commencé avec un mois d'avance pour la seule journée d'hier. 26 incendies brûlés simultanément, indique le ministre de l'Intérieur. Du nouveau dans l'enquête sur l'explosion au colis piégé à Monaco avec une femme ukrainienne de 39 ans identifiée. Elle est soupçonnée d'avoir déposé ce colis devant l'immeuble d'un homme d'affaires originaire d'Ukraine, faisant 3 blessés dont 2 gravement. Elle est visée par un mandat d'arrêt international. Sébastien Le Cornu recevra prochainement à Matignon la mère de la petite Rosa. Elle avait porté plainte pour viol contre le principal suspect de l'affaire Liana, sans que Jérôme Barella soit inquiété. Le Tour de France 2026 s'élance demain de Barcelone, 113e édition qui s'annonce spectaculaire, avec un nouveau duel entre le quadruple vainqueur Tadej Pogacar et le double lauréat Jonas Vingegaard, et le français Paul Sexas pour jouer les troubles faites. Ici, radio partenaire du Tour de France.
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2: 16h et bientôt 2 minutes. Vous écoutez Ici Paris, Île-de-France. Thomas Etcheberry, le temps pour un ciel bleu.
0: Oui, pas de parapluie hein, pour cet après-midi. Ou une ombrelle, éventuellement.
2: Voilà.
0: Pour se protéger du soleil.
2: C'est important.
0: Ou alors éventuellement de la crème solaire. Ça aussi, c'est très important.
2: Oui.
0: Ça peut servir, c'est vrai. Si vous êtes exposé au soleil, en tout cas cet après-midi, vous avez prévu de vous balader dans des parcs, peut-être parisiens. Dans tous les cas, il va faire beau, ça c'est sûr, avec des températures agréables. 27 degrés pour cet après-midi dans le secteur de Versailles. 27 qu'on va retrouver à Marly-la-Ville ou encore du côté de Tournon-en-Brie dans le 77. 27 également dans le secteur de Lenay-sous-Bois. On aura 28 pour Évry dans le 91, 29 degrés à Étampes ou encore Milly-la-Forêt, 30 degrés à Nemours, c'est un peu la côte d'Azur de l'Île-de-France, Nemours, vous le savez, on est vraiment tout au sud, absolument. Et donc on va en profiter bien sûr avec ces 30 degrés. Attention tout de même évidemment à ces coups de chaleur éventuels.
2: 318 km de bouchons sur les routes, ouais, Thomas, cet après-midi.
0: C'est pas mal, on sent que ça part. Ça part peut-être vers le week-end, ça part peut-être vers les vacances, tout simplement. En tout cas, il y a
2: ça
0: du monde qui se dirige vers le sud, en effet, sur la 3 tout d'abord, avec 40 minutes de temps de parcours entre Gonesse et Rosny-sous-Bois. Pas de bouchon particulier, enfin d'accident en tout cas, des bouchons oui, mais il n'y a pas d'événement qui va provoquer ce bouchon, mais c'est bien chargé. C'est bien chargé également sur la 86 hein, dans le secteur de Gennevilliers, dans les deux sens de circulation, c'est bien bien rouge sur la carte. C'est toujours compliqué également sur la 13 en direction de Paris pour le coup. C'est pas pour ceux qui vont vers la Normandie, c'est pour ceux qui viennent de la Normandie et qui sont en direction de Paris. Bah là ça coince, il y a une camionnette qui est accidentée dans la zone d'épaule, ce qui va provoquer de la gêne puisqu'il y a deux voies de circulation qui sont neutralisées sur la droite, il ne reste plus que la voie de gauche et donc il y a un bouchon qui remonte jusqu'à Mantes. Il faut compter une heure de temps de parcours entre Mantes et Orgeval. Bien sûr, si vous avez d'autres infos à nous communiquer, vous n'hésitez surtout pas, vous êtes ici chez vous. Le numéro, vous le connaissez, 01 42 30 10 10.
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0: On passe l'après-midi ensemble. Merci d'avoir choisi votre radio locale ici, Paris Île-de-France, pour faire un petit bout de chemin ensemble, peut-être sur la route. On vous accompagne, en tout cas, si vous partez vers le week-end. Profitez bien. Edwin Collins, tout de suite, avec A Girl Like You. Bon après-midi.

Le groove, le swing, la sensualité d'Edwin Collins et son titre A Girl Like You pour vous sur votre radio locale ici Paris-Île-de-France. C'est Thomas Echeverry pour vous accompagner, ravi de le faire en tout cas pour cet après-midi, pour ce vendredi 3 juillet, peut-être synonyme pour vous de départ en vacances. En tout cas, on est là bien sûr pour vous accompagner dans la voiture. Dans quelques instants, on répondra à une question qui peut-être vous tracasse. Vous êtes peut-être dit, tiens, j'ai l'impression d'avoir beaucoup d'aliments que je rejette, j'ai l'impression de gâcher. Comment faire pour éviter tout cela? Il y a une association qui va peut-être vous donner quelques bons conseils du côté d'Argenteuil dans les prochaines minutes. On en parlera avec l'ami Romain Bruno. Ça sera juste après le très swing, le très disco. Nouveau titre de Zazie, peu importe, sur votre radio locale ici Paris-Île-de-France. Peu importe.

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1: Peu importe sur votre radio, ici Paris-Île-de-France, c'est le tout dernier titre de Zazie qui vous donne d'ailleurs rendez-vous en juin prochain. Alors prenez date hein, tout de même parce que c'est dans longtemps, mais ça peut arriver vite. Le 9 juin prochain, elle sera à l'Olympia si vous voulez aller la découvrir, si vous ne l'avez jamais vue en concert, ça sera le moment idéal. Quand il fait chaud, on vous le répète assez souvent, il faut boire de l'eau. Et si vous en cherchez, bah, il n'y a pas qu'au robinet ou dans les bouteilles en plastique qu'on en trouve. La pastèque, par exemple, est un fruit qui en regorge. Et c'est aussi le nom d'une association que vous nous faites découvrir, Romain Bruno, avec pour mission de pas tout balancer à la poubelle, des choses surtout qui peuvent nous faire du bien.
2: Oui, on va parler anti-gaspi. Vous allez voir, je suis à Argenteuil avec Nicole de l'association La Pastèque Anti-Gaspi. Nicole, bonjour.
3: Bonjour.
2: Votre mission première, c'est on évite le gaspillage.
3: On évite le gaspillage et notamment le gaspillage alimentaire. Alors, le but de notre association, c'est de prouver au travers d'ateliers culinaires que même des fruits et légumes qui sont moches, abîmés ou qui n'ont pas le bon calibre, qu'ils valent surtout le coup de ne pas aller à la poubelle. Il faut simplement prendre du temps et puis les cuisiner, les marier ensemble et ça nous fait de très belles recettes.
2: Où est-ce que vous trouvez tous ces fruits et ces légumes ?
3: Alors nous récupérons ces fruits et légumes auprès de supermarchés partenaires que l'on prévient lorsqu'on veut faire une intervention. Et donc au lieu de mettre les fruits et les légumes qui ne peuvent pas vendre à la poubelle, ils nous les mettent de côté et on vient les collecter le matin même de notre atelier culinaire.
2: Vous collectez combien de fruits et légumes ?
3: C'est variable parce que ça dépend de ce que les magasins ont à mettre à notre disposition. Mais sur une année, on fait le cumul et ça peut aller jusqu'à 2,5 tonnes de fruits et légumes avec nos petits bras musclés, oui.
2: Dis donc, ça en fait du gaspillage quand même. Heureusement que vous êtes là.
3: On essaye modestement de contribuer à sensibiliser justement les gens pour que, y compris, chacun sache dans son frigo regarder ce qu'il a d'un peu plus près. Et puis, éventuellement, si on peut donner des idées de cuisine, parce qu'on n'a pas de formation spécifique. C'est chacune vient avec son savoir-faire et les recettes qu'elle a l'habitude de faire chez elle. Ouais. Et tout ça concocté, ça fait de très belles prestations où on s'amuse aussi beaucoup parce que la convivialité est aussi importante pour nous que nos fruits et nos légumes.
2: Et les ateliers, ils sont pour qui ?
3: Alors, les ateliers culinaires, on les fait un petit peu partout, aussi bien en intérieur qu'en extérieur. On fait des ateliers avec des enfants et aussi des ateliers avec les adultes, bien sûr. Et on va également dans les maisons de retraite. Donc, c'est vraiment un public très, très ultra large.
2: Qu'est-ce qui vous motive à faire partie de l'association La Pastèque ?
3: À titre personnel, ce qui me motive, c'est justement quand je vois tous ces fruits et légumes qui sont jetés, alors qu'il y a tant de personnes sur Terre qui meurent de faim, je pense que ça vaut le coup de se pencher sur le sujet.
2: Merci Nicole, je rappelle l'association La Pastèque Anti-Gaspi ici à Argenteuil. Merci Nicole.
3: Écoutez, merci beaucoup d'avoir écouté ce petit message. C'est la chasse au gaspillage. La chasse au gaspillage est ouverte.
1: Et d'ailleurs, si vous sentez l'âme d'un chasseur anti-gaspi et que vous voulez partir à la rencontre des hommes et des femmes de cette association, on les retrouve tous les deuxièmes mardis du mois au musée Sauvage. Ça se passe rue Pierre Guienne à Argenteuil, donc n'hésitez pas à passer leur faire un petit coucou. Il y a Supertramp qui arrive dans les prochaines minutes avec Dreamer, ça sera juste après l'amour, mais pas n'importe où, à la plage Niagara, sur votre radio locale ici Paris-Île-de-France.

Un son si emblématique, celui de Dreamer, de Supertramp, reconnaissable grâce à son Wurlitzer. C'est le Wurlitzer électrique, le clavier donc particulier que l'on reconnaît et qu'on retrouve dans plusieurs chansons de Supertramp.

0: passer par le réseau secondaire, par la départementale 190 via Limay et Gargenville. On a des difficultés également au sud-est de Paris, notamment si vous nous écoutez dans le secteur de Maison-Alfort. Il y a un accident grave qui s'est produit sur l'A86 extérieure. Une voiture et une moto, ça gêne sur voie de droite et ça provoque un bouchon qui remonte jusqu'à Créteil. Donc si vous essayez de rejoindre l'A4 depuis Créteil, là ça coince suite à cet accident. Faites attention dans ce secteur. Et puis autre accident beaucoup plus au sud sur la francilienne, la N104 intérieure, pas très loin de Bondoufle, plus exactement à la hauteur de Fleury-Mérogis. Là, ce sont deux voitures qui se sont percutées. Ça provoque un bouchon qui remonte jusqu'à Évry. Donc ça coince entre Évry et les Ulis. Si vous prenez la N104, vous aurez un bouchon. Une demi-heure à peu près entre Ris-Orangis et Lina. Donc courage évidemment dans ce secteur.
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0: On passe l'après-midi ensemble avec grand plaisir. N'hésitez pas, dites-nous ce que vous faites en ce moment à l'écoute d'ici Paris-Île-de-France. Si vous êtes tranquillement en train de buller dans le jardin, vous nous envoyez une petite photo, vous nous l'envoyez sur le WhatsApp 01 42 30 10 10. Ça nous fait toujours plaisir de voir un petit peu votre environnement et votre situation, bien sûr, au moment où vous nous écoutez. Dans quelques instants, il y aura Jérémy Frérot, il y aura également Axel Bauer qui vous embarque sur son cargo de nuit.
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0: Une petite croisière fraîcheur en compagnie d'Axel Bauer qui vous emmène non pas sur son paquebot mais sur son cargo. C'est la classe économique, que voulez-vous, mais en tout cas ça fait toujours plaisir bien sûr sur votre radio locale ici Paris-Île-de-France. Alors vous comptez peut-être partir à la plage cet été, en tout cas vous avez déjà forcément connu cette angoisse de laisser ses affaires sur le sable, de partir se baigner et de toujours jeter un coup d'œil pour voir s'il y a personne qui nous pique quelque chose. En tout cas l'humoriste Kev Adams, lui, il l'a remarqué, et Fred Ballard aussi dans l'humour en tube.
1: Les hommes, ils vont à la plage, on dirait qu'ils n'étaient pas au courant ce jour-là qu'ils allaient à la plage.
2: Voilà, donc Kev Adams nous le confirme, le sac de plage est un concept exclusivement féminin. Les garçons ne mangent pas de ce pain-là, ils y vont en chaussettes, en mocassins à glands et en slip kangourou. Ça fait marrer les goélands.
1: La plupart du temps, ils se rappellent qu'il faut une serviette quand ils sortent de l'eau. Putain ! Je savais, j'avais oublié un truc. Il y a des mecs, c'est des oufs, ils vont à la plage, téléphone, carte bleue. Ils rangent ça dans la chaussure d'un inconnu. Ils vont dans l'eau et pendant toute leur baignade, ils sont en surveillance de ce que le...
2: Ok, donc cet été, si on en voit un qui barbote en mode panique, c'est qu'il y a une carte bleue planquée quelque part. Le premier qui la trouve paye une gaufre à toute la plage. Heureusement, il y en aura toujours un pour garder les affaires. C'est Alex Fredo. Pas fan de baignade, le garçon.
3: On est tous d'accord que quand on se baigne dans la mer, il y a quand même une petite angoisse. Constance, non ? Il y a un petit truc qui se passe quand tu te baignes dans la mer. Parce que le pire qui puisse t'arriver quand tu te baignes dans une piscine, c'est un mec qui chie dans l'eau, quoi. Non, mais alors que quand t'es dans la mer, un gamin qui chie dans l'eau, c'est peut-être le mieux qui puisse t'arriver.
2: Voilà ce qui arrive hein, quand on regarde les dents de la mer avant de partir en vacances. En général, on les passe sous le parasol avec 10 paires de mocassins à glands. Donc non, on se prépare psychologiquement à ces fous rires bien salés qui nous attendent tout l'été.
0: Et si ça vous a fait sourire, Alex Fredo sera en spectacle du côté de Boulogne-Billancourt. Ça sera au Théâtre de la Tarté. Donc rendez-vous le 4 novembre prochain. Vous pouvez d'ores et déjà réserver vos places. Voici le nouveau Jérémy Frérot. Ça s'appelle en toute humilité Frérot.
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0: c'est le tout dernier. Jérémy Frérot sur votre radio locale ici Paris Île-de-France. Allez, on jette un coup d'œil ensemble sur vos conditions de circulation. Vous êtes nombreux sur la route, bien sûr, hein, beaucoup de départs en week-end, en vacances, et même ceux qui essayent de rejoindre Paris aussi sont en difficulté, notamment si vous nous écoutez en ce moment sur la 13. Il y a un accident qui s'est produit à la hauteur d'Épône. Ça fait un petit moment que ça dure. C'est une camionnette qui gêne la circulation sur voie de droite. Il y a deux voies qui sont neutralisées. Il n'en reste plus qu'une sur la gauche, donc forcément ça crée un effet escargot, un bouchon qui remonte bien jusqu'à Mantes. Il faut compter 1h10 hein, entre Mantes et Orgeval, donc c'est quand même bien bien chargé. Attention également si vous essayez de rejoindre la 13 à la hauteur de Rocancourt depuis la 12. Il y a un petit message qui nous a été parvenu par WhatsApp de Candido. Candido qui nous envoie d'ailleurs une vidéo où on voit un bouchon et un accident, donc vraiment au bout de l'autoroute A12 pour vous qui essayez de rejoindre la 13. Donc faites attention, là aussi ça risque de coincer, de provoquer quelques bouchons qui n'apparaissent pas encore sur la carte. Bien, grâce à vous, nous sommes numéro 1 sur l'infotrafic, hein, grâce à vos informations. Donc surtout, n'hésitez pas, ça nous fait toujours plaisir de les recevoir. Même ça fait un peu moins plaisir pour vous, bien sûr, qui êtes dans les bouchons, mais en tout cas, c'est toujours bien pour nous de vous les donner. Si vous êtes en ce moment sur la N104 intérieure, sur la francilienne donc sud, dans le secteur de Fleury-Mérogis, il y a un accident qui s'est produit. Deux voitures se sont percutées, ce qui provoque un bouchon qui va remonter jusqu'à Évry. Et là aussi, c'est un peu la galère hein, pour rejoindre les Ulis depuis Évry. On a un bon bouchon de 40 minutes entre Ristorange et Lina, avec ces deux voitures donc qui posent problème, qui gênent les voies de circulation. Donc là aussi, bon courage évidemment dans ce secteur. Si vous voulez avoir quelques infos concernant cette fois-ci les fermetures nocturnes entre vendredi et samedi, donc dans cette nuit qui arrive, et ben ça tombe bien, il y a Grégoire Côtefroy qui est là pour vous.
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2: Avec plusieurs fermetures nocturnes à prévoir une nouvelle fois cette nuit entre 21h et 6h dans notre région. À commencer par la 15 dans les deux sens, de l'entrée vers la 15 depuis la Descense rue d'Anguin. Ce sera fermé dans ce secteur-là. Sur la 15 aussi vers Paris, au niveau de la sortie 6 Pierrelaye. Sur la 3 en direction de Paris, la sortie 3 Romainville est fermée cette nuit. Sur la Nationale 118 vers Paris, la sortie 6A sera fermée, ainsi que la sortie 1 Sèvres, et puis sur la Nationale 13 aussi vers la province, ce sera fermé cette nuit au niveau de la sortie D7. Plusieurs difficultés de circulation seront aussi à prévoir ce week-end, puisque vous n'êtes pas sans savoir que ça y est, c'est parti pour les grandes vacances et que Bison Futé voit rouge pour vos conditions de circulation en Île-de-France dans le sens des départs. Mais on reste à vos côtés, on continue de vous accompagner. Bonne route avec nous et avec ici Paris Île-de-France.
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0: Les Pointer Sisters pour vous accompagner sur ici Paris Île-de-France dans les quelques instants qui arrivent. Ça sera juste après Notre-Dame de Paris, bien sûr. Belle, avec notamment Garou et Daniel Lavoie.

0: L'énergie des Pointer Sisters sur votre radio locale ici Paris, Île-de-France. David Kolski, vous connaissez, il est toujours à la recherche de bons plans, y compris l'été. Et il part à votre rencontre avec le micro ici pour vous demander c'est quoi votre petit plaisir en cette saison. Et il est tombé sur Tatiana et son très joli accent.
1: Je vais vendre Fontainebleau, il y a tout le monde qui va venir.
2: C'est très bien.
1: Alors, Fontainebleau, c'est génial. Bonjour, je m'appelle Tatiana, j'habite Fontainebleau et mon petit plaisir de l'été, c'est de nager dans la rivière, dans la Seine. Fontainebleau, il est à côté de la Seine, donc il y a plein de petits villages, plein de petites plages.
2: Mais on veut connaître les adresses, vous en avez à nous donner? Vous pouvez nous donner vos bons plans rivière du côté de Fontainebleau?
1: Oui, alors la meilleure adresse, c'est Saint-Moro. Donc c'est un petit village à côté. Il y a un endroit qui s'appelle La Buvette et tout au long de la Seine, à côté de La Buvette, donc il y a des petites plages privées entre les arbres. Donc chacun peut trouver son petit entrée, avoir une petite plage privée.
2: Et alors qu'est-ce que vous aimez faire d'autre du côté de Fontainebleau à part nager dans les rivières?
1: Alors une autre chose. Avant, je vais vendre Fontainebleau. Il y a tout le monde qui va venir.
2: C'est très bien.
1: Alors, Fontainebleau, c'est génial, surtout dans le centre. Il y a d'ailleurs le plus grand marché de Seine-et-Marne. Après, il y a plein de bons restos.
2: Le château.
1: Voilà, le château, si vous voulez visiter le château, oui, ça, j'ai déjà fait. Ah oui, d'ailleurs, le parc, il est énorme. On peut se promener là-bas aussi. Voilà, et la forêt, si vous voulez vous promener dans la forêt, c'est génial.
2: Vous aimez Fontainebleau?
1: Oui, j'aime beaucoup Fontainebleau, mais j'aime aussi venir me promener à Paris. La Seine, encore une fois.
2: Qu'est-ce que vous souhaitez aux auditrices et aux auditeurs d'ici Paris-Île-de-France pour cet été?
1: Je vous souhaite de ralentir, profiter, ne pas trop stresser du travail, de la rentrée, oublier un petit peu le quotidien.
0: Donc pour cet été, n'hésitez surtout pas, le charme bucolique de Fontainebleau avec sa forêt et la Seine juste à côté. Et qui sait, vous y croiserez peut-être Tatiana hein, en train de se baigner. Voici Christophe Maé sur votre radio locale et la Lune. Elle.

0: La lune de Christophe Maé qui viendra ambiacer Percy et l'Accor Arena, puisqu'il y aura effectivement deux dates de prévues pour novembre prochain, le 19 et le 20. Alors le 20, ne cherchez plus, hein, le vendredi soir, c'est totalement complet. En revanche, le 19, c'est encore possible. Hein, vous pouvez réserver si vous voulez aller voir Christophe Maé sur scène. On jette un petit coup d'œil sur vos conditions de circulation. On a 340 km de bouchons, c'est quand même assez chargé bien sûr. Les sorties de bureau, les départs en week-end, en vacances, en ce vendredi 3 juillet. Le gros point à éviter, c'est la 13 en direction de Paris. Dans la mesure du possible, n'allez pas dans le secteur de Mantes, puisqu'il y a toujours cette camionnette accidentée dans le secteur des Paunes. Ça gêne sur deux voies à droite, il en reste plus qu'une. Et ça provoque un bouchon qui remonte au-delà de Mantes-la-Jolie. Il faut compter 1h10 de temps de parcours pour rejoindre Orgeval depuis Mantes. Donc c'est bien chargé dans ce secteur pour prendre la direction de Paris. Si vous pouvez même quitter la 13 en passant par la départementale 190, hein, ça peut vous éviter des bouchons du côté de Limay et de Gargenville. Vous aurez quelques difficultés également si vous êtes sur l'A86 extérieure dans le secteur de Maison-Alfort. Il y a une voiture et une moto qui se sont percutées, ce qui gêne sur voie de droite. Donc là, ça gêne pas mal. Il y a un bouchon qui remonte jusqu'à Créteil. Ça coince un petit peu pour vous qui essayez de rejoindre l'A4. Et puis, on a eu un petit message WhatsApp de John qui nous a envoyé, des infos du côté de Mitry-Mory. Alors, je vous préviens, c'est quand même assez précis. Mais en gros, sur la départementale 212, entre Mitry-Mory et Claye-Souilly, apparemment, c'est un parking. Hein, selon John, on ne circule plus, c'est totalement chargé, totalement à l'arrêt. Donc vraiment, secteur à éviter si vous pouvez. Hein, ne passez pas sur la départementale 212 pour rejoindre Claye-Souilly ou Mitry-Mory en fonction de votre circulation. On continue de vous tenir informé. Si vous avez des infos à nous communiquer, n'hésitez pas, 01 42 30 10 10.
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0: On passe l'après-midi ensemble, bien sûr. Dans quelques instants, il y aura Richard Marx. Mais tout de suite, je vous propose Jean-Patrick Capdevielle.

0: Quand t'es dans le désert, c'est un peu ce qu'on a pu vivre, en tout cas en termes de ressenti la semaine dernière, c'est vrai, avec ces canicules, en espérant qu'on soit pas trop trop mal la semaine prochaine. On nous annonce des températures un peu plus chaudes, hein. C'est vrai que cette semaine, qui était en gros un été normal, hein, cette semaine, bon, on verra bien dans les prochains jours, on l'espère en tout cas, n'hésitez pas à bien vous mettre au frais en tout cas. Marine, la jeune chanteuse qui avait remporté la Star Academy il y a quelques années de cela, viendra avec son tout dernier titre Escroc sur votre radio locale, ça arrive dans les prochaines minutes, juste après Richard Marx et juste après cette petite pause.
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0: Ah bah des escrocs comme ça, on en voudrait un peu plus, hein, bien sûr. Marine, la jeune Marine Delplace qui avait gagné à la Star Academy il y a 2 ans de cela avec son titre Escroc. Vous retrouvez à partir de 17h Eric Bastien, l'incontournable, qui vous accompagnera bien sûr sur la route, peut-être des vacances ou du week-end.
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0: Vous écoutez ici Paris Île-de-France, il est 17h. 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
2: Et plusieurs milliers de pompiers restent mobilisés dans le sud de la France, de l'Aude aux Pyrénées-Orientales, en passant par le Gard. Ils sont sur tous les fronts. Laurent Nunez s'est rendu sur place en fin de matinée à Pouzol-Minervois, c'est au nord de Narbonne, pour tenir un point presse. Le ministère de l'Intérieur annonce que le feu dans l'Aude, le plus important de cette série, est fixé.
3: On a un peu plus de 500 engins spécialisés qui peuvent être mobilisés, ce qui nous permet partout sur le territoire national de mobiliser des colonnes de renfort. Et puis il y a les moyens aériens dont nous disposons, 12 canadaires, nous avons 8 avions Dash, 3 avions de reconnaissance, des avions Beach, et nous louons chaque année 10 hélicoptères bombardiers d'eau, plus les moyens aériens des S10, quand il y en a une trentaine sur l'ensemble du territoire national. Grâce au travail qui est effectué, nous prépositionnons les moyens tous les jours pour pouvoir faire ce que nous faisons dans ce pays et qui est remarquable, c'est-à-dire être en capacité de traiter 95% des feux par des moyens terrestres sans avoir recours aux moyens aériens, pour être en capacité de nous projeter sur un feu en 8 à 10 minutes en moyenne pour pouvoir l'attaquer tout de suite à la racine et pour faire en sorte que 90 à 95% des feux ne parcourent que quelques hectares en réalité, puisqu'on arrive à intervenir très vite.
2: Un feu fixé dans l'Aude, c'est fixé également dans les Pyrénées-Orientales et dans le Gard avec 26 incendies en simultané hier. Laurent Nunez répète que l'inquiétude demeure. Il y a un mois d'avance sur la saison des feux. 6 départements du Sud sont classés en rouge pour un risque très élevé. Pyrénées-Orientales, Aude, Hérault, Gard, Vaucluse et Bouches-du-Rhône. 5 départements sont en orange, l'Ardèche, la Drôme, le Var, l'Aveyron et l'Allier. Le Sud, véritable poudrière, alors que les fortes chaleurs sont de retour. L'Hérault et les Pyrénées-Orientales seront en vigilance orange canicule demain. La canicule de juin qui a entraîné une hausse de 30% du nombre de décès en une semaine, soit 2025 morts supplémentaires. Hausse particulièrement importante des décès à domicile qui ont pratiquement doublé selon Santé publique France. Des perquisitions chez la principale suspecte de l'attaque au colis piégé à Monaco. Une femme de 39 ans, ukrainienne, résidente en Allemagne, est toujours en fuite cet après-midi. 3 personnes ont été blessées dans l'explosion, dont un richissime homme d'affaires originaire d'Ukraine. Dernier jour d'école et premier départ en vacances avec des difficultés sur l'île de France et l'Est. Aujourd'hui, c'est rouge dans le sens des départs sur les routes. Demain, samedi, c'est le quart nord-ouest qui sera le plus concerné par les embouteillages. Le Tour de France, ça commence demain. Le contre-la-montre par équipe partira à 17h05 dans les rues de Barcelone en Espagne avec une boucle de près de 20 km au programme. Ce sera à vivre sur ICI Radio, partenaire du Tour. Un mot de foot, la Coupe du Monde, bien sûr, les 16e de finale avec à 20h Australie-Égypte, à minuit Argentine-Cap-Vert. Demain, la France joue pour les 8e face au Paraguay à 23h heure française. C'est tard, mais ça pourrait être encore plus tard. Le match pourrait être décalé à cause des fortes chaleurs du côté de Philadelphie. Plus de 41 degrés attendus et en prime une forte possibilité d'orage violent.
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2: 17h03, vous écoutez ici Paris Île-de-France. Bonjour Eric Bastien.
5: Bonjour Marine Legénie. J'ai croisé Pia Clément qui fait partie de la team des matchs des Bleus. Elle est déjà dans un état de fatigue extrême.
2: Ça et pourrait
5: être pire. Tous ces matchs là qui sont joués à 4-5 heures du matin qui se prolongent.
2: Et là c'est 23h.
5: Là vous êtes en train de me dire que ça pourrait être après 23h quand
2: même. Ça peut taper les 1h, 2h du matin.
5: Quand même. Bon allez, les Bleus évidemment, vous avez bien fait de le rappeler. Paraguay, France-Paraguay, c'est demain à partir de 23h.
2: Si tout
5: sur
2: bien.
5: Ici et ici.fr.
2: La météo, Eric.
5: Presque les vacances. Elle est où ma petite sonnerie de vacances là? Moi je veux ma petite sonnerie de vacances. On cherche une petite sonnerie de vacances.
2: D'accord.
5: Ben oui, sonnerie d'école quand même. Ah oui, on est vendredi, hein, c'est aujourd'hui. La météo, qu'en est-il à cette heure-ci? Il est 17h03, une météo qui est clémente. Mais des températures, je vous l'avais dit, légèrement plus au-dessus qu'hier. On est sur du 28-29 degrés en moyenne du côté d'Evry. 30 degrés d'ailleurs à cette heure-ci à Brie-Comte-Robert, aux Oires-la-Ferrière ou encore à Paris, au Parc Montsouris d'ailleurs. Cette nuit, le ciel sera bien étoilé. Les minimales, ça redescend tranquille, hein, entre 13 et 16 degrés. Ce week-end, un soleil qui domine largement du matin au soir, 30 à 32 degrés, hein, ça grimpe encore un petit peu. On est légèrement au-dessus des normales de saison pour demain samedi. Et puis ce sera sensiblement le même scénario dimanche, jusqu'à 32 degrés, notamment sur l'est de notre région, avec une belle journée, mais pour les deux nuits, de la fraîcheur et des minimales comprises entre 16 et 17 degrés.
2: Et sur les routes, Eric, 345 km de bouchons.
5: Oui, il y a beaucoup de monde, comme bien souvent, mais c'est un tout petit peu mieux qu'hier. Bison futé, en ce vendredi soir, jour de vacances scolaires, voilà. Voie rouge dans le sens des départs, que ce soit aujourd'hui et demain, on a l'occasion d'en reparler, mais il risque d'y avoir beaucoup de monde, encore une fois, ce soir. 230 km de bouchons, et cet accident sur la N385 extérieure depuis Châtenay à l'Abri, en direction de Sceaux. Il y a des difficultés avec une camionnette en panne sur là, en direction de Paris, depuis le Bourget, pour rejoindre la Courneuve. Attention à l'ouest, à cette difficulté sur la 13 en direction de la province, et puis pas mal de monde sur la N19 depuis Limeil-Brévan en direction de Boissy-Saint-Léger. Et c'est pas 230 km de bouchons, mais c'est bien plus de 330 km de bouchons, ce qui est assez logique par rapport à ce que je vous ai annoncé, à la couleur rouge de bison futé dans le sens des départs.
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5: Rouge en Ile-de-France, orange au niveau national. Demain, ce sera orange dans toute la France et rouge dans notre région. Appelez-nous maintenant 01 42 30 10 10. Également via le WhatsApp de la radio. Vous rentrez le numéro de téléphone de la radio sur votre téléphone portable. Et ensuite, si vous avez l'application WhatsApp, vous pouvez la télécharger. C'est gratuit. Vous nous laissez un petit message vocal ou écrit avec grand plaisir. Merci beaucoup, Marine Legénie.
2: Je vous en prie. À tout à l'heure.
5: Plaisir. Bon, c'est un plaisir. Bon, venez tout à l'heure à 18h.
2: Oui.
5: Ce sera une chance de vous avoir. Voilà. C'est une espèce de jeu de mots avec c'est ta chance et une chance.
2: Ah, je me disais aussi.
5: Ouais. Ce sont des jeux de mots de fin de saison. Oui. Donc, sont un peu low cost.
2: On est au bout.
5: C'est ça. Bientôt les vacances. Voici Jean-Jacques Goldman sur ICI. Bienvenue à vous tous.

0: Jean-Jacques Goldman avec C'est ta chance à tout juste 17h10. Soyez les bienvenus, je suis heureux de vous accueillir. Vous écoutez Ici Paris-Île-de-France.
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0: Ah bah dites donc, on est vendredi. Ça y est, c'est fini là, l'école est terminée, youpi, c'est les grandes vacances pour les enfants. C'est en train de se terminer peut-être encore pour certains. Quelle journée de fou, je suis sûr que vos enfants se sont beaucoup amusés. Ouais, pas me faire croire quand même qu'ils ont travaillé aujourd'hui. Est-ce que c'est les grandes vacances pour les adultes et les parents que nous sommes, je ne sais pas. En tous les cas, en ce tout début de week-end et en ce tout début de vacances scolaires, je suis très heureux au nom de toute l'équipe d'Ici Paris de France de vous accueillir. Il y a Emma Canardel qui va réaliser l'émission jusqu'à 20h. Je crois que c'est Yanis qui vous accueille aujourd'hui au 01 42 30 10 10, il est là Yanis, n'hésitez pas à nous appeler. Alors pourquoi nous appeler? Déjà pour vos inforoutes, hein, s'il se passe quoi que ce soit, en sachant que c'est rouge en Ile-de-France dans le sens des départs avec les prévisions bison futé, ça serait quand même pas mal d'être dans cette solidarité routière. 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Et alors là, on chante au son de la Coupe du Monde avec Shakira sur ici.

0: Burna Boy et Shakira avec Die Die sur Ici Paris de France. Alors, puisqu'on parle de la Coupe du Monde avec cette hymne, la Coupe du Monde de football, je vous rappelle que les Bleus jouent demain face au Paraguay à partir de 23h. On le disait dans les informations il y a encore quelques minutes, il est possible que le match soit décalé un tout petit peu plus tard en raison des fortes chaleurs annoncées, jusqu'à 41 degrés à Philadelphie pour les joueurs. C'est pas génial. Et puis, il y a un risque orageux. Mais de toute façon, on suivra ça puisque tout est à suivre sur votre radio. Ici Paris, Île-de-France. 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
0: C'est pas le Tour de France, mais c'est le Tour Ici Paris de France tout au long de l'été dans le 17-20. Un Tour de France qui vous conduit aujourd'hui à la Porte des Lilas dans le 20e arrondissement de Paris avec notre reporter Bernard Adam qui nous attend au Cirque Électrique, un chapiteau pas tout à fait comme les autres. Dites tout Bernard, vous êtes prêt pour la parade ou pas alors du coup?
2: Oui, exactement, oui, toujours prêt à sortir mes habits de lumière. Et pour parler de ce Cirque Électrique, je suis avec Hervé Vallée qui est le fondateur. Bonjour Hervé et bienvenue sur Ici Paris Île-de-France.
3: Bonjour.
2: Alors, en quoi ce cirque électrique est électrisant ?
3: Alors, on a choisi le nom Cirque électrique en 95 parce que pour nous, ça représente la contre-culture. Et la contre-culture, elle naît de la Beat Generation, après-guerre, avec des poètes comme Kerouac, Ginsberg ou Burroughs, et qui continue après, dans les années 70, jusqu'à maintenant d'ailleurs. Et en fait, c'est surtout une culture qui ouvre, en fait, qui ouvre tous les publics à connaître, en fait, une forme d'art et de spectacle.
2: Vous êtes combien derrière cette folle aventure au quotidien ?
3: On est une vingtaine. On est une vingtaine salariés et parfois on peut être jusqu'à 50. Quand on fait des cabarets ou par exemple même les profs de l'école de cirque, il y a une vingtaine de profs. Il y a l'école de cirque qui fonctionne toute l'année et qui électrise aussi notre quotidien.
2: Alors on les voit, les petits jeunes, dans la salle, là où on prépare avec l'école de cirque. Ça, c'est vraiment la relève.
3: Ouais, c'est la relève, c'est une forme de transmission et c'est chaque jour des enfants et des adultes. Il y a 450 élèves enfants et il y a 1000 à 1500 adultes qui répètent l'acrobatie, l'équilibre, le trapèze, le fil, enfin toute forme d'art du cirque.
2: Et la transmission, la relève, c'est important ?
3: Oui, c'est important parce que c'est l'avenir du cirque en fait.
2: Quel genre de spectacle envoûtant peut-on découvrir le soir quand les 20h, 21h arrivent ?
3: Par exemple, on peut découvrir des cabarets qui sont interdits aux moins de 17 ans. Mais on peut aussi découvrir en plein après-midi des spectacles tout public. Donc c'est vraiment très très très large. Il y a vraiment une grosse ouverture. Et sur les spectacles, ça va du théâtre à la poésie, donc forcément le cirque, le nouveau cirque, le cirque traditionnel, tous les cirques avec un grand S.
2: Est-ce que le 20e arrondissement apporte quelque chose, une valeur ajoutée ?
3: Oui, parce que c'est encore un arrondissement qui est très populaire et donc qui permet une grosse diversité.
2: Est-ce qu'il y a un secret pour faire pétiller ce cirque électrique chaque jour ici ?
3: Des strass et des paillettes.
2: Des strass et des paillettes, ce sera le mot de la fin, je pense. Merci à vous, Hervé, d'être venu sur Ici Paris Île-de-France nous parler de votre cirque. Et pour venir ici, on passe par la ligne 3 bis, Porte des Lilas, et puis tout simplement, on vient un petit peu, on marche, et on arrive facilement.
3: Oui, c'est connu.
2: Et bien voilà, si vous voulez passer un bon moment été au Cirque Électrique, on vous attend, Porte des Lilas.
0: Avec grand plaisir, merci beaucoup Bernard Adam. On se retrouve dans tout juste une heure et on reste dans le 20e arrondissement aujourd'hui pour notre tour ici Paris de France. On ira vivre à 18h15 une aventure fantastique. Vous allez embarquer dans un voyage hors du commun. C'est à suivre cet été et dans une heure sur votre radio locale ici. C'est votre radio locale qui va vous accompagner tout au long de ce début de soirée pour rentrer tranquillement à la maison avec la carte en temps réel qui affiche à cette heure-ci 342 km de bouchons et cet accident sur la 86 extérieure impliquant deux véhicules sur les trois voies. C'est la voie de droite qui est neutralisée. On a un autre accident sur la N385 extérieure de Châtenay-Malabry pour rejoindre Sceaux. Sur les deux voies, vous ne roulez plus sur la voie de droite. Il y a pas mal de monde, hein, notamment sur la 3, sur la 86, sur la 4, sur la 104. Je vois qu'il y a des difficultés également sur la 13 avec un véhicule en panne et puis un coup de frein également à vous signaler à cette heure-ci, encore et toujours sur la 13 depuis le pont de Saint-Cloud pour rejoindre Vaucresson. Ça commence à se charger également depuis la Courneuve pour rejoindre la porte de la Chapelle. 342 km de bouchons et ce rappel bison futé, voie rouge dans le sens des départs en ce jour de départ puisque jour de vacances scolaires. Un dernier mot sur le périphérique pour vous dire qu'il faut compter 25 minutes entre la porte d'Auteuil et la porte d'Orléans en extérieur, compter quasiment 40 minutes. En revanche, c'est assez copieux entre la porte Maillot et la porte de la Chapelle en intérieur.
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0: Très bel après-midi sur votre radio locale. Je suis One Republic avec Runaway pour l'heure. C'est Mécano, une femme avec une femme. C'est les mélodies de votre été sur votre radio ici.

0: One Republic avec Runaway au cœur de cet été, ça fait du bien, 17h27. Merci d'écouter ici Paris de France, vous restez bien avec nous parce que à suivre déjà il y a de la bonne musique et puis un point complet sur les conditions de circulation sans oublier quelques belles idées de sortie avec les bons plans de l'agenda culturel.
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0: Dès que le vent soufflera, c'est Renault sur ici Paris, Le France, 17h33. Allez, comment ça se passe sur la route? Allons faire un petit tour sur vos conditions de circulation. Bon, c'est pas génial, hein, je vous le cache pas. On est vendredi soir, c'est le début des vacances scolaires, c'est les premiers départs et c'est chargé. On s'y était préparé. 364 km de bouchons de circulation difficile pour rejoindre la 10 en direction de Massy notamment. Un accident sur la 13 au niveau de Mantes à cette heure-ci. Bison Futé qui a classé cette journée rouge dans le sens de départ. Ce sera d'ailleurs exactement la même chose demain samedi. Accident, donc, je vous le disais, au nord sur la 86 extérieure. Pas mal de monde et des ralentissements comptés 50 minutes, c'est beaucoup ça. Hein. Entre Gonesse et Rosny-sous-Bois sur la 3, ça va mieux. En revanche, entre Rosny-sous-Bois et Nogent-sur-Marne, notamment sur la 86, il faut compter une grosse demi-heure sur la 6B. Là, on est au sud, entre Vissou et la Porte d'Italie. Et puis 23 minutes entre le petit Clamart et Fresnes, conséquence aussi de cet accident. Bon, c'est toujours pareil, hein, sur la N118, on met du temps. Là, 35 minutes, petit Clamart-Genvry. Il y a beaucoup de monde, c'est beaucoup plus fluide. En revanche, à l'ouest sur la 15, sur la 115 ou encore la 14. Un dernier mot sur le périph. 34 minutes, Porte d'Auteuil, Porte d'Orléans en extérieur, c'est déjà pas mal. Et puis 22 minutes entre la Porte Maillot et la Porte de la Chapelle pour ceux qui utilisent eh bien, ce circuit sur la rocade intérieure.
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0: C'est le début des vacances scolaires, c'est le début du week-end aussi. Alors Grégoire Godefroy, vous avez identifié pour nous tous les bons plans, les immanquables dans notre région. Voici l'agenda culture.
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2: Et il va refaire chaud ce week-end en Île-de-France, alors on va aller se baigner. Dès demain, c'est le retour de Paris-Plage avec plein d'animations prévues sur les berges de Seine. 25e édition de cet événement estival incontournable qui sent bon la crème solaire et qui est placé sous le signe des États-Unis cette année à l'occasion des 250 ans de l'indépendance américaine. 6 spots de baignade vous attendent, les incontournables bassins de la Villette, Canal Saint-Martin et Parc des Rives de Seine, mais aussi 3 lieux de baignade, le Bras Marie dans le 4e, le Bras de Grenelle dans le 15e et le Quai de Bercy dans le 12e. Alors on prépare les serviettes et les maillots et on se donne rendez-vous dès demain et pour tout l'été pour Paris-Plage. Et vous risquez vraiment d'avoir chaud ce week-end puisqu'en plus dimanche, c'est le retour du Carnaval Tropical de Paris 2026. C'est ce dimanche sur les Champs-Élysées pour célébrer les Outre-mer et les cultures du monde. Une édition placée sous le thème Paris Ville Lumière. Cette année, des costumes du Carnaval de la Samba. On va faire la fête ce dimanche sur les Champs-Élysées avec ici Paris-Île-de-France.
0: Ah bah avec plaisir. Merci beaucoup Grégoire Godefroy. À retrouver dès la semaine prochaine entre 6h et 9h dans la matinale de ici Paris, Le France et puis Grégoire qu'on retrouve dans une heure pour faire un point sur les fermetures nocturnes de votre région.
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0: C'est l'événement de la rentrée en septembre prochain. Elle sera ici, à la Défense Arena. Elle a choisi notre ville, Paris, pour accueillir l'Europe entière, pour une résidence et une série de concerts. C'est Céline Dion avec une toute nouvelle chanson qui s'appelle Bonjour, pardon, merci. Sur ici.
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0: C'est nous qui lui disons merci à Céline Dion. Bonjour, pardon, merci, la nouvelle chanson de Céline. Merci d'avoir choisi Paris. Rendez-vous donc en septembre pour une grande série de concerts. Et puis après, il y aura à nouveau des concerts en France en 2027. C'est elle qui les a annoncés. Alors Céline Dion, quand elle va venir à Paris, elle va poser ses valises. Oui. Et vous qui êtes en vacances peut-être aujourd'hui avec vos enfants, vous aussi, vous êtes peut-être en train de préparer vos valises. Eh ben, ça tombe bien. On parle des valises tout au long de l'été, dans le 17-20 de l'été, avec Perrine Clément qui répond à cette question. Voilà. Comment on joue à la pétanque? Qu'est-ce qu'on met dans notre valise? Est-ce qu'on doit y mettre de la crème solaire? Qu'est-ce qu'il faut y installer? Ses tongs dans quelle pochette? Aujourd'hui, on s'intéresse dans notre valise, ici, à la gourde.
1: Dans ma valise, il y a...
2: Oh bah bravo, t'as mis la grenadine dans mon thé.
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2: Ah non, c'est vrai. Avec un peu de citron, des glaçons, de la menthe, du gingembre et du poivre, ce sera parfait.
4: Toutatis, Barbalinos,
5: La gourde d'Astérix. Celle qui contient la potion magique. Un souvenir qui se rajoute à d'autres souvenirs d'enfance. 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La gourde est autrefois réservée aux randonneurs et aux sportifs.
6: Pour lâcher le guidon, hein, bonjour.
5: Mais depuis quelques années, c'est devenu un incontournable.
7: Dans cette enseigne, les gourdes occupent désormais plusieurs étagères. C'est le produit phare du magasin, les ventes ne cessent d'augmenter et les modèles se multiplient.
5: En inox, en verre, petite, grande, rouge, noire, légère, résistante et à petit prix.
8: La gourde refait surface à la mer, mais pas seulement, en ville, au bureau, là aussi elle est partout.
5: La gourde remplace la bouteille d'eau en plastique jetable. Et il faut savoir que la gourde a de la bouteille. Très tôt, les humains ont fabriqué des gourdes pour leurs déplacements.
9: C'est les soldats qui avaient leur gourde pour emporter leur vin ou leur eau de vie, suivant les cas, quand ils s'en allaient dans de grandes expéditions à pied.
5: 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Et vous, avez-vous une gourde?
10: Dans ma valise, j'embarque toujours une gourde, parce que je marche pas mal pendant mes vacances, donc du coup, je consomme beaucoup d'eau. Après, la gourde, c'est que pour mettre de l'eau, hein, pas le reste.
11: La gourde, toujours, 1,5 litre, parce qu'il faut boire 1,5 litre d'eau par jour. C'est important pour les articulations, le bon fonctionnement du corps.
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0: Ben voilà, on a refermé la valise avec la gourde de Perrine Clément. Et puis rendez-vous ce week-end pour les meilleurs moments de la valise de l'été. Et dès lundi, les chaussures de rando, très utiles si on doit partir en vacances. 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Très bel après-midi, voici Daniel Balavoine sur votre radio, ici.

0: Vivre ou survivre, Daniel Balavoine sur Ici Paris, Le France, il est 6h moins le quart. Je vous souhaite un excellent début de soirée. Nous sommes vendredi, ça y est, c'est les vacances scolaires. C'est les grandes vacances, juillet, août. C'est parti hein, pour quasiment 2 mois de vacances avant la reprise. Fin août, début septembre, les enfants sont heureux, les parents peut-être aussi. Je ne sais pas, en tous les cas, si vous êtes sur la route, on n'a pas trop le sourire parce qu'il y a 351 km de bouchons et bison futé qui voient rouge dans le sens des départs aujourd'hui, vendredi. Et d'ailleurs, demain, samedi, vous ferez la route dès demain avec l'ensemble de l'équipe d'Ici Paris, Île-de-France. Un accident sur la 86 extérieure. Sur les trois voies, la bande d'arrêt d'urgence est fermée. Et puis un deuxième accident, beaucoup plus au sud cette fois. Il est sur la N385 extérieure entre Châtenay-Malabry et Sceaux pour rejoindre notamment la départementale 986. Je vous l'ai dit, vous pouvez éviter quasiment tous les secteurs. La 3, la 86 et la 4 où il y a un véhicule en panne entre Champigny-sur-Marne et Villiers-sur-Marne. Ça n'arrange rien. La 104 est d'ailleurs bien encombrée. Puis attention, à l'ouest, à ce véhicule en panne sur la 13, la bande d'arrêt d'urgence est fermée.
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0: On a le plaisir d'accueillir Jean. Jean qui est à Bois d'Arcy, bonjour.
3: Bonjour Eric.
0: Bonjour, comment ça va?
3: Ça va très bien, ça roule.
0: Bah alors ça roule parce que vous êtes en voiture là, Jean?
3: Oui, je suis en voiture.
0: Ok,
3: oui, oui.
0: Vous êtes dans quel secteur? On peut savoir parce que comme ça, ça nous donnera une petite info route.
3: Tout à fait, je suis au niveau de la 12, je suis au niveau de Saint-Cyr.
0: Ok.
3: Et voilà, en direction de Bois d'Arcy.
0: Et ça roule comment?
3: Là, je suis à 30.
0: Ah ouais, donc ça roule pas bien. Ça roule pas bien à 30, c'est pas
3: ça
0: terrible.
3: Roule.
0: Bah ouais, non, c'est pas terrible. Bon, ce week-end, vous allez regarder le foot, me dit Yanis, qui vous a accueilli au Standard. Donc vous allez suivre France-Paraguay, bien sûr.
3: Oui, tout à fait.
0: Attendez, c'est huitième de finale. Quand même, bon, il n'y a pas que la France. Hein. On suit évidemment tous les matchs et tout le championnat, mais les matchs des Bleus sont à suivre sur ICI et ICI.fr. Est-ce que vous avez un peu des vacances, Jean, comme on est au début juillet? Là, c'est quand les vacances pour vous?
3: Les vacances, ça sera autour du 20 juillet.
0: Ah ouais, donc encore quelques jours. Vous savez déjà où vous allez partir? Vous avez une petite idée de vos congés?
3: Oui, je vais partir dans le sud de la France.
0: Dans le sud, où ça? On peut connaître la destination?
3: Vers Agde, Béziers, ce coin-là, Valras.
0: Ok, ça bouge bien, ça, on fait la fête là-bas. Hein. Oula.
3: Oui. Bon, la carrière, voilà.
0: Et bien sûr. 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
0: 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Et puis, Saint-Malo, avec cette ville fortifiée qui est vraiment à découvrir. Ouais. Ah ouais, c'est très joli. Hein.
3: Ouais.
0: Jean, on vous sélectionne, hein. On le fait, ça sans problème. On se donne rendez-vous lundi? On fait ça?
3: Très bien.
0: Okay. Lundi, tirage au sort entre 6h et 9h dans la matinale d'Ici Paris de France. D'ici là, écoutez, je vous souhaite un excellent week-end et profitez bien de votre soirée à Bois d'Arcy dans le 78. Ok?
3: Très bien.
0: Salut Jean, merci d'avoir été avec nous, c'était un plaisir. Restez bien là, hein, 18h, dans 12 minutes, place à l'information. La musique d'ici là, les plus tenders. Ouais, c'est bien ça. Don't get me wrong, les Pretenders pour vous accompagner en ce début de vacances, peut-être pour certains. Bon courage à ceux et celles qui travaillent et qui attendent, peut-être encore quelques jours avant de profiter des doigts de pied en éventail avec votre radio ici.

0: Get Me Wrong, les Pretenders sur votre radio locale. Alors restez bien avec nous parce que la température va monter d'un cran dans un instant avec Alex Warren. C'est une nouveauté sur ici. Et ça s'appelle Fever Dream. C'est juste avant 18h sur ici Paris-Île-de-France.
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J'adore cette version symphonique complètement dingue. Quel harmoniste, quelle mélodiste, Pascal Obispo, avec une chanson de ses débuts. Hein. Plus que tout au monde sur Ici Paris de France. Restez avec nous, Marine Le Génier nous rejoint dans, allez, tout juste 3 minutes pour les infos de 18h. Le temps d'écouter la nouveauté, Alex Warren et Fever Dream sur Ici Paris de France.

0: Fever Dream, c'est le tout nouveau Alex Warren sur votre radio, ici Paris, Île-de-France. Restez bien avec nous parce qu'il y a plein de bonnes musiques hein, d'ici quelques minutes. On va se régaler avec le son de votre radio et les musiques de l'été. On écoutera notamment le tout nouveau Vita, mais également, je ne vais pas tout vous dire non plus. Non, il y a des surprises, je les conserve pour moi. Il suffit juste de rester à l'écoute d'ici.
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0: Très bel été, bonnes vacances, il est 18h. Les informations, c'est avec Marine Le Génie.
2: Les incendies dans le sud marquent le pas, mais la sécheresse se généralise et le risque reste très élevé. En déplacement dans l'Aude, Laurent Nunez annonce que les pompiers ont réussi à fixer le feu qui a ravagé 900 hectares, mais le ministre de l'Intérieur dit son inquiétude pour la saison des feux qui a commencé avec un mois d'avance. Morgane Guillaumard est sur place pour ici, à Pouzol-Minervois.
3: Plusieurs critères sont réunis pour favoriser de nouveaux incendies. La canicule, la végétation abondante suite aux pluies importantes de la fin de l'hiver et le vent qui se lève par endroits. D'où la crainte soulevée par le ministre de l'Intérieur, Laurent Nunez.
4: On est évidemment très inquiet pour la saison. On a un mois d'avance là sur les départs de feu.
3: Le ministre assure que la France dispose de moyens humains et aériens suffisants pour faire face aux incendies.
4: 90 à 95% des feux ne parcourent que quelques hectares en réalité, puisqu'on arrive à intervenir très vite. Alors évidemment, on se prépare à être aussi réactif tout au long de la saison. Mais je vous le redis, ça sera compliqué parce qu'on voit que la saison a démarré plus tôt, que les conditions météorologiques ne sont pas favorables.
3: Il en appelle, tout comme les pompiers, à la vigilance, car 9 départs de feu sur 10 sont dus à l'action humaine, comme le déplore Éric Flores, directeur départemental des services d'incendie et de secours de l'Hérault.
5: C'est des faits, des gens qui ne font pas attention. On a eu un départ de feu, par exemple, sur un rond-point à Maraussan, dans la banlieue de Béziers. Ça ne peut être qu'une cigarette. Maintenant, on anticipe le fait que la saison va être longue.
3: Et pour s'y préparer au mieux, les 900 pompiers mobilisés sur ce feu vont se reposer, être suivis par un médecin, après avoir été fortement sollicités sur ce premier gros incendie de la saison.
2: Morgane Guillaumard, pour la seule journée d'hier, 26 feux brûlés simultanément, indique le ministre de l'Intérieur. 6 départements du Sud seront classés en rouge demain pour un risque très élevé, 14 en orange. Alors que le mois de juin 2026 a été le plus chaud jamais enregistré selon Météo France, certains profitent de ces vagues de chaleur pour s'enrichir. Hier, on vous parlait de ces scènes de chaos dans les magasins Lidl pour des climatiseurs, des ventilateurs en promo. Eh bien aujourd'hui, place à la revente à prix d'or sur les sites de revente en ligne. Antoine Denaya.
6: 700€ le climatiseur mobile de la marque Tronix, celui vendu par Lidl, annonce postée hier sur Le Bon Coin à 9h46. À peine sorti du magasin, le vendeur a pris en photo son climatiseur, neuf et emballé sur le parking devant sa voiture. Il indique les caractéristiques du produit, mais ne précise pas bien sûr qu'il vient de l'acheter à 179€, près de 4 fois moins cher. Ce type d'annonce, on en retrouve plusieurs dizaines, en particulier sur Le Bon Coin et Facebook Marketplace. Toujours le même appareil, neuf encore dans son carton, revendu entre 300 et 700€. Mais certains préviennent, le prix est négociable en fonction de l'offre et la demande. Autrement dit, le prix peut encore grimper. Acheter un produit très attendu pour le revendre plus cher quelques heures après, ce n'est pas nouveau. Mais ici, la pénurie s'ajoute à une nouvelle vague de chaleur qui s'annonce dès ce week-end.
2: Oui, la chaleur qui revient demain par le sud. De nouvelles vigilances orange canicule pour l'Hérault et les Pyrénées-Orientales. On connaît aujourd'hui le bilan de la canicule de juin 2025, morts supplémentaires du 18 au 28 et les chiffres vont évoluer de manière certaine, dit la ministre de la Santé, à retenir l'augmentation très nette des morts à domicile qui ont quasiment doublé en une semaine. Du nouveau dans l'enquête sur l'explosion au colis piégé à Monaco avec une femme ukrainienne de 39 ans identifiée, soupçonnée d'avoir déposé ce colis devant l'immeuble d'un homme d'affaires ukrainien faisant 3 blessés dont 2 gravement. Elle est visée par un mandat d'arrêt international. Allez, dans un peu moins de 24h, le départ de la 113e édition du Tour de France. 184 coureurs au départ de Barcelone en Espagne demain pour un contre-la-montre par équipe de 19 km 600. Comme en 2023, l'Espagne accueille le grand départ du Tour et la ferveur espagnole ne se dément pas. L'ex-champion de France Dorian Godon a vécu 8 ans à Gérone en Catalogne et il confirme.
7: Entre Gérone et Barcelone, c'est vraiment les gens, ils adorent faire du sport, ils sont toujours à l'extérieur et le cadre s'y prête entre la mer et la montagne et tout, c'est vraiment top pour rouler ici, donc c'est vraiment une belle chose. Quand j'ai vu le parcours à Barcelone, j'ai voulu vraiment, depuis un an, je l'ai dans la tête. Ouais, c'est quand même populaire, il y a souvent le Tour de Catalogne aussi qui se passe ici, il y a souvent pas mal de monde Les gens adorent le vélo et le pratiquent de plus en plus, un peu comme partout, mais surtout ici ça s'y prête, on va dire. Il y a des villes où ça s'y prête moins, on va dire, c'est moins vendeur, mais là c'est top. Les gens sont super accueillants, souriants, et j'adore l'Espagne, le mode de vie, et c'est chill.
2: C'est chill, c'est tranquille, hein, en anglais dans le texte, un Tour de France à vivre tous les jours sur ICI, radio partenaire de la Grande Boucle, la Coupe du Monde de foot, les 16e de finale, 20h Australie-Égypte, à minuit Argentine-Cap-Vert. Demain, la France joue les 8e face au Paraguay à 23h heure française, c'est tard, mais ça pourrait être encore plus tard, le match pourrait être décalé à cause des fortes chaleurs. On attend plus de 41 degrés à Philadelphie.
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2: 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Fort heureusement, Eric, on est loin des 41 degrés de Philadelphie.
0: Ah bah oui, on a 14 degrés de différence puisqu'il fait 26 degrés à cette heure-ci. Bah, notamment à Sarcelles, à Saint-Denis, à Goussainville, 27 degrés du côté de Paris, Créteil ou encore Champigny-sur-Marne, 27 à 28 degrés sur le sud, notamment à Rungis ou encore Vissou. Les températures qui ont grimpé un petit peu aujourd'hui, ça va continuer tout au long du week-end, jusqu'à 32 degrés demain pour les maximales. Ce sera pareil d'ailleurs dimanche. 30 à 32 degrés, on est sur des températures au-dessus des valeurs de saison avec un large soleil qui va dominer aussi bien samedi que dimanche.
2: Mais sur les routes, Eric, 362 km de bouchons.
0: Il y a du monde, n'hésitez pas à nous laisser des messages dès à présent au 01 42 30 10 10. Il y a Candido qui est dans le 78 sur le WhatsApp qui nous parle de l'autoroute A13 direction la province à hauteur de Vaucresson et qui nous signale un véhicule en panne sur la voie de droite. Merci parce qu'il nous a envoyé une petite vidéo sur le WhatsApp. Il souhaite un bon courage à toute l'équipe et aux auditeurs, c'est super sympa. Il y a John également qui nous disait que c'était très compliqué sur la 212 entre Mitry-Mory et Clé-Souilly à l'arrêt, à éviter à tout prix. C'est un véritable parking déjà depuis quelques minutes. Vous voyez, c'est très pratique le WhatsApp de votre radio. Il y a 357 km de bouchons avec cet accident sur la 86 extérieure. La bande d'arrêt d'urgence est fermée. Puis alors des secteurs très encombrés comme la 355 minutes quand même. Une heure entre Gonesse et Rosny-sous-Bois, c'est complètement fou. Il faut également les 35 minutes sur la 86 entre Créteil, Pompadour et Fresnes, et puis compter 40 minutes entre le Petit Clamart et l'Assise via la 86. Les temps de parcours sur le périph, 25 minutes Port d'Auteuil pendant les 11, ça reste correct, mais enfin on est 15 minutes quand même de plus que le temps habituel. Et puis en intérieur cette fois, alors de la fluidité un petit peu partout, seulement 10 minutes entre la Porte de Bagnolet et la Porte de Bercy.
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0: Merci beaucoup Marine Le Génie, retour de l'actualité à 19h. Mmh. Ah, vous voulez Constante un petit disque là comme
2: allez,
0: ça identifié. Je sais pas pour ceux qui nous rejoignent qui se disent mais qu'est-ce qu'il faut faire?
2: Ils ne connaissent pas ce jeu mondialement connu.
0: Bien sûr, quelle est la règle? Est-ce que vous pouvez nous rappeler la règle?
2: Un peu comme le jeu pyramide, souvenez-vous, oui. 3 indices et on essaie de deviner les briques. Voilà.
0: Exactement. Bon alors j'y vais, je vous donne 3 indices. Saison.
2: Été.
0: Alors, été, c'est dans le titre.
2: Ah.
0: Ok. Bleu.
2: Été bleu. Ah, c'est le soleil. Non, j'allais dire soleil.
0: Je sais pas, non, allez-y. Hein.
2: Soleil quelque chose, non?
0: Ouais, non.
2: Ah, non.
0: Grenouille.
2: Allez, non.
0: Vous avez la couleur quand même, couleur et grenouille. C'est quelle couleur? Grenouille?
2: Verte.
0: Couleur.
2: Les négresses vertes?
0: Les négresses vertes, voilà! Oui, je sais, c'est compliqué ce que je vous ai fait.
2: Oulala, oui.
0: Je vous ai fait saison pour été.
2: Ouais.
0: L'été.
2: Ah, voilà,
0: vert,
2: l'été.
0: Quoi. Non, d'accord. Parce que, voilà, négresse, j'ai pas envie de. Voilà. Les négresses vertes, exactement.
2: Oui, bien sûr.
0: Ah, je sais, c'était un peu capillotracté le truc, hein.
2: Non,
0: mais
2: ça va.
0: Il n'empêche, avec humilité, vous avez gagné.
2: Oui.
0: Comme toujours.
2: Trois briques.
0: Être très fort. Merci, Marine. À tout à l'heure à 19h.

0: Bah, c'est ce qu'on attend tous, hein, le kirikiki à la fin des Négresses Vertes avec Voilà l'été sur Ici Paris de France.
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0: Et il est 18h12, je suis ravi de vous accueillir. Pour ceux et celles qui viennent tout juste d'arriver, je vous souhaite d'ores et déjà de bonnes vacances, ou en tous les cas, bon début de vacances à vos enfants. C'est le début des vacances scolaires et on le voit sur la route avec déjà pas mal de monde et 362 km de bouchons. N'hésitez pas à nous appeler à la fraîche au 01 42 30 10 10 pour vos instantanées routes. On est ensemble jusqu'à 20h. 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Voici Occupé, Patrick Fiori et Marc Lavoine en ce début d'été sur votre radio locale ici Paris de France.

0: Et voilà la nouvelle chanson de Marc Lavoine qui est de retour ce vendredi 3 juillet. C'est Marc Lavoine qui a décidé de dévoiler Occupé. Vous venez de le découvrir pour la première fois. Un titre inédit sur lequel il s'est entouré d'un invité de marque. C'est Patrick Fiori. Collaboration d'ailleurs assez inattendue qui réunit ces deux grandes voix de la chanson française. Faut savoir que Marc Lavoine avait quand même essayé de tenter de lever le voile sur l'identité de cet artiste. Il avait laissé un peu le suspense comme ça en mettant quelques courts extraits sur les réseaux sociaux. Duo inédit en tous les cas avec Patrick Fiori et Marc Lavoine qui signe donc son grand retour avec une nouvelle chanson.
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0: On se balade tout au long de l'été avec le tour d'ici Paris-Île-de-France, avec notre reporter Bernard Adam. C'est tous les jours sur votre radio locale. Et Bernard, vous nous emmenez aujourd'hui dans le 20e arrondissement. Alors, on a parlé du cirque électrique il y a maintenant une heure. Là, on a une autre aventure à découvrir, une aventure fantastique. Bernard, vous êtes prêt à embarquer dans ce voyage hors du commun, c'est ça?
3: Oui, et pour l'occasion, j'ai sorti mon habit de mage. Et avec nous, on a Gérald Chamblat, qui est responsable de cet escape game ici dans le 20e arrondissement. Bonjour.
4: Bonjour Bernard.
3: Alors, comment on relève le défi de cette aventure fantastique?
4: Alors, vous êtes ici pour récupérer le dernier œuf d'or de dragon, avant que le mage noir ne le prenne avant vous. Et donc, vous avez 6 salles sur 600 mètres carrés, afin d'aller au mieux de cette aventure, de cette expédition.
3: Alors, pour vivre l'expédition, comme vous le dites, est-ce qu'il faut donc avoir un pass ou un costume?
4: Alors oui, exactement. Vous êtes costumé car vous êtes dans une dimension complètement étrangère à votre époque. Donc, nous allons vous costumer. Vous allez passer par 6 salles différentes et vous allez avoir des interactions avec des personnages clés. Avec ces personnages clés, il faudra bien poser les bonnes questions, sinon vous ne pouvez pas avancer. Ce n'est pas un escape game comme on connaît d'habitude. On ne cherche pas une sortie. On veut juste prendre l'œuf d'or et le ramener à l'enchanteresse.
3: Ici, on est dans un lieu très particulier aussi, avec une taverne, avec des objets hors du temps. On est vraiment dans une immersion totale.
4: C'est ça, l'immersivité, c'est la clé. Vous êtes ici dans la taverne où vous arrivez et vous avez besoin de savoir ce qu'il s'est passé. Car dans l'histoire, vous n'êtes pas... Ce n'est pas la première fois, vous venez, c'est la seconde fois et vous devez poser toutes les questions, soudoyer le tavernier et ne pas le mettre en colère pour ne pas qu'il se transforme en loup-garou et détruise cette belle table.
3: Est-ce qu'on vient ici en famille, entre copains? Est-ce que c'est ouvert à tout le monde?
4: Oui, ouvert à tout le monde à partir de 8 ans. Vous venez pour team building, en famille, pour les anniversaires. Vraiment, tout le monde est accepté ici.
3: Comment cette aventure qui se trouve dans le 20e a vu le jour?
4: Il a vu le jour grâce à Guillaume Besançon qui est le créateur du Salon Fantastique et il a voulu faire un GN en grand et car c'est un grand amateur de jeux de rôle. Et donc au bout de 5 ans nous avons pu avoir l'obtention de ce lieu gigantesque, 600 mètres carrés.
3: Et si on veut participer à l'aventure et se plonger au pays des gobelins, eh bien on vient ici dans le 20e, c'est tout simplement 2 squares des quarts d'heure. Avec vous Gérald et puis toute l'équipe, merci.
4: Merci à vous Bernard, à bientôt.
0: Allez, merci à tous les deux, en tous les cas. Et Bernard, merci pour ce tour ici Paris de France qui se prolonge d'ailleurs tout au long du week-end. Bernard, vous le retrouvez demain, il va embarquer à bord des Canards de Paris. Vous savez, c'est ce bus amphibie là, qui traverse la capitale d'abord sur la route et puis ensuite, bam, il arrive sur la scène. C'est extraordinaire, moi je rêve de faire ça avec mes enfants, je vous le conseille. Bon, faut pas oublier le gilet de sauvetage. On en parlera demain dans le tour ici Paris de France avec Bernard Adam. Conditions de circulation ce vendredi soir et bison futé qui voit rouge dans le sens des départs, que ce soit pour aujourd'hui ou pour demain. N'hésitez pas à nous appeler à tout moment avec vos instantanées routes au 01 42 30 10 10. Ça commence à être bien dégagé sur la 15, la 14, la 115 et la 13, même si encore pas mal de monde sur la 13. En revanche, persiste encore quand même 348 km de bouchons. Beaucoup de monde sur la 1, également pas mal de difficultés sur le sud. Francilien entre Gonesse et Rosny-sous-Bois sur la 3, comptez un gros quart d'heure entre Créteil-Pompadour et Saint-Maurice sur la 86 et puis 25 minutes sur la 6B de Vissou pour rejoindre la porte d'Italie, sans compter les 40 minutes, c'est là où c'est peut-être le plus difficile entre le petit Clamart et Janvry sur la N118. Vous pouvez nous laisser des messages également sur WhatsApp, j'en ai lu déjà pas mal, on les lira avec plaisir à l'antenne. Je sais que c'est bien encombré du côté de Vaucresson sur la 13, on nous l'a confirmé sur le WhatsApp, c'est le même numéro de téléphone que la radio pour nous laisser un message sur l'application, le 01 42 30 10 10.
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0: Et la musique continue avec The Police à suivre, Message in a Bottle, et pour l'heure, c'est Magie Noire, Souvenir dans les années 80, avec Philippe Russo sur votre radio, ici Paris, Île-de-France.

0: Un petit message comme ça, laissé par Sting et le groupe de Police, Message in a Bottle, à tout juste 18h30 sur votre radio ici, Paris de France. Restez avec nous parce que il y a Grégoire Godefroy qui nous rejoint là dans même pas 3 minutes pour les infos fermetures. Tous ceux qui roulent de 21h à 6h du matin, il y a forcément des fermetures nocturnes. Ça vous intéresse, je le sais, on vous dira tout sur ICI.
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0: Ça fait mal, c'est le nouveau titre de Vita à 18h33. Merci d'écouter ici Paris Île-de-France. Bah surtout, vous faites bien, je vous dis merci parce que grâce à vous, on est solidaires. C'est la solidarité routière et elle se fait au 01 42 30 10 10. Que se passe-t-il sur les routes? Bah voilà, des encombrements, hein. 329 km de bouchons ce vendredi soir, début de week-end, début des vacances scolaires. Alors, la bonne nouvelle, c'est qu'il n'y a pas d'accident à cette heure-ci. Ça, c'est plutôt pas mal, mais en revanche, il y a vraiment des secteurs très compliqués qu'il faut essayer d'éviter. Si vous sortez du boulot, 30 minutes entre Gonesse et Rosny-sous-Bois, on est sur la 3, c'est toujours très complexe. Mais c'est rien à côté des 50 minutes, là, ça ne désemplit pas entre Créteil-Pompadour et Fresnes pour rejoindre la 6 via la 86. Au sud, c'est pas mieux, entre le petit Clamart et Fresnes, si vous roulez en direction de la 6, vous mettez 30 minutes, et puis 40 minutes, beaucoup plus à l'ouest, sur la N118, entre le petit Clamart et Genvry. Ça roule plutôt bien sur la 15 et la 115, ainsi que sur la 13, compliqué encore sur la 12, avec à cette heure-ci un véhicule en panne de Bois d'Arcy en direction de Fontenay-le-Fleury. Je remercie Pascal de nous avoir donné cette information. Enfin, côté périph', on reprend les couleurs, ça devient beaucoup plus vert et donc fluide sur la rocade intérieure comme en extérieur. Je vois en extérieur, vous mettez seulement 9 minutes de la porte de la chapelle pour rejoindre la porte Maillot. Des fermetures nocturnes dès 21h, vous les avez repérées pour nous, Grégoire Godefroy.
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2: Avec plusieurs fermetures nocturnes à prévoir une nouvelle fois cette nuit entre 21h et 6h dans notre région. À commencer par la 15 dans les deux sens. De l'entrée vers la 15 depuis la Descense rue d'Anguin. Ce sera fermé dans ce secteur-là. Sur la 15 aussi vers Paris au niveau de la sortie 6 Pierrelet. Sur la 3 en direction de Paris, la sortie 3 Romainville est fermée cette nuit. Sur la Nationale 118 vers Paris, la sortie 6A sera fermée ainsi que la sortie 1 Sèvres, et puis sur la Nationale 13 aussi vers la province, ce sera fermé cette nuit au niveau de la sortie D7. Plusieurs difficultés de circulation seront aussi à prévoir ce week-end, puisque vous n'êtes pas sans savoir que ça y est, c'est parti pour les grandes vacances et que Bison Futé voit rouge pour vos conditions de circulation en Île-de-France dans le sens des départs, mais on reste à vos côtés, on continue de vous accompagner. Bonne route avec nous et avec ici Paris Île-de-France.
0: Merci beaucoup Grégoire Godefroy, on se retrouve dans une heure pour l'agenda culturel. Et puis dès lundi, dans le 6-9 d'ici Paris Île-de-France.
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0: La musique à venir, celle de Mike and the Mechanics, Over My Shoulder, pour vous souhaiter la bienvenue. Un très bon début de soirée, un bel été et de bonnes vacances pour les enfants. Ça débute aujourd'hui. Merci de faire confiance et de rester sur Ici Paris Île-de-France.

0: Mike and the Mechanics avec Over My Shoulder à tout juste 7h20 sur ici Paris de France. Le bon réflexe, c'est Brice qui vient de nous appeler. On va l'accueillir pour un instant à Nero. Bonsoir Brice.
1: Oui, bonsoir Eric.
0: Bonsoir, merci d'être avec nous. Comment ça va sur la 4? Pas top, hein?
1: Bah nickel, ça va bien. Ah sauf bon effectivement des incidents.
0: Ok.
1: Un véhicule à l'arrêt au niveau de la patrouille des CRS de Villiers-sur-Marne.
0: D'accord.
1: Qui est sur bande d'arrêt d'urgence. Et autrement, donc un accident léger. Deux véhicules dont un patrouilleur déjà sur place. Dépanneuse et véhicule, donc deux véhicules impliqués. Un véhicule déjà sur dépanneuse et le deuxième véhicule est encore sur les bois.
0: C'est entre les deux sorties, Noisy-le-Grand et Noisy-Champs, c'est ça?
1: Exactement, mais
0: okay.
1: Quelles informations vous avez?
0: Bah, attendez, Brice, on est premier sur la route grâce à vous. C'est vous qui nous les avez donné, ces infos. Vous êtes nos yeux encore une fois. Et ça concerne les deux véhicules, un sont sur la voie de gauche. Merci, Brice, parce que pour tous ceux et celles qui sont en amont, bah, c'est super utile et ça permet de faire un petit coup de frein. Vous allez jusqu'à Villeneuve-le-Comte, c'est là où vous habitez?
1: Exactement.
0: Quel est le programme ce soir? Je sais pas, un barbecue, une soirée entre amis, un truc tranquille à la maison?
1: Je sais pas, madame m'a préparé quelque chose, donc on va bien voir effectivement ce qui va se passer ce soir.
0: Bah, allez, prépare.
1: Effectivement, ça va peut-être se confirmer avec un barbecue.
0: Bah oui, bah allez préparer avec elle, faites de la cuisine ensemble, c'est sympa de faire la cuisine ensemble.
1: Exactement.
0: Bah, bien sûr, je vous fais confiance pour le barbecue, c'est bien un truc de mec ça. Merci Brice d'avoir été avec nous, merci pour l'info. On reste vigilant sur la 4, vous faites comme Brice, hein. Vous nous appelez à tout moment au 01 42 30 10 10.
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0: Bonsoir Thierry Boeuf.
3: Bonsoir Eric.
0: Ah, merci Thierry d'être avec nous, chaque soir vous nous régalez, c'est dans moins de 10 minutes hein, sur Ici Paris-Île-de-France. Et c'est avec Paris Collector, ce sont les histoires, les chansons autour de Paris et de l'Île-de-France. C'est ça en fait, hein.
3: Bah, exactement, oui. C'est l'analyse et la genèse des chansons parisiennes.
0: Comment vous travaillez, Thierry? C'est intéressant, ça.
3: Je travaille pas beaucoup.
0: Oui, non, menteur, c'est pas vrai. Non, mais vous prenez une chanson et après vous allez fouiller dans les bases, dans les archives.
3: Oui, et là, il faut vraiment remercier l'Institut National de l'Audiovisuel, l'INA, où on trouve toujours petites des pépites
0: quoi.
3: Formidables.
0: Oui, évidemment. Alors, dans un instant.
3: Là, il va y en avoir dans quelques instants.
0: Mais oui, les petites femmes de Pigalle, j'ai bien compris, ça va être ça. Hein.
3: C'est ça.
0: Ouais, logiquement, vous allez nous parler du quartier Blanche.
3: Je vais vous parler du quartier Blanche. Effectivement, je vais vous parler d'un temps que les moins de 20 ans ne peuvent pas connaître.
0: Non, mais ça, c'est Aznavour, c'est pas la main, vous m'embrouillez là.
3: Non, c'est-à-dire que, bon, Pigalle est bien changé, mais effectivement, par exemple, c'était encore dans les étés 1975, 76, 77, quand les mamans et les enfants partaient en vacances sur la côte. Pendant ce temps-là, les maris qui travaillaient encore à Paris,
0: et
3: le soir, allaient se décontracter à
0: Pigalle. D'accord, ok, très bien, merci, j'ai bien compris, tout le monde a l'image. Restez avec nous, les petites femmes de Pigalle, on parle de cette histoire dans le collecteur du jour, c'est avec Thierry Boeuf, et c'est dans moins de 10 minutes. Tiens, regardez, il vient de s'installer un instant. Bonjour Patrice Gascoigne.
4: Bonsoir Eric.
0: Bonsoir Patrice, merci d'être venu, on va parler de télévision. Patrice, vous avez repéré une émission quotidienne qui va nous permettre de nous détendre, c'est le retour du Jamel Comedy Club.
5: Installer une émission d'humour, elle a fait durer 20 ans, c'est un chantier à plein.
6: Convoque tous les ouvriers que tu pourras trouver. Fais creuser les fondations là-bas. Là, à côté du palmier, on va faire une grande dalle avec plein de statues. Qu'on appellera la grande dalle avec plein de statues. Et là-bas, les jardins. Avec des oliviers, des orangeades, des seuls pleureurs, des seuls meunières. Et là-bas, le palais. Luxuriant, magnifique, chamarré. Avec une grande cour où il y aura plein de danseuses qui pourront danser. Et juste là, un petit géranium.
5: Vous avez bien sûr reconnu Jamel Debbouze dans la comédie culte d'Alain Chabat, Astérix et Obélix, Mission Cléopâtre. En tout cas, Jamel n'a pas hésité à partager sa potion magique avec de jeunes talents et pour cela, il a créé le Jamel Comedy Club qui lui permet de mettre à disposition des humoristes qui débutent une vraie scène au cœur de Paris, mais aussi une vraie exposition puisque le Jamel Comedy Club est devenu une émission sur Canal+. La 15e saison vient de débuter, elle est à retrouver tout l'été du lundi au vendredi à 19h50, donc en clair. Trois humoristes se relayeront à la présentation du Jamel Comedy Club, dont l'épatante Sarah Lélé, à qui j'ai demandé de me raconter comment s'était passée sa première rencontre avec Jamel. Sarah Lélé.
7: L'anecdote la plus marquante que j'ai avec Jamel, c'était ma première année au Jamel Comedy Club quand j'entre dans la troupe. Je me rappelle, je l'avais jamais encore rencontré, mais on fait une fête de la rentrée, qu'on fait généralement une fois par an avant de commencer l'année. Et mon producteur m'introduit à Jamel, il dit « Jamel, je te présente Sarah Lélé ». Il il faut absolument que tu ailles la voir, elle est dans la troupe, tu vas adorer. Et Jamel, il me dit, Sarah, enchantée, mais il faut pas que je vienne te voir parce que si j'entre dans la salle pendant que tu joues, tu vas stresser, tu vas paniquer et tu vas mal performer. Ils l'ont tous fait, tu vas le faire. Et je me rappelle lui avoir dit, moi j'ai peur de personne. Et je pense que ça l'a choqué, ça l'a un peu marqué. Mais la fois où il est venu, j'ai tenu ma parole, j'ai pas eu peur, j'ai continué tout droit et à partir de là, on a eu une très très bonne relation.
5: Avec les confidences de Sarah Lélé, vous savez comment cette étoile montante du stand-up a rencontré l'un des maestros de l'humour, Jamel Debbouze. Notez qu'à la rentrée, Sarah Lélé sera en tournée à travers la France, notamment à Marseille en octobre, puis à Angers, Nantes, Lille, Lyon, Strasbourg, Rouen. Ne la manquez pas. En attendant, vous pouvez la retrouver cet été à 19h50 en clair sur Canal+, aux commandes du Jamel Comedy Club. Sinon, et c'est pas une blague, je reviens demain avec de nouvelles coulisses télé.
0: Merci beaucoup Patrice Gascoigne, les coulisses télé, c'est 7 jours sur 7 sur votre radio locale ici Paris de France. Vous restez avec nous, le collecteur de Thierry Boeuf avec les petites femmes de Pigalle. C'est dans un instant un point route, c'est aussi dans quelques minutes le temps d'écouter Abba et Money, Money, Money sur votre radio locale ici Paris de France. Belle soirée, bel été, bienvenue les

0: Le groupe ABBA avec Monnaie, Monnaie, Monnaie, à tout juste 18h47 sur ICI Paris de France. 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Bison futé, voie rouge à cette heure-ci dans le sens des départs en ce début de week-end et en ce début de vacances scolaires. Rouge également demain samedi. Du rouge, il y en a sur la 3 et sur la 4. Au niveau du tunnel de Champigny, là c'est très compliqué. Le tunnel de Landy aussi, depuis le 93, depuis la Courneuve, depuis Saint-Denis pour rejoindre la Porte de la Chapelle et le périph, ben voilà, c'est très chargé. Des temps de parcours assez dense aussi, 35 minutes, notamment à l'ouest sur la N118 entre le Petit Clamart et Janvry, et puis compter en revanche un petit quart d'heure entre Roquencourt et Orgeval, ça concerne la 13. Sur le périphérique, qu'en est-il? 25 minutes, Port d'Auteuil, Port d'Orléans en extérieur, compter 21 minutes, c'est plutôt fluide entre la Porte Maillot et la Porte de la Chapelle en intérieur.
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0: C'est l'histoire des chansons chaque jour, des auteurs, des compositeurs, des interprètes. Vous fredonnez avec lui, c'est Paris Collector. Thierry Boeuf nous présente aujourd'hui le Collector du jour. Il est signé Serge Lama avec ses petites femmes de Pigalle.
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4: En seulement 6 notes d'intro et un premier couplet, on sait que Serge Lama assure le succès.
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4: Le décor est planté, un adultère, une peine d'amour, un apprentissage réussi dans le quartier parisien de la débauche, Pigalle.
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4: Les petites femmes de Pigalle, à sa sortie, musique signée Jacques Datin, parole Serge Lama, est attaquée de toutes parts par les cubénis, les ligues de vertu et l'intelligentsia parisienne qui traite toujours avec mépris le bon sens populaire.
5: Les petites femmes de Pigalle, si c'est ça que vous appelez une chanson commerciale, c'est une chanson que j'ai faite avec la même sincérité que l'enfant d'un autre que je viens de chanter. Pour moi, c'est exactement, il y a les chansons populaires et les autres. Une chanson doit être acceptée, comprise par le public. Si le public ne comprend pas, vous avez raté votre coup parce qu'on est là pour faire un échange et si les gens qui sont dans la salle ne comprennent pas ce que je dis, bah, il vaut mieux que je fasse un autre métier.
4: Dans la chanson de Serge Lama, joyeuse comme une ronde d'enfant, le personnage met ses mains partout, il est comme un bambin. Il s'en donne à cœur joie, le champagne coule à flot, il fréquente toutes les baraques à striptease de Pigalle, les hôtels de passe, de la place Blanche à la place de Clichy, au nom propice à la rêverie, F de Paris, le New Moon, l'Aquarium et le Tahiti. Fantasme ou réalité, Serge Lama se dévoilait chez Jean-Louis Foulquier à la radio et toujours avec bonne humeur.
5: Moi j'ai vécu tardivement, j'ai été un petit peu un peu plus tardivement que certains autres. J'ai commencé ma vie sexuelle
6: la première fois c'était
5: un peu plus tard que d'autres. C'est-à-dire que je l'ai commencé.
6: Mais te balance pas comme ça dès qu'on parle de sexe.
5: J'ai commencé ma vie sexuelle, si tu veux, à un âge normal, 19 ans, mais une vraie vie sexuelle.
6: Oh, normal.
5: Oui, enfin toi c'était 14-15 ans, mais tu vois ce que je veux dire. J'ai commencé vraiment ma vie sexuelle dans la deuxième partie de ma
6: Ah mais t'as pas changé.
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4: C'est en 1973 que les petites femmes de Pigalle escaladent le hit parade. Une année aux amours contrariés, Serge Lama s'en canaille, Michel Delpech divorce et Michel Sardou chante la maladie d'amour. Sauf un soir chez Drucker à la télé où il reprend le tube de Serge Lama.
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4: Consécration pour Lama après son pote Sardou, c'est Laurine Mazel, maestro américain, directeur de l'Orchestre National de France et de la Philharmonie de New York, qui reprend un jour de folie les petites femmes de Pigalle, à grand renfort de hautbois, clarinette, triangle, piccolo et basson. Bon, c'est chouette, mais nous, on préfère la version originale de Serge Lama.
2: Pépite à Paris.

0: Elle est géniale, cette chanson, et on l'embrasse bien fort, Serge Lama, du côté de Bordeaux. Merci Thierry, hein, c'est une pépite, là, comme l'a dit la dame. Hein.
1: Vous avez vu l'interprétation de Sardou, hein, ça déménage aussi.
0: J'adore, j'adore, évidemment. Alors, vous reviendrez demain pour un autre collector, Thierry, avec un garçon qui est joyeusement barré. C'est vrai qu'il a une espèce de folie douce, une lueur comme ça au fond des yeux. C'est Philippe Catherine.
1: Philippe Catherine.
0: Avec un extrait, vous voulez un extrait ?
1: Qui a interprété Paris Vélib.
0: C'est pas

0: J'adore.
1: Bah oui, mais c'est-à-dire qu'il raconte Paris la nuit en Vélib sous ecstasy.
0: Oui, non, effectivement. Non, mais ce qui est bien, c'est qu'avec vous, on redécouvre des chansons. En tous les cas, hier là, ou avant-hier, je sais plus, on a écouté San Severino avec une chanson sur le périph.
1: Ah oui.
0: Je savais même pas, je connais les grands classiques de San Severino, ou là, vous voyez, Louxor, j'adore, mais je savais pas du tout que.
1: Paris Vélib.
0: Ils ont été faire des choses autour de Paris. Donc ça, c'est lundi avec Philippe Catherine dans le Collector. C'est diffusé au Parc le soir, mais chez nous, c'est à 18h40. Bon week-end, Thierry.
1: Bon week-end, Eric, merci.
0: Eh ben, merci d'être venu. C'est à retrouver sur ici.fr. La dernière chanson du monde, ça arrive tout de suite sur Ici Paris de France. Belle soirée, bienvenue.

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1: La dernière chanson du monde, Florent Pagny, qui est en résidence en ce moment à l'Olympia de Paris dans le 9e arrondissement. Vous pouvez l'applaudir ce soir et tout au long du week-end, Florent Pagny est donc en concert. Restez avec nous, on accueille dans un instant l'un d'entre vous qui se sélectionnera pour gagner peut-être ce beau voyage en Bretagne grâce à votre radio ici.
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1: Avec Trisha qui est avec nous. Trisha, bonjour, comment vous vous appelez exactement?
9: Bonjour.
1: Comment vous prononcez?
9: C'est Trisha, c'est mon prénom, parce que comme je suis d'origine polonaise...
1: Alors moi j'ai connu une Trisha, ça s'écrit exactement comme vous.
9: Trisha, j'ai toujours...
1: Vous avez dit Trisha, vous, c'est Trisha, c'est marrant ça, T-R-E-C-H-A, soyez la bienvenue.
9: Ah non, c'est pas T.
1: Ah, c'est pas comme ça, vous l'écrivez comment?
9: Ah ben C-R-E-C-H-A.
1: Ah, c'est un C, ah bah voilà, bah alors.
9: Voilà,
1: oh là là, j'ai pas le bon, mais oui.
9: En polonais, c'est plus difficile, mais bon.
1: Soyez la bienvenue, en tous les cas, vous habitez Ponto Combo dans le 77, on va pas avoir beaucoup de temps pour se parler, juste vous dire que vous êtes sélectionné avec plaisir pour gagner peut-être un beau week-end, eh bien en Bretagne, pour 4 personnes, ça vous tente ça, Trisha?
9: Ah ben, j'espère gagner, oui, parce que la Bretagne, c'est très joli, hein,
1: bien sûr.
9: Vers Saint-Malo et tout ça,
1: c'est vrai.
9: On connaît un peu, mais c'est pas grave, ça, on aime retourner là-bas. Hein.
1: Bien sûr, Saint-Malo ou Saint-Michel, eh bien, la réponse, c'est lundi, dans le 6-9. Merci en tous les cas d'avoir joué avec nous. La sélection, c'est OK, il n'y a pas de problème. À bientôt, bonne soirée,
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1: Bienvenue sur Ici Paris-Île-de-France, bonnes vacances aux enfants, aux parents aussi un petit peu, et 19h. Le journal, c'est avec Marine Le Génie.
10: Ce ne sera pas aussi intense que la dernière vague de chaleur, mais revoilà de premières alertes canicules. Les Pyrénées-Orientales et l'Hérault basculeront demain en vigilance orange. D'autres départements suivront dans le week-end. Nouvelle hausse des températures jusqu'à 39 degrés localement, ce qui va aggraver encore la sécheresse. Météo France prévient, le risque d'incendie va rester très important dans les prochains jours, Guillaume Fariol.
11: 6 départements le long de la Méditerranée, des Pyrénées-Orientales aux Bouches-du-Rhône seront encore demain en risque maximal pour incendie. C'est à cause du nouveau coup de chaud qui arrive, explique Jean-Christophe Vincendon, spécialiste des feux de forêt chez Météo France.
12: On va avoir un Mistral qui sera un petit peu moins fort en vallée du Rhône. On va avoir une tramontane qui aura tendance aussi à baisser d'intensité. Mais comme les températures remontent et que la masse d'air qui se présente ce week-end est très très sèche, bah on garde un niveau de danger feu extrêmement élevé.
11: D'autant plus que nous venons de vivre le mois de juin le plus chaud jamais enregistré. La canicule historique a asséché la France très tôt dans la saison. La barre des 40 degrés a été franchie sur 40% du pays. Il a aussi plu moitié moins que la normale le mois dernier. Le déficit de pluie dépasse même les 70% sur le pourtour méditerranéen. Et ça se voit aujourd'hui.
12: On a des conditions de sécheresse de la végétation qui sont très en avance, plusieurs semaines d'avance. On a une sécheresse des sols qui est extrêmement élevée, voire exceptionnelle dans certaines régions. On a tout ce qu'il faut pour de nouveau, effectivement, avoir une situation très préoccupante.
11: À ce stade, Météo France ne prévoit pas, la semaine prochaine, de pluie significative sur le pays.
10: Le sud, véritable poudrière, avec des feux fixés ce soir, mais sous très haute surveillance, dans le Gard, dans les Pyrénées-Orientales et dans l'Aude, où Laurent Nunez s'est rendu aujourd'hui, où 900 hectares ont brûlé. La présidente du département, Hélène Sandranier, demande au ministre de l'Intérieur une refonte totale du financement des 10 services d'incendie et de secours pour pouvoir faire face.
13: Nous sommes au bout d'un modèle de financement des 10 de France. Ce financement s'appuie exclusivement sur les départements, les communes et les intercommunalités. Nous ne pouvons pas faire face à l'ampleur du phénomène. C'est une hausse des secours à la personne en raison de la désertification médicale. Et puis, c'est une hausse des interventions du SDIS aux catastrophes naturelles, notamment aux incendies, en raison évidemment de la violence du changement climatique. Le département met dans le budget du SDIS 22 millions. Il faut rajouter que cette année, j'ai fait le choix de louer un hélico bombardier d'eau. Il a notamment fait 86 largages et nous a permis de protéger des habitations. Mais mes demandes au ministre, elles sont simples. Il faut revoir le financement des SDIS.
10: Voilà l'appel de la présidente du département de l'Aude au ministre de l'Intérieur sur ICI. Dossier complet sur ces incendies à retrouver sur ICI.fr et sur l'appli ICI. On en sait plus sur la femme soupçonnée d'avoir déposé un colis piégé lundi soir à Monaco, blessant un homme d'affaires originaire d'Ukraine, sa femme et un enfant de 13 ans. La suspecte est une Ukrainienne de 39 ans qui n'a pas agi seule, selon le procureur. Son domicile en Allemagne a été perquisitionné. Elle est toujours en fuite. Une chaleur extrême également au nord-est des États-Unis. 39 degrés à Washington hier, 38 à New York, 37 à Boston. Ce qui inquiète avant le match des Bleus, demain en 8e de finale de la Coupe du Monde face au Paraguay à Philadelphie. Prévu à 17h, heure locale, 23h en France. Alors, le match demain pourrait-il être décalé, Jérôme Val?
7: Alors pour l'instant, aucune décision n'a été prise, mais un petit indice peut-être. Le concert de la rappeuse Queen Latifah, qui était programmé hier soir à 19h30, heure locale à Philadelphie, dans le cadre des festivités du 250e anniversaire de l'indépendance américaine, a été annulé à cause des fortes températures attendues. Le coup d'envoi du match, lui, est prévu, on le rappelle, à 17h demain soir, mais dans l'entourage des Bleus, on nous précise que personne n'a été informé d'une quelconque hypothèse d'un report. Une chose est sûre, les prévisions météo ne sont pas encourageantes. La région de Philadelphie est placée en alerte de chaleur extrême au moins jusqu'à 20h demain soir, avec un record historique de température attendu dans les prochaines heures, plus de 41 degrés, et en prime, une forte probabilité d'orages violents. Avant le début de cette Coupe du Monde, des scientifiques avaient alerté sur les risques encourus. Une étude a même démontré qu'au-delà de 35 degrés dans un air sec ou 28 degrés dans un air humide, disputer des matchs pouvait se révéler dangereux pour les joueurs.
10: 23h ou plus tard, en tout cas, le match sera à suivre sur ICI. 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
10: 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Le temps pour ce soir et pour la tendance pour demain, Eric.
1: Oui, un temps qui n'est pas désagréable avec des températures qui sont effectivement un tout petit peu plus chaudes que hier. Encore 27 degrés à Paris, 26 degrés à Torcy, Coulommiers, Meaux et 25 degrés un petit peu plus au nord, notamment sur l'Isle-Adam. L'évolution du temps avec ce soir, des températures plutôt fraîches, entre 13 et 16 degrés pour les minimales. La tendance de votre week-end, sensiblement le même scénario entre samedi et dimanche. Un soleil qui va dominer largement du matin au soir jusqu'à 32 degrés demain pour les maximales. On est au-dessus quand même des normales de saison et je vous l'ai dit, ce sera la même chose prévue pour dimanche, mais la nuit, il fera frais, que ce soit de samedi à dimanche ou de dimanche à lundi, ce sera compris entre 16 et 18 degrés.
10: Et sur les routes, attention, c'est du rouge dans le sens des départs chez nous.
1: Et oui, c'est rouge aujourd'hui, c'est rouge demain également, à 281 km de bouchons. On souffle un petit peu, d'autant qu'il n'y a plus d'accidents à cette heure-ci, donc tant mieux. C'est pas pour autant qu'il n'y a personne, il y a toujours pas mal de monde sur l'A3 entre Gonesse et Rosny-sous-Bois, 27 minutes, comptez 8 minutes de la porte de Bagnolet pour rejoindre Rosny-sous-Bois, un petit quart d'heure entre Créteil-Pompadour et Saint-Maurice. Plus au sud, vous comptez 25 minutes entre Vissou et Ris-Orangis, et encore une demi-heure, c'est là où c'est un peu plus compliqué, sur la N118, toujours chargée de soir entre le Petit Clamart et Janvry. Là où ça roule plutôt bien, c'est sur la 15, la 14, la 115, vous évitez la 13, et puis la N12, ça va, ça roule plutôt pas mal. Côté périph, bon, on a des bonnes nouvelles, ça roule bien en intérieur, 10 minutes, porte de la Chapelle, porte de Bagnolet. Comptez seulement 7 minutes entre la porte de Bercy et la porte de Bagnolet, cette fois dans le extérieur entre la 4 et la 3.
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1: Allez, avant de se quitter, Marine Eugénie, c'est le début du week-end, je vous fais un dernier petit quiz.
10: Allez, c'est vendredi soir.
1: Mais oui, c'est le nouveau jeu de l'été, ça, on l'a commencé déjà avant l'été, mais bon, c'est le jeu de l'été, c'est devenu une institution, on nous le réclame.
10: Oh, c'est sûr.
1: Voilà, il faut deviner le titre.
10: Les gens avec des pancartes devant la maison de la radio.
1: Non, mais c'est vrai, manifestation dans tout Paris. Alors, je vous la fais à la Mironton et Barjabul, là.
10: Ouais.
1: C'est-à-dire que je vous fais pyramide. Comme pyramide dans les années 90.
10: Allez.
1: Allez, en 3.
10: Ah,
4: un nouveau jingle.
1: Ah bah oui, je vous ai ressorti ce qu'il fallait. Hein. Donc on cherche une chanson, c'est une chanson anglaise.
4: Oui.
1: En tous les cas, c'est pas français. Quoi.
4: Voilà. Okay.
1: Oui, enfin, bon, je vous ai déjà donné trop d'indices. Vous pouvez me remettre le Mironton Bergabule. Hein, je recommence. Parce que, voilà, en trois, jour.
4: Nuit.
1: Vous pouvez déjà faire une proposition. Hein.
4: Saturday Night Fever.
1: Non.
4: Ah.
1: Court.
4: Court.
1: Mm-hmm.
4: Nuit, court. Je l'ai pas. Nuit, court. Non, je sais pas.
1: Pauvre.
4: Oh là là là. Nuit, court, pauvre.
1: Ouais.
4: Ah là là, on perd le rythme là. Nuit, court, pauvre. Ah non, je sais pas.
1: Elle est là, pardon.
4: Night. All night long.
1: Voilà.
4: Oh là là.
1: Eh oui. Jour pour nuit. Court pour long. Et alors,
4: oh,
1: attention,
4: mais pauvre pour... pour vous dire que c'est tiré par les cheveux. Venez prendre ma défense, s'il vous plaît.
1: Pauvre pour Richie.
4: Ah oui, Lionel Richie. C'est vrai que j'avais trouvé une fois Lionel Richie avec pauvre.
1: C'est vrai. All night long. Merci Marie, bon week-end.

0: sympa, ça, c'est vraiment des musiques d'été, des mélodies que l'on aime écouter. Lionel Richie, All Night Long, sur Ici Paris, Le France.
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0: Bonsoir tout le monde, bienvenue.
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0: On est ensemble avec Emma Canard pour réaliser cette émission. Et puis Yanis qui vous accueille jusqu'à 20h. On va continuer de faire attention. On sait qu'il y a beaucoup de monde, que c'est aujourd'hui les vacances scolaires. La route, c'est un peu compliqué, d'autant que Bison futé voit rouge dans le sens des départs. Alors n'hésitez pas à nous rejoindre au 01 42 30 10 10. 01 42 30 10 10. Jusqu'à 20h, on continue de faire la route ensemble. Et puis le son des années 80, Jean-Pierre Madère dans un instant, avec Disparu. Mais pour l'heure, pour débuter cette nouvelle heure, Olivia Newton-John, Xanadu sur Ici Paris, Le France. Bonne soirée, bienvenue.

0: Disparu, Jean-Pierre Madère, 100% 80, ça continue jusqu'à 20h. Alors ok, la musique des années 80, mais l'attention particulière aussi que l'on porte à l'état des routes et au trafic avec la carte en temps réel, ça va un petit peu mieux. Mais il y a encore 265 km de bouchons, donc c'est quand même pas totalement tranquille. Hein, si vous empruntez les axes autoroutiers de la région à cette heure-ci, il y a du monde sur la 3, la 86 et la 4, toujours aussi compliqué au sud avec un véhicule en panne sur la N186 entre Fresnes et Ringis sur les 4 voies. Conséquence, la voie de droite est neutralisée. Beaucoup de monde au sud, hein, 6A, A6B, A10, N118, la N104 au sud aussi est chargée entre les Ulis et Janvry avec de nombreux ralentissements. Frédéric nous a confirmé que sur les trois voies, c'est bien la voie de droite qui depuis maintenant 5 minutes est neutralisée. On a l'info en temps réel. Ça roule plutôt bien sur la 15 et la 115, également sur la 14. En revanche, la 13, il y a quand même pas mal de ralentissements encore à cette heure-ci. Comptez 23 minutes sur le périphérique entre la porte d'Auteuil et la porte d'Orléans. En extérieur, en intérieur, c'est fluide, hein, franchement de partout. Seulement 5 minutes entre Porte de Bercy et Porte d'Italie.
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0: La musique à suivre, c'est Queen. Serge Gainsbourg également à venir dans les prochaines minutes sur votre radio locale. 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

0: Au sans fond de la chance, Serge Gainsbourg sur ici Paris, le France, toujours impressionnant. J'ai eu l'occasion de passer devant sa maison rue de Verneuil ce matin même, avec toujours autant de fleurs, de graffitis, de dessins et d'amour et de visites aussi de cette maison restée dans son jus depuis la disparition de Serge en 1991. 19h30. Ici Paris, le France, 249 km de bouchons, tendance à l'amélioration, mais c'est pas encore ça. Les conditions de circulation sont très rouges, puisque Bison Futé affiche cette couleur dans le sens des départs pour ce soir, mais également pour demain. Véhicule en panne sur l'A en direction de la province depuis quelques minutes, 10 minutes à peine, entre la porte de la Chapelle et Saint-Denis. Merci à Pierre qui nous l'a signalé en appelant et en composant le 01 42 30 10 10. Il y a aussi ce véhicule qui est en panne sur la N104 extérieure des Ulis en direction de Genvry. Conséquence sur les trois voies, c'est la voie de droite qui est neutralisée. Ça va un tout petit peu mieux, mais il y a encore un petit peu de monde sur la 3, la 86 et la 4 à l'est. Et puis ça commence un tout petit peu à s'arranger toutefois sur la 14, la 15 et la 115. Cette fois, beaucoup plus sous l'ouest francilien. Il y a cette heure-ci un périphérique plutôt fluide, seulement 20 minutes entre la porte d'Auteuil et la porte d'Orléans en extérieur. Comptez un quart d'heure de la porte Maillot à la porte de la Chapelle.
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0: Grégoire Godefroy nous rejoint pour l'agenda culturel du week-end.
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2: Et il va refaire chaud ce week-end en Île-de-France, alors on va aller se baigner. Dès demain, c'est le retour de Paris-Plage avec plein d'animations prévues sur les berges de Seine. 25e édition de cet événement estival incontournable qui sent bon la crème solaire et qui est placé sous le signe des États-Unis cette année à l'occasion des 250 ans de l'indépendance américaine. 6 spots de baignade vous attendent, les incontournables bassins de la Villette, Canal Saint-Martin et Parc des Rives de Seine, mais aussi 3 lieux de baignade, le Bras Marie dans le 4e, le Bras de Grenelle dans le 15e et le Quai de Bercy dans le 12e. Alors on prépare les serviettes et les maillots et on se donne rendez-vous dès demain et pour tout l'été pour Paris-Plage. Et vous risquez vraiment d'avoir chaud ce week-end, puisqu'en plus dimanche, c'est le retour du Carnaval Tropical de Paris 2026. C'est ce dimanche sur les Champs-Élysées pour célébrer les Outre-mer et les cultures du monde. Une édition placée sous le thème Paris Ville Lumière. Cette année, des costumes du Carnaval de la Samba. On va faire la fête ce dimanche sur les Champs-Élysées avec ici Paris-Île-de-France.
0: C'est bien noté. Merci beaucoup Grégoire Godefroy et merci de nous accompagner à toutes les heures tout au long de la soirée avec les fermetures nocturnes. Vous serez là sur le qui-vive, sur votre radio. Ici Paris de France.
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0: C'est le souvenir des années 80 qui arrive tout de suite avec un téléphone et Cendrillon. Excellente soirée à vous.

0: souvenir vieux.
1: Cendrillon avec le groupe Téléphone à 8h25 sur votre radio ici.
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1: Eh ben salut tout le monde.
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1: La bonne soirée, le bel été, le bon barbecue. Allez savoir, il va faire un petit peu chaud. Ce week-end, jusqu'à 32-33 degrés, légèrement au-dessus des normales de saison. On est quand même loin de ce que l'on a vécu il y a quelques jours, rassurez-vous. On va chercher les petits coins de fraîcheur, malgré tout. Un petit glaçon, une menthe à l'eau, voilà, une grenadine, un petit truc sympa, une citronnade. N'hésitez pas. Si vous avez un petit coin à nous recommander, vous nous appelez au 01 42 30 10 10. Allez, le 100% 80 continue jusqu'à 20h. Dans le prochain quart d'heure, Philippe Lafontaine et son cœur de loup. Elton John pour Nikita et la douceur de Bibi pour Tout simplement et tout doucement sur Ici Paris, le France. Belle soirée et bel été avec Ici.

0: Les années 80, 100% 80, c'est chaque soir, c'est de 19h à 20h, c'est sur votre radio locale. Ici Paris, le français, c'était Philippe Lafontaine avec Cœur de Loup. Allez passer une excellente soirée, profitez du mieux possible des amis, de la famille et faites attention si vous devez rentrer à la maison puisqu'il y a encore 200 km de bouchons, c'est pas rien. On voit rouge, bison futé, lui voit rouge dans le sens des départs en ce premier week-end du mois de juillet, premier week-end des vacances scolaires aussi aujourd'hui. Alors voilà, c'est chargé, non pas sur le périph' où c'est plutôt fluide en extérieur comme en intérieur, d'ailleurs il y a très peu de choses à vous signaler. Il y a pas beaucoup de choses majeures à part un accident sur la N104 intérieure entre Bricomte-Robert à cette heure-ci, la Nationale 19. En revanche, ce sont des temps de parcours qui restent encore assez denses, notamment 16 minutes sur la 14 entre la Porte Maillot et Nanterre, encore 25 minutes entre Gonesse et Rosny-sous-Bois sur la 3, comptez un petit quart d'heure entre Roquencourt et Orgeval, ça va mieux, et puis 40 minutes, ça reste toujours copieux sur la N118 entre le Petit Clamart et Genvry. N'hésitez pas à nous rejoindre ce soir plus que jamais, et ce jusqu'à 20h au 01 42 30 10 10 si vous avez des infos routes.
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0: Et la musique continue avec Survivor. Tiger, c'est dans les toutes prochaines minutes. On écoutera aussi Julie Pietri au cœur des années 80 avec un tube qui a 40 ans cette année, 1986. Eve, lève-toi, c'est à suivre sur ICI.

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0: Eye of the Tiger et Survivor sur Ici Paris de France. Merci d'avoir suivi ce 100% 80. Je vous retrouverai avec plaisir dès lundi entre 19h et 20h parce que c'est tous les jours, hein, du lundi au vendredi. La musique et le son des années 80. 193 km de bouchons, on arrive quand même à presque 20h à finir en dessous des 200 km de bouchons, mais encore beaucoup de monde. Je vous rappelle que Bison Futé voit rouge à cette heure-ci dans le sens des départs et ce sera la même chose demain samedi. Vous pourrez appeler l'antenne sans souci. Attention encore à cet accident sur la N104 intérieure entre Brie-Comte-Robert et la Nationale 19. La bonne nouvelle pour finir sur une bonne note, c'est que tout va bien côté parcours et périphérique, que ce soit en intérieur comme en extérieur.
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0: Passez une excellente soirée, un très bon week-end. Vous écoutez Ici Paris-Île-de-France, il est 20h. Et vous retrouvez les essentiels de Décibel, et c'est avec Émilie Mazoyer. Belle soirée, bon week-end, ciao.
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2: Alors mon cher MC Solar, merci de revenir nous voir, comme à chaque fois c'est toujours un bonheur. Vous avez, je l'ai dit, une actualité très sympathique en cette première semaine du mois d'octobre. Mais commençons par l'actu télé, c'est pas tous les jours qu'on entend votre voix à la télé, MC Solar. Vous êtes la voix qui raconte un documentaire, Quincy Jones, Music Man. Quincy Jones, un génie à la télé, écoutez les amis, c'est pas tous les jours, profitons-en, producteur de Thriller. Et de plein d'autres merveilles pour Michael Jackson, Quincy Jones qui nous a quitté l'an dernier, qui était aussi jazzman, trompettiste, pianiste, chef d'orchestre, compositeur de musique de film. D'où vient votre amour pour Quincy Jones, cher Claude MC?
3: Bah, Quincy Jones, c'est par Michael Jackson évidemment.
2: Ah oui.
3: Et puis, quelques années plus tard, ou une dizaine d'années plus tard, hein, simplement, par le rôle qu'il a tenu pour toute cette chose qu'on appelle le hip-hop, les magazines qu'il a créés aux États-Unis, une maison d'édition, c'était sur les choses, les cultures urbaines.
2: Ouais. Et donc, la série aussi, Le Prince de Bel-Air.
3: Le Prince de Bel-Air,
2: c'est
3: en
2: lui,
3: fait partie.
2: Ça aussi. Ouais.
3: Et alors quand j'ai reçu cette proposition, je m'étais dit, tiens, je vais peut-être pouvoir aider le réalisateur parce que j'ai vu des choses à droite et à gauche. Et puis il m'a donné, il m'a montré des images et je me suis rendu compte que c'est que j'avais exactement beaucoup de choses à apprendre.
2: Oui, parce que c'était un personnage plus grand que la vie, quoi.
3: Ah, c'est un personnage qui était essentiel. Hein. Il a produit la plupart des disques que mes DJ écoutaient, les grands festivals. Il était derrière et vraiment derrière. On pouvait le rencontrer très régulièrement en Suisse tous les ans.
2: Jazz Montreux.
3: À Montreux Festival. Quand on allait chercher des choses au Japon, c'est pas moi qui allais au Japon, je suis pas un grand fan de vinyle, mais les grands fans de vinyle savaient qu'il avait fait en sorte que des enregistrements de Montreux existent en vinyle, dans des versions que personne n'avait. En gros, quand j'ai reçu cette proposition, en fait, j'ai vu donc le documentaire.
2: Bah ouais.
3: Je l'ai vu avant qu'il soit monté, en mettant des commentaires, en mettant ma voix par-dessus, je me suis rendu compte qu'en France, il y a des gens qui connaissent, j'ai envie de dire, pire que parfaitement, son rôle dans différents types de musique. Dernière chose que j'ai acheté de lui, alors là j'étais déjà un adulte, c'était son projet Back on the Block, et il y avait une chanson que je chantais toujours, mais c'était déjà de faire le lien entre les musiques des années, entre les musiques des années où il était... entre les musiques de Fania All Star et tout ça, et puis l'arrivée des choses contemporaines. Je suis très content, hein. J'ai réappris beaucoup.
2: Et je trouve que ça apporte beaucoup, votre voix, sur ce documentaire. Et qu'évidemment, on vous écoute rapper depuis 35 ans maintenant, donc on sait qu'on aime votre voix, MC Solar. Mais là, en compteur, ça vous va super bien. Je ne sais pas si... Par exemple, j'adorerais entendre votre voix sur un documentaire animalier.
3: Oh là là, dans le désert du Kalahari.
2: Ça me rendrait fou, je vous jure, ça me rendrait fou. Ah, en régie, ils sont tous d'accord. Non mais c'est ça. L'heure où les animaux vont boire. Raconté par MC Solar. S'il y a des producteurs de documentaires qui nous écoutent, c'était un plaisir de le faire ou pas?
3: C'était pire qu'un plaisir. C'était vraiment, ça a été écrit. Ça a été écrit pour que ce soit un petit peu swingé.
2: Oui, c'est ça qui est génial.
3: C'est pas moi qui ai fait le travail, hein, mais il a senti que voilà, il y a des assonances, il y a des rimes, il y a des choses internes. Alors c'est pas aussi aussi facile. Oui. Être doubleur pour un acteur, ça doit être. C'est pas aussi facile. C'est un travail quand même qui est. Il faut être un professionnel. Moi, c'est la première fois. Je me suis réellement appliqué. Au moment où il fallait prendre une minute, si je devais en mettre trois, j'en mettais trois. Oui. Et au lieu d'une heure, j'étais prêt à mettre trois heures. Mais qu'est-ce que c'est bien quand ça swing et que ça va bien avec les images.
2: Ah, je me doute. Alors. Ne le ratez pas, ce documentaire. Si vous êtes abonné sur France.tv, vous pouvez le regarder quand vous voulez. Quincy Jones, Music Man. Et puis, vous avez un attachement particulier à un morceau de Quincy Jones, cher Claude M.C. Solar. C'est la bande originale de L'Homme perdu, le film avec Sidney Poitier en 1969.

0: Ça, c'est le générique de fin du film. Et il y a une certaine Géraldine Jones qui fait cette partie-là. Alors, vous l'avez samplé, notre Quincy Jones, sur Qui sème le vent récolte le tempo.
1: Ah ouais, la virgule.
0: C'est ça. Donc, en fait, il est là dès le début.
1: Alors,
0: chez vous, honnêtement, dans votre univers musical.
1: C'était le premier morceau du premier album et la première, après une introduction aquatique, la première voix, le premier murmure, c'est Quincy Jones qui était derrière. Et ben, je ne le savais même pas.
0: C'est très joli cette façon que vous avez de décrire la tournée en disant une série de bonheurs. Au départ, je me souviens, c'était parti sur une trentaine de dates. Finalement, vous êtes resté sur la route 2 ans avec un énorme plaisir. Et toute cette année 2024 qui a été tellement créative pour vous. Je veux dire, il y a quand même 3 albums qui sont sortis, 3 EP.
1: En réalité, on est allé voir la France, on a rencontré des gens très proches, il y avait des sourires, de la joie, des choses positives, et donc, c'est pas le poète maudit, c'est au contraire, il y a des choses positives et on a envie d'écrire, on devient créatif parce qu'on a ressenti en réalité chacun l'amour de gens qu'on avait oubliés, quoi.
0: C'est hyper intéressant, ça. C'est-à-dire qu'on imagine, oui, que l'artiste doit être torturé ou poète maudit pour être inspiré. Vous, depuis le début des années 90, vous écrivez de la musique et des chansons. J'imagine que vous avez vécu tout un tas de situations différentes au moment de l'écriture. Heureux, malheureux, en famille, tout seul, dans une grande ville ou dans une petite ville. C'est quoi, pour vous, les meilleures circonstances pour écrire ?
1: Alors, avant de le savoir, je crois que c'est d'être dans un moment de joie. On a chanté, il y a des gens qui te connaissaient il y a 15 ans et qui t'accueillent dans une ville de France et tu sors avec une espèce de sourire. Autant le bassiste que le DJ, on est content. Et ben, je crois que ma nouvelle recette, c'est ça, quoi. C'est écrire dans la joie. Parce que ça coule rapidement, on est sûr de soi, on n'a pas l'interrogation, en se disant est-ce que c'est le bon style, est-ce que c'est le parfum qu'il faut pour ce mois-là. Non, là, on vient juste d'avoir la preuve que ce qu'on a pu faire 21 ans ou 17 ans avant, ou même 30.
0: Même 30, vous ne les faites pas, mais oui.
1: Et ça te motive. Je crois que peut-être quand on est adolescent, on se pose des questions, mais quand plus tard on reçoit des choses positives, on se dit allez, on va continuer. Donc j'ai réussi à faire à écrire plein de morceaux, quoi.
0: Ah bah oui, dites donc, 3 EP l'année dernière, il y a eu Lueur Céleste. Le matos vient de chez Mao, les grosses basses frappent le Pao, de quoi faire tomber KO, pour la France et Gendao. Il y a eu aussi la chanson romantique avec Marie-Flore, ça c'était sur Éclat Cosmique.
1: Je sais pas si ça va,
0: et puis on a terminé l'année avec Balade Astrale.
1: Elle dit merci la zone.

0: Eh ben, ça décrit vraiment l'année, hein.
1: Ouais.
0: Ça décrit vraiment l'année.
1: Musicalement, c'est évidemment hyper varié parce que bah ça c'est MC Solar. Hein. Vous êtes jamais cantonné dans un style musical, à la fois à cause, grâce à votre voix, on peut pas se tromper.
0: Ouais.
1: C'est que c'est vous. C'est toujours vous, mais vous êtes jamais vraiment le même. Et tout ça, je le disais, ouais, en une seule année.
0: C'est des rencontres, vraiment des rencontres. On a travaillé comme on n'avait pas beaucoup de temps avec des nouvelles connaissances. Donc quand on rencontre quelqu'un, c'est pas des habitudes. C'est tu viens d'où. Tu vois, on se découvre.
1: Donc vous adaptez. Adapté en fait aux gens avec qui vous avez travaillé.
0: Ouais, je m'adapte parce que je me dis tiens, celui-là il est né en 2004, alors il m'imagine comme ça, et alors il faut que je lui donne quand même une vibration des choses qu'il va aimer, c'est-à-dire plus de jus.
1: Ouais.
0: Et puis pour Marie-Flore, il y avait quelqu'un qui m'avait dit il y a une chanteuse extraordinaire, et puis un jour je la croise, d'ailleurs par ici, la première fois.
1: À la maison de la radio.
0: Ouais, je lui ai dit vous vous appelez pas Marie-France, Et puis après, je suis parti, et puis je l'ai recroisé un autre jour, et c'est une autre vibration qui arrive. Et les choses de concert, là, c'est ça, quoi. On est en concert, puis en studio, et tout notre esprit est focalisé sur, allez, qu'est-ce que je fais demain? Si j'arrive à trouver une séance de studio, j'y vais. En fait, il y a eu plein de rencontres. Chaque fois qu'on a un producteur nouveau, on a quelque chose à se dire. Après, si on doit faire 20 morceaux, peut-être que on se connaît un peu. Mais là, c'était une expérience unique pour moi.
1: C'est formidable et ça donne donc ce triptyque, ces 3 EP. Si vous ne les avez pas encore écoutés, vraiment, je vous recommande. Mais après, c'est tellement créatif, tellement foisonnant. Et vous en parlez avec tellement de joie et d'enthousiasme. Ça veut dire que ce fleuve créatif n'est pas tari du tout. Vous avez encore envie, si demain vous rencontrez quelqu'un qui vous inspire, demain vous allez en studio?
0: Ah ouais, sûr et certain. Sûr et certain. Là, j'ai appris une autre discipline.
1: Ouais.
0: En fait, je suis en train de faire comme les gens ils faisaient avant. Ils se rencontraient, ils faisaient un bœuf, ils étaient contents, ils allaient au studio. En fait, pendant très longtemps, j'étais... parce que mon style, il était un peu écrit, donc j'étais un peu ermite, parce que les gens, ils n'osaient pas me demander un truc, parce qu'ils pensaient que j'allais mettre un niveau d'écriture qui ressemble à de la poésie du 20e siècle, on va dire.
1: Ah, ouais.
0: Et
1: donc vous les complexiez un peu en fait.
0: C'était difficile même quand on avait un sujet ensemble.
1: Ouais.
0: Moi j'allais prendre des références philosophiques, la couleur d'une fleur et des trucs comme ça, et ça matchait pas. Et ben là, je me suis je m'adapte au producteur et au gars. On arrive à trouver un plus petit dénominateur commun et puis on y va.
1: Un artiste heureux, MC Solar, qui était ici à la maison de la radio, dans notre plus grand studio, avec le chef d'orchestre Issam Krimi et l'orchestre philharmonique de Radio France. Vous avez été la star de notre live hip-hop symphonique, cher Claude MC. Et votre nouveau western est sorti en single sur toutes les plateformes le 12 septembre dernier. C'est un bon souvenir, ce hip-hop symphonique?
0: Oh, super bon souvenir. Super souvenir. Rencontre avec Issam, qui me raconte qu'il connaît plein de choses, qu'il a fait de la musique plutôt classique, mais qu'il connaît quand même aussi les choses. Et puis, enregistrement extraordinaire. Avec Issam, je dois en dire plus, parce qu'après, on a fait une tournée ensemble.
1: Le Big Band.
0: Ouais. L'expérience a fait du rebond. Et c'était le début du retour du Smile, parce qu'il y avait des morceaux on avait joué exclusivement, à 97% des morceaux qui avaient au moins 25 ans. Eh ben, c'était bien. Musicalement, ça t'amenait dans des interprétations différentes. Tu te prenais pour un gars du Rat Pack,
1: ouais,
0: tu vois. T'es là, style un peu avec une espèce d'élégance entre guillemets. Et puis,
1: ça, c'est les musiciens classiques, ça fait ça tout de suite.
0: Oui, et puis on change notre façon de se mouvoir. Et puis il a fait. Pas de la musique classique, parce qu'il a quand même apporté des cuivres, une section rythmique spécifique. On était dans un objet unique, dans superbe le hip-hop symphonique. Et puis j'ai vu, et avec une grande fierté, que l'enregistrement était sorti. Il était sur ma playlist.
1: Alors, on y retourne, parce que oui, dans les studios de Radio France, on a peut-être des vieux casques un peu pourris. Mais nous, on peut organiser ce genre de dinguerie. MC Solar, le début du retour du smile et de l'envie, ça s'est passé ici.

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1: À l'auditorium de la maison de la radio et de la musique, le hip-hop symphonique MC Solar, l'orchestre philharmonique de Radio France, dirigé par Issam Krimi.
2: Super, super.
1: Beau souvenir.
2: Ouais, hein. Super beau souvenir. Alors au départ c'était ça va super bien ensemble. Au départ on disait oui, il y a les classiques et puis les autres choses, mais puis en fait je suis venu en fait quelques fois même en spectateur. C'est un super truc. Chacun trouve pour les urbains, c'est de l'élégance, et les gens qui font du violon en fait en réalité ils sont trop contents, ils sont du temps présent et ils connaissent tout ça quoi.
1: Bien sûr, et ça leur fait plaisir de s'encanailler sur scène aussi quoi. Ouais. Voilà, non c'est très beau. Et la vidéo existe aussi évidemment, du hip-hop symphonique, vous trouvez ça facilement, tapez hip-hop symphonique MC Solar et vous serez parti pour beaucoup de bonheur. En 35 ans de carrière, mon cher Claude MC, vous avez vendu plus de 5 millions de disques, ce qui fait que vous êtes au premier rang des plus gros vendeurs dans la catégorie rap français.
2: Oh, c'est bien.
1: Voilà, c'est pas pour vous institutionnaliser, mais c'est pour adoucir le message que vous passiez en 2017 dans votre album Géopoétique et dans la chanson Sonotone.
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0: prendre de l'âge et avoir 35 ans de carrière pour avoir des chiffres pareils. Ouais. Toujours pas de sonotone.
1: Toujours pas de sonotone, mais c'est vrai que ça fait quand même assez longtemps que je chante, que je vis dans cette ambiance de plaisir. Et puis oui, effectivement, ça relativise, hein, parce ouais. que si on divise le nombre de disques ou bien le nombre de concerts par 35, ouais. en fait, on est des gens normaux, quoi. mais j'aime particulièrement cette chanson ces temps-ci parce que j'atteins l'âge. En réalité, elle est sortie il y a pas longtemps, mais je l'avais écrite quand j'avais écrite en 2002.
0: Ah oui.
1: Donc j'ai rien changé du tout. C'est la même, quoi. Même la voix, c'est la voix de 2002. Et là. Elle a une résonance particulière parce que les différents exemples que j'ai pris, bah, ça peut arriver dans pas longtemps, quoi.
0: Et moi, je trouve, enfin, je sais pas, mais ne serait-ce que ces 2 ans de concert, ces 2 ans de tournée, vous avez fait des endroits vraiment immenses et on vous a vu dompter les foules. Vous êtes en super forme.
1: Ah ouais, ouais, on dirait qu'on est à l'époque de l'underground.
0: Ah hein. ouais.
1: Et puis le mouvement urbain, il est ouvert. Alors on peut faire des morceaux comme Pierre Feuille, Viet Vo Dao. On peut, ça y est, la vibration, le rythme. On peut être voilà, toutes les tendances de ce qu'on a écouté, ben on peut les prendre tranquillement sans se dire que oh on singe un peu un Américain parce que ça y est c'est la culture. Et donc sur la scène quoi, je me transforme. De temps en temps je suis romantique et de temps en temps je suis comme quand j'avais 21, 22 là, me balader avec le crew.
0: Et cher Claude MC, est-ce qu'on se revoit en 2026?
1: 2026, c'est quand? C'est dans quelques mois?
0: Ouais.
1: En 2026, je sens que je suis dans une espèce de période créative. Et puis j'aime bien. Donc on peut pas s'éloigner du bonheur. Et donc je vais tenter de l'atteindre en 2026.
0: Génial. Alors je vous dis à très bientôt.
1: À bientôt.
0: Et les temps changent. Parce que ça aussi, ça n'arrête pas d'être vrai. Et c'est cool. À bientôt, MC Solar. Yeah. 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
3: Mezzu, mezzu ou mezzu, mezzu?
4: Non, on met un D devant le Z. Mezzu, mezzu.
3: Mezzu, mezzu.
4: Voilà, mezzu, mezzu. Moitié,
3: ça
4: moitié.
3: Va.
4: Ça va, ça
3: au
4: va.
3: Village. Mezzu,
4: au village, en ce moment, on est mezzu, mezzu.
3: Bravo à tous les deux et puis à la flopée d'artistes qui sont sur ce nouveau volume donc de Corsou. Mezzu, mezzu.
4: Bravo.
3: J'essaye de le dire lentement.
4: Ouais, c'est pas grave, plus important, c'est de le dire. Ouais.
3: J'essaye. C'est un projet qui est né il y a maintenant 10 ans.
4: Déjà.
3: Mais oui, Monsieur Fiori, il faut nous raconter quand même. Il y a 10 ans, l'idée c'était donc de faire un pont entre les artistes corses et les artistes du continent. Mm-hmm. 10 ans plus tard, c'est un bon gros pont avec plein de concerts et tout. Mais tu y croyais à quel point il y a 10 ans quand tu l'as
4: J'y croyais même il y a plus longtemps
3: imaginé.
4: Que ça. Ouais, il y a plus longtemps que ça quand j'étais un jeune garçon déjà. Moi, j'ai été bercé par la musique corse, musique évidemment du monde entier. Mais la musique corse, c'est une musique world quand même, c'est la musique du monde. Et je trouvais ça normal qu'un jour puisse arriver à ce genre de résultat. Je me disais enfant, pourquoi je demanderais pas à Patrick Bruel, à Francis Cabrel, à Julien Clerc, à Roberto Lagna, à Slimane, à Soprano, à tous les artistes de venir chanter en Corse. Alors c'était un pari un peu fou. Et puis il y a 10 ans, j'ai posé le casque sur les oreilles de Patrick Bruel, pour tout vous dire, et je lui ai mis une chanson qui s'appelait Corsica, voilà, et qui a eu le succès qu'on a connu juste après. Et Patrick me regarde. Il me dit, mais tu sais, ça fait 20 ans que j'ai envie de chanter cette chanson. Et là, ça a été le top départ du Mezzu 1. Et puis ensuite, je suis allé voir Francis Cabrel. Et puis voilà, et les artistes ont eu envie et pas besoin de chanter en Corse. Pour chacun et chacune, il y avait une part de mystère. En tout cas, il y avait quelque chose à raconter de cette plus proche des îles lointaines. Et ils ont eu envie d'embarquer tout simplement parce que je leur ai parlé avec le cœur et que je leur ai dit, voilà, moi, j'ai envie de faire ce projet-là. Et ils ont tous répondu présent. Et là, le 3, et là, aujourd'hui, le Corsou Mezzu Mezzu 3, et j'ai essuyé aucun refus, c'est ça qui est fou.
3: C'est beau, hein?
4: Mais ouais, ça, je trouve ça extraordinaire, quoi.
3: Triple disque de platine, le Corsou Mezzu Mezzu 1, avec cette fameuse chanson avec Patrick Bruel. C'était en 2015, 7 ans plus tard, 2022, le volume 2. Il y avait 4 mirades.
5: Le tango corse. C'est un tango sélectionné.
4: En duo avec Christophe Mondoloni.
3: C'est ça. Et puis, ce Mezzu Mezzu 3, Corsou Mezzu Mezzu 3, sorti aujourd'hui avec des petits nouveaux, Alizé et Christophe Willem.

0: d'autres délices. Nous allons nous balader évidemment dans ce nouvel album. Mais d'abord, Patrick, il faut nous présenter Joseph.
1: Ah, monsieur.
0: Alors, je ne veux pas dire le i à la fin. J'ai passé mon été en Corse, j'ai appris beaucoup de choses. Joseph Pastinel.
1: Oui, on ne dit pas Fior et on dit Fior. Oui.
0: Bon, alors, Fior et Pastinel, expliquez-vous, s'il vous plaît, messieurs. Racontez-moi votre rencontre. Et puis, Patrick, il faut nous présenter cet artiste parce qu'il est partout sur le disque, il est incroyable.
1: Non, mais alors, déjà, il a pas mal d'endroits sur le disque, mais je pense que c'est une pièce maîtresse et une colonne vertébrale, quoi. Parce que, déjà, c'est la nouvelle génération et pour moi, c'est important la transmission.
0: Il est beaucoup plus jeune que nous.
1: Il est beaucoup plus jeune que nous, mais il est chargé d'émotions et de transmissions. Et c'est ça qui me plaît chez Joseph. Et les autres artistes, parce qu'il y a aussi de la nouvelle génération. Et en fait, tout simplement, moi, j'ai découvert, je l'avais déjà entendu, mais c'est Matt Pokora, parce qu'il est en duo sur une chanson qui s'appelle Rue du Divit, sur l'album. Et Matt, je l'appelle pour le solliciter, pour le Corsou 3.

0: Et il me dit, bah, oui, avec grand plaisir, Patrick. Et puis c'est Matt qui me dit, mais tu sais, il y a quelques années, sur The Voice, donc adulte, il y avait un garçon qui faisait partie d'un groupe qui s'appelait Incantesim. Et je ne l'ai pas oublié, quoi. J'ai encore sa voix qui résonne. Alors, évidemment, moi, j'appelle les copains, j'en charle pas, puis tout le monde pour essayer d'avoir son numéro de téléphone. Et finalement, j'arrive à la voir. Et je lui pose la question et je lui dis, voilà, est-ce que tu embarquerais sur ce projet, sans parler de Matt, hein,
1: ouais.
0: Et il me dit, oui, bien sûr. Donc, voilà, il y a beaucoup de ferveur, beaucoup d'envie. Et voilà, tout simplement, et on s'est rencontrés. Et on s'est parlé et puis je lui ai dit, est-ce que tu accepterais de chanter avec Matt Pokora, parce que c'est une demande directe en fait. Et voilà, tout simplement, moi j'ai découvert ce merveilleux garçon qu'il a aujourd'hui et je suis très très heureux de ça.
1: Joseph, quand le coup de fil dont parle Patrick est arrivé, c'était une surprise, une joie?
2: C'était une surprise, une joie aussi, surtout que ça faisait un petit moment que j'avais un peu décroché de la musique, mais franchement... J'étais un enfant, j'étais le plus heureux à ce moment-là, quoi.
1: Ah, oh, c'est bien. Et alors, avec Matt Pokora, cher Joseph Pastinelli, vous chantez ça.
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0: tous le nom de la chanson.
1: Rudiudivida.
0: C'est une chanson qui est spéciale. J'ai fait des recherches parce que je comprends pas la langue corse, mais je vous écoutais chanter tous les deux. Je trouvais que c'était hyper émouvant. J'ai l'impression qu'il y avait un truc derrière. C'est une chanson en hommage à Massoud.
2: Exactement,
3: commandant oui. Massoud.
0: Au commandant Massoud, si vous voulez peut-être en dire deux mots.
3: Mais c'est surtout, enfin, à l'heure actuelle, quoi. C'est une chanson qui parle de tout son combat, tout ce qu'il a combattu pour son peuple.
0: Ouais. C'était un grand homme politique et activiste afghan et qui a été assassiné par les talibans.
3: C'est vrai que on se reconnaît un peu dans le combat pour, je dirais, pour sauver notre langue, quoi.
0: Oui,
2: parce que c'est une langue minoritaire, le corse, et puis il faut pas se dire qu'elle risque de jamais disparaître, quoi. Donc ce genre de projet, c'est un petit peu ça aussi, c'est essayer de maintenir un petit peu cette langue et de la faire perpétuer et de la faire vivre encore plus. Voilà. Et oui, bien sûr, pratiquement chaque chanson, il y a un message important, un message de paix, un message d'envie, un message de transmission. Et quand ils ont choisi cette chanson, et bien évidemment, Matt avait l'explication, hein, parce que il n'y a aucune chanson qui est passée au travers.
0: Ouais.
2: De on explique pourquoi, l'histoire. Et j'avais envie aussi, au-delà, nous avions envie aussi, au-delà, de proposer des chansons, de leur expliquer qu'ils allaient embarquer sur des choses importantes, quoi. Et puis aussi, choisir la bonne chanson pour le bon artiste, pour que ça puisse être une continuité dans leur carrière. Essayer de leur proposer autre chose, de les amener un petit peu ailleurs,
0: ouais,
2: mais tout en respectant ce qu'ils nous ont proposé jusque-là.
0: Sur ce cours sous trois, il y a un truc très très chouette, c'est les adaptations de chansons qu'on connaît en français.
2: Quelques-unes, j'avais envie de ça, et puis
0: Mais quelle bonne idée!
2: Calor la guarda, alors regarde de Patrick Bruel.
0: Bah oui!
2: Voilà.
4: Alors

0: Véronique Sanson donc, qui partage sa chanson avec Soirine.
1: Je revois les images en studio d'enregistrement parce qu'elle est rock'n'roll, hein, Véro.
0: Ouais.
1: Elle est rock'n'roll. Elle avait un piano hyper accordé, hyper beau, hyper grand et tout ça. Elle a dit non, mais j'ai pas envie de jouer seule. Je veux venir enregistrer avec vous en cabine. Et donc là, elle s'est déplacée et puis elle a chanté cette chanson-là comme si c'était la première fois. Et puis après, avec Soirine, avec ses trois filles formidables qui sont insulaires, on a essayé de faire en sorte que ce paquet cadeau là, cette petite merveille devienne encore plus jolie quoi. Et quand elle a écouté la version, je me souviens, ouais, elle était en vacances et elle m'a appelé, elle m'a dit c'est une tuerie. J'étais tellement content pour les filles, j'en ai les larmes aux yeux parce que je les ai, moi, ces moments là et puis ils seront peut-être diffusés un jour avec leur autorisation, on sait pas, mais c'est une aventure humaine qui dépasse tout entendement, le Corso Medumedu 3.
0: Vous êtes d'accord avec ça, Joseph? Il y a un côté, au moment des enregistrements, au moment de faire les chansons, c'est très, très chargé d'émotions.
2: C'est très chargé d'émotions. Je pense que personne ne peut comprendre et ne peut réaliser l'investissement des artistes sur ce projet. Vraiment.
0: En tout cas, à l'écoute, on sent qu'il s'est passé des choses. Et notamment, oui, sur cette chanson de Véronique Sanson, là, il se passe un truc assez magique. Ceci dit, à Filette, avec Francis Cabrel,
1: on est fan,
0: la petite Marie qui devient Cara Mariuccia.
1: Cara Mariuccia, bravo.
0: J'essaie. Hein.
1: Ah oui, ça y est, vous allez venir en vacances encore.
0: Je vais inviter là-bas. Je déménage. Au moins au Vélodrome, et après on verra. J'avais envie qu'on écoute cette chanson parce qu'elle fait vraiment partie, pour le coup, du patrimoine de la chanson française, Petite Marie. C'est une chanson qu'on apprend dans les écoles. Francis Cabrel, d'ailleurs, qui lui se déplace en milieu scolaire, il le fait discrètement, mais croyez-moi qu'il le fait. C'est une chanson qui est hyper importante et je trouve ça très beau qu'elle existe en langue corse.
1: Ah oui, mais puis en plus l'adaptation, elle est merveilleuse quoi. Le groupe Affiliate, c'est un groupe important. Tous sont très importants.
0: Ah bah cet été encore, s'il y avait des posters d'eux partout. Hein.
1: Ah oui, mais je crois que c'est un des groupes qui tourne le plus et en Corse et dans le monde entier.
0: Ouais, voilà. C'est ça. Hein. Écoutez-les avec Francis Cabrel, Petite Marie, comme vous ne l'avez jamais entendue, grâce à Corsou Mezzou.

0: C'est beaucoup trop beau, Patrick.
1: Oui, mais c'est beaucoup.
0: Débrouillez-vous avec ça. C'est beaucoup trop beau. Alors, tout le monde est ému, là. C'est incroyable.
1: Les artistes corses méritent ça. Ils ont construit ce collier de diamants de chansons depuis tellement d'années, tellement de temps. Il y a tellement d'investissements et tellement d'histoires à raconter qu'elles sont beaucoup plus jolies en chansons, quoi. Et voilà, cette adaptation de Monsieur Jean-Claude Aquaviva, c'est lui qui a adapté ce texte-là. Quand je l'ai envoyé à Francis, ça a été un peu comme avec Véronique Sanson. Hein. Il m'a répondu, je dirais pas quoi, parce que voilà. Mais c'est ça, quand ça marche comme ça, c'est merveilleux. Quand on est main dans la main, quand les cordes vocales se croisent, qu'est-ce qu'on peut dire de plus, quoi ?
0: Le premier extrait qui avait été dévoilé pour ce corso numéro 3, c'était Terra d'Amor.

0: Marcello et Joseph Pastinelli. Pardon, je veux tellement pas faire de bêtises en prononciation.
1: Non, tu peux dire Giuseppe.
0: Giuseppe. Oui, c'est ça. Quel âge avez-vous, Joseph?
2: 32 ans.
0: 32 ans. Donc vous êtes très jeune. Vous êtes de la nouvelle génération, le disait Patrick, de ces artistes qui portent la langue corse. Pourquoi c'est important aujourd'hui de porter cette langue-là et, j'allais dire, par extension, d'autres langues, que ce soit le breton, l'occitan, le basque. On a reçu il n'y a pas très longtemps Patchy Garat qui chante en basque. Voilà. Francis Cabrel, ses dernières rencontres d'Astafor, c'était autour des langues régionales. Il a fait une chanson avec un petit bout en breton, un petit bout en créole, un petit bout en corse, justement pour faire ça. Pourquoi vous, à votre jeune âge, ça vous paraît important?
2: Déjà, c'est très important au niveau du patrimoine français, parce que la France a la chance d'avoir énormément de langues minoritaires.
0: Oui.
2: Et je pense qu'après, ce qui est important, c'est que chaque personne dans sa région défende sa langue, pour ne pas perdre ça, déjà.
0: Mais alors, pourquoi on arrive à être aussi fiers de nos fromages, par exemple, et un peu moins de nos langues locales? Parce que c'est la même chose, en fait, c'est la diversité, la richesse de la France.
2: Non, je ne pense pas qu'on arrive pas être moins fier, c'est juste que on a peut-être perdu l'habitude de la pratiquer, tout simplement. C'est une question d'habitude, et ce qui est le paradoxe, c'est pourquoi on aime l'écouter quand quelqu'un la chante, et pourquoi on a un peu plus de mal à la parler.
0: Ouais, c'est vrai.
2: C'est juste une question, je dirais, d'habitude.
0: Vous, dans votre vie quotidienne, vous parlez corse de temps en temps?
2: Avec mes parents, oui.
0: Ouais.
2: Et aujourd'hui, je me force à... Et je le fais tous les jours avec mes enfants pour ne pas perdre ça.
0: Ah, c'est bien. Patrick, vous parlez corse dans la vie?
3: Moi, je parle peu corse dans la vie parce que je sais, j'apprends avec le temps. Ça
0: et
3: va,
0: parce que vous êtes Mezzou.
3: Je suis Mezzou. Donc voilà, moi, je parle c'est très bien le français jusque-là. Ça va, le corse, je me débrouille. Et l'arménien, c'est rock'n'roll, mais ça passe. Non, mais moi, cette langue-là, je la connais depuis ma tendre enfance. Ma mère nous parlait en corse et à la maison. Et donc voilà, c'est pour ça que cette idée est née un jour, parce que j'ai été missionné, moi. Je suis un garçon missionné.
0: Mais par qui? Vous avez entendu des voix?
3: Non, je suis missionné par ma mère. Parce que déjà des groupes emblématiques comme Kanda ou Bouloukours ou comme Isurgent ou comme Affilette a déjà défilé dans ma chambre d'adolescent.
0: Oui, bien sûr. Alors, ce qui est très chouette aussi avec Corsou Mezzou, et ça depuis 10 ans, depuis 2005, depuis 2015, pardon, depuis le premier volume, c'est la diversité musicale. C'est-à-dire qu'il y a des choses qui sont très, j'allais dire, en mettant des guillemets, classiques.

0: Jennifer avec Voce Ventù. L'idée, c'est ça, c'est de montrer qu'on peut tout chanter en Corse.
1: Mais la Corse est une terre d'accueil. Hein. Il y a toujours une assiette en plus à table hein, pour celui qu'on ne connaît pas.
0: Ça, m'en parlait pas. J'ai pris 4 kilos cet été. Moi, là-bas, c'était un enfer, ce pays, mon Dieu.
1: Mais en fait, elle est très moderne et elle est très ouverte sur le monde. C'est un bloc là, qui sort de la Méditerranée et puis et qui est là pour tout le monde. Quoi. En fait, moi, j'ai toujours vu beaucoup de délicatesse et beaucoup d'accueil et beaucoup de générosité depuis ma tendre enfance. Voilà. Et ça s'est perpétué, ça existe. Existe encore aujourd'hui et tant mieux, mon Dieu, tant mieux.
0: Donc, des chanteurs et des chanteuses pop, il pourrait y avoir du rap,
1: les sopranos existe,
0: d'ailleurs,
1: y en a.
0: Voilà.
1: Ouais, mais Sopra, en tout
0: qui
1: cas.
0: Qui est venu sur Corsou. Oui. Et puis, un rocker. Et c'est avec lui qu'on va terminer, parce qu'on ne peut pas parler de ce nouveau volume Corsou Mezzou Mezzou sans parler de notre Jean-Louis Aubert national qui s'est pointé sur une chanson incroyable, donc avec Voce Ventù.
1: Oui, Voce Ventù, et c'est donc le groupe Voce Ventù, et on a sorti la voix de Monsieur Fred Podge, qui fait partie du groupe, et qui fait ce duo avec Jean-Louis Aubert, avec le merveilleux Jean-Louis Aubert.
0: Alors là encore, c'est une chanson chargée d'histoire, c'est bien parce qu'en plus, en écoutant Corsou Mezzou Mezzou, on apprend des trucs, parce que c'est pas une histoire qu'on nous apprend, nous, à l'école, l'histoire de la Corse, son indépendance ou pas, tout ce qui s'est passé, parce que c'est quand même une île, tout le monde voulait se la prendre, hein. Les Italiens, les Français, évidemment, enfin voilà, c'est quand même une île qui a une histoire folle. Cette chanson-là, au général, c'est Napoléon qui écrit à Pascal Paoli.
1: C'est un petit peu ça, et puis je crois qu'ils avaient beaucoup de choses à se dire, dans le bon sens du terme, je crois qu'ils s'aimaient beaucoup. Et c'est l'intelligence de Fred Podge, ça, l'intelligence du groupe Voce Ventù, qui adore faire passer des petits messages comme ça, et de nous raconter un petit peu l'histoire de cette Corse qui est passée un petit peu partout, quoi, qui a été tourmentée, qui a eu des moments de bonheur, de délicats, des moments de tristesse aussi. Et je trouve ça intéressant de proposer à Jean-Louis Aubert, qui aime l'histoire et qui aime ça, quoi, tout simplement. Voilà. Quand je lui ai expliqué l'histoire à Jean-Louis, il m'a dit envoie-moi la chanson. Ouais. Et je lui ai envoyé la chanson et puis il m'a juste dit elle est terrible.
0: Donc Véronique Sanson a dit c'est une tuerie et Jean-Louis Aubert a dit elle est terrible.
1: Ouais,
0: c'est bien plus, ça fait des bonnes réactions.
1: Mais elle est terrible et puis ce que dit Jean-Louis dans une vidéo qui sera peut-être postée un de ces quatre, mais je pense que oui, il dit que en fait de chanter la Corse c'est aussi une manière de la remercier pour tout ce qu'elle a fait pour lui. Je n'en sais pas plus.
0: Bah, on lui demandera la prochaine fois qu'il viendra.
1: D'accord.
0: Bon, vous revenez bientôt alors.
1: Ben nous, on reste même.
0: Ah bah d'accord, très bien. Merci beaucoup, Joseph Facinelli. Merci beaucoup,
1: merci.
0: Patrick Fiori.
1: Merci de nous avoir reçus et merci à tous les artistes insulaires de nous avoir offert ces chansons comme un diamant, vraiment.

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1: Avec plusieurs fermetures nocturnes à prévoir une nouvelle fois cette nuit entre 21h et 6h dans notre région. À commencer par la 15 dans les deux sens. De l'entrée vers la 15 depuis la Descense rue d'Anguin. Ce sera fermé dans ce secteur-là. Sur la 15 aussi vers Paris au niveau de la sortie 6 Pierrelet. Sur la 3 en direction de Paris, la sortie 3 Romainville est fermée cette nuit. Sur la nationale 118 vers Paris, la sortie 6A sera fermée ainsi que la sortie 1 Sèvres, et puis sur la Nationale 13 aussi vers la province, ce sera fermé cette nuit au niveau de la sortie D7. Plusieurs difficultés de circulation seront aussi à prévoir ce week-end, puisque vous n'êtes pas sans savoir que ça y est, c'est parti pour les grandes vacances et que Bison Futé voit rouge pour vos conditions de circulation en Île-de-France dans le sens des départs. Mais on reste à vos côtés, on continue de vous accompagner. Bonne route avec nous et avec ici Paris Île-de-France.
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6: Avec plusieurs fermetures nocturnes à prévoir une nouvelle fois cette nuit entre 21h et 6h dans notre région. À commencer par la 15 dans les deux sens. De l'entrée vers la 15 depuis la Descense rue d'Anguin. Ce sera fermé dans ce secteur-là. Sur la 15 aussi vers Paris au niveau de la sortie 6 Pierrelaye. Sur la 3 en direction de Paris, la sortie 3 Romainville est fermée cette nuit. Sur la Nationale 118 vers Paris, la sortie 6A sera fermée ainsi que la sortie 1 Sèvres, et puis sur la Nationale 13 aussi vers la province, ce sera fermé cette nuit au niveau de la sortie des 7. Plusieurs difficultés de circulation seront aussi à prévoir ce week-end, puisque vous n'êtes pas sans savoir que ça y est, c'est parti pour les grandes vacances et que Bison Futé voit rouge pour vos conditions de circulation en Île-de-France dans le sens des départs. Mais on reste à vos côtés, on continue de vous accompagner. Bonne route avec nous et avec ICI Paris Île-de-France.
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1: Avec plusieurs fermetures nocturnes à prévoir une nouvelle fois cette nuit entre 21h et 6h dans notre région. À commencer par la 15 dans les deux sens. De l'entrée vers la 15 depuis la Descense rue d'Anguin. Ce sera fermé dans ce secteur-là. Sur la 15 aussi vers Paris au niveau de la sortie 6 Pierrelaye. Sur la 3 en direction de Paris, la sortie 3 Romainville est fermée cette nuit. Sur la Nationale 118 vers Paris, la sortie 6A sera fermée ainsi que la sortie 1 Sèvres, et puis sur la Nationale 13 aussi vers la province, ce sera fermé cette nuit au niveau de la sortie D7. Plusieurs difficultés de circulation seront aussi à prévoir ce week-end, puisque vous n'êtes pas sans savoir que ça y est, c'est parti pour les grandes vacances et que Bison Futé voit rouge pour vos conditions de circulation en Île-de-France dans le sens des départs, mais on reste à vos côtés, on continue de vous accompagner. Bonne route avec nous et avec ici Paris Île-de-France.
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3: Fin février et début mars 2026 ont été exceptionnellement doux. À Paris, la moyenne des températures les après-midi a atteint quasiment 18 degrés pendant deux semaines. Et dans cette douceur, il y a eu des pics. En Champagne, on a frôlé les 19 degrés à Reims le 5 mars, 20,6 à Troyes le 6 mars, 25 degrés aussi dans le sud-ouest de la France, au Pays Basque. Une douceur agréable, certes, mais qui a tendance à réveiller la végétation trop tôt. Car d'expérience, on sait que les gelées ici sont possibles jusqu'à début mai et les fameux saints de glace. On risque donc de vite déchanter dans les vignobles, les vergers. C'est ce qu'on appelle le faux printemps, de plus en plus fréquent avec le changement climatique. Explication avec Serge Zaka, agroclimatologue.
4: Ces températures excédentaires font que les végétaux se réveillent plus tôt que d'habitude. Les arbres d'ailleurs fleurissent en moyenne en Suisse, en France, en Italie et en Espagne 15 jours plus tôt qu'il y a 50 ans. C'est-à-dire que les faux printemps engendrent cette floraison plus précoce, et les arbres étant plus précoces, ils sont plus sensibles au gel, parce que quand ils ont les bourgeons fermés, ils peuvent résister jusqu'à moins 10, moins 20 degrés, alors que quand ils ont les bourgeons ouverts, à partir de moins 0,5, on peut avoir des dégâts. Donc ils entraînent des végétaux qui sont plus sensibles au printemps.
3: Et ensuite, à cause de cette douceur précoce, vient des gelées qui ont toujours existé en mars, en avril, et qui posent problème, qui font des dégâts.
4: Exactement, et c'est tout le paradoxe avec le changement climatique. Certes, le climat est plus chaud, mais il y a toujours quelques gelées en mars et en avril, plus faibles, moins nombreuses, mais sur des végétaux qui sont plus sensibles. Donc dès qu'il y a des faibles gelées qui arrivent sur les végétaux, on a des dégâts maintenant, début avril, alors qu'avant, début avril, il pouvait y avoir du gel, moins 7 sur des bourgeons fermés, ça ne faisait rien du tout. Maintenant, il peut faire moins 3 sur des bourgeons ouverts, mais ça fait plus de dégâts. Alors, ces dégâts concernent surtout l'arboriculture et la viticulture. Le maraîchage, du coup, ça peut impacter, mais vu que c'est nous qui maîtrisons la date d'implantation, on peut essayer de décaler ces dates d'implantation.
3: Des hivers de moins en moins froids, pourtant, l'hiver, le gel, c'est important, c'est le meilleur insecticide, c'est aussi important pour les arbres fruitiers. Pourquoi ?
4: Alors, effectivement, on a des hivers de moins en moins froids. Maintenant, quand on parle de moins 3 degrés, on parle de vagues de froid. Je rappelle que les vagues de froid à Reims, c'est moins 15, moins 20 degrés. Hein. On les a plus maintenant. Dès qu'il fait moins 5, c'est la fin du monde. Mais nos écosystèmes sont différents des humains. Nous, les humains, on n'aime pas le froid. C'est pas très agréable. Les écosystèmes, ils ont besoin de froid pour leur rythme. Et c'est très important. Par exemple, si on prend le rythme des arbres fruitiers, un pommier, il a besoin de 1000 heures en dessous des 7,2 degrés pour fleurir. C'est ce qu'on appelle la vernalisation. Le manque de froid n'impacte pas que les arbres, il impacte aussi les maladies. Parce que par exemple, à l'époque des années 50, 60, 70, on attendait ce gel pour nettoyer entre guillemets la vermine. Pucerons, mouches, moustiques. Et vu qu'il y a moins de froid, forcément ces vecteurs de maladies résistent à l'hiver, se reproduisent à la fin de l'hiver plus tôt, et donc peuvent provoquer des dégâts sur les cultures plus tôt.
3: Ce manque de froid, ça va pas aller en s'arrangeant ? Pas de solution ?
4: On a des solutions d'adaptation agricole jusqu'à une certaine mesure. Les dates de semis, les variétés, la présence des arbres aussi autour des parcelles, les haies, mais jusqu'à une certaine limite. L'agriculture française peut s'adapter jusqu'en 2050 dans le sud et 2070 dans le nord. Derrière, quand il fera plus de 45 degrés certains après-midi en été, ce n'est pas possible. La meilleure façon d'adapter l'agriculture, en fait, c'est de réduire les gaz à effet de serre pour éviter justement ces températures excessives.
3: Merci Serge Zaka.
4: Merci à tous.
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5: Là, je suis à Saint-Amand-Talande et je me dirige vers la librairie de la Monne. Alors, c'est pas le diminutif de Simone, donc c'est pas Momone qui tient la librairie de la Monne. Ça aurait pu, oui, non, mais c'est pas ça. La Monne, c'est la rivière, hein. Et donc, il y a déjà, par exemple, le tennis club de la Monne et la librairie de la Monne. Rentrons. Bonjour madame.
6: Bonjour.
5: Au revoir madame.
6: Au revoir.
5: J'irai voir Anne-Laure tout à l'heure, mais on va déjà saluer Johan. Bonjour Johan.
7: Bonjour.
5: Alors Johan, c'est vous avec Anne-Laure qui avez ouvert cette librairie de la Monne ici à Saint-Amand-Talande.
7: Tout à fait, on a ouvert en décembre 2023. Ouais. On a repris le local d'une fleuriste et on a créé la librairie. Voilà.
5: Ça fait café ?
7: Ça fait café, il y en a aussi des jeux de société, de la carterie, un petit peu de papeterie, surtout des livres, hein, mais et une petite partie café et salon de thé.
5: Vous venez ici à la librairie de la Monne, vous êtes de Saint-Amand ?
8: Je suis à côté, à Saint-Saturnin, oui. Donc c'est bien pratique parce que du coup, ils ont tout ce qu'on veut, puis c'est dans les mêmes tarifs, donc et puis en même temps, bah, c'est sympathique, c'est convivial, et puis voilà.
5: Et puis ça a amené de la vie, hein ?
8: Ça a amené de la vie parce qu'il y en avait besoin. Il y en avait une ancienne, je suis là depuis très longtemps, donc il y en avait une avant et c'est vrai que ça manquait énormément, voilà.
5: Eh bien, ça va bien faire plaisir à la patronne, j'imagine.
7: On a eu un très très bon accueil de tous les habitants du secteur, là, à la fois des trois communes, Talande, Saint-Amand et Saint-Saturnin, mais plus largement, en fait, on touche des gens un peu de toute la communauté de communes Mont-d'Arverne.
5: Là, on est sur une librairie où il y a tout le temps du monde. Hein.
9: Oui, oui, tout le temps. Puis même au niveau des jouets, des livres pour enfants. Moi, j'ai deux arrière-petits-enfants. C'est génial, on repart toujours avec quelque chose. J'ai dit à mon mari, j'en ai pour 2 minutes parce que c'est un livre commandé. Mais des fois, il sait que je reste une demi-heure.
5: J'en ai pour 2 minutes, chérie, je reviens dans 2 heures. Eh bien, je vis un moment très sympathique. Là, je vais m'installer avec mon petit café. Et tout est mignon, la tasse à café est mignonne. Et ce mini-tagine là pour mettre les sucres me fait penser que vous avez passé une partie de votre vie, me semble, à Casablanca, vous, hein ?
7: Oui, c'est ça. On a passé 3 ans, avant de venir s'installer ici, dans le Puy-de-Dôme, on a passé 3 années à Casablanca. On a ramené plein de jolies vaisselles, et notamment dans cette collection-là, on l'a trouvé c'était à Essaouira, je me rappelle, une boutique en fait, où ils avaient des poteries un peu particulières, et du coup, on a fait le plein, et on a ramené ces petits tagines qu'on utilise maintenant pour le salon de thé.
5: Pour mettre le sucre.
9: Cette librairie, on a voulu qu'elle soit aussi un petit lieu où les gens puissent se poser, boire un petit café, un thé, s'asseoir, bouquiner avec les enfants. Ça fait une ambiance agréable. Il y en a qui viennent travailler, même des fois l'après-midi, ou peindre, ou voilà.
5: Ah, il y en a qui viennent s'installer avec un ordi, par exemple.
9: Ouais, ils viennent avec leur ordinateur, ils travaillent. On a des artistes qui font des livres ensemble, avec une illustratrice et une autrice qui travaillent ensemble. Elles se posent à la librairie avec un petit thé. Ouais, ça fait une petite ambiance sympa.
5: C'est pratique, hein, d'être ici, voilà, un bel endroit.
10: La librairie est fabuleuse, donc on est toujours très bien conseillé. Enfin, c'est pour ça.
5: Quand on pousse la porte de la librairie de la Monne, en fait, et c'est écrit là, d'après George Sand, l'esprit cherche et c'est le cœur qui trouve.
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11: Nous l'avions déjà reçue dans Toujours à la page en tant que romancière. La romanaise Magali Milot est de retour dans les librairies, mais cette fois en tant que médecin. Le métier qu'elle a exercé passionnellement jusqu'à un burn-out en blouse blanche. C'est d'ailleurs le titre qu'elle a choisi pour ce témoignage qui paraît chez l'Archipel. « Mon burn-out en blouse blanche ». Un livre qui commence le jour où Magali échappe de peu à la mort au volant parce que son cœur déclenche au milieu de nulle part une crise de tachycardie. Et ce n'était pas le premier symptôme, il y avait eu des bronchites à répétition, l'eczéma et même l'apparition d'un foyer d'endométriose. Et bien sûr, la course contre le temps pour s'occuper de ses enfants, recevoir ses 40 patients par jour, les ruminations nocturnes, la boule au ventre le jour. Et il y a aussi eu le déni, un refus de voir qu'il était urgent qu'elle arrête. Même cet accident, évité de justesse, n'aura pas su lui mettre les points sur les i. Pourquoi ? Magali Milo.
6: Je sais pas exactement, mais c'est vrai que j'avais beaucoup de culpabilité à m'arrêter par rapport aux patients, par rapport à ma famille. Dans nos études, on nous apprend pas à prendre soin de nous. On nous apprend à toujours être là, toujours travailler, voilà, faire plus. Et puis, en tant que femme, j'allais dire, on est un peu des rocs. On est, voilà, on est les piliers. Et oui, je me disais, il faut que je tienne, quoi. Il faut tenir.
11: Et vous aviez des reproches qui vous étaient faits dans le cadre familial, effectivement. Comment vous les expliquez?
6: Je pense que c'est pas compris ce qu'on vit quand on est en burn-out. Et voilà, et peut-être que l'entourage a besoin de savoir que c'est pas quelque chose qu'on ne veut plus faire, c'est juste qu'on peut plus parce qu'on n'a pas assez d'énergie. Donc je pense que c'est pas compris.
11: Pas compris non plus par une partie du corps médical, parce que vous avez quelques consultations qui sont quand même assez violentes.
6: Oui, les médecins ne m'écoutaient pas vraiment. En tout cas, certains que j'ai vus. C'était assez compliqué, ça, pour moi.
11: Qui a été ou quelle a été la première personne ou le premier moment qui vous a autorisé à vous dire, là, je vis quelque chose et c'est légitime de dire stop?
6: Alors, la première personne, ça a été quand même la psychologue qui m'a suivie. Mais au début, c'est pareil, je voulais pas croire à ce qu'elle me disait. Elle m'a vraiment dit, c'est un burn-out, etc. Il va falloir du temps. Mais moi, j'étais encore dans le déni, en me disant, non, mais c'est trop long. Elle me parle d'un an et demi de repos. Moi, j'ai envie de reprendre et je vais reprendre bien plus vite.
11: Écrire ce livre, pour vous, c'était un bilan, c'était un message? Comment est-ce que vous l'avez abordé?
6: Pour moi, c'est plus un message, en fait. C'est plus pour aider les gens qui sont en burn-out, mais aussi les proches. Après, c'était aussi alerter, parce qu'il y a beaucoup de burn-out en ce moment, dans toutes les professions, mais le milieu médical est quand même bien impacté. Le système médical actuellement, je vais dire, il est plus performant, parce que chaque médecin a trop de patients, comme je le mets à la fin. La patientèle a augmenté de 1/5 par médecin. C'est très compliqué. Donc c'est pour ça qu'il y a des médecins qui tombent, j'allais dire, malades de plus en plus. Moi, je dirais, ce qui est essentiel par rapport aux professions médicales, aux médecins, c'est prendre soin de soi pour pouvoir ensuite redonner aux autres. Et puis après, même pour la plupart des personnes, essayer toujours de se ramener un peu à soi et à quels sont mes besoins, quelles sont mes limites, et j'ai le droit de dire non pour certaines choses pour pouvoir me préserver ma santé.
11: Magali Milo a vécu 3 ans de descente aux enfers et a mis 3 ans à se reconstruire grâce au repos, à la méditation, à la danse, à l'écriture. Grâce à un recentrage sur elle-même et une remise en question profonde de son mode de vie. Elle délivre un témoignage touchant et un message indispensable dans « Mon burn-out en blouse blanche » paru chez l'Archipel.
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1: Ah, le matin, on fait la toilette et il faut nous prendre pour des gobettes.
2: En périchon dans le texte.
1: La gobette, c'est la truie ou la métreux, qu'elle est de ses petits gouris. Ah, par chez nous, c'est pas comme chez les Bertans, j'en pas de gros élevages de cochons. Dans le temps, dans les fermes, on engraissait un verra, en des truches et puis les yeux grasses. Puis, on y faisait sa fête. C'était la Saint-Cochon. Tout le monde venait aider la famille, les voisins, pour éplucher les oignons, faire le boudin puis les saucisses, saler la viande, et puis casser la croûte. On buvait une goutte, puis bien souvent une deuxième. Celle-là, on l'appelle le rince-cochon. Même si on l'élève pour le manger, ça l'empêche pas de l'avoir de la tendresse pour le cochon. Écoutez donc ce qu'en dit Jules Gilbert.
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1: Ah, oh, je l'avais acheté sur le champ de foire, le 1er de septembre à Saint-Martin. Oh, il était vif, c'est à pas croire. Deux grandes oreilles, le museau mutin. Le soir, un coup formé dans les tables, il a ben dû trouver le temps long. Il a regretté ses bains manchables, tous ses petits frères, les autres laitons. Oh, doucement, il s'est fait à son auge, ou qu'il avait dû boire à gogo. À la paille fraîche qui fait sa bauge, ou qui ronflait comme un sous-l'eau. On pourrait le pousser, je peine à un gère. Toute la journée, il dévorait. Puis un soir, j'ai dit à ma vieille, c'est temps, faut qu'on tue notre bestiaux. Eh ben, ça nous a fait quelque chose, à la Mélie puis à moi. Ça l'a pas empêché de faire la fête. Ce chagrin-là, c'est vite passé. J'en fais des pâtés en clatette, des grands boudins que j'en épicé. J'en ai mangé de la couchouna et que j'en arrosé en que du vin gris. Des andouillettes et des tripoilles, des saucisses et du boudin frit. Le soir, hein, j'étais ben tout un peu pompette. Moi, émotionné pour de bon, j'ai ben failli gâter la fête. Comme un vieux, je pleurais mon cochon.
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3: Le 30 octobre 1812, à Montpellier, le préfet de l'Hérault, Pierre Barthélemy Joseph, comte de Nogaret, a mis les petits plats dans les grands. Il organise un mirifique dîner pour faire plaisir à ses hôtes, mais surtout à un hôte, le comte de Borroméo, qui va intercéder en sa faveur auprès de l'empereur Napoléon pour le faire grand croix de la Légion d'honneur. Sa délicieuse épouse, Marie-Julie Boudon de la Roquette, a fait préparer des dindonneaux aux truffes et de la croustade de bécasse. On est nickel, les invités arrivent, parmi lesquels le fameux comte de Borroméo, général des armées, accompagné de son état-major. Il est en uniforme, il a des favoris noirs très beaux, il raconte aux invités ses faits d'armes, cette soirée est extrêmement réussie. Et là, bam ! La porte du grand salon de la préfecture s'ouvre en grand. Le commandant de la gendarmerie déboule avec une dizaine de ses agents et se rue sur le comte de Borroméo. Monsieur le préfet hallucine. Madame la préfète Marie-Julie Boudon de la Roquette tape une crise de panique. Ses copines l'éventent et le comte de Borroméo est arrêté. Le comte de Borroméo, en vrai, il s'appelle Anthelme Collet. Et avant d'être général et avant d'être comte de Borroméo, il a été sous-lieutenant, déserteur, missionnaire dominicain, marquis, abbé à Gap où il a tapé 80 000 francs à ses fidèles, évêque sous le nom de Monseigneur Don Pasqualini, puis faux lieutenant, chanoine honoraire à Saint-Augustin, avant de enfin devenir le général comte de Borroméo, ce qui lui a permis de taper dans les caisses d'argent public par-ci par-là pour, prétendument, organiser l'armée de Catalogne. Et juste pour que le tableau soit complet, en 1812, Napoléon, il était en train de galérer au fin fond de la Russie. Vous voyez, je pense qu'il avait peut-être potentiellement d'autres choses à gérer que faire grand croix de la Légion d'honneur, le préfet de l'Hérault. Ah non, attendez, stop, pousse, c'est pas fini. Donc il fout Anthelme Collet en tôle, hop, au cachot, pendant 3 semaines. Et notre préfet, un gros malin, décide de sortir Anthelme Collet du cachot pour le présenter à ses invités lors d'un autre dîner, histoire d'amuser la galerie. Ils le mettent dans la cuisine, Anthelme Collet est seul. À la porte, il y a 2 gardes. Il avise une tenue de cuisinier, un gilet rond, un tablier, un bonnet blanc. Il enfile tout ça, prend 2 plats, hop, un dans chaque main, met un coup de pied vigoureux dans la porte de la cuisine, genre « je suis pressé, ok, il y en a qui bossent ». Il passe devant les 2 gardes et le voilà libre.
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4: Magali, taxi TPMR à Limoges.
5: Les Limousins sont formidables.
4: Stéphane Pigato.
5: J'ai fait des études en sanitaire et social. C'était le métier de ma maman, qui était aide à domicile. Quand j'ai eu l'âge de travailler, j'ai fait des remplacements avec elle les étés. Je travaille pendant mes études, je fais mes études, j'ai les examens, et puis j'ai travaillé dans des hôpitaux, des maisons de retraite, à domicile. J'ai fait mes premières expériences professionnelles aussi à domicile. C'était juste parfait, en fait. J'aimais être avec les personnes âgées, j'étais là pour elles, dans leur quotidien, donc moi, ça m'allait.
6: D'accord, jusqu'à 25 ans, vous faites ça. Et qu'est-ce qui fait changer le parcours finalement de vie ?
5: C'était pas des CDI en fait, donc j'étais à durée déterminée, donc il fallait que je trouve quand même à un moment donné un travail qui allait m'aider à vivre pour le reste de la vie.
6: Vous avez déjà des enfants à cette époque ou pas ?
5: Ah non, du tout.
6: Non.
5: Du tout. Mais j'envisageais, il fallait que j'envisage un métier qui allait m'aider à construire une vie. Et j'ai accepté en fait une nouvelle formation qui n'était pas du tout dans le même domaine parce que c'était parti dans l'industrie électronique.
6: D'accord, oui, vous changez complètement de...
5: Complètement.
6: Qu'est-ce qui vous plaisait là-dedans ? C'était le hasard ou c'était...
5: Ah, ça a été le hasard, en fait. C'est le métier qui m'a trouvé. J'ai suivi une formation, j'ai eu les examens, j'ai fait de l'apprentissage. Et après, du coup, j'ai travaillé 20 ans avec eux. Je fabriquais des cartes électroniques. C'était moi qui les fabriquais. J'étais sur la chaîne, sur des machines.
6: Et alors là, qu'est-ce que vous vous dites ? Parce que c'est pas du tout dans ce que vous vouliez faire, l'aide à la personne, et puis on se retrouve à travailler à l'usine, à la chaîne.
5: Non, mais l'électronique est très intéressant, donc... Ça m'a comblé pendant 20 ans.
6: D'accord, oui, ça vous a pas. Le changement n'a pas été si brutal que ça,
5: non.
6: Finalement.
5: Non, non. J'ai comblé pendant ces années-là en faisant de l'associatif, lié à mes enfants, dans le sport.
6: Et comment arrive ce second changement ?
5: J'en avais pas marre de l'usine, c'est les maladies professionnelles qui m'ont amené là.
6: C'est des circonstances de vie qui font que finalement vous changez, quoi.
5: C'est ça.
6: Et qu'est-ce qui se passe à ce moment-là ? Dans la tête de Magali, qui a un métier visiblement qui lui plaît,
5: oui.
6: Dans l'électronique, et qui se dit, va falloir changer.
5: C'était la santé d'abord, donc il a fallu rebondir et trouver un nouveau métier. Je suis forcément revenue sur l'aide à la personne. C'était d'abord l'aide à domicile, après le transport. J'ai essayé d'allier les deux et le transport de personnes à mobilité réduite est arrivé.
6: Et puis arrive donc le transport, le taxi, ce que vous faites aujourd'hui. Mmh. Ça c'est pareil, c'est pas forcément une évidence de se dire je vais devenir taxi. Comment ça arrive dans votre vie ?
5: C'était la meilleure solution pour pouvoir allier les deux. Donc je suis devenue taxi de Limoges. Un collègue m'a dit que ce métier m'allait comme un gant, donc c'est un beau compliment, on continue. Parce que le transport de personnes en fauteuil, c'est quand même bien particulier. On n'amène pas des gens que d'un point A à un point B. On rentre dans leur domicile, on les aide à se préparer, à pouvoir monter dans notre véhicule et à l'arrivée, c'est la même chose. Il faut les aider.
6: Et qu'est-ce qui vous plaît le plus dans ce métier aujourd'hui ?
5: C'est le fait d'être présent, d'être utile pour eux et de les aider à vivre normalement.
6: Mais qu'est-ce que ça change finalement par rapport à un taxi normal ?
5: On est bien plus utile dans leur vie en fait. On leur permet vraiment des choses qu'ils ne pourraient pas faire si on n'était pas là.
6: Et aujourd'hui, vous êtes heureuse comme ça ?
5: Très, je ne changerai rien. Il va falloir qu'ils me supportent encore longtemps.
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1: Comme ils sont susceptibles d'entendre ce petit cours, je vais faire attention, je vais être sympa avec nos chers petits anges aujourd'hui.
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1: Pot péplard. Garçon ou fille, c'est la question que tous les futurs parents entendent évidemment. Bah, dans tous les pays du monde, quand on attend un heureux événement, l'entourage demande souvent « Anéhé, alors, pot péplard hein ?» Garçon ou fille, ça permet de choisir, de bien choisir le cadeau de naissance évidemment. Pot, c'est un gars, ur pot. En breton, ça fonctionne à tout âge. Ur pot, un gars ou un garçon. Et plard, ur plard, c'est une fille ou une femme d'ailleurs. Pot péplard, gars ou fille. Mais on peut préciser, si on veut être sûr, pour les jeunes enfants,

0: Bon, c'est sûr que du vent, ça aide quand on est en mer. Donc les marins choisissent souvent des noms en rapport avec le vent. À Velvour, par exemple, du vent de mer, à Velvour. Mais on entend aussi, on peut lire à Veldro, le tourbillon. Ça, c'est le vent qui tourne, à Veldro. Autre possibilité, toujours, à Velpen ou à Velaben. Expression moins appréciée, car ça indique où ça parle du vent de tête, à Velaben, le vent de face qui n'aide pas beaucoup en mer. Et sinon, à Veldré ou à Veladré, ben là, c'est pour ceux qui veulent du vent arrière. Mais voilà, ce sont de très beaux noms qu'il faut préserver, évidemment, comme les noms-lieux, comme les noms de famille, comme notre belle langue, en fait. Mais ça se fera que si l'on fait tous un petit effort. Je vous laisse et je vous dis à demain, même heure, d'Ahenta et bon vent.
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3: Bonjour, Serge Papagali.
4: Eh bien, monsieur Thomas, j'ai envie de dire bonjour. Et Dauphinoise, Dauphinois, bien le bonjour également.
3: Alors,
4: voilà.
3: Pour ce Dauphiné Tour, où est-ce qu'on part aujourd'hui?
4: Oh, vous allez voir, on ne va pas partir très loin, ça va vous surprendre. Aujourd'hui, allons nous promener dans la grande agglomération grenobloise. Oui. Saint-Égrève.
3: Ah, je connais bien.
4: Ben justement, taisez-vous, ne dites rien, ne dites pas de bêtises, s'il vous plaît. Admettez qu'on a beaucoup battu la campagne ces derniers temps, alors qu'elle ne nous avait pas fait grand-chose, cette pauvre campagne. Non. Mais on l'a bas. Alors, hop! C'est la journée urbaine. Plusieurs raisons nous font venir dans cette ville iséroise. Bon, ben la première, vous alliez le dire, bien évidemment, maintenant les gens vont le savoir, c'est que c'est là où demeure Monsieur Thomas.
3: Eh oui.
4: C'est votre ville, vous êtes né là-bas?
3: Non. Non, mais j'y habite depuis un petit moment.
4: Vous êtes né en Allemagne, vous? Non plus. Bon, d'accord. Monsieur Thomas, qui bien sûr connaît le nom des habitants des lieux. Alors, pas tous les noms propres, hein, mais...
3: Non.
4: Donc ce sont les...
3: Saint-Égrévois et les Saint-Égrévoises.
4: Bravo, eh bien voilà, tout le monde ne le sait pas forcément. Et non, Saint-Égrivoise.
3: Non.
4: Bien évidemment, ça n'est pas le genre du coin. Enfin, à moins que vous ayez quelques noms à me citer.
3: Non.
4: Restons-en là. Faut pas qu'on passe un quart d'heure. Mais nous sommes aussi à Saint-Égrève parce que c'est la ville qui a reçu en 2021 le label Ville Internet 5 @. Ah, j'ai découvert ça. Le niveau le plus élevé dans la classification, d'ailleurs même, des villes qui s'engagent dans le développement du numérique local. Bon, comme disait mon grand-père, qui n'utilisait pas Internet, pourtant, on reste sur le cul. C'est une formule qu'il avait comme ça. Vous le saviez, ça, bien
3: oui,
4: évidemment.
3: Ça...
4: Vous savez tout de votre ville. C'est parce que tous les gens savent forcément tout de leur ville. Hein, vous savez. Bon. Saint-Égrève aurait donc un petit côté, on va dire, Silicon Valley, bien sûr. Hein, on va dire un petit côté comme ça, mais sans silicone. Évidemment, les belles femmes saint-égrévoises n'ont pas besoin de ça. À moins que vous ayez quelques noms également à nous fournir.
3: Non, aucun nom,
4: en fait. Vous habitez Saint-Égrève, mais vous ne connaissez personne.
3: Je ne dirai rien.
4: Voilà, plutôt vous les connaissez toutes, mais vous ne dites rien. C'est tout à votre honneur. Ça n'est pas fini. La ville de M. Thomas a été également labellisée 3 fleurs au concours national des villes fleuries. Vous le saviez également, mais c'est extraordinaire. Comme disait ma grand-mère, cette fois-ci, pour changer un peu, on se retrouve comme deux ronds de flanc, elle disait l'expression.
3: D'accord.
4: Comme deux ronds de flanc, on ne savait pas. Voilà. 5 pour le net, 3 pour les fleurs. Écoutez, on attend avec impatience le chiffre qui va suivre. Hein. Je ne sais pas, il va bien y avoir un label inconnu et donc nouveau. Je ne sais pas, moi, la ville où il y a le plus de chauves, par exemple, un truc comme ça. Non, vous n'avez pas de nom à fournir non plus. Bon, le label 6 boules à zéro, vous voyez, un truc comme ça. 6 boules à Z, j'en sais tout, le label 6 boules à Z. Bon. Le plus, enfin bref, bon écoutez, mais je ne voudrais pas passer sous silence également que Saint-Égrève fait partie d'ailleurs de la Znief. Ah, je vous ai piégé quand même, qui m'est particulièrement cher. Alors vous savez pas ce qu'est la Znief?
3: Ça me parle pas.
4: Alors c'est pas une jeune femme qui s'appelle la Josiane Znief, c'est pas ça du tout. C'est la zone naturelle et d'intérêt écologique, faunistique et floristique. Ah oui, vous savez.
3: À vos souhaits,
4: je vous aurais appris un truc. Zone naturelle d'intérêt. Voilà. Bon, alors étant moi-même très proche de la faune, de la flore, surtout de la faune, vous allez me dire, mais de la flore particulièrement, de notre beau Dauphiné, je suis très attaché donc au parc naturel régional de Chartreuse.
3: Oui.
4: En fait, Chartreuse, dernier mot de cette phrase justifie amplement à lui tout seul d'ailleurs mon engouement pour cette partie de notre département. J'ai envie de... Vous savez, je vais vous dire un truc, on a fait un quart d'heure, on a fait trop long, donc je vais vous dire, vive le Dauphiné, vive Saint-Égrève, et tous ensemble on va le dire, on n'est pas des... quand même.
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0: fait voyager depuis 2012. Il a été créé à l'initiative d'un prof documentaliste et d'une bibliothécaire des lycées Jeannot-Écurie de Sens. Chaque année, de novembre à avril, des centaines de jeunes découvrent des mangas sélectionnés avec soin. L'an dernier, 160 établissements y ont participé, et pas seulement dans Lyon. Sayonara organise aussi de multiples rendez-vous tout au long de l'année autour de la culture et des arts japonais. Cette fascination des jeunes pour la culture du pays du soleil levant ne date pas d'hier. Elle a commencé dans les années 80 à la télé avec Récréa 2 et le Club Dorothée. Le Capitaine Flamme et Albator ou Goldorak ont marqué toute une génération.
1: Ils attaquent en force avec un antirac. Il faut que tu ailles aider Alcor. Bon, je vais y aller.
0: Et puis, les consoles Super Nintendo et Sega ont débarqué. Des consoles avec des personnages cultes comme Sonic et Mario. Dans les années 90 et 2000, Pokémon, Dragon Ball Z et Naruto ont pris le relais, renforçant l'attrait des enfants et des ados pour le Japon. Aujourd'hui, l'influence japonaise s'étend au cinéma, à la BD et même à la musique. Oshii en est l'exemple parfait.

0: ou au prix littéraire. Les jeunes découvrent des mangas plus originaux ou exigeants que ceux qu'ils lisent d'habitude. Ça stimule leur curiosité, aiguise leur sens critique et leur apprend à varier les plaisirs tout en alimentant leur rêve de Japon. 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
1: Dans la famille Moquet, je demande la fille, Pauline. Effectivement, chez Daniel Moquet, il travaille en famille, mais vraiment.
2: Donc au départ, c'était mon père qui a créé sa société. Donc ma mère a rapidement rejoint l'aventure de l'entreprise. Et puis donc moi, en 2004, et ma sœur, Camille, parce qu'on est deux filles. Et puis enfin nos maris, qui eux, gèrent les entreprises. Donc mon beau-frère à Laval et mon mari à Parigny-sur-Bray.
1: L'entreprise Daniel Moquet est purement mayonnaise, fondée par le papa Daniel Moquet en 1977, originaire de Parigny-sur-Bray.
2: Et on aménage, on embellit les extérieurs des particuliers qui veulent avoir un beau jardin.
1: Un beau jardin avec des petits oiseaux, du vent et même la mare aux canards. Quant à l'entreprise Daniel Moquet, elle a semé des graines dans tout le département et dans toute la France.
2: Alors en tout, on a 450 entreprises qui sont réparties sur 4 marques, puisque notre métier historique, c'est entrepreneur paysagiste. Au départ, on ne faisait uniquement les allées chez les particuliers. Et puis on a rajouté à notre activité toute la partie clôture, portail et pergola. En 2022, on fait les jardins. Et puis enfin, là, le dernier réseau, on propose aussi à nos clients de réaliser les piscines des spas.
1: Et leur point fort, c'est de s'adapter au projet du client et rapidement.
2: C'est-à-dire que quand un client nous appelle, rapidement, sous 8 jours, on se déplace à son domicile pour faire une étude de son projet.
1: Je voudrais une petite île végétale au milieu de ma grande fontaine, si c'est possible. D'ailleurs, c'est quoi la mode? Parce que l'entreprise suit les envies des clients et le climat qui évolue.
2: On est de plus en plus à des jardins naturels et sans entretien. Donc en fait, c'est un peu ça, c'est-à-dire qu'on s'y sente bien et qu'on n'y passe pas un temps fou à entretenir son jardin. Des massifs qui sont autonomes, qui ont moins besoin d'eau. En fait, on fait attention au choix des végétaux qu'on utilise.
1: Aujourd'hui, il y a plus de 2500 personnes à travailler sous l'enseigne Daniel Moquet et l'un des principes, c'est celui-ci.
2: On s'attache en fait à utiliser la végétation locale. C'est vrai que quand on nous demande des palmiers ou des oliviers, c'est moins les végétaux de notre région.
1: Oups ! Est-ce que vous pouvez me déplanter l'olivier et mettre un châtaignier à la place ? Comme le précise Pauline, la Mayenne reste la terre de cœur.
2: On est très attaché à notre région et on travaille avec des entreprises mayennaises.
1: Daniel Moquet, une entreprise qui participe à la bonne santé économique de notre département et qui se déploie toujours plus. Ah, si c'est possible d'ajouter des nénuphars dans mon spa, s'il vous plaît.
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3: Bonjour, je suis Flora Olivares, directrice du cinéma Le Félix de La Bouère depuis 2 ans et demi. Je suis arrivée dans le monde du cinéma un petit peu par hasard. À l'origine, j'étais médiatrice culturelle, j'habitais à La Bouère. Et un jour, je vois une offre pour devenir médiatrice culturelle au cinéma. Étant donné que j'ai une formation de médiatrice, je n'avais certes pas de connaissances spécifiques du monde du cinéma, mais je savais comment transmettre des informations sur une œuvre et faire le lien entre une œuvre et son public. J'ai tenté l'aventure et ça m'a tellement plu que j'ai souhaité passer en direction.
4: Comment gère-t-on une salle de cinéma de 230 places, donc ici, dans un cadre comme celui-ci?
3: On cherche à nouer des liens, des partenariats, à s'inclure au maximum avec le tissu local, que ce soit associatif ou structure partenariale, dépendant de la municipalité, de la communauté de communes. L'objectif, c'est de travailler avec les autres pour faire connaître ce qu'on met en place dans la salle et surtout ne pas rester replié sur soi. En venant en salle au Félix, vous soutenez la salle locale. Vous soutenez une salle en particulier, mais vous soutenez aussi toute la création cinématographique de manière générale. Ce qui est intéressant quand on est un cinéma de proximité, c'est qu'on a le temps et le contact avec le public. On peut discuter avec eux. Qu'est-ce que vous avez aimé? Qu'est-ce que vous n'avez pas aimé? N'hésitez pas à nous faire des retours. Qu'on construise ensemble et qu'on ne reste là encore pas seul dans sa tour d'ivoire à imaginer pour les autres. Et ces temps d'échange, ces rencontres, c'est extrêmement riche. humainement et professionnellement. On va sélectionner les films en fonction de différents critères. Le film incontournable, bien sûr, on va le passer. On va le garder longtemps pour que un maximum de monde puisse le voir. Ensuite, qu'est-ce que aiment mes spectateurs ? Je sais, par exemple, qu'à La Bouère, les comédies françaises plaisent énormément. Et enfin, nous sommes un cinéma labellisé art et essai. On a un public assez hétéroclite. Beaucoup de familles et de jeunes publics, parce qu'on a une programmation qui est très adaptée aux jeunes publics. Pour nous, c'est très important, notamment que les premières séances se fassent dans de bonnes conditions, avec un son adapté, des lumières baissées progressivement, une présentation et un atelier. L'idée, c'est que chaque tranche d'âge puis-je trouver un film vraiment adapté à ses spécificités et puis bien sûr que ça leur plaise. Notre cinéma est équipé d'appareils permettant de transmettre l'audiodescription ou de renforcer le son, mais j'aimerais notamment développer toute la partie accessibilité pour les personnes en situation de handicap psychique de façon à ce qu'ils se sentent à l'aise et pas jugés en venant en salle.
4: Vous avez passé une partie de votre enfance à Biscarrosse. La jeune Flora à l'époque, elle allait voir les films ?
3: La jeune Flora habitait à Biscarrosse-Plage et à l'époque on avait la chance d'avoir un cinéma. Ma mère refusait qu'on ait la télé. Par contre, on avait à côté du téléphone, sur le meuble du téléphone fixe, puisqu'à l'époque c'était comme ça que ça marchait, un carnet de tickets de cinéma, à volonté. Quand je vois un spectacle, quand je vois un film, quand j'assiste à un concert, ça me fait vibrer. C'est assez indescriptible.
4: Flora Olivares, directrice du cinéma Le Félix, avant de regarder le grand écran qui nous fait face, il faut que vous me donniez le nom de la radio qui vous a passé le micro aujourd'hui.
3: Ici Gascogne, bien sûr.
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5: Je rêvais d'avoir une maison à la campagne. Cette maison, c'est comme si j'y étais née. C'est ma maison de famille.
6: Ma maison s'appelle l'Ostao de la Mar.
7: C'est une maison un peu envoûtante.
8: Eh bien, vous voyez, des livres et trois fenêtres qui me donnent le paysage du pays, comme si c'était trois tableaux.
9: Ils ont vécu ici.
10: Thibaut Gaudry.
11: Ah, je m'appelle Nina Simone.
9: L'histoire de Nina Simone, c'est celle d'une petite fille amoureuse de Jean-Sébastien Bach qui rêvait de devenir la première pianiste concertiste noire américaine. Mais qui grandit dans l'Amérique profonde des années 30 et 40 où la ségrégation raciale est de mise.
12: I put a spell on you. J'ai commencé à étudier le classique à 5 ans.
13: Et vous avez continué, vous avez eu vos diplômes.
12: Et après, j'ai obtenu le doctorat de musique de Amherst University.
9: Élève studieuse, oreille absolue et jeune prodige, elle ne parvient pas à intégrer l'école de musique dont elle rêvait, brisant la carrière à laquelle elle aspirait. Et elle emportera le regret et la douleur toute sa vie.
12: I'm sorry that I didn't become the world's first black classic pianist. Oh yeah, I think I would have been happier. I'm not very happy now. Oh yeah.
9: Finalement, c'est par le jazz qu'elle connaît la gloire. Nina Simone devient aussi l'une des voix de la lutte pour les droits civiques des Noirs. Mais avec une sensibilité à fleur de peau, des douleurs de l'enfance qui ne sont jamais loin, sans compter des troubles bipolaires et des phases de dépression, elle finit par quitter les États-Unis, voyage beaucoup, et c'est naturellement en France qu'elle trouve refuge dans les années 80. Elle, la francophile, qui a connu le succès en reprenant « Ne me quitte pas » de Jacques Brel, et qui a choisi son nom de scène après avoir vu « Casque d'or » avec Simone Signoret.
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15: Pour Nina Simone, comme beaucoup d'artistes noirs de cette époque, la France est un pays très très important, parce qu'on a cette image réelle, à l'époque, d'un pays ouvert. Par exemple, prendre un bus ou un métro à Paris, on prend le métro et le bus avec les Blancs, on n'est pas dans des compartiments séparés, et la France est une terre d'asile.
9: Elle vit 2 ans à Paris, enregistre quelques chansons et fait quelques concerts, puis en repart, avant de revenir une dizaine d'années plus tard. En 1992, elle s'installe à côté d'Aix-en-Provence, à Bouc-Bélair. C'est là qu'un après-midi de juillet 95, excédée par le bruit que font 2 adolescents jouant autour de la piscine de la villa voisine, elle tire un coup de pistolet à grenaille et blesse légèrement l'un d'eux. Elle écopera de 8 mois de prison avec sursis et une obligation de soins. En 1998, elle déménage à quelques kilomètres, à Carry-le-Rouet, où elle s'éteint le 21 avril 2003. Lors de ses funérailles, à l'église de Carry, une sono joue « Ne me quitte pas ». Sa grande amie, la chanteuse Myriam Makeba, est là. Elton John a fait envoyer des roses jaunes, avec un petit mot « Tu étais la plus grande, et je t'aime ». Sa fille, Lisa, prend la parole pour rappeler combien Nina aimait la France et demande de ne pas laisser son souvenir s'éteindre. Son souvenir et sa voix sont toujours là. Elle ne nous a jamais vraiment quittés.

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1: On sait qu'on est Lorrain parce que quoi, Nicolas Turon?
2: Parce qu'on est tuyau rouge ou tuyau bleu.
1: Je connaissais le fil rouge sur le fil rouge, le fil bleu sur le fil bleu.
2: Ouais.
1: Je ne connaissais pas le tuyau rouge. Le tuyau rouge.
2: Vous êtes jamais allé à la piscine d'Amnéville?
1: Si. Non, bah, piscine d'Amnéville, je ne crois pas. Thermapolis.
2: Sinon, vous auriez tilté tout de suite. Alors, Thermapolis, monsieur a les moyens.
1: Oui,
2: monsieur,
1: tu parles.
2: Chez Radio France.
1: Tu parles.
2: Laissez-nous entre prolétaires.
1: Alors, aujourd'hui. Au chaud, eau froide?
2: Ah, on y est presque. Aujourd'hui, à cause du coût de l'énergie, les piscines municipales ou communautaires n'ont plus que l'eau froide. Hein. Ouais. Elles sont de moins en moins chauffées. Il y a une ambiance de morgue là-dedans. L'eau est si fraîche que t'as juste envie d'y ajouter un peu de pastis pour l'apéro. Tu rentres dans le grand bassin comme dans un bocal de fluide glacial. Et le pire, pour les hommes, c'est le fameux PDC.
1: C'est quoi le PDC?
2: Passage des couilles. C'est le moment... Ah hi, t'es là, tu restes un quart d'heure entre deux eaux avec la ligne de flottaison qui te chatouille et qui te transforme les mistiflettes en rotouflons. Les gamins, eux, ils s'en foutent, ils vont à la baille et deux minutes après, ils sont bleus, ils claquent des dents.
1: C'est vrai.
2: Tu sais, ils ont les lèvres violettes, comme celles des Bob l'éponge à la fin du Beaujolais nouveau. Mais jadis, quand l'énergie n'était pas une question et qu'on cramait du charbon en forfait illimité, on avait un vrai climat tropical à l'Aquadrome ou à la piscine d'Amnéville. N'importe quel Mosellan a passé au moins une journée dans la zone de loisirs du Stalheim, connu pour son zoo, son golf, en Thermapolis pour les plus riches, et sa piscine, et ses fameux toboggans rouges et bleus.
1: Ah.
2: Rouge-bleu, deux parcours, deux ambiances, le rouge et le bleu, un Stendhal pour daltonien. C'est aussi les couleurs de l'eau chaude et de l'eau froide, vous l'avez dit, qui correspondent parfaitement au caractère de ceux qui fréquentent l'un ou l'autre parcours. Le tuyau bleu, c'est pour les tempéraments frileux.
1: Les
2: placides, oui, c'est pas très dur.
1: C'est très bien pour moi, ça.
2: Une petite promenade de 4-5 virages, voilà. Une descente douce, les pas d'avant l'heure. Des fois, ça glisse si peu que tu restes coincé, en mode occlusion intestinale. Vous m'en parliez hors antenne. Faut que t'attendes que le descendeur suivant vienne te dégager à coups de talon. C'est le tuyau de ceux qui respectent les limitations de vitesse, qui sont vaccinés contre le Covid et qui votent modem. Tuyau rouge, en revanche, Jean-Michel Cliché. Tuyau rouge, en revanche, c'est le feu. C'est pour les têtes brûlées. Ça commence par un bec de pélican qui fait guili-guili dans le ventre et que je plonge la tête en avant assez vite pour m'arracher le maillot. C'est les tuyaux de ceux qui font de la moto sans casque, qui écoutent de la musique trop fort et qui mangent épicé. Et alors, vous qui nous écoutez, vous êtes plutôt tuyau rouge ou tuyau bleu?
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3: Pour le nourrissage du requin, on fait ce qu'on appelle du target training. Le requin a une cible qui lui est attitrée. Donc là, ici, c'est une petite bouée jaune qu'on va venir plonger dans l'eau. Avec le temps, on a appris au requin à reconnaître cette cible et il sait que quand celle-ci est présente dans l'eau, c'est à son tour de manger.
4: C'est tous les jours à la même heure?
3: Pour les plus grosses espèces, on va nourrir seulement une fois tous les deux jours, parce que ces espèces ont un métabolisme plus lent et ont des réserves plus conséquentes dans leur corps. Pour les petites espèces, comme par exemple les petites demoiselles bleues et vertes qu'on voit à la surface là-bas, ce sont des poissons qui, eux, donc, du coup, ont moins de réserves dans leur corps et qui ont besoin de manger plusieurs fois dans la journée, 3 à 4 fois en général.
4: C'est quoi celui avec une corne là?
3: Alors ça, c'est ce qu'on appelle un naso. On l'appelle aussi le poisson de licorne. Et chez les mâles, on peut voir cette protubérance sur le crâne, comme une corne en fait, qui va pousser tout au long de sa vie.
4: Elle est à combien de la température de l'eau là?
3: On est à 26 degrés toute l'année, donc c'est de l'eau de mer qu'on pompe en mer et qu'on va venir chauffer et filtrer avant de la mettre dans nos aquariums. Pour les aquariums dits d'eau tempérée, on a une température de 15-16 degrés à l'année. C'est très agréable de plonger.
4: Vous plongez régulièrement?
3: On plonge au moins une fois par semaine pour l'entretien de chaque aquarium.
4: Et vous faites quoi dans ce grand aquarium-là?
3: Tout d'abord, tout ce qui va être l'entretien de la vitre. La vitre fait quand même 11 mètres de haut, donc il faut l'entretenir. On va venir aussi entretenir tout ce qui va être pompe de brassage. Et ces pompes, elles vont venir capter tout ce qui va être, par exemple, les algues qui vont se dégrocher du décor et autres. Ou les, par exemple, des restes de nourriture qui n'auraient pas été consommés, qui vont venir se colmater sur la grille de la pompe. Donc on va venir l'entretenir afin qu'elle garde toute son efficacité. Et après, on va pouvoir aussi, par exemple, venir effectuer du bouturage de coraux, puisqu'on a quelques espèces qui poussent dans ce bassin pour augmenter la taille de nos élevages ou, par exemple, pour faire des échanges avec d'autres aquariums.
4: Ah oui, là, c'est les coraux qu'on voit jaunes et marrons là-bas?
3: Oui, c'est ça.
4: Bah, c'est impressionnant quand même. On se rapproche et là, on voit effectivement la profondeur de l'eau, là. Et c'est un peu attirant comme quand on est sur les hauteurs en montagne, on est toujours attiré comme ça par le vide. Là, c'est un peu le même principe.
3: Oui, c'est vrai qu'il y a cette sensation de grandeur, d'être en haut du plus grand bassin, de regarder vers le bas et de se dire, mais qu'est-ce qu'il y a au fond ? Peut-être qu'il y a un poisson qu'on ne voit pas, qui est là en bas, et qui, lui, nous attend aussi, peut-être.
4: Ouais, lui, il a comment on appelle, le naso ?
3: Le naso, c'est ça.
4: Il commence à être impatient, là. Il est en train de sortir de l'eau, quasiment.
3: Ils attendent, là.
4: Bon, je vous laisse faire. Allez-y. Là, ils vont sauter dans tous les sens. À vous donner à manger au requin, là.
3: Le poisson destiné au requin.
4: Ah, ça saute dans tous les sens.
3: Ça saute dans tous les sens. Ils sont très excités. Hop, ça y est, il l'a eu. On reviendra dans 2 jours pour lui donner un autre poisson.
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10: Adieu Nao.
11: 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Oui, qui te bon parler d'expression à Béboun Cachao. Littéralement, ça voudrait dire avoir une bonne dent. Mais en français, on dirait plutôt avoir un bon coup de fourchette.
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11: 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Ce qu'on peut remarquer qui est amusant, c'est que en occitan, ce sont les dents, alors qu'en français, c'est la fourchette.
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11: De la même famille qui utilise souvent avec expression. Surtout de l'omégrane paille, qu'on ait her hami qui vient de her et qui a toutes les assiettes. Dans ma famille, on utilise souvent cette expression. Surtout mon grand-père, pour moi, quand j'ai très faim, que je mange beaucoup et que je finis les assiettes de tout le monde.
12: J'ai la dalle, j'ai faim, nourris-moi. J'ai la dalle, j'ai faim.
11: 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Mon petit frère ne mange moins. On l'appelle plutôt la chichangle, le lézard. Car il est maigre comme un lézard.
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11: Las glaces, qu'est né eu coffre fort, une sorte de smesran pais.
10: Des glaces dans chez tes grands-parents.
11: Un coffre fort entier.
10: Merci, sœur.
11: Adieu.
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1: Avec plusieurs fermetures nocturnes à prévoir une nouvelle fois cette nuit entre 21h et 6h dans notre région. À commencer par la 15 dans les deux sens. De l'entrée vers la 15 depuis la Descense rue d'Anguin. Ce sera fermé dans ce secteur-là. Sur la 15 aussi vers Paris, au niveau de la sortie 6 Pierrelaye. Sur la 3 en direction de Paris, la sortie 3 Romainville est fermée cette nuit. Sur la Nationale 118 vers Paris, la sortie 6A sera fermée, ainsi que la sortie 1 Sèvres, et puis sur la Nationale 13 aussi vers la province, ce sera fermé cette nuit au niveau de la sortie D7. Plusieurs difficultés de circulation seront aussi à prévoir ce week-end, puisque vous n'êtes pas sans savoir que ça y est, c'est parti pour les grandes vacances et que Bison Futé voit rouge pour vos conditions de circulation en Île-de-France dans le sens des départs. Mais on reste à vos côtés, on continue de vous accompagner. Bonne route avec nous et avec ICI Paris Île-de-France.
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3: Sinclair, qui sort des albums depuis 1993. Que justice soit faite, c'était le premier et c'était fou.